0: Monde. Et puis, en bonne belge que je suis, j'ai évidemment lu Tintin. Et ça m'a confirmé dans l'idée d'ailleurs, de voyage.
1: Premier voyage, entre guillemets, premier départ aux États-Unis pour apprendre l'anglais.
0: Voilà, donc à 17 ans. Un regard à la fois critique et admiratif de ce que sont les États-Unis. J'ai fait le tour des États-Unis. Voilà.
1: Et comme ça ne vous suffisait pas et que vous êtes pour le rapprochement des peuples, Caroline, vous avez décidé de faire la même chose cette fois-ci, mais en Russie.
0: J'ai entamé des études de philologie slavistique à l'Université libre de Bruxelles à l'époque, à l'issue desquelles j'aurais dû me rendre effectivement à Moscou. Et puis ben, l'histoire en a décidé autrement, puisqu'en 1991, je ne peux pas partir en URSS et donc je suis obligée de revoir mes plans.
1: Alors qu'est-ce qui se passe à ce moment-là dans la tête de la jeune Caroline ?
0: Je décide de quitter la Belgique pour une formation plus professionnalisante, information et communication, et j'atterris à Bordeaux.
1: Et là, vous travaillez dans l'audiovisuel ?
0: À l'issue de mes études en information et communication, je suis recrutée à France Télévisions, donc sur le site de Bordeaux, France 3. Puis, ben, un jour, j'en ai eu marre de la ville. Ça faisait très longtemps qu'on rêvait de vivre autre chose et de redonner du sens à nos vies. J'ai été mutée, effectivement, à la station de Limoges.
1: Aujourd'hui, donc, à Champnetterie, avec le Vrac.
0: Voilà.
1: Cette épicerie, enfin, plus qu'une épicerie, un vrai lieu de vie au centre du village. Comment vous est venue l'idée et l'envie d'ouvrir ce lieu ici à Champnetterie ?
0: Alors, c'est effectivement l'aboutissement, on va dire, le couronnement de toute une vie d'engagement et de désir de solidarité, de main tendue vers l'autre, qui date effectivement de mon adolescence. J'ai été très soucieuse très vite des injustices et des inégalités territoriales. J'ai souhaité effectivement donner à Champnetterie un lieu de vie, un lieu de rencontre, un lieu où tout un chacun pouvait s'exprimer librement, un lieu de vie, un lieu de joie.
1: Si on se replonge un petit peu dans le temps et qu'on rencontre la jeune Caroline de 18 ans, des envies de voyage à travers le monde plein les yeux, qu'est-ce qu'elle penserait de la un peu plus vieille Caroline d'aujourd'hui qui vit en Limousin?
0: J'étais en plus très citadine, voilà, très avide des bars, des cafés, des théâtres, du cinéma. Je me dis qu'on peut aussi voyager en rencontrant toutes ces riches personnalités locales qui font aussi la richesse du territoire. Je pense que c'est vraiment l'aboutissement d'un cheminement, de réflexion, de désir, de goût, de... Non, je ne changerai rien. Je pense qu'il y a une forme de cohérence entre ce que j'étais à 18 ans et ce que je suis aujourd'hui.
1: Champnetterie jusqu'au bout, quoi.
0: Champnetterie à fond.
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3: Bonjour Serge Papagali.
4: Oh monsieur Thomas, que faites-vous là? Bah si en fait c'est votre boulot, vous
3: ah
4: êtes
3: bah
4: là.
3: Oui,
4: vous
3: on
4: êtes
3: est là.
4: Là. Vous êtes là depuis je pense depuis minuit. Vous avez pas
3: quitté. Au moins ça.
4: Dauphinois, bien le bonjour également. Alors aujourd'hui, allons chez les Dolomoises et les Dolomois dans la bonne ville donc de Dolomieux. Il doit y avoir des amoureux parce que c'est la Saint-Valentin aujourd'hui.
3: Oui.
4: Il y a des amoureux pendant tout le Dauphiné. On est tous amoureux. Ça tombe bien parce que ce soir moi j'y joue justement à Dolomieux. Ben oui. Donc moi j'y suis vraiment en chair et en os, plus en chair. En os d'ailleurs, on fait autre chose. Bah, Dolomieux, la commune natale de... Alors, prenez des notes. Prenez des notes, les gars. La commune natale de Déodat Grattet de Dolomieux.
3: Rien que ça.
4: Déjà, un gars qui se prénomme Déodat, chapeau bas. Je crois même que la Saint-Déodat n'existe pas, à mon avis. Bon, c'est vous dire, hein, moi. Mais bravo à ce géologue célèbre qui a découvert la Dolomie et laissé son nom au massif des Dolomites en Italie. Ben, je suis sûr que vous n'êtes même pas quatre à le savoir, ça. Ben, maintenant, vous serez des millions, parce que vous êtes des millions à nous écouter. Bon, c'est ça aussi, ici, Isère, le savoir à portée d'oreille, bien sûr. Je continue. La Dolomie est une roche sédimentaire carbonatée. Bon, d'accord, j'arrête. J'en vois deux qui roupillent, monsieur Thomas. Non, il rigole, ça va, bon. N'empêche, ça fait plaisir de savoir que le nom Dolomieux a un rapport avec les Dolomites dauphinoises, celle-là, bien sûr. Nous sommes bien sûr...
3: Quand même.
4: Ah ben oui, quand même. Nous sommes sur les terres froides iséroises. Les fameuses terres froides, vous savez, qui n'existent pas vraiment. En fait, puisque personne n'accepte de reconnaître qu'il habite bien dans cette terre pas chaude. Moi, j'y ai tourné beaucoup, mais là, la réponse est toujours « Non, mais les terres froides, non !»
3: C'est plus loin.
4: Ça commence plus loin. Après le ruisseau. Mais je m'en fiche, moi j'aime bien tous les Dauphinois, même celles et ceux qui sont au pôle Nord. Attention, j'ai pas dit le Groenland, hein, parce que oh là là...
3: Oula, oui, attention.
4: Oh là là,
3: en ce moment...
4: Ah ouais. Laisse-nous tomber, si Trump s'intéresse aux Dauphinés, on est foutus. Non. Pas d'iceberg à Dolomieux. Mais en revanche, dans le secteur de l'étang, un ruisseau qui s'appelle le Pissou. Ah bon, ça va. Ouais, mais ça va prêter à rien, bien sûr. On va éviter de se
3: voilà.
4: Ne moquons pas. Le Pissou passe donc à côté de Dolomieu. Et on y trouve, écoutez-moi bien, une espèce protégée. Mais oui, madame, mais oui, monsieur. L'écrevisse à pattes blanches. Qui peut donc aller où elle veut, puisqu'elle peut la montrer.
3: Eh ben oui.
4: Sa patte blanche. Elle en a même plusieurs. Elle peut aller où elle veut, en fait. Tout ça se passe en Dauphiné et dans le Pissou, qui n'est pas un très, très grand comme ruisseau. Hein. C'est juste. Un petit Pissou.
3: Oh
4: non,
3: là
4: mais
3: là.
4: J'ai pas pu. Non, mais je me suis dit, je la fais pas, puis j'ai dit, si, il faut que je la casse, parce que c'est
3: un vous allez la garder pour ce soir, celle-là,
4: bien
3: Serge.
4: Sûr, un petit Pissou, mais ce soir, je vais peut-être le refaire. Tiens, pendant que j'y pense, en parenthèse, demain, 15 février, après notre départ, hein, aura lieu une vente au boudin dans les Halles. Aucun rapport avec notre venue, parce que c'est un pur hasard. C'est pour ça que j'ai bien précisé. Après notre départ, hein. Bon, j'embrasse tous les Dolomois et les Dolomois, même celles et ceux qui ne viendront pas nous voir ce soir. Moi, je suis comme ça, moi. Moi, j'embrasse tout le Dauphin. Tous les Dauphinois qui existent, parce que dans le coin, bien sûr, vous le savez,
3: on n'est pas des quand même.
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1: Mais alors pour le coup, est-ce que les clichés, c'est vrai, quand vous avez des belles carrées, vous mettez des super bonnes bières au frigo, quand vous avez des
2: Exactement.
1: Anglais, vous mettez du vin de...
2: Ah oui, oui. Ouais. Ce ne sont pas des clichés, c'est... Enfin oui, c'est des clichés, mais des clichés qui se vérifient.
3: Virginie et vous.
4: Laure a ouvert son gîte en 2020. La maison 1634 est en plein cœur de Pézenas. 130 mètres carrés qu'elle a restaurés du sol au plafond. Le contraste entre l'extérieur en pierre et l'intérieur hyper confort et moderne est parfait. On arrive pendant le petit déjeuner. Trois couples sont installés sur la terrasse donnant sur un petit jardin. Des petits guéridons sont dressés avec de la vaisselle soignée. Les produits sont de qualité, locaux, ça se voit et ça se sent. Les langues différentes se mélangent. Du suédois, de l'anglais et du français avec l'accent suisse. L'ambiance est calme et souriante.
5: Vous avez mis votre verre d'eau ?
1: Je regardais un peu, il y a un petit jardin. Ça, c'est le petit jardin. Les gens, ils ont accès... Je vous remercie beaucoup.
5: Les gens ont accès à la piscine, à la petite terrasse. Et en fait, le jardin, comme le jardin est souvent occupé par deux mes enfants.
1: Deux petites personnes.
5: Ils vont un peu moins dans le jardin.
1: C'est ça le principe de la chambre d'hôte des gîtes, c'est que vous partagez votre espace perso, ou là vous habitez ailleurs et ça c'est vraiment vos gîtes.
5: On habite nous juste à côté.
1: D'accord.
5: Normalement, la distinction entre les gîtes et les chambres d'hôtes, les gîtes peut être complètement indépendant d'une habitation personnelle, alors que chambre d'hôte, on est légalement obligé d'habiter sur place.
1: Ça,
5: et d'être ici et de proposer le petit déjeuner.
1: D'accord.
5: Alors nous, on a fait une configuration. Les chambres d'hôtes un peu à l'ancienne, il y avait souvent l'espace salon, cuisine, petit déjeuner était partagé. Nous, pour la tranquillité des hôtes avec nos deux enfants, on a volontairement fait un accès distinct de notre maison.
1: Oui.
5: On a chacun une porte d'entrée, ce qui permet aux hôtes de profiter. On a mis la cuisine à disposition.
1: Oui, c'est ça que j'avais vu.
5: Donc en fait, même si on est chambre d'hôte, voilà, si les gens veulent manger un bout, grignoter un morceau, n'importe quand, ils ont accès à la cuisine et
1: oui.
5: Ils peuvent profiter. Ils ont un accès indépendant si jamais ils arrivent. À 16h30, dès que je suis partie chercher mes enfants à l'école, il y a le digicode, ils peuvent rentrer dans la maison.
1: Oui.
5: On a voulu faire quelque chose de à la fois confortable, à la fois je suis ici et à la fois je peux être complètement discrète.
1: Oui, c'est ça.
5: Parce qu'en fait, ça dépend vraiment de la personnalité des personnes aussi. Bon, y a des personnes qui pensent parfois réserver un hôtel, en fait. Et arrivent ici, ok, vous habitez à côté, donc ils voient ça comme... quelque chose de très positif parce qu'ils savent que je suis disponible.
1: Oui.
5: Mais en même temps, je sens qu'ils souhaitent être tranquilles.
1: Oui.
5: Et après, des personnes, pour le coup, lorsqu'ils réservent par des plateformes comme Gîte de France, s'attendent à ce que je sois là pour les accueillir.
1: Ah,
5: et quand je leur dis qu'il y a un digicode, du coup, c'est une surprise inverse dans le sens où, ah ok, vous êtes là et en même temps, on peut être autonome. Donc, essayer de satisfaire tout le monde.
1: C'est pas évident, c'est un vrai truc de sentir chaque personne, effectivement, le besoin de distance et le besoin de présence.
5: Exactement.
4: La maison de Laure est labellisée Gîte de France 3 épis, ce qui l'oblige à respecter un certain cahier des charges.
5: Mais de toute façon, dans tous les cas, c'est parfait, vous inquiétez pas. C'était très bien, merci, c'est gentil.
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6: Si vous portez le nom de famille Salin, restez à l'écoute. Mais avant cela, je vais vous parler d'un bretonnisme bien connu qui est le lagen.
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6: Moi, je suis dans le lagen. Bon, voilà une expression typique dans le français local. C'est inspiré par notre belle langue bretonne. On l'entend souvent aujourd'hui, en particulier les lendemains de fête. Quand on est un peu dans le brouillard, on a tendance à dire « ouais, je suis dans le lagen ». Alors ce mot a pourtant une signification un petit peu différente en breton. En breton, arlagen, c'est en général de la boue bien collante, impossible à cultiver, dans laquelle on a difficulté à marcher, voire on s'enfonce un peu. Mais pas que ça, ça désigne donc les fondrières, les mares d'eau boueuse. Donc Béa et lagen, être dans le lagen, c'est devenu une expression permettant de dire que l'on est dans un état qui n'est pas des plus sympathiques. Vous saurez maintenant que lagen, c'est pas la gueule de bois, mais c'est de la boue. En langue bretonne, à lagen.
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6: Et j'en arrive maintenant à un nom de famille très commun. Vous en connaissez peut-être, hein, peut-être qu'il y en a dans votre entourage, ou peut-être le portez vous-même. C'est Salin. Alors, déjà en breton, on prononce Salahune. Pas Salin, mais Salahune. Comme le célèbre ermite de la forêt de Landévennec, ou encore du Folgoat, près de l'Esnevin. Salahune, Arfol. Salin dit le fou. Salin est donc un nom ou un prénom et son origine remonte à loin, très loin et vient aussi de très loin. C'est avec l'évangélisation de l'Armorique que ce nom est sûrement arrivé, car Salin, ou Salahune, n'est rien d'autre que l'adaptation bretonne du prénom Salomon, Salomon, fils de David, roi d'Israël, donc un nom de famille biblique aujourd'hui, Salomon, devenu Salahune en breton, mais aussi Salou ou encore Salik. C'est la même origine pour ces noms de famille. Salin ou Salomon, si vous voulez, fut d'ailleurs le nom d'un autre roi, mais de Bretagne, cette fois-ci au 9e siècle. Donc un nom de famille plus que royal. Les Salins pourront à l'avenir se vanter d'avoir un nom de famille prestigieux. Je vous dis à demain, même heure, même radio, en Mans. Ici Evel Just, Canemarquoise.
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8: Désolé de vous décevoir, si des Marseillais écoutent la radio, vous avez le droit de rester. Voilà, Jules Pernaut, ce nom ne vous dit sans doute pas grand-chose, vous explique. Nous sommes en 1915, dans le quartier de la rue des Teinturiers, à Avignon. Jules-François Pernaut, 89 ans, est furax. L'État vient de publier une loi interdisant l'absinthe. Problème, l'usine de Jules-François Pernaut produit une liqueur qui a justement un succès fou à base d'absinthe. Le fiston Jules-Félix Pernaut, oui, ils ont quasiment le même nom, âgé lui de 43 ans, décide alors de contourner cette loi et de lancer une nouvelle boisson, l'anis Pernaut. Nous sommes en 1918. Une boisson constituée à partir d'une essence proche de l'absinthe, sauf que là, c'est de l'anis. 6 ans plus tard, le succès est fou. Il est tellement important que les usines déménagent à Montfavet et puis la firme quitte le Vaucluse pour la région parisienne. Alors jusque-là, tout allait bien pour les Pernaut, mais Paul Ricard est arrivé. En 1932, le Marseillais Ricard fait son entrée sur le marché et obtient le droit de vendre sa boisson, anisée à 40 degrés, soit 10 degrés de plus que la bouteille Pernaut. Et puis le génie de Paul Ricard, c'est aussi le marketing. Hein. Le nom générique à sa boisson sera Pastis, tiré de pastisson. Voilà, ça veut dire mélange en provençal. Et puis il y rajoutera aussi une promesse inédite, le vrai pastis de Marseille. C'est pour ça qu'on pense en fait que le pastis vient de Marseille. Bref, c'est une boisson qui fait penser au sud, aux vacances et à la Provence. Alors je vous passe des années et des années de guerre, il faudra attendre 1975 pour justement enterrer l'âge de guerre entre Pernaut et Ricard, avec la fusion et la création du Pernaut Ricard, aujourd'hui leader mondial dans les spiritueux. Allez, sans rancune, c'est bien connu, l'apéro rassemble, je compte sur vous, hein, avec modération.
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2: Ici, on fête la Saint-Vincent, la grande fête des vignerons en Bourgogne. Elle est honorée officiellement le 22 janvier. Dans notre région, la tradition veut que tous les ans, les festivités changent de village. Mais qui était ce fameux Saint-Vincent ? Bonjour Sandra Amani.
3: Bonjour Charlotte.
2: Vous avez enquêté sur ce sujet si mystérieux. Et vous avez écrit un conte intitulé « La légende de Saint-Vincent », une histoire de votre ouvrage « Légende du vignoble » édité aux éditions de l'Escargot Savant. Chapitre 1, le sacre de Saint-Vincent, 3e siècle après notre ère.
3: Nous voici en Espagne, plus exactement à Huesca, petit village au pied des Pyrénées. Ici vit Vincent, un jeune homme dévoué qui s'est pris d'amour pour le christianisme, une religion toute récente et avec encore peu de croyants. Vincent a un ami qui lui est cher, c'est Valère, l'évêque de Saragosse.
4: Me voici bien vieux à présent. Et j'ai beaucoup de mal à m'exprimer en public. Mon cher Vincent, le brillant orateur que vous êtes, sera chargé de me suppléer dans cette tâche difficile. Êtes-vous d'accord ?
2: Monseigneur, je suis honoré de devenir votre diacre. Je me réjouis d'avance à l'idée de mes voyages à travers l'Europe. J'ai hâte d'aller faire connaître notre Dieu à tous les païens. J'irai jusqu'en Gaule s'il le faut. Chapitre 2, l'Empire romain.
3: Au 3e siècle de notre ère, l'empereur romain Dioclétien entame des persécutions contre les chrétiens. La nouvelle religion prend de telles proportions que l'ordre public est bouleversé. Vincent et l'évêque sont arrêtés, puis conduits, enchaînés, auprès de Dacien, le gouverneur qui représente Rome en Espagne.
5: Évêque Valère, avouez vite toutes vos fautes, sinon vous le regretterez amèrement.
3: Mes fautes ? Quelle faute ! Je ne vois pas de quoi vous parler.
5: Ne vous moquez pas de moi. Avouez immédiatement les sacrilèges que vous et votre diacre avez commis contre notre empereur.
3: Vincent, voyant la grande détresse du pauvre évêque, ne parvient pas à se contenir.
5: Cessez donc de tourmenter ce pauvre homme. Moi, je vais tout vous avouer. Oui, je ne crois qu'en un seul Dieu. Oui, vos idoles me semblent ridicules. Garde, torturez ce jeune insolent. Pressez-le comme le raisin. Rôtissez-le comme ces poulets que l'on immole sur les autels de nos divinités. Peu importe comment, mais montrez-lui que son Dieu ne lui sera d'aucun secours face à nos lois.
3: Les Romains se saisissent de Vincent, le ligotent nu sur un chevalet. Des ongles de fer lui déchirent le corps. On le brûle de toutes parts. On le torture nuit et jour.
2: Comment les souffrances de Vincent en Espagne vont-ils le transformer en saint en Bourgogne ?
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2: Ah, la Saint-Vincent tournante ! Une fête que nous célébrons chaque année dans les villages viticoles de Bourgogne. Mais qui était Saint-Vincent ? Voilà sa légende, racontée par Sandra Amani, auteure de « Légende du vignoble », éditée chez l'Escargot Savant.
3: Nous sommes le 22 janvier 304, le jour de la mort de Vincent. Il n'a pas survécu aux nombreuses tortures des Romains. Le corps brûlé et disloqué, on l'a ensuite accroché à une pierre de meule et jeté à la mer, à plus de 200 km de Saragosse. Mais quelques jours plus tard, son corps est ramené par les vagues sur le rivage. Des chrétiens le ramassent et l'enterrent dignement. Au cours des années 304 et 305, plus d'un millier de chrétiens périssent sous la torture. La gloire de Vincent s'étend dans toute l'Espagne et parvient jusqu'en Gaule. Bientôt, Vincent devient Saint-Vincent. Sa fête est célébrée le 22 janvier.
2: Chapitre 3, le mystère de Saint-Vincent.
3: Bienvenue en Bourgogne. Ici, la vigne fait vivre bon nombre de paysans depuis déjà des centaines d'années. Dans les villages où celle-ci foisonne, c'est chaque année la fameuse Saint-Vincent. Dans les terroirs, on décore les maisons de bannières et de fleurs multicolores qui donnent à l'hiver des couleurs estivales. Une famille de vignerons dirige la société d'entraide locale. Une grande procession a lieu suivie d'une messe. Pendant la procession, la statue de Saint-Vincent, détenue par la famille qui régit la société, est remise à celle qui organisera la fête l'année suivante. Après la messe, un grand festin est organisé, le repas de cochon. On goûte le vin sans modération, on intronise des vignerons méritants que l'on nomme chevaliers du Tastevin. On rit, on chante, on danse même lorsque tombe le soir.
5: Attendez, Sandra, cette histoire actuelle des festivités de Saint-Vincent, on la connaît cette histoire. Dites-moi plutôt pourquoi Saint-Vincent est devenu patron des vignerons.
3: En réalité, nul ne le sait. Peut-être parce que le mot vin se trouve dans le prénom du saint, vous voyez ?
5: Oui.
3: Ou parce qu'on a utilisé une roue de pressoir pour le torturer. Ça, c'est aussi une hypothèse qui a été présentée.
5: D'accord.
3: Ou parce que les diacres à l'autel versent du vin dans le calice.
5: Donc, on ne sait pas vraiment pourquoi Vincent, le jeune diacre torturé par les Romains en Espagne, est devenu si important pour les vignerons de Bourgogne.
3: C'est là le plus grand des mystères. Chaque village bourguignon raconte effectivement sa propre légende. Quelle que soit la raison, on a aujourd'hui la preuve que Saint-Vincent n'a absolument pas souffert pour rien, puisque chaque 22 janvier sonne pour lui une nouvelle heure de gloire.
5: Et rappelez-vous, même s'il peut faire terriblement froid le jour de la grande fête des vignerons,
6: à la Saint-Vincent, l'hiver perd ses dents, ou les retrouve pour longtemps.
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7: Clarisse, 51 ans, de Remorantin. Je suis coach en men training. C'est de la recherche de personnes disparues avec les chiens. On va donner une odeur de référence à un chien, l'odeur d'un humain, et il doit partir le chercher.
8: Mais c'est un sport, c'est un exercice ?
7: Il y en a qui le pratiquent en sport, il y en a qui le pratiquent pour ensuite faire du réel, moi je le pratique pour faire du réel, et après il y a des gens qui viennent simplement passer une bonne journée avec d'autres gens, et avec leur chien.
8: Quand vous dites réel, c'est-à-dire ?
7: C'est-à-dire que je fais partie d'une association, on peut être appelé par la police, on peut être appelé par les familles aussi.
8: Pour trouver des gens ?
7: Tout à fait.
8: En tout cas pour les chercher.
7: Exactement.
8: Et alors vous cherchez avec quel chien ?
7: Alors moi j'ai une Alano espagnole.
8: Et elle s'appelle comment ?
7: Macaï.
8: Et est-ce qu'elle était prédisposée justement à bien renifler, à utiliser sa truffe ?
7: J'ai pris ce chien-là parce que c'est un chien de chasse espagnol. Tous les chiens ont de l'odorat. Premier sens qui se développe chez eux, c'est le sens de l'odorat pour pouvoir trouver la mamelle. Après, il y a des chiens qui vont avoir plus de difficultés. Ceux qui sont très brachycéphales, le nez très écrasé. Parce que.
8: Petit bulldog, non ?
7: Voilà, c'est pas qu'ils ont moins d'odorat. Le problème, c'est qu'ils vont être moins capables de travailler sur des longues distances.
8: Ils ont le cou trop petit.
7: Non. Le chien est toujours tenu en longe. Cette longe, c'est un cordon ombilical. Donc si votre chien, il sent que vous n'êtes pas motivé à aller jusqu'au bout de la piste, il n'ira pas jusqu'au bout de la piste.
8: Quand vous dites la piste, c'est-à-dire que le chien doit retrouver une odeur.
7: En fait, il doit suivre le tracé qu'un autre humain a fait. Donc on lui donne l'odeur de cet autre humain et il doit suivre tout le tracé.
8: L'humain s'est frotté à des endroits stratégiques ?
7: Non, il a marché. En fait, là, vous voyez, vous et moi, tous les deux, on est en train de mélanger toutes nos odeurs. Okay. Et oui, l'air de rien, c'est pas...
8: J'ai mis du déo.
7: On mélange nos odeurs et on est en train de faire ce qu'on appelle un pool d'odeurs. C'est-à-dire que notre odeur, au fur et à mesure, là, elle grandit sur la place.
8: Alors nous, on le sent pas, mais le chien, oui.
7: Tout à fait.
8: Ah ouais.
7: Il est capable de parfaitement faire la distinction entre vous et moi, même si on est côte à côte.
8: Ça fait combien de temps que vous faites du men trailing ?
7: Ça fait un peu plus de 10 ans.
8: Et qu'est-ce qui vous a motivé au départ ?
7: J'avais un chien qui était sensible sur les humains, qui avait eu une mauvaise expérience dont je n'étais pas au courant. Du coup, il avait un peu peur de l'humain. J'ai commencé cette discipline pour qu'il ait un petit peu plus confiance en l'humain, en se disant, c'est sympa, en fait, l'humain me donne une récompense, même quand je ne le connais pas.
8: Mais un chien fifou et tout, ça peut lui faire du bien de faire ça ?
7: Oui, parce que ça va le canaliser. Et ça apprend aussi beaucoup au maître à rester concentré sur son chien. Aussi, ça leur apprend à lâcher prise. On a pour habitude de contrôler notre chien tout le temps. Sauf que là, en fait, on ne contrôle pas parce que c'est pas nous qui savons où est l'odeur, c'est le chien qui sait.

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1: La dernière fois que vous y êtes allé, je suis sûr que vous aviez un kawé fluo et un petit goûter dans un sac en plastique préparé par maman. Avec plus de 80 oiseaux de proie et 30 espèces différentes, et surtout un spectacle où le seul effet spécial, c'est la nature elle-même, aujourd'hui, je teste pour vous la volerie des aigles. Nous sommes dans les ruines du château de Kilsheim, c'est juste sous le Haut-Königsbourg, et je grimpe les derniers mètres à pied vers la volerie, où je suis déjà accueilli par Eric Renaud, le directeur du site, et une équipe de soigneurs passionnés, et quelques cris que j'entends au loin, assez impressionnants, d'oiseaux qui ont l'air quand même assez gros. Et on commence par les coulisses, derrière la zone qui est accessible au public. Et Alexandre, qui est soigneur, est équipé d'un gant en cuir sur tout le bras, et surtout, il est d'un calme absolu. Et je crois que c'est nécessaire. Et autour de nous, plein d'oiseaux. Et chacun d'entre eux est identifié, suivi, observé quotidiennement. Et j'apprends d'ailleurs que les oiseaux ne sont jamais forcés à voler. Ah non, non, non. Ils participent volontairement grâce à un entraînement basé sur la confiance et le renforcement positif. On les encourage, puis on leur donne des petites gâteries pour les remercier quand même. Et c'est ainsi qu'Alexandre me propose évidemment de tenir le gant. Oui, alors pas pour sortir la tarte du four, mais pour tenir, non pas un pigeon non plus, mais bel et bien un aigle, oui, qui passe tranquillement du gant d'Alex et au mien, voilà. Battement d'ailes XXL, je sens les plumes sur ma face, oui, parce qu'il fait son petit poids, le petit bonhomme. Et heureusement que je suis accompagné, Et étonnamment, je n'ai pas eu trop peur, parce que le regard de l'aigle est si perçant que j'étais quelque peu fasciné. Même si mon bras, lui, l'était un peu moins. La volerie des aigles, c'est la première volerie créée en France. C'était en 1968. Et à l'époque, elle avait été créée surtout pour changer l'image qu'on avait des rapaces, qui ont été longtemps persécutés. Allez, hop, le spectacle commence. Je m'installe dans les gradins et je constate que pas de musique spectaculaire. Juste une voix, des explications sur la vie et les comportements des rapaces. Et soudain, un mouvement lointain dans le ciel au-dessus de nous.

0: Un vautour apparaît au-dessus des remparts. Silence total. Et même les enfants arrêtent de parler. Ça, c'est pas mal. Le soigneur explique que certains oiseaux dépassent même les 2 mètres d'envergure. Et c'est grand 2 mètres, hein. Et il demande au public de rester bien immobile pour faire un passage encore plus près de nos têtes. Alors j'applique, je reste immobile. Et sauf que ma tête, elle continue de regarder l'oiseau au-dessus de nous, un peu comme au tennis. Mauvais réflexe. Et j'entends mon voisin qui me chuchote. Faut pas bouger. Ah oui, en effet, hein, parce que plusieurs rapaces s'élancent, hein, chouettes, aigles, pigargues, et on en prend plein les yeux. En tout cas, moi, j'ai retenu une chose, hein, c'est qu'ici, eh ben, c'est pas les humains qui regardent un show d'oiseau, c'est plutôt l'inverse, hein, c'est les oiseaux qui nous observent en train d'essayer de rester calmes. Et ça, c'est tout un spectacle.
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2: Révolutionner un domaine, ça tient à pas grand-chose. Et le destin de l'Isérois dont on va parler en est peut-être le meilleur exemple.
3: Nom de Dieu !
2: Adolphe Pégou vient au monde le 13 juin 1889 à Montferrat, à côté du lac de Paladru, dans une famille d'agriculteurs.
4: Paysans, c'est dégueulasse !
2: Mais labourer des champs, s'occuper des semailles, c'est pas le projet pour Adolphe. Dès qu'il a 18 ans, bye bye la ferme, bonjour la grande muette, il s'engage dans l'armée et c'est là qu'il va faire une découverte qui va changer sa vie, le pilotage aérien. Revenu à la vie civile, Adolphe Pégou ne chôme pas. En moins d'un mois, il passe du statut de débutant à l'obtention du brevet de pilote.
5: Vous avez fait à 4G un piqué inversé avec un MiG-28.
2: D'ailleurs, un mois, c'est encore le temps qu'il lui faudra pour être embauché comme pilote d'essai par Louis Blériot, l'une des références de cet univers à l'époque.
6: Waouh ! Tout le monde se calme !
2: Mais Adolphe ne va pas s'arrêter là. C'est un enchaînement de premières qui va faire sa légende. Parce que le 19 août 1913, première, il est le premier pilote à sauter en parachute.
7: Hey Adolphe, on pensait t'attacher un gros drap dans le dos pour que tu sautes d'un avion qui pourtant fonctionne très bien en plein vol. Qu'est-ce que t'en penses ?
2: Et alors que la descente se fait tranquillement, il observe son avion qui descend tout seul. Sans personne aux commandes, Pégou voit son appareil faire des figures qu'il n'a jamais vues de sa vie. Sa première pensée, c'est de se dire
3: « C'est de toute beauté !»
2: Et la seconde, mais des manœuvres comme ça, ça pourrait permettre à un pilote de se sortir de situations désespérées. Une réflexion qu'il va mettre en application un mois plus tard, c'est décidément une constante, en réalisant le premier vol tête en bas de l'histoire. 400 mètres la margoulette inversée, et devant son patron Louis Blériot.
8: Quelle histoire ça aussi.
2: Le 21 septembre 1913, moins d'un mois après cette performance, le bougre accélère. Adolphe Pégou réalise cette fois tout un programme de figures acrobatiques qui se termine par le désormais célèbre loupé.
9: Attends que je t'explique mon idée, enfin.
2: Adolphe Pégou est-il le premier à l'avoir réalisé ? Les historiens n'arrivent pas à trancher entre lui et le russe Piotr Nesterov, mais ça n'empêchera pas la légende de l'Isérois de naître à ce moment.
10: Impeccable, non ?
2: Toute la presse relate sa démonstration. Il est demandé de partout, en Europe, en Russie, même en Allemagne, où on n'est normalement pas très fan des Français à l'époque. Cette star de la voltige se produit devant parfois des dizaines de milliers de personnes. Et alors que les États-Unis réclament aussi de voir Adolphe dans leurs cieux, la Première Guerre mondiale éclate. Adolphe Pégou est affecté au 2e groupe d'aviation de Reims et rapidement, le professionnel des acrobaties aériennes utilise son savoir-faire pour s'imposer dans les airs. Premier pilote à remporter 5 combats aériens de l'histoire, Adolphe Pégou devient donc le premier as de l'histoire de l'armée française.
11: Les Verboten aussi.
2: Pégou, pionnier, jusqu'au bout. Sa légende prendra fin le 31 août 1915. Il rencontre dans le ciel Otto Kandulski, l'un de ses anciens élèves et pilote allemand, là-bas dans les airs, pas loin de Belfort. L'aviateur germain et son mitrailleur lui rendront hommage quelques jours plus tard en déposant une couronne de fleurs ornée de l'inscription « À Pégou, mort en héros pour sa patrie ». Ses inventions ne furent pas suffisantes pour lui sauver la vie. Adolphe Pégou, le pionnier de la voltige aérienne, est un Isérois, illustre Isérois.
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12: Bonjour, je m'appelle Julien Ferrandez, président du foot de l'AS Saint-Germain-Chantirac depuis 7 ans maintenant. J'habite à Saint-Germain-du-Salambre. Je travaille à Saint-Germain-du-Salambre. J'ai la chance de travailler là où je joue au foot. Du coup, je suis cantonnier. Donc, je m'occupe du terrain, je m'occupe des infrastructures du stade. Donc, encore plus de plaisir à être président d'un club.
13: Bonjour Julien. Qu'est-ce qui vous a fait entrer dans ce club ? Est-ce que c'est la fonction de président ou c'est d'abord le fait de jouer au foot ?
12: Non, le club, je l'ai connu avant d'être président. Je suis rentré au club en 2002. Et c'était un copain à moi qui m'a dit « Viens, on va jouer à Saint-Germain, tu verras, c'est un super club ». Et effectivement, je suis tombé amoureux du club, des joueurs, de l'entente, des dirigeants surtout, parce qu'il en faut, et des supporters qui nous supportent tous les dimanches.
13: Jouer quel poste sur le terrain, Julien ?
12: Alors j'ai trois postes. C'est soit 9, parce que c'est moi qui veux. Le coach me fait jouer 5, parce que c'est lui qui veut. Et je dépanne dans les buts, parce que plus jeune, j'ai joué gardien.
13: On peut dire que vous êtes un joueur polyvalent, en fait, Julien. Comment on fait une victoire au sein de l'AS Saint-Germain-Chantérac?
12: On l'a faite avec un chant dans les vestiaires qui est un peu spécial parce que c'est un chant communiste. Alors me demandez pas pourquoi. Quand je suis arrivé, il a fallu que j'apprenne les paroles. La lutte finale. Non, après, bah, c'est se retrouver après la douche pour fêter ça avec les dirigeants, les femmes de joueurs, les enfants de joueurs dans le clubhouse.
13: Votre club, il rassemble une équipe, 28 joueurs. Vous jouez en District 4. Il n'y a pas de division en dessous. Du coup, président, c'est quoi les objectifs pour cette saison?
12: Effectivement, on est au plus bas, mais on est un club qui est en reconstruction depuis 2-3 ans. Le après-Covid nous a un peu fait mal et qui a fait mal au football tout court, de toute façon, je pense. Comme objectif, c'est maintenir un club de foot dans ces deux petits villages qui est Saint-Germain et Chantérac. C'est un club de copains. Il y a des gens qui viennent, qui restent un an à cause du boulot, à cause des études, et en fait, ils sont dégoûtés de partir parce qu'ils voient qu'on est vraiment un club qui se prend pas la tête. On n'est pas là que pour gagner, on est là pour jouer au foot et essayer de se faire plaisir.
13: C'est quoi les couleurs du club de l'AS Saint-Germain-Chantérac?
12: C'est la couleur verte comme l'AS Saint-Etienne. Je suis trop jeune pour avoir connu les grandes gloires de Saint-Etienne. Moi, c'est mon club de cœur, c'était les Girondins de Bordeaux. Après, quand je suis arrivé dans ce club, les anciens qui jouaient encore, eux étaient fans de l'AS Saint-Etienne.
13: On a combien de buts inscrits depuis le début de la saison? Quand vous jouez 9, pas quand vous jouez gardien de but.
12: Alors pour avoir fait 2-3 matchs en 9 contre les grosses équipes, je suis qu'à 2 buts en 7-8 matchs.
13: C'est pas mal. On se rapproche de Kylian Mbappé. Merci beaucoup, Julien.
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8: Et Olivier, ce matin, retourne à l'école primaire aujourd'hui.
6: Eh oui, et pour y trouver du gaga. Mes blés, je voudrais aujourd'hui vous parler du mémoire de Judith Boucher, réalisé l'an dernier à l'Université Jean Monnet de Saint-Étienne, et qui s'intéresse à une question rarement étudiée. Comment le parler stéphanois, le gaga, circule encore aujourd'hui dans les écoles primaires, et dans quelle mesure le parler des enseignants influence le parler des élèves? Son travail porte sur toutes les classes de l'école primaire, en milieu urbain comme en milieu rural. Judith a formulé trois hypothèses. Premièrement, le gaga serait peu utilisé par les enseignants en situation d'enseignement. Deuxièmement, lorsque les enseignants l'utilisent, les élèves auraient tendance à le reprendre. Et troisièmement, le gaga serait plus présent dans les écoles rurales que dans les écoles urbaines. Pour répondre à ces questions, elle a observé des classes, mené des entretiens avec les enseignants et avec les élèves, et elle a mené des observations dans les temps informels à l'école. Son analyse porte à la fois sur le vocabulaire gaga et sur des structures spécifiques comme le pronom neutre Y, employé comme complément direct, j'y ai fait, l'inversion des pronoms personnels après un impératif, donne-moi-le au lieu de donne-le-moi, ce qui nous vient du patois, hein, puisque Pierre Duplay écrivait déjà en 1896 à l'inverse du français, quand un verbe à l'impératif a deux pronoms pour complément, l'un direct, l'autre indirect, c'est ce dernier qui s'énonce en premier. Exemple en patois, by my loo. Et puis aussi la formation d'adjectifs à partir de participes passés. Il est trempe de chaud, ses joues sont enfles, la reloge est arrête. Donc qu'en est-il des résultats du travail de Judith? Les observations révèlent une situation un peu plus nuancé que ce qu'elle attendait. Très surprenant, 54% des enseignants utilisent au moins une fois un régionalisme en cours au cours des séances observées. Un élève sur 6 emploie spontanément un mot ou une expression gaga lors des entretiens. Et dans les classes, un régionalisme apparaît dans 20% des situations que Judith observe. Il semblerait donc que le gaga soit encore bien présent dans nos écoles. Mais quels sont les mots, les expressions, les tournures qui ressortent le plus, ou plutôt qui ressortent le mieux? Un peu de patience les amis, la suite c'est pour bientôt.
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10: Je rêvais d'avoir une maison à la campagne. Cette maison, c'est comme si j'y étais née. C'est ma maison de famille.
11: Ma maison s'appelle l'Oustao de la Mar.
14: C'est une maison un peu envoûtante.
15: Eh bien, vous voyez, des livres et trois fenêtres qui me donnent le paysage du pays, comme si c'était trois tableaux.
16: Ils ont vécu ici.
17: Thibaut Gaudry.
18: 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La chansonnette.
19: Yves Montand est un enfant de Marseille. Débarqué d'Italie avec sa famille pour fuir le fascisme quand il a 2 ans, il va y grandir et y faire ses premiers pas au music hall. Puis il la quitte pour Paris où sa carrière commence à décoller, notamment auprès d'Edith Piaf. Et où il noue des amitiés, comme avec Jacques Prévert, qui va lui faire découvrir en 1948 un charmant village qui va changer sa vie.
17: Je chantais dans la région et puis il y avait Jacques Prévert qui habitait la maison là au coin. J'étais arrivé ici et j'étais monté parce que mon ami le guitariste Henri Crolla, si on allait dire bonjour à Jacques, il disait oui, où il est. Alors on est monté ici. J'ai vu Jacques, j'ai vu l'endroit, et puis je suis tombé amoureux de l'endroit, et puis je suis revenu dès que je pouvais, tous les ans. C'était très discret, c'était à peine connu.
19: Et il ne va pas tomber amoureux que de Saint-Paul. Le 19 août 1949, il est à la Colombe d'Or, une auberge avec quelques chambres, qui est un repère d'artistes. Et Prévert, encore lui, va servir d'entremetteur entre un homme et une femme qui vont devenir un couple mythique.
20: Ça s'est passé à Saint-Paul-de-Vence, au mois d'août, en 1949. Simone était là, et puis moi j'étais dans le tournée. Et puis j'ai déjeuné là, elle a déjeuné là. Et puis il y avait du soleil, puis il y avait Jacques Prévert, et puis il y avait des copains. Et puis voilà, quoi, on ne sait pas comment ce genre de choses-là commencent, mais enfin, elles ont commencé et c'était une belle histoire, quoi.
19: Une belle histoire qui durera toute une vie. Ils ont 28 ans. En 4 jours, Simone, mariée, plaque tout pour le Marseillais. Et désormais, ils vont construire une partie de leur vie ici, restant fidèles à la Colombe d'Or, où ils se marient même 2 ans plus tard. Prévert est encore là, il est le témoin de Simone, tandis que Marcel Pagnol est celui de Montand.
17: Puis en 49, j'ai rencontré Simone ici, qui elle avait acheté par contre une petite maison dans le village, après son premier film. Puis elle a servi cette maison pendant très longtemps. Puis on descendait au bar de la Colombe pour boire l'apéritif, pour voir Jacques et les amis, et puis il y avait toujours quelqu'un, et puis on restait là, et puis on mangeait là, puis on montait pas à la maison. Alors un beau jour, on a mis la clé sous la porte, on donnait ça aux enfants, ou à des amis qui descendaient dans le midi, et nous on descendait toujours ici.
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19: La Colombe d'Or et Saint-Paul, où l'on se retrouve pour les vacances avec les copains, beaucoup d'artistes, dans ce village qui attire notamment les plus grands peintres, Picasso, Chagall, Matisse et d'autres.
17: C'est pourquoi je viens souvent ici à la Colombe d'Or, à Saint-Paul-de-Vence, et d'abord pour la famille Roux, qui sont des gens tellement merveilleux. Puis au mois de juin, ou au mois de mai, c'est agréable, il n'y a pas trop de monde, et c'est encore bien. Mais c'était une époque assez formidable, avec Picasso, Braque, Prévert, qui était là aussi, et Giacometti, quand il a débarqué.
21: J'ai dit, bon, attends de jouer, parce que je pars.
19: Mais les copains, ce sont aussi les habitants du village, avec qui Montand joue aux cartes au Café de la Place, ou à la pétanque.
17: Et j'aime bien jouer ici au boule, parce que c'est quand même un sport qui délasse bien, qui est très fatigant. Si on veut bien y jouer, c'est très très difficile. Ça ne paraît pas, surtout si on joue à la Provençale.
19: C'est à Saint-Paul-de-Vence également qu'il rencontrera la dernière femme de sa vie, Carole Amiel, et qu'il achètera en 1984 un petit restaurant qu'il transforme en maison, juste en face de la Colombe d'Or.

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1: Un circuit court à Vals-les-Bains aujourd'hui avec Geoffrey Guillermin, créateur de bijoux uniques et magnifiques, vraiment. Geoffrey a lancé en Ardèche sa marque Gautreau en 2018.
2: J'étais cuisinier, j'ai passé toute ma vingtaine à travailler dans des cuisines, à monter dans les échelons et à voyager, à travailler à l'étranger. Je me suis installé en Écosse, une autre fois en Allemagne, je suis revenu en France. Et je savais qu'au fond de moi, il y avait quelque chose avec les mains, quelque chose à faire. Puis un jour, j'ai commencé à acheter des outils pour sculpter le bois. J'ai vu que j'avais une certaine facilité, enfin que ça me parlait, quoi, et que j'arrivais à faire des choses qui me plaisaient. Et petit à petit, j'ai pris plus de temps à côté de mon travail pour maîtriser un peu cette partie-là. Et puis quand j'ai découvert, grâce à la résine, on pouvait créer un petit monde à l'intérieur, j'ai commencé à sérieusement penser à créer une marque de bijoux et je me suis lancé comme ça.
1: Et alors ce bois dont parle Geoffrey est vraiment au cœur de chaque création, ce n'est pas un simple décor. Chaque fibre est une empreinte, chaque vénure un relief. Et avec ces bois choisis pour leur caractère, leur histoire et leur singularité, Geoffrey crée différentes collections de pendentifs et de boucles d'oreilles.
2: Donc il y a une collection qui est faite avec ces deux matières exclusivement, donc on n'en voit pas trop. Mais c'est une technique qui est super intéressante parce que ça permet de faire des mélanges de couleurs. Moi, j'utilise pas mal d'essences de bois exotiques, des bois rares, mais aussi des bois locaux comme le buis, l'olivier, le cadre aussi dans le futur. Ça permet d'utiliser pas mal d'essences. Ensuite, on a la possibilité de colorer la résine et garder cette transparence. Moi, c'est ce que j'aime bien. Je veux pouvoir voir le bois à l'intérieur. En lui rajoutant de la couleur à la résine, on peut du coup donner un thème. Et ensuite, une fois qu'on a ces deux matières assemblées, c'est sans limite d'une certaine manière, il y a une collection qui est basée sur cette technique-là. La collection entre ciel et terre, donc il y a plein de sous-collections dans celle-là. Donc la nuit d'Islande, le rêve de Dolly, Zahir. C'est la collection bois, résine et opale de laboratoire. Une alternative à la pierre d'opale qui est super intéressante pour ce que je fais. C'est ça qui va donner cet effet d'un peu d'aurore boréale dans les bijoux ou alors le côté nacré. On a l'impression que le bijou bouge, on a l'impression que les aurores bougent à l'intérieur du bijou à cause de la lumière qui réfléchit à l'intérieur. Et j'adore ça, ça fait voyager d'une certaine manière. Et ensuite, on a la collection bois éternel qui est faite exclusivement avec des bois stabilisés. On ne voit pas trop en bijouterie, mais qui est utilisée notamment dans la coutellerie d'art. Ça consiste à imprégner le bois d'une teinte, et d'une résine ultra liquide. Et le stabiliser, ça veut dire que ça va rester bloqué à l'intérieur et solidifier le bois. Donc ça le rend imputrescible et ça lui donne des couleurs. C'est incroyable, des mélanges de couleurs assez folles. On n'a pas l'impression que c'est du bois quand on les regarde, ces bijoux. On croit souvent que c'est des pierres, justement. Sauf que c'est beaucoup plus léger. Utiliser des simples morceaux de bois qui ont a priori pas grand-chose qu'on pourrait jeter par-dessus l'épaule. Et puis en fait, en faire quelque chose où on y voit un monde et puis ça inspire à l'imaginaire, ça fait rêver. Je me rends compte avec pas mal de clients lorsqu'ils voient les pièces devant eux, ce que ça leur évoque. Par exemple, dans les nuits d'Islande, il y a des gens qui m'ont écrit récemment en me disant « Oui, on a fait 7 voyages en Islande. » Ça tombe à pic de tomber sur des bijoux comme ça qui nous rappellent ce voyage. Les mille et une nuits qui me rappellent un voyage dans le désert du Maroc. Et là, en fait, c'est un bijou où on voit comme des dunes avec un ciel de nuit à l'intérieur. Puis pour d'autres, ça peut aller jusqu'à faire imaginer des mondes sous-marins ou d'autres choses. C'est un peu à chacun son interprétation, j'ai envie de dire.
1: Alors forcément, c'est très visuel, donc je vous invite vraiment à aller faire un tour directement sur le site de Geoffrey Guillermin. Le nom de sa marque, c'est Gautreau. Comme d'habitude, je vous mets toutes les infos qu'il vous faut sur ici.fr, rubrique circuit court.
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0: Rose avec On jettera nos montres.
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3: Et sur votre radio ici à 20h, qu'est-ce qui se passe? Ben, décibels, évidemment, toute l'actualité musicale avec ce soir un phénomène, oui, on peut le dire évidemment, quand les vues se comptent en millions, voire en milliards d'ailleurs, quand TikTok et Instagram deviennent complètement dingues d'une autrice qui en plus sait chanter. Oui, oui, c'est un phénomène, mais pas que. C'est un talent à découvrir. Elle s'appelle Manon Lisa. Salut.

0: Et là, je vous dis, ah, mais oui, Manon Lisa, évidemment. Eh bien, allez, ce soir, dans Décibel, on va parler, évidemment, de son compte Instagram et de ses réécritures de chansons que vous connaissez bien et que les artistes adorent eux-mêmes. J'en veux pour preuve Youssoupha ou encore Grand Corps Malade, qui était ravi d'être réinterprété par Manon Lisa. Mais là, elle est en train de préparer ses chansons à elle. Le Petit Pêcheur, c'est le début d'une belle aventure qu'on va découvrir ce soir dans Décibel.
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0: Et dans ce Décibel du 10 juin, nous allons rendre hommage au moment de la chanson anniversaire au grand Ray Charles qui nous avait quitté un 10 juin en 2004. Au rayon coup de cœur et découverte du jour, Jean Felsine, chanteur et guitariste du groupe Mustang, désormais dissous. Il est en solo et il prépare un album qui sortira à la rentrée. On en a déjà un extrait, on va vous le faire découvrir tout à l'heure. Je pense que vous allez aimer. Le blind test de ce soir a pour thème la chance. Alors, si ça vous inspire la chance en chanson, il faut nous appeler dès maintenant pour jouer avec nous tout à l'heure. C'est Alexandra qui vous attend au standard et le numéro, c'est le 0810 055 056. 0810 055 056. Et puis la bonne nouvelle aussi du jour qu'on partagera tout à l'heure, c'est Lio en tournée. Ça faisait longtemps que c'était pas arrivé. Lisa, bonsoir.
3: Bonsoir.
0: Je dis votre nom avec sourire et gourmandise parce que moi, ça fait bien longtemps que je suis abonnée à votre compte Instagram.
3: Merci, ça me fait super plaisir.
0: Et que je vous suis et que j'admire votre plume et votre voix. Je ne sais pas ce que je préfère.
3: C'est trop gentil.
0: Qu'est-ce que vous préférez, vous, chez vous ? Votre plume, votre capacité à être aussi percutante en peu de mots, hein, puisqu'évidemment, on est sur des formats chansons, voire même petit bout de chanson, ou alors votre voix qui est quand même super belle et posée.
3: Je sais pas, c'est un peu difficile de se faire un retour super positif à soi-même.
0: Je vous fais pas un cadeau en vous posant la question.
3: Je peux vous parler juste de ma démarche, j'essaie oui. qu'elle soit sincère et authentique et après les gens prennent et reçoivent ce qu'ils et elles veulent.
0: C'est vrai. Ceci dit, les réseaux, et notamment à notre époque, c'est pas comme quand les réseaux démarraient. Là voilà, en 2026, les gens ont du flair, du pif, et reconnaissent évidemment l'authenticité, et je pense que c'est pour ça que vous nous avez embarqué tout de suite. Alors au départ, pour moi et pour ceux qui étaient comme ça sur Instagram, Manon Lisa, c'était cette fille qui, face caméra, utilisait les instrumentaux de chansons qu'on connaissait, qu'on adorait, mais en y ajoutant ses paroles à elle. Exemple avec « Le temps est bon », version Manon Lisa. Le temps.

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1: Manon, Lisa, oh là là. Voilà, ça donne un bon exemple, je pense, de votre travail. C'est un compte Instagram et TikTok également. 1 milliard de vues à travers le monde pour donc ces réécritures, on dit ça ?
2: Je dis réécriture, oui.
1: Réécriture de chansons. Ouais. Est-ce que vous vous souvenez comment cette idée, à la fois géniale et culottée, vous est venue ?
2: Ça m'est venu parce qu'en fait, je suis devenue maman en 2023.
1: Félicitations.
2: Merci beaucoup. Et je me suis un petit peu pris la claque de la maternité. En tout cas, c'est comme ça que je l'appelle. Ça a rebattu les cartes pour moi. Je voyais plus l'écriture de la même manière. Et surtout, quand je me suis figuré que mon fils allait grandir dans le monde tel qu'il est et tel qu'il pourrait basculer, je me suis dit que c'était chouette si je pouvais essayer de porter des messages à mon humble niveau et essayer de faire bouger les lignes, en fait. Et ouais, ça a été ça, ma source de motivation.
1: D'accord. Donc, ça explique le ton, on va dire, pas forcément toujours militant, mais en tout cas contestataire. Manon, Lisa, c'est souvent quand vous n'êtes pas d'accord avec un truc que l'inspiration vient, on peut le dire comme
2: ma
1: ça.
2: Ma psy me dit que je suis en attitude réactionnelle.
1: On embrasse votre psy, parce que visiblement, vous allez bien, parce que je vois, vous souriez, vous êtes épanouie. Et en même temps, il y a encore suffisamment de colère en vous pour aller au charbon. Et
2: ça, oui, c'est bien. L'engagement, oui, ça c'est
1: ouais,
2: sûr.
1: Ouais. Ça c'est top. Mais alors avant, ça veut dire avant de devenir maman, vous écriviez, mais peut-être de manière moins engagée. Vous chantiez déjà avant aussi ?
2: Oui, alors moi j'ai commencé la musique par la scène. J'ai eu un groupe de rock quand j'étais adolescente. Donc j'ai connu les voyages en van pour aller faire 20 minutes de première partie.
1: Ah là là.
2: Donc voilà, c'était trop bien cette période. Et puis de fil en aiguille, la vie a fait que j'ai été amenée à écrire pour d'autres artistes. Et j'ai fait ça pendant une période. J'ai adoré ce moment-là de ma vie, de me fondre dans l'univers et me mettre au service du répertoire d'autres artistes.
1: Il y en a qui vous ont particulièrement marqué ou
2: Je pense à... J'avais entendu dire que Céline Dion, donc il y a quelques années, cherchait des chansons pour son prochain album et j'ai envoyé une chanson un peu comme une bouteille à la mer. Et quelques jours plus tard, je reçois un coup de fil de sa manageuse française qui me dit Céline a écouté et elle aime bien, elle aimerait bien poser la chanson. Incroyable. Donc ça, c'était complètement fou, je ne m'y attendais pas. Et ça m'a donné l'occasion, par la suite, sur ce même album, de mettre en musique deux textes de Grand Corps Malade. Ouais. Donc ça a fini avec trois chansons sur l'album de Céline. Donc ça, ouais, c'était un grand moment pour moi parce que je suis tellement fan depuis toujours.
1: Ah voilà. Ouais. Et Manon Lisa est sans doute une des rares personnes en France à savoir qu'elle aura des places pour aller voir Céline Dion en concert à la Défense Arena, du coup. Alors, normalement, elle va vous inviter.
2: J'ai eu la chance d'être invitée, vous savez, à sa soirée au Trocadéro,
1: oui,
2: où elle a annoncé ses dates et tout. Donc, on m'a remis une petite enveloppe noire que j'ai ouverte et on m'a dit, nous avons le plaisir de vous inviter à une des dates de Céline Dion. Et on vous recontactera pour savoir quelle date. Et petit message à la prod, appelez-moi quand vous voulez pour savoir quelle date, parce que je ne sais toujours pas. Et voilà, trop hâte de savoir pour être sûre que c'est gravé dans le marbre. Et je sais que, enfin, pour énormément de personnes, la majeure partie des, enfin, c'est difficile d'avoir des places. Donc je pense à ces personnes qui ont galéré galèrent encore pour avoir des places. Et c'est très dur. Je sais que ça génère beaucoup de frustration. Donc voilà, je me sens vraiment chanceuse, quoi, et je mesure cette chance-là.
1: Ah oui, mais voilà, c'est ça, avoir du talent. Il y a aussi des à côté fort sympathiques dont ces
2: attendez,
1: places
2: ils m'ont
1: de concert.
2: Pas encore appelé.
1: Oui, non, mais si. On va en parler. On va dire, allez où, Manon Lisa? Manon, donc, d'abord votre groupe de rock, ensuite autrice de chansons, ou compositrice d'ailleurs. À quel moment, donc, vous dites, je vais quand même faire des choses solo? Est-ce que ça correspond au moment où vous êtes devenue maman, ce partage sur Instagram, etc., de vos chansons, ou est-ce que ça avait même commencé un petit peu avant?
2: Ça avait commencé un petit peu avant, pendant que j'écrivais encore pour d'autres artistes. Je pense que j'étais un petit peu arrivée à la fin de cette période-là. Ça m'animait peut-être un petit peu moins d'écrire pour d'autres. Et puis j'avais envie peut-être aussi de prendre la parole. Donc j'avais ouvert mon compte Instagram, mais c'était un petit peu anecdotique. Ouais. C'était à côté. Puis j'avais pas trop le temps en plus de faire de faire des vidéos pour mon compte Insta, c'était vraiment pas la prio. Et puis, comme je vous le disais tout à l'heure, en devenant maman, il se trouve que j'ai traversé une dépression du postpartum, qui m'a fait perdre vraiment mes repères. Je savais plus qui j'étais, où j'allais, et surtout est né en moi ce besoin, cette envie d'essayer d'être utile. Et j'avais pas l'impression de l'être à travers mes textes, à travers mes chansons. Donc je me suis dit, je vais faire autre chose, je vais arrêter la musique. Donc en janvier 2025, j'ai dit à mes plus proches amis, que je voulais arrêter la musique. Et c'est ce que j'ai fait pendant quelques semaines, je pensais à ce que j'allais pouvoir faire d'utile en fait à l'autre. Je voulais être dans la matière, je voulais être utile. Je peux pas mieux dire que ça. Et puis quelques semaines se sont écoulées et je suis retombée sur une chanson de Youssoupha qui s'appelle Dieu est grande.
1: Une sublime chanson pour sa fille.
3: Imani.
2: Oui, Imani. Donc il s'adresse à sa fille. Et je me suis dit, tiens, est-ce qu'il n'y aurait pas une possibilité pour moi de m'adresser à mon fils et de lui dire comment, selon moi, il pourrait être un vrai allié pour les femmes, pour la cause féministe, et comment, je me suis posé la question, comment je peux l'aider à devenir un homme épanoui dans son masculin, avec tout ce que ça comporte et toute la rondeur aussi que ça peut avoir et l'authenticité que ça peut avoir sans être enfermé dans quelque chose de viriliste, etc. Comment j'allais l'éduquer. Et voilà, c'est ce qui a donné lieu à ma première réécriture que j'ai postée en mars 2025.
1: Un an plus tard, et des poussières, mais bon, soyons dingos et arrondissons, un an plus tard, il y a 1 milliard de vues à travers le monde pour votre travail, Manon. Vous êtes incontournable et vous préparez votre premier album à vous, solo, avec vos chansons. La première, c'est Le Petit Pêcheur. On va l'écouter si ça vous va.
2: Avec plaisir.
1: Exactement, Le Petit Pêcheur. Alors là encore, on a compris, Manon Lisa ne se met pas devant un micro pour ne rien dire. On est donc sur une ambiance conte, fable, philosophique. On peut
2: dire
1: ça.
2: Oui, c'est vrai, c'est inspiré d'une fable, oui, ouais. Absolument.
1: Et normalement, ça devrait vous plaire.
2: Sauf si vous êtes très très capitaliste.
1: Bisous.

0: On était pas mal hein, sur cette plage au bord du port avec le petit pêcheur. Manon Lisa, ce petit pêcheur, donc, qui est le premier extrait de votre projet à vous. Perso, ça y est, vous sautez le pas. Comment a-t-il été accueilli par votre public ? Vous avez une grande communauté, hein, près d'un million de personnes qui vous suivent, qui aiment vos réécritures. Comment ont-ils accueilli votre premier titre original ?
1: Déjà, je voudrais vous remercier, Émilie, parce que vous avez été la première à passer le titre à la radio dans cette émission, me semble-t-il.
0: Et le jour où il est sorti, c'était en février.
1: Oui, c'est ça.
0: Ah oui, mais j'ai trouvé ça génial.
1: Je voulais vous remercier déjà, merci de tout mon cœur. Et je suis super touchée d'être ici avec vous ce soir, aussi pour cette raison-là. Donc merci beaucoup, ça compte beaucoup pour moi. En fait, suite à ma première réécriture dont je parlais tout à l'heure, je me suis reconnectée à cette joie d'écrire et ça m'a donné envie d'écrire plein d'autres, de faire d'autres réécritures sur plein de thèmes engagés, féministes, qui me tenaient à cœur et qui me permettaient de porter des messages importants pour moi. Et parmi toutes ces réécritures, il y a eu ce petit pêcheur qui est arrivé, qui est inspiré d'une fable que mon père me racontait quand j'étais enfant. Mon père, c'était un humaniste, c'était un instituteur qui enseignait sa vision du monde à ses élèves et qui m'a transmis aussi cette vision-là, qui est celle d'essayer parfois de faire un pas de côté par rapport à la société productiviste qu'on voudrait nous imposer à chaque instant et de pas forcément être... Il m'a enseigné de pas toujours être dans le faire et d'essayer de contacter l'être qui on est vraiment et parfois ça suffit de juste être soi et de pas être dans quelque chose qu'on fait forcément, voilà.
0: Ouais.
1: Et donc c'est de ça que parle cette chanson-là et cette chanson elle a trouvé un écho assez rapidement sur les réseaux et un tel écho, elle a même voyagé dans le monde et
0: oui,
1: tout.
0: Hein.
1: Voilà, je sais que les personnes voilà qui sont pas forcément francophones prennent plaisir à écouter cette chanson-là parce que je sais pas les sonorités françaises leur plaisent quoi sur cette chanson. Et voilà, et donc je me suis dit, il faut absolument que je sorte cette chanson sur les plateformes de streaming, et c'est ce que j'ai fait en février.
0: Voilà, il y en a une autre qui est sortie, qui s'appelle Seul Ensemble, on l'écoutera tout à l'heure. Mais là, donc, pour celles et ceux qui avaient raté les réécritures les plus emblématique de Manon Lisa, celle qui vous allez faire une manif dans votre cuisine. Je vous annonce, là, vous nous écoutez, vous êtes en train de dîner tranquillement. Ça part en manif.
2: Ok. 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

0: basique. Réécriture d'Orelsan. Manon Lisa, est-ce que vous pensez que les mots sont des armes?
1: Le mot arme, c'est vrai qu'il est, dur. Des armes.
0: Parce que les mots sont les armes des non-violents, alors.
1: D'accord, oui, oui, ça me va. Je pense que les mots servent, peuvent servir à faire passer des messages. Oui, en ça, oui, peut-être que c'est une forme de... Ça aide au combat, ouais. C'est clair.
0: Parce que c'est vrai que depuis tous ces chanteurs et ces chanteuses antimilitaristes qu'on adore des années 60, anti-guerre du Vietnam aux États-Unis, des Bob Dylan, des John Baez qui se battaient aussi contre la ségrégation, etc. La musique, elle a essayé de changer les choses. Je sais pas si elle a réussi à changer les choses, mais si les mots sont des armes ou les armes des non-violents, peut-être en tout cas ça fait évoluer les mentalités. J'imagine que c'est ce que vous espérez quand vous écrivez ce genre de texte.
1: Oui, clairement. Essayer de faire bouger les lignes à mon humble échelle. Je pense que l'art, d'une manière générale, c'est forcément un pas de côté. C'est ce que je disais tout à l'heure par rapport à la société productiviste. Donc, même si les choix des mots ne sont pas forcément engagés, ce qui n'est pas mon cas, moi, c'est vrai que mes thèmes sont engagés. Mais rien que le fait de faire de l'art, peu importe la forme exacte, ou d'en écouter, ou d'aller à un spectacle, c'est déjà en fait convoquer en soi une rébellion finalement.
0: Manon Lisa réécrit le bilan, ça va vous faire plaisir. Il y a quelques jours, on était avec les Nègres Marrons

0: Manon Lisa, cette réécriture du bilan, je l'ai déjà dit tout à l'heure, mais quelle plume, bon sang, c'est percutant, à chaque fois ça tape juste, vous n'êtes pas donneuse de leçons, c'est ça qui est, cette ligne toute fine sur laquelle vous marchez, mais avec brio, c'est-à-dire que vous faites passer des messages, mais on se dit pas, ah ça y est, on va encore se faire engueuler par Manon Lisa. Enfin,
1: non, j'essaie de pas faire ça du tout.
0: C'est fort. Expliquez-moi comment vous les fabriquez, ces réécritures-là.
1: Bah en fait, je pense que je repense à ce que vous me disiez tout à l'heure. Est-ce que les mots sont des armes ? Je pense qu'en fait, les mots, c'est des ponts. Ça sert à aller chercher l'autre, finalement. Ça sert à créer du lien. Parfois, les réécritures que je fais peuvent générer, je sais pas moi, du mécontentement en face, ou en tout cas une réaction. Parfois ça émeut, parfois oui, ça fait réagir. Et je pense que c'est ça que je cherche, parce que ça peut créer une discussion, ouvrir le dialogue, c'est ça qui est important.
0: Mais c'est super intéressant ce que vous êtes en train de me dire. Ça veut dire qu'en fait, c'est pas pour moi que vous écrivez, parce que moi, je suis d'accord avec vous. Donc évidemment, je suis du tout cuit. En fait, vous n'avez pas peur que des oreilles pas habituées à ce genre de discours tombent sur vos chansons. En fait, ça vous ferait même plaisir.
1: Bien sûr, je pense que c'est important d'aller chercher des oreilles qui sont pas d'accord avec
0: Quel
1: soi.
0: Quel courage. Oui, oui, bah bravo. Moi, je supporte pas, mais je vous admire pour ça.
1: Après, je suis pas mécontente non plus de me sentir soutenue par des oreilles qui sont d'accord avec moi. Et j'ai l'impression aussi de porter la voix de dans la chanson qu'on vient d'entendre, la réécriture qu'on vient d'entendre
0: des militantes.
1: Beaucoup de militantes, voilà. Ouais. Ça me parle aussi. Je suis très contente en fait de faire partie de la lutte.
0: C'est beau. Manon Lisa est l'invitée de Décibel. On va faire une micro pause. Enfin, nous, on part en manif, mais on revient. À tout de suite.
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0: En réécoutant vos réécritures, Manon Lisa, vous qui cartonnez sur les réseaux avec ces chansons qui font une petite minute, on va dire, et sur des instrumentaux qu'on connaît, des instrumentaux extrêmement tubesques, on se dit qu'en fait, tous ces textes, ils pourraient être dans votre album. Peut-être il faudrait composer des musiques originales pour vous, mais ça aussi, vous savez faire. Est-ce que ça va être le cas ? Est-ce que sur votre premier album, qui est en préparation en ce moment, on va retrouver certains de vos textes, ces fameuses réécritures qui vous ont rendu célèbre sur les réseaux?
1: Je compte sortir un EP de ces réécritures-là, de certaines de ces réécritures. Ça va sortir en septembre.
0: Okay.
1: Et après, première moitié de l'année 2027, merci. Et ce sera un album de chansons originales.
0: Et là, on retrouvera Le Petit Pêcheur, par exemple.
1: Oui, absolument.
0: Voilà. Ah oui, non, parce qu'on adore Le Petit Pêcheur. Alors, si je peux lever le doigt et dire, s'il vous plaît, madame, sur l'EP, c'est possible de mettre bye-bye?

0: pas le tien. Et ce sera déjà bien.
1: Bye bye. Alors, être aussi efficace et faire passer les messages en une minute, on se dit, du coup, pour vous, le format 3 minutes, le format chanson, c'est l'autoroute? Ou est-ce que c'est des exercices différents?
2: Je pense que ça... Non, j'ai l'habitude aussi d'écrire des chansons au format 3 ouais. minutes. Je pense que... j'ai trouvé que le plus difficile, c'était de dire plein de choses en une minute.
1: Ouais.
2: Après, faire des... Ça va bien se passer, c'est ça que je veux dire. Je vais réussir à faire des chansons.
1: C'est en train de se passer?
2: Je suis en studio, ouais. Je suis tout le temps en studio, de toute manière. Donc ouais, je suis en train okay. de faire cet album-là.
1: Et est-ce que vous faites cavalière seule? Ou est-ce que vous avez une équipe avec vous? Est-ce que vous avez eu envie de travailler avec des compositeurs, des compositrices, producteurs, productrices? Et ça ressemble à quoi l'équipe de Manon Lisa, premier album pour 2027?
2: On est deux. Avec mon binôme de cœur de toujours qui s'appelle Silvio Lisbonne. Et on est en train de composer ensemble l'album. Donc je pars de textes et puis ensemble on les ajuste et puis on fait tous les arrangements ensemble aussi.
1: Ouais. Et est-ce que vous avez envie d'être très très proche de l'actualité, de vos combats, de votre féminisme, de votre militantisme, ou est-ce que vous vous autorisez aussi à parler d'autres choses?
2: Alors l'actualité telle qu'elle va être les prochains mois, je ne doute pas qu'elle va me donner des choses à dire. Je vais pas manquer de sujets et aussi je vais continuer de décrire sur des thèmes un peu plus intimes, intimistes, parce que j'aime ces chansons-là aussi. J'ai l'impression que plus on touche à l'intime, plus ça vient toucher l'universel. Je sais pas, je pense à ma chanson Violette qui parle de PMA, de ce combat-là, de ces personnes qui sont en attente d'être enceintes. Voilà, pour être passée par ce combat-là, par ce parcours, je trouve que j'en ai fait une chanson et, ouais. et je parle de quelque chose de très intime et j'ai senti que lorsque je l'ai sortie, ça a touché les gens. Donc non, je vais continuer à faire ce type de chanson. Ouais,
1: ouais. Et puis il y a le fameux Petit Pêcheur, évidemment, qui est aussi une preuve que, sans parler d'actu brûlante, cette fable qui est sans doute millénaire, hein, je ne sais pas de quand
2: l'Antiquité,
1: elle date,
2: il me semble.
1: Ouais, voilà, elle peut s'appliquer à toutes et à tous et tout le temps. C'est...

0: au calme.
1: Il y a un petit côté philo en fait aussi. Vous aimiez la philo au lycée?
2: J'aimais la philo, mais j'aimais pas ma prof.
1: Pas de bol.
2: Qui ne m'aimait pas non plus. Donc ça s'est pas aussi bien passé que ça aurait pu se passer. J'aimais bien sur le papier, mais elle, j'aimais pas trop. Mais c'est pas grave, ça arrive. Non, on peut pas aimer tout le monde.
1: C'est vrai. C'est vrai. Et qu'est-ce qui vous nourrit alors? Parce qu'on a bien compris que ce qui vous inspirait, voilà, c'était des choses vraiment qui vous tenaient à cœur. Mais qu'est-ce qui vous nourrit, surtout que vous avez l'air d'être une éponge à ce qui se passe autour de nous et que ce qui se passe n'est pas extrêmement réjouissant. Pour preuve encore cette semaine et toutes ces militantes féministes qui ont voulu aller manifester sous les fenêtres du ministre de la Justice qui les a envoyées de l'autre côté de la Seine, parce que c'était c'était embêtant, toutes ces femmes qui crient comme ça sous ces fenêtres pour demander justice. Donc l'actualité, elle est dure. Est-ce que vous avez des endroits pour vous nourrir? Vous parliez de votre amour de l'art tout à l'heure. Est-ce que c'est les bouquins? Est-ce que c'est les chansons d'autres artistes? Les films? Qu'est-ce qui vous nourrit?
2: Tout me nourrit. Ouais. La vie de tous les jours. Être avec mon fils, ça me ressource énormément. Ouais. J'aime la peinture. Ça me nourrit. Ça nourrit vraiment mon âme. Ça me ressource beaucoup. La nature aussi. J'aime marcher en montagne. J'aime la mer. Voilà.
1: Donc il y aura un peu peut-être tout ça aussi dans l'album.
2: Peut-être que ça va induire le côté poétique de l'album, mais les mots et la forme et les textes seront engagés. Ça dira quelque chose de précis à chaque fois. Voilà.
1: Dans le refrain du Petit Pêcheur aussi, on vous entend chanter, alors que jusqu'à présent, on vous a beaucoup entendu, je sais pas comment définir, slammer, rapper, parce que vous avez quand même un flow de rappeuse.
2: C'est gentil.
1: Et là encore, j'essaye de gratter des infos sur 2027, mais vous pouvez m'envoyer balader. Mais là, vous allez chanter à plein poumon ou vous allez garder ce format-là qui vous va hyper bien, évidemment.
2: Ça va rester du slam avec des refrains chantés, mais chanter à plein poumon, ce n'est pas dans mon ADN vocal. disons, ça restera doux dans la forme et je l'espère impactant dans le fond.
1: Elle s'appelle Manon Lisa. Une première date de concert a été annoncée. Vous serez Manon le 10 novembre à Paris, aux Étoiles.
2: Oui, on a annoncé ça il y a une semaine et c'est déjà quasiment complet. J'ai été hyper surprise et heureuse. Oh. Donc c'est trop bien. Je suis très heureuse.
1: C'est comme pour Céline, il faut rajouter des dates, Manon.
2: Faut on va voir ça, ce serait trop bien.
1: Allez, 10 novembre aux Étoiles, Manon Lisa. Je parlais tout à l'heure de la chanson Seul Ensemble, qui est la plus récente en fait, la dernière sortie. Hein. Oui, c'est ça, c'est la petite sœur du Petit Pêcheur. Alors on se dit au revoir en l'écoutant et en vous souhaitant une belle et longue route.
2: Merci beaucoup Émilie, merci de m'avoir reçue.
1: Merci, à bientôt. À Manon bientôt. Lisa était dans Décibels.
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Et tiens, voilà aussi une chanteuse engagée. On l'a vu cette semaine au premier rang de la manif parisienne qui demandait à la justice d'arrêter de classer sans suite les plaintes pour viol des femmes et des enfants. L'IO a aussi annoncé, ça c'était il y a quelques semaines, mais voilà, je vous en parle ce soir, j'aurais pu en parler il y a quelques semaines. Elle a annoncé une tournée, sa première depuis longtemps d'ailleurs. Bah oui, l'IO, elle a fait beaucoup de galas. Elle a aussi participé à quelques plateaux de festivals, vous savez, un petit peu nostalgique, années 80, etc. Là, c'est sa tournée à elle, c'est une drôle de bonnes nouvelles. Ça va commencer le 14 décembre à Lille, au théâtre Sébastopol. L'IO qui sera aussi le 17 décembre à Paris, à l'Olympia. Et puis, en 2027, elle jouera à Montpellier, Aix-en-Provence, au Palais des Congrès du Futuroscope, Poitiers, rendez-vous aussi à Nantes, rendez-vous à Saint-Grégoire, pas très loin de Rennes, et puis Bordeaux, et puis Toulouse, et puis Biarritz, et Lyon, et Bourges, et Metz, et Dole. Dites donc, ça n'arrête plus. Il y aura aussi Strasbourg, il y aura aussi Guy Pavin en Bretagne, Arras, Amiens et Reims. Une belle tournée partout en France pour l'IO en 2026-2027. Les billetteries sont ouvertes. Tardez pas si vous voulez pas la rater, parce que je crois qu'il y a plein de gens qui ont très envie de la voir sur scène. Et tiens, moi j'avais envie de réécouter une chanson de l'IO qui est incroyable et dont le clip est un véritable petit film. Si vous ne l'aviez pas vu dans les années 80, il va falloir me rattraper ça. Ça s'appelle Fallait pas commencer. Et même les paroles, hein, c'est un vrai film. Il se passe des trucs. Il y a des rebondissements. Et je crois pas que ça finisse très très bien pour le gars à la fin.

0: Modèle, le quatrième album de Lio à 40 ans. Et oui, il est sorti en 1986. Et dessus, il y a cette chanson incroyable. Fallait pas commencer. Aussi, les brunes comptent pas pour des prunes. Ou encore, je casse tout ce que je touche. C'est un grand album de Lio. Et je suis sûre qu'il y en aura de larges extraits sur sa tournée qui commence donc cet automne.
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0: Mais dites donc, il est 9h moins 20, il est grand temps de jouer au Blind Test. Je vous présente nos candidates du soir pour jouer avec nous. Il y a... Oh, tiens, Elisabeth, ça faisait longtemps.
2: Coucou, Émilie chérie, Émilie Jolie de 1977.
0: Ah oui, c'est vrai, Émilie Jolie, c'était en 1977, mais non.
2: Oui, c'est la date de ma fille Magali.
0: Ah, ça faisait longtemps qu'on n'avait pas parlé de ta fille, Elisabeth, j'aime bien. Elisabeth, je l'adore. Attends, oui. Mais non, Émilie Jolie, c'est pas en 77.
3: Si, c'est l'année de ma naissance.
0: C'est vrai.
2: Si, c'est vrai, je t'assure.
0: C'est pas 79. Bon.
2: On parlera deux ans près, alors.
0: Oui, voilà. Et Muriel est là, coucou Muriel.
4: Coucou.
0: Comment ça va?
4: Ça va.
0: Bon, je suis ravie de jouer avec vous, mesdames.
4: Très bavarde, alors. Bon, je vais essayer.
2: Oui.
0: Elisabeth, c'est notre habituée du Blind Test, c'est notre rayon de soleil.
4: Oui.
0: Mais en fait, il y a des fois, on se dit, elle appelle pas pour jouer, elle appelle pour discuter comme à l'arrêt de bus. Tu vois, on est là, on est assise, le bus arrive dans 10 minutes. Eh ben, on papote. Eh ben, voilà. Alors, du coup, Elisabeth, eh ben, franchement, depuis les débuts de Décibel, on sait toute sa vie. On connaît sa fille Magali, évidemment.
4: Oui.
0: Elisabeth. Et ton mari aussi.
2: Alors, le mari est décédé il y a 4 ans.
0: Oh, pardon, Elisabeth. Alors, non. Mais attends, mais c'est qui le monsieur dont tu me parles? T'as un amoureux, alors?
2: Eh bien, si j'en avais un, il m'a laissé tomber comme une grosse donc il y a un an et demi.
0: Oh.
2: Donc, non.
0: Ah, mais on le déteste. On va lui envoyer la chanson de Lio.
2: Et en plus, tu sais pas que c'est son anniversaire demain?
0: À ton mari qui est plus là ou à ton amoureux
2: non,
0: qui t'a
2: non,
0: largué?
2: À la personne, Maxime. Ah. Qui
0: Maxime.
2: M'a laissé tomber sans me donner d'explication.
0: Attends, voilà, c'est un truc de fou. Elisabeth, je te raconte un truc. Mon amoureux du CE1, il s'appelait Maxime, il était extrêmement cruel. Est-ce qu'il n'y a pas un problème avec ce prénom?
2: Alors exactement, il n'est pas du tout facile.
0: Ah, voilà.
2: Il a un caractère difficile. Et pourtant, on s'entendait bien sur tous les points de vue. Et je veux te dire, très danse, puisque j'aime la danse, tu le sais.
0: Ah.
2: Et on s'entendait très, très, très bien tous les deux. Et puis sur tous les sujets.
0: Mais alors, attends, je vérifie avec Muriel si elle a croisé un Maxime sur son parcours. Muriel,
4: oui,
0: qu'est-ce qu'on pense des Maximes?
4: Alors moi, j'en ai pas connu du tout.
0: Non. Oh, moi, il était beau. Alors bon, j'étais en CE1, vous me direz. Mais c'était le fils du coiffeur. Et alors, il avait des beaux cheveux bruns, bouclés.
4: Il avait forcément une belle
0: Oh, il était incroyable. Il était magnifique.
4: Allez, on va jouer.
0: Oui, t'as raison. On va jouer. Bon, Elisabeth, on va te trouver un amoureux. Oui. T'es toujours dans le coin de Saint-Étienne.
2: Ah ben non, Elisabeth, je suis dans le Doubs à Mandeure.
0: Ah, pardon.
2: Sochaux, Montbéliard.
0: Ah mais oui, Montbéliard, excuse-moi, je me suis trompée. Bon, alors,
2: Sochaux,
0: on cherche un gars sympa autour de Montbéliard qui ne s'appelle pas Maxime.
2: Oui.
0: On est désolé, mais chat est chaudé, craint l'eau froide.
2: Oui.
0: Éventuellement, si vous vous appelez Maxence, ça passera.
2: Oui.
0: Mais les Maximes, vraiment, abstenez-vous. Et vous appelez donc Alexandra au standard qui fera un casting pour Elisabeth. Je pense qu'il faut qu'on fasse une présélection. Non, il faut qu'on fasse une présélection, Elisabeth. Tu ne sais pas les choix. Les bons hommes. Ah, Muriel aussi. Ah, tu cherches dans quelle région, Muriel?
4: Moi, je suis en Touraine.
0: En Touraine. Bon, voilà. Et on a un critère, on a un petit
4: alors,
0: truc.
4: Alors, moi, qu'il ait de l'humour et puis que surtout qu'il soit gentil et bienveillant.
0: Alors, ça va le faire aussi. Donc, messieurs, vous vous reconnaissez? Ou mesdames, vous reconnaissez votre frère, votre voisin, votre collègue sympathique? Appelez le standard 0810 055 056 parce qu'on cherche des gars sympas pour Muriel et Elisabeth quand même, pour pas passer les vacances en célibataire. Voilà.
2: Oh, c'est sympa comme tout. Alors
0: écoute,
2: là, si vraiment on a des appels, moi, je te fais un cadeau.
0: Mais bien sûr, vous allez avoir des appels. Qu'est-ce que vous croyez? Vous êtes des meufs en or. Après, il va falloir choisir.
2: Merci.
0: Donc c'est pour ça, Alexandra va faire une petite présélection, parce que je vous fais pas confiance là sur le choix des hommes, Muriel et Elisabeth. Donc, on va faire une petite présélection, un écrémage, comme on dit dans les magasins de lait. Et... Et ensuite, on vous enverra des profils. Voilà. Ceci dit, effectivement, il faut qu'on joue au blind test. Ça tombe très bien en plus, puisque le thème du blind test ce soir, c'est la chance. Alors, est-ce que vous allez avoir de la chance, mes petites dames? De toute façon, vous avez gagné, vous l'avez compris. Quand on participe au blind test, on gagne automatiquement un bouquin sur Jim Morrison, le chanteur des Doors, et c'est quelques mois qu'il a passé à Paris, et un autre sur Radiohead et le chanteur Thom Yorke.
4: Voilà. Ah, j'adore ce groupe, c'est génial.
0: Voilà, donc ça, c'est les cadeaux de ce soir. Muriel, elle est très Radiohead, et Elisabeth, elle est plus The Doors, donc c'est parfait.
2: Oui. Tout à fait, oui, c'est très bien. Bien choisi. Bon choix. Alors, allons-y.
0: Allons-y. Première chanson qui parle de chance. Dites-moi, les filles, qui chante ça? Et n'oubliez pas de me donner votre prénom avant de donner la réponse. Sinon, c'est de la triche. Et après, je m'emmène les pinceaux.
2: Muriel.
0: Muriel.
4: Goldman?
0: Oui.

0: France, Jean-Jacques Goldman. Premier point pour Muriel. On continue. Bon, ça, c'est pas sa chanson la plus connue, mais quand vous allez entendre sa voix à ce chanteur.
1: Alors, je dirais, c'est pas Elisabeth, ça serait pas
0: Elisabeth.
1: Elvis Presley, non ?
0: Non, c'est un Français.
1: Oui, non.
0: Enfin,
1: oui.
0: Muriel ?
1: Oui.
0: Comment, Muriel ?
1: Johnny ?
0: Oui, c'est Johnny.

0: danse de Johnny Hallyday.
1: Je ne la connais pas.
0: Oh bah oui, mais c'est normal, Elisabeth, c'est vraiment pas une de ses plus connues. C'était, tu sais, au début des années 60,
1: je pense. Vraiment, hein. Non, pas du tout.
0: Ouais, non, c'est 62 ou 63, et en fait, c'est quand Johnny chantait principalement des adaptations de tubes américains ou anglais. Voilà, exactement.
1: Ouais, c'est ça.
0: Exactement.
1: Comme beaucoup d'autres chanteurs aussi. Hein.
0: C'est vrai, tu as raison. Oui. Après, ils se sont mis à faire leur propre
1: chanson.
0: Oui, chansons.
1: Claude François, Franck Alamo, oui. Oui, et d'autres, et bien d'autres.
0: Et plein d'autres. Bah tiens, je te mets un point pour Clo-Clo, un point pour Franck Alamo. Piche, ma biche.
1: Tu sais que je l'ai vu à Valentinier, hein, Franck Alamo.
0: Ah.
1: J'ai trois dédicaces de lui.
0: Trois ?
1: À la foire de Valentinier.
0: Mais quelle gourmande !
1: Oui.
0: Pourquoi t'en as demandé trois ?
1: Eh bien, écoute, parce que le premier, je l'ai vu en 1963, à la foire de Valentinier, et mon papa, qui était comme moi très fan des chanteurs et des autographes, nous sommes allés dans ses loges, dans sa loge.
0: Madame !
1: Il a bu du whisky avec mon papa.
0: Oh.
1: Et on a eu, en 1963, donc j'avais 10 ans exactement, et on a eu des autographes signés pour ma sœur Maryse qui est décédée maintenant, et pour moi en couleur, habillée en jaune et rouge, si je me souviens bien.
0: Trop
1: et
0: beau.
1: Il a donné une baguette de son batteur à mon papa.
0: Ah, très beau souvenir, Franck Alamo.
1: Oui.
0: Ben voilà, donc je te mets un point pour Franck Alamo.
1: Ah,
0: et comme ça, on est à égalité de partout, Elisabeth et Muriel. Et comme le suspense est à son comble, je vous propose de passer la dernière chanson du Blind Test. Après Jean-Jacques Goldman et Johnny Hallyday, qui chante la chance? Vous allez me le dire, mesdames.
2: Muriel.
0: Gainsbourg. Ouais.
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0: Chanson triste et nécessaire de Serge Gainsbourg, Les enfants de la chance. Et Muriel qui était une machine ce soir.
1: Alors je félicite Muriel. Hein.
0: Ah bah oui, ce soir.
1: Très bien joué, Muriel.
0: C'est vrai,
2: j'écoute de la musique tout le temps, j'adore ça. Alors bon.
0: Oh, bah là vraiment, Muriel était imbattable, inarrêtable.
1: Ouais. Alors moi j'écoute aussi, mais là tu vois, non, ben, ça m'est pas revenu. Puis comme tu m'as dit, Émilie, tu n'as peut-être pas tort.
0: Quoi?
1: Le troisième trimestre, la fin du trimestre.
0: On se relâche au troisième trimestre. Attention,
1: exactement.
0: Le conseil de classe est la semaine prochaine, Elisabeth. Attention.
1: Tu me mettras 10 sur 10 ou 20 sur 20 quand même.
0: Évidemment, compte sur moi. 10 sur 10, 20 sur 20 et on passe tous en classe supérieure. Muriel et Elisabeth, diplômées de Décibel. Et pour la chance, il y a quand même la chanson de Daft Punk, Get Lucky. Daft Punk qui savent s'entourer puisque c'est Pharrell Williams qui chante et Nile Rodgers de Chic qui joue de la guitare. Et de la chance, donc on en a Get Lucky sur ICI. 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

0: Et je vous vois chez vous, danser comme des petits fous. Joli déhanché, mesdames, messieurs. Et merci d'avoir choisi ici pour passer votre mercredi soir. Daft Punk était dans vos oreilles.
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0: Il est l'un des meilleurs auteurs français. C'est aussi un super guitariste et un chanteur à la voix de velours. Jean Felsine, officier jusqu'à présent dans le groupe Mustang, parfois. Avec son ex, Joe Wedin, ils avaient un duo. Joe Wedin et Jean Felsine. Et puis, il sortait aussi des trucs en solo. Bon, là, il a annoncé la vraie fin du groupe Mustang. C'est donc en solo qu'il nous revient, Jean Felsine. Son album Cinéma Permanent sortira le 18 septembre prochain. On a un premier extrait qui s'appelle Je sais, mais qui, je pense, va vous plaire parce qu'il fait un genre de bilan de ses premières années d'artiste, tous les endroits où il est passé, ce qu'il a semé et récolté, ou pas, Jean Felsine.
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0: s'appelle Jean Felzin avec un Z et il sera en concert après-demain à Paris au Pop-Up. Rendez-vous le 20 juin à Marseille et à Toulon. Ouais, deux concerts le même jour. Et puis à Angers au Chabada le 3 octobre. Le nouvel album solo de Jean Felzin, Cinéma Permanent, sortira le 18 septembre.
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0: C'est l'anniversaire de la mort de Ray Charles qui nous a quittés il y a 22 ans, le 10 juin 2004. Ray Charles, son surnom, c'était Genius, le génie. Et tout est dans le surnom et dans cette chanson, Hit the Road.

0: merveille, ce genius Ray Charles était dans Décibels. Merci les amis de nous avoir écoutés, c'était bien.
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4: Bonjour la France, j'espère que tu vas bien. La France, même si ça s'est un petit peu refroidi et qu'on a que l'impression que c'est l'automne, s'il te plaît. Comment ça va, Éric Bastien ? Ouais, c'est ça.
5: Il paraît qu'il y a un dôme de chaleur, enfin un dôme, en tout cas, il va faire chaud ce week-end.
4: Ah bah.
5: Ça remonte.
4: Eh bah, on espère.
5: 30 degrés, on va dire.
4: Alors, je vous rappelle que toute la semaine, nos candidats s'affrontent pour se sélectionner pour la finale de vendredi. Je vous rappelle les petits cadeaux, les petits amis. Alors, le premier prix, c'est un séjour pour deux personnes à l'occasion de la 65e édition du Mondial La Marseillaise à Pétanque. Alors, vous allez partir à Marseille. Vous avez deux nuits à l'élégant hôtel Villa M de Marseille. C'est un petit 4 étoiles, c'est pas mal. Vous aurez plein de cadeaux, hein, des jeux de triplets, des sacs, des polos. Surtout 100€ de carburant pour rejoindre Marseille. Et si vous ne gagnez pas ça, vous gagnez quoi, mon petit chou ?
5: Marseille, bébé, Valérie, tu
4: oui,
5: le sais. Marseille, bébé, Joe Lanfort.
4: Tu le sais, bah oui.
5: Malongo, bébé, bah oui. Joe Malongo, originaire de Marseille, bien sûr.
4: Bien sûr.
5: Qui a installé ses bureaux dans les Calanques. Depuis Cassis, comme ça, il fabrique son café.
4: Ah oui.
5: Et chaque jour, 32 dosettes sortent de l'usine, 6 verres en verre, évidemment.
4: Ah ouais,
5: rien
4: d'accord.
5: Rien pour vous, c'est le cadeau à gagner vendredi pour les perdants, donc il n'y a jamais de perdants.
4: Ok, et eh ben écoutez, ce qu'on va faire, c'est qu'on va accueillir nos deux candidats du jour, Loïc et Claudine. Bonjour les amis.
5: Bonjour.
6: Bonjour.
4: Alors, comment ça va ?
6: Ça va pas trop mal.
4: Alors, Loïc, tu joues avec Ici Touraine.
6: Voilà, tout à fait.
4: Tu as 67 ans.
6: Voilà.
4: Tu habites à Saint-Laurent en Gâtine.
6: Oui, tout à fait.
4: T'es un petit gâté, mon gâté.
6: Comment ?
4: T'es un gâté, donc.
6: Je suis un gâté, oui, je suis un gâtiné, ouais.
4: T'es un gâtiné, néné. Alors, tu es marié avec Armel et... Vous avez un enfant qui est un ours, hein, qui est Mayana, oui. Un Terre-Neuve.
5: Ah oui.
6: Voilà.
4: Bah voilà. Alors, combien elle pèse ? Parce que c'est gros, les Terre-Neuves. Hein.
6: 75 kilos.
4: Bien sûr.
5: Bah, c'est bon poids.
4: C'est...
6: Pardon. Oh, ça m'étonnerait.
4: Voilà.
5: Oh, le salon.
4: Merci, oh, merci.
5: Dis donc, ouais.
4: Bah dis donc, Loïc, il a raison. Ouais. Tout le monde sait que...
5: Hein. De toute façon, on va se faire une pesée tous les matins.
4: Voilà, on va faire une pesée. Alors, ouais. Tout le monde t'appelle Lolo, bien évidemment.
6: Ouais. Ouais, et toi, oui. Tu m'appelles même Lolo Lilic.
4: Ah bah, Lolo Lilic.
6: Tu t'en rappelles pas, il y a un an et demi ?
4: Eh ben non, je me rappelle pas, je suis vieille, j'ai perdu la tête. Mais où, comment, pourquoi, raconte.
6: Tout simplement, c'était la première émission de ce nouveau jeu au taquet.
5: Non.
4: Oh là là, Lolo Lilic.
5: T'as fait la première émission,
4: oui. Mon Dieu.
6: La cocotte Staube.
4: Oh, mais oui.
5: C'est la toute première semaine.
4: Oh là là. Mais comment ça va, mon petit Lolo Lilic?
5: C'est énorme.
6: Eh ben écoute, ça va pas trop mal.
4: Bon, alors t'es retraité et t'étais conducteur de tram à Tours, c'est ça?
6: Oui, c'est ça, oui, tout à fait.
4: Pop. Et alors, c'était bien, le tram? Comment c'est, le tram?
6: Ah oui, je préférais le tram qu'au bus.
4: Ah ouais? C'est plus sympa.
6: Ouais, Bah oui, parce que on est en sécurité dans la cabine.
4: Ah oui, c'est vrai.
6: Parce que maintenant, dans les bus, c'est chaud.
4: Oui, c'est vrai, c'est pas faux. Ah. Mais alors, t'as pas fait que ça, parce que t'as eu plein de métiers, toi. Hein. T'as fait un CAP de menuiserie, t'as fait les Compagnons du Devoir à Marseille, donc tu connais Marseille.
6: Ah bah oui.
4: Et voilà. T'as été routier, t'as travaillé le béton, du don. T'as fait beaucoup de choses quand même, hein.
6: Ah bah oui, il faut se divertir dans la vie, hein.
4: Bah oui. D'ailleurs, dis donc, t'as tellement bien travaillé dans les Compagnons du Devoir que il paraît que tu bricoles pas mal.
6: Oui, je bricolais, on va dire.
4: Oui.
6: Hein, maintenant, j'ai levé le pied. Hein. Ouais.
4: Oui, mais enfin, t'as fabriqué quand même des armoires, t'as fabriqué un portail, tout ce qui touche au bois.
6: Ah oui, tout ce qui touche au bois, même un casse-tête chinois.
4: Oh, bah parce qu'en plus, Loïc, quand il était petit, voulait être menuisier. Voilà.
6: Ouais.
4: Et voilà.
6: Tout à fait.
4: Très beau métier, menuisier, hein, c'est magnifique.
6: Ah bah.
4: Hein.
6: On travaille pas un être vivant, non.
4: Bon, c'est
6: le bois est vivant.
4: Ah ouais, c'est magnifique le bois.
6: Et ça bouge tout le temps.
4: Eh ben ça c'est bien. Alors tu vas me marquer tout de suite le premier point avec la première question vrai ou faux avec une petite chanson. Tiens.
0: Touche pas ma coiffure. Elle est magnifique.
4: Alors, on va parler de coiffure.
6: Coiffure.
4: Ouais. Il paraît que en ce moment, hein, il y a un coiffeur toulousain qui fait le buzz sur les réseaux parce qu'il ressemble à Gilles Lelouch. Alors, est-ce que c'est vrai qu'actuellement, il y a un coiffeur toulousain qui fait le buzz sur les réseaux parce qu'il ressemble à Gilles Lelouch? Vrai ou faux? Top chrono, 5 secondes.
6: Écoute, Valou, je vais dire vrai.
4: Alors, c'est non, c'est faux parce qu'en fait, il ressemble à Pierre Ninet.
5: Mais alors, comme deux gouttes
4: comme
5: d'eau.
4: Comme deux gouttes d'eau, tire à voir.
5: Génial.
4: Et oui, et vraiment, on dirait que c'est Pierre Ninet. Tout le monde a pensé que c'était Pierre Ninet qui faisait une blague.
5: C'est fou, ça.
4: C'est pas grave, il y aura d'autres questions.
5: C'est dingue, Loïc, la casserole stove, la boucle est bouclée. C'est la première émission.
4: Oh là là.
5: C'est fou, ça. C'est fou. Claudine est avec nous, avec ici Sud-Lorraine. Claudine qui a 69 ans, qui habite à Frouard, dans Meurthe-et-Moselle. Comment on appelle les habitants de Frouard? Claudine.
7: Les Froidais.
5: Claudine qui a deux enfants, Céline et Guillaume, je ne me suis pas trompé dans les prénoms?
7: Non, pas du tout.
5: Ouais. Et tu les as eu jeunes, tes enfants, toi, Claudine, hein?
7: Très jeune.
5: Et oui, parce que...
7: Pas très jeune, jeune.
5: Bah, je vois que Céline a 47 ans, donc t'avais quoi, 20 ans, 21 ans, quelque chose comme ça.
7: 22. Quand
5: ouais, 22. C'est ça, 22. Ah, voilà. Bon, et j'imagine que...
7: C'est-à-dire, ma maman, elle m'a eu assez tardivement, donc voilà.
5: Ah, t'as fait l'inverse, quoi.
7: C'est pas toujours évident.
5: Bah, alors j'imagine que Guillaume et Céline t'ont laissé des petits-enfants, il y en a combien?
7: 3 petits-enfants.
5: Oh, comment ils s'appellent? On va les citer.
7: Un petit Louis qui a 17 ans, une petite Noémie qui a 14 ans et une petite Alice qui a 11 ans.
5: Oui, donc on est sur de l'ado et puis une toute plus jeune, quoi, voilà, avec Alice.
7: Voilà.
5: Alors toi aussi, t'as un petit chien que t'as décidé d'appeler comme un moteur de recherche. Comment il s'appelle?
7: Voilà, Yaou.
5: Yaou. C'est rigolo.
7: Yaou.
5: Mais pourquoi
7: un
5: Yaou?
7: Parce qu'on cherchait, en fait, c'est mon petit neveu qui m'a, mon neveu, puisque maintenant il est grand, voilà, notre petit voisin avait un petit chien qui s'appelait Google, donc on l'a appelé Yaou.
5: Excellent. Tu es retraitée, Claudine, mais tu continues à travailler et j'apprends que tu te lèves tous les jours à 2h du matin, mais pour faire quoi?
7: Pour distribuer le journal quotidien, l'Est républicain.
5: Mais c'est génial. Voilà. Tous les jours, 2h du matin, tu te lèves pour aller distribuer le journal. Mais quelle force incroyable. Alors que tu pourrais être tranquille à la maison.
7: Ça faisait pas très chaud, hein.
5: Bah oui, mais...
7: 9 degrés,
5: Mais oui, mais tu pourrais être tranquille chez toi. Bah oui, et tu te lèves à 2h. Franchement, Claudine, t'as été une championne. Ça fait plaisir. T'as été fonctionnaire de justice toute ta carrière. Et on parlait de coiffure. Tu voulais être coiffeuse.
8: Le coiffeur, je suis allé.
7: Voilà.
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5: Claudine, bienvenue dans l'aventure. On va jouer avec un tout premier point qui arrive à présent. Et un extrait, écoute bien.
9: Skippy.
5: On se souvient tous. En Australie, Claudine, il y a deux fois plus de kangourous que d'habitants. En Australie, il y aurait deux fois plus de kangourous que d'habitants. 5 secondes, top chrono, vrai ou faux? Allez, Claudine.
7: Allez, je dirais vrai.
5: Ah, bon, t'as raison. Oui, c'est vrai. La population de kangourous, c'est fou. 50 millions d'animaux pour 25 millions d'habitants. Comme quoi, ça se multiplie, hein, les kangourous.
4: Comme quoi, si tu emmerdes trop les kangourous, eh ben, t'es pas dans
5: le... Ils prennent le power, hein.
4: Alors, nous allons partir sur la route du souvenir 1986. Ah là là là là.
5: Je t'ai toujours pas né, hein.
4: Alors, c'est un groupe qui s'appelait Europe. Et ça, vous pouvez ne pas... C'est impossible que vous ayez oublié ce truc qu'on nous a martelé. De Countdown. Vous écoutez ici, on vous aime, à tout de suite.

0: Tadadam, Michel Taupin, j'ai rendez-vous avec mon destin.
1: Vous êtes résistante, vous.
0: Oh là, pfff. Allez, jingle.
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1: C'était dans Papy fait de résistance.
0: Exactement.
1: Ça. Michel Taupin. Ouais.
0: Michel Taupin, c'est réglé comme du papier à musique. Ouais, j'ai rendez-vous avec mon destin.
1: Oui, oui, oui. Oui, bah oui.
0: Alors, Loïc n'a pas de point, Claudine a un point. Loïc, alors dis donc, ça tomberait bien que tu sois sélectionné et que tu gagnes parce que tu joues à la pétanque.
3: Oui, oui, oui, tout à fait. D'ailleurs, je t'attends toujours pour faire le concours.
0: Bah, c'est vrai. Bah, écoute, peut-être j'irai à Marseille. Alors, et en plus, t'aimerais bien y aller parce que tu connais quelques grands joueurs qui y seront.
3: Ah bah oui, tout à fait. Oui, j'en connais quelques-uns, oui. Comme Monsieur Philippe Quintet, Dylan Rocher, Suchot, Robineau, Rizzi, Foyot, Lacroix, Fagino.
0: Ah oui. Enfin, Monsieur connaît bien le sujet.
3: Oui, je crois, oui.
0: Alors, il paraît même que tu as collectionné des coupes, hein, parce que tu as gagné plein de championnats, et en 93, tu as même participé aux 24 heures du Mans de pétanque.
3: Voilà, tout à fait. Oh. En 93, ouais.
0: Eh bah, ben, dis donc.
3: Et un dur week-end. Hein.
0: Ah bah dis donc, et ça dure quand même les 24 heures du Mans de la pétanque.
3: Ouais.
0: T'as pas intérêt, tu tires ou tu pointes, hein?
3: Moi, je suis milieu.
0: T'es milieu? Oh oui, d'accord.
3: Ouais, je suis milieu. Ouais, oh, bah, ouais. Je suis un peu les deux.
0: Eh ben, c'est pas mal.
3: Ouais.
0: Eh ben oui, ça serait bien que t'ailles là-bas, alors du coup, oui.
3: Oh,
0: faut...
3: bah oui.
1: Oui.
0: Hein. Faut gagner.
3: Ça me rappellerait des bons souvenirs.
0: Bah oui.
1: J'ai une question. Tu avais gagné le Staub la première semaine avec nous en 2024. T'avais été le grand gagnant ou pas?
3: Ben non. Eh ben non.
0: Justement.
3: Ah, voilà. Bah oui, j'avais perdu contre. Elle s'appelait Patricia.
1: Ah, Patricia.
0: Oh là. Oh là.
3: J'espère qu'elle fait de la bonne ratatouille là-bas.
1: Mais tu avais joué avec Valérie?
3: Oui.
0: Évidemment qu'il avait joué avec moi. Évidemment. Oh là.
3: Bah, oui, mais je vous explique en deux mots. Ma femme avait répondu, ma femme avait soufflé, mais elle avait parlé un peu fort.
1: Ah oui.
0: Ouais.
3: Et ma voix, moi je l'ai dit, Sauce Fork, le nom du ranch de Dallas. Et ma voix a été écrasée par vos cris.
0: Oh là là là.
1: Je sens qu'il y a un petit traumatisme à régler.
0: Bon, on va essayer de tout faire pour que tu gagnes.
3: Il y a un traumatisme là.
0: Bon. Alors, écoute.
3: Remis, hein.
0: Alors écoute bien. Concentre-toi bien pour marquer le point là.
3: D'accord.
0: Alors, tiens, une petite ambiance.
1: T'as vu les progrès que j'ai fait au piano?
0: Ah là là, bah oui, c'est incroyable. C'est le générique d'apostrophe.
1: Ah oui.
0: Alors écoute bien cette question. Dans le monde de l'édition, on considère qu'un livre a bien été corrigé lorsqu'il contient moins de 7 fautes. Est-ce que dans le monde de l'édition, un livre, on le considère qu'il a été très bien corrigé lorsqu'il contient moins de 7 fautes? Top chrono, 5 secondes.
3: Vrai.
0: Oui, c'est vrai, évidemment. Bon, alors l'objectif, c'est quand même 0 faute, mais le livre peut sortir, on considère qu'il a été corrigé s'il y a moins de 7 fautes. Bravo, premier point.
1: Claudine qui a déjà un point avec ici Sud-Lorraine, qui habite à Frouard, en Meurthe-et-Moselle, qui est retraitée, qui se lève à 2h du matin tous les jours, et ça, bravo, pour distribuer le journal L'Est Républicain. Bah alors, je vois que t'es une retraitée très active, parce que tu ploufes, tu vas à la piscine tous les jours.
4: Oui.
1: Waouh. Mais piscine pour patauger.
4: Un peu moins en ce moment, mais ouais. Oui, j'allais à la piscine tous les jours.
1: Mais combien, voilà. Tu fais combien de longueurs?
4: Bah, 25.
0: Oh là là.
1: C'est une piscine, c'est 25 mètres ou 50 mètres? C'est une grande piscine?
4: Non, 25 mètres.
1: Ouais. Mais et 20 longueurs de 25 mètres, je ne ferai pas le calcul, mais ça fait quand même.
0: Bah, ça fait pas mal, c'est 5
1: kilomètres.
0: Ça fait
1: beaucoup trop. Et nous, on arrive au plongeoir avec Valérie, on s'arrête là.
0: Non, moi je fais des longueurs.
1: Ah bon?
0: Bah oui, j'ai pas le choix, hein. je suis vieille.
1: Combien, vous êtes résistante, on le sait.
0: Moi, j'ai une piscine de 50 mètres et je fais 15 longueurs et j'estime que c'est beaucoup déjà.
1: Chez vous, vous avez une piscine de 50 mètres?
0: Mais non, la piscine municipale, fou, vous êtes fou. Hein.
1: Alors, elle aime aller avec ses neveux et sa sœur au match de foot aussi, Claudine. Et tu soutiens quelle équipe?
4: L'AS Nancy-Lorraine. Allez,
1: voilà le petit cadeau pour toi. L'hymne de l'AS Nancy-Lorraine. On salue évidemment l'équipe. Notre Claudine qui répare, qui débouche, qui vérifie les niveaux de sa voiture, qui bricole. Mais t'es manuel, tu sais faire plein de trucs, toi. Hein.
4: Oui, voilà. Bah, quand on est un peu toute seule, faut qu'on se débrouille, quoi.
1: Ouais, pas toute seule. Il y a les enfants, les petits-enfants. Mais je comprends.
4: Oui, ils habitent pas tout près. Hein.
1: Ah, ils sont un petit peu plus loin. Ah. Ok.
4: Voilà.
1: Allez, jouons à présent, Claudine. Et on parlera dans un instant de ce bœuf bourguignon et de ce veau maringot que tu es en train de nous préparer parce que tu sais cuisiner, toi. Ça, c'est l'hymne du Dami Dolan.
0: Ah non, l'hymne d'Ami Dolan a déjà été créé par Nicolas.
1: C'est vrai. Un camion contenant 12 tonnes de Kit Kat, c'est le truc chocolaté là, s'est volatilisé dans la nature. Vrai ou faux? Top chrono, 5 secondes. Un camion avec 12 tonnes de Kit Kat a disparu. Vrai ou faux? Vite!
4: Elle a dit vrai.
1: On le prend, Valérie?
0: Ouais,
1: 5 secondes, faut essayer de respecter les 5 secondes. Oui, c'est vrai, c'était récemment d'ailleurs, c'était au mois de mars. Un camion qui transportait donc 12 tonnes de bar Kit Kat, ça fait 413 000 chocolats. Ça a disparu entre l'Italie et la Pologne. Il est où ce chocolat? Non mais il est où?
0: Bah il est chez toi.
1: Oui.
0: Alors, Loïc 1, Claudine 2, et là tout de suite. Oh, je cours tout seul. Et je cours toujours tout seul. C'est William Scheller, vous écoutez ici, on vous aime. À tout de suite.

0: Ah. Je cours tout seul. J'ai couru après la piscine pour aller faire des longueurs, mais au final, elle était fermée. C'est vraiment dommage.
1: C'est dommage.
0: C'est William Scheller.
1: Et voilà. Alors.
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1: Ici, nous sommes avec Loïc qui a un point, Claudine qui a deux points, et là, la possibilité de marquer deux points grâce au quiz musical. Et Loïc, tu vas inaugurer un jeu musical.
0: C'est vrai, c'est une nouveauté.
1: C'est la première fois qu'on le fait, donc tu vois, là...
0: Ça nous fait plaisir que ce soit Loïc.
1: Et ça nous fait plaisir que ça soit toi.
3: Bah, bien sûr.
1: Bon, je sais que tu avais un trèfle à quatre feuilles dans le temps, mais que tu l'as perdu. On va essayer de penser que tu l'as, hein, d'accord ?
3: Voilà.
1: Bon, alors, écoute bien.
0: Oui, là,
1: nous allons te passer un extrait d'une chanson, mais... elle ne passe pas à la bonne vitesse.
0: Eh oui.
1: Donc...
0: elle déraille.
1: Elle déraille, ou elle s'accélère, ou elle ralentit. En tout cas, elle n'est pas à la bonne vitesse. Donc, il y en aura deux. Mais la première, tu l'écoutes bien, et c'est à toi de la reconnaître. Écoute bien, premier extrait. Alors, est-ce que c'est Claude François ou pas? Alors, c'est lui, il a dit Claude François. Est-ce que c'est Claude François? Est-ce que ce n'est pas Claude François? Allez, on écoute. Oui, tu pars d'aller. Sur le Nil, voile sur les filles. C'est un premier point pour toi, Loïc.
0: Oh, c'est facile.
3: Oui.
0: Hein.
1: C'est facile. Hey, tu arrêtes.
0: Parce qu'on écoute quand même un peu la version normale.
1: Oui,
0: ça, c'est pas normal.
1: Bon, mais écoutez, c'est vous qui préparez les quiz, débrouillez-vous un petit peu.
0: C'est pas moi qui les ai fabriqués.
1: Bon, parce que je demande à quelqu'un de faire mes bingos. Non, alors. Bon. Alors écoute bien la deuxième chanson. C'est pareil, on est sur le disque des rails.
4: Il venait d'avoir 18 ans. Il était bon, comme un enfant.
3: Dalida.
5: Comme un
3: enfant.
1: Il venait d'avoir 18 ans. Alors, est-ce que c'est la belle Dalida? On écoute la version originale.
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1: Bien sûr que c'est elle. Eh bien, ça te fait deux points. Tu en avais un. Tu en as trois maintenant. Bravo.
0: Claudine qui a déjà deux points. Claudine, oh ma Claudine.
6: C'était facile, lui. Hein.
0: Ah ouais, je suis d'accord avec toi, Claudine. Ça sera sans doute peut-être le cas pour toi aussi.
1: Claudine, on a pris ta réponse alors que le chrono s'était arrêté.
0: Oui, c'est vrai aussi.
6: D'accord.
1: Oui.
0: Ouais, Claudine.
6: Vous le dites rien.
0: Avant de jouer, dis-moi un petit peu quand même la cuisine. Parce qu'on s'en est dit un petit mot. On a faim, tu sais, à cette heure-ci. Toi.
1: On a faim.
0: Bah oui, on a tous. T'as pas faim?
1: Pas encore.
0: Avec les 50 longueurs que tu viens de faire, là, à la piscine. Alors, si, tu nous fais du bœuf bourguignon, tu nous fais quoi? Du veau maringot ou de la choucroute? Parle qu'elle est bonne chez toi.
6: Ah, la choucroute, elle est bonne chez moi, oui. Oui.
0: Eh bien, qu'est-ce qu'on fait à midi alors? Qu'est-ce que tu nous prépares quoi dans tes spécialités?
6: À midi,
0: oui,
6: à 13h. Quoi. Rien du tout. Voilà, je vous attendais, donc. Je ne prépare pas à manger.
0: Bon, donc il n'y a rien à manger. Hein, super. Enfin, je sais que tu sais faire de bons éclairs, des gâteaux marbrés, les bœufs bourguignons, et que tu as même donné envie de cuisiner à ton filleul Benoît, qui est devenu par la suite, bravo, cuisinier de l'ambassade des États-Unis et d'Angleterre. Bravo, neveu.
1: Bravo.
0: Wow.
6: Le filleul.
0: Ah, extraordinaire, le filleul. Hein. Tu peux être fier de toi.
6: Ouais.
0: Allez, voici ton quiz. L'extrait d'une chanson, tu l'as compris, qui déraille, qui ne se joue pas à la bonne vitesse. Tends bien l'oreille. Ça devrait être facile pour toi. Tu vas être contente.
6: C'est Charlène pour la bohème. On a 20 ans. Charles
0: Aznavour,
6: la bohème.
0: Ah, moi je vais jusqu'au bout quand même. Je félicite les techniciens qui ont fait ce petit travail. Ouais, je dis tu vas être contente parce que c'est un de tes chanteurs préférés, c'est Charles Aznavour.
6: Ah, oui.

0: Heureux.
1: Ah bah ça fait un point de plus, Claudine, on est à 3.
2: Oui.
1: Ah, on entend un de plus. Un de plus. Ouais, alors comme c'est la première fois qu'on fait ce jeu-là, je vous ai fait vraiment du fastoche. Mais si je le refais très bientôt, je vais compliquer. Ce sera plus compliqué.
2: Oui,
1: non,
2: bon,
1: non, mais
2: ça
1: je vous
2: va.
1: Le dis tout de suite. Hein. Allez, on écoute.
3: Allez, venez, Milan, vous asseoir à madame.
4: Ici, c'est pour vous.
1: Et on envoie le chrono 10 secondes.
2: Oui.
1: C'est drôle ce truc-là. Alors, qui chante?
4: Edith Piaf, Milord.
1: Alors, pas du tout. Pas du tout, Milord. Franchement, c'est de Lara Fabian, Milord, tout le monde le sait.
2: Ouais, bien sûr.
1: Ah, Claudine. Bien
4: Allez.
1: Sûr, bien sûr. Bravo.
4: Allez, venez, Milord.
1: Ah, bah, j'ai bien aimé, moi, ce jeu.
2: Moi, j'adore. Alors, ça nous fait 3 pour Loïc.

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2: Je vous le rappelle, nous sommes avec Louis qui a 3, Claudine qui a 4, qui tente de se qualifier pour la finale de vendredi pour tenter de remporter un séjour pour 2 personnes à l'occasion de la 65e édition du Mondial, la Marseillaise à Pétanque. Et puis avec un très beau séjour, 2 nuits à l'hôtel Villa M à Marseille, un établissement 4 étoiles. Plein de cadeaux, des jeux de triplettes, des sacs, des polos, 100€ de carburant pour y aller. Et si vous ne gagnez pas le voyage à Marseille, vous gagnez la machine à café Malongo avec ses 32 dosettes et ses 6 verres en verre. On reprend la compétition. Alors, Loïc, il paraît comme ça qu'on a une petite anecdote bien rigolote. Il paraît que quand tu étais livreur d'engrais, tu t'es occupé d'une livraison spéciale. Qu'est-ce que c'était cette livraison spéciale chez Madame Catherine Deneuve ?
3: Eh bien, tout simplement, un géranium de 2,50 m à 3 m.
2: Ah oui, d'accord.
3: Ouais. Et c'est son ex-mari, Roger Vadim, qui a voulu lui offrir, sûrement pour se faire pardonner de quelque chose.
2: Oui, j'imagine.
3: Et quand je suis arrivé devant chez elle, elle l'a refusé.
2: Ah ! Elle a refusé le géranium.
3: Elle a refusé le géranium de 3 mètres de haut.
2: Oh mon Dieu. Et alors, du coup, qu'est-ce que t'en as fait de ce pauvre géranium ?
3: Eh ben, j'ai téléphoné à mon patron pour lui dire, voilà, j'ai un petit souci. Madame Catherine Deneuve refuse le cadeau. Qu'est-ce que je vais pas le trimballer toute la semaine dans mon camion ?
2: Parce que
3: le pauvre, il va souffrir. Donc, il a téléphoné à une grande surface, pas trop loin de Paris, et j'ai livré le géranium. Et quand j'ai ouvert la porte du camion, beaucoup de gens me regardaient.
2: Ah bah oui, tu m'étonnes, 3 mètres de haut pour un géranium, c'est beaucoup quand même. Hein.
3: Oui, surtout que c'est une bouture de l'année. Hein.
2: Ah oui.
3: Ah oui, c'est pas un géranium qu'a 10 ans. Hein.
2: Ah d'accord, ok. Bon, écoute.
3: L'engrais des records du monde, Algo Flash.
2: Algo Flash.
3: Comme ça, ça y fait.
2: Alors, tu as 3. Est-ce que tu vas marquer 3 points de plus ? On va le savoir tout de suite. C'est la question à choix multiples. Je te pose la question, je te propose des réponses et tu auras à mon top chrono 10 secondes pour répondre. Tiens, une petite ambiance.
4: Ah oui.
2: Le générique de Caméra Café. Alors, quel ustensile de bureau a été breveté le 10 juin 1943 ? Quel ustensile de bureau a été breveté le 10 juin 1943 ? Le trombone ? La graffeuse ? Le stylo à billes ou les fesses d'Éric Bastien?
4: Oh non!
2: Alors, c'est quoi l'ustensile de bureau breveté le 10 juin 43? Trombone, agrafeuse, stylo bille, le postérieur d'Éric Bastien, top chrono, 10 secondes.
3: Le stylo bille.
2: La stylo bille, est-ce que c'est une bonne réponse? Eh bien, oui, c'est une bonne réponse. L'inventeur Laszlo Biro, qui est hongrois, a déposé un brevet en Argentine. C'était quand même beaucoup plus pratique que le stylo plume. Et du coup, bravo, mais plus tard, il s'est fait piquer un peu le truc. Enfin, il l'a popularisé, c'est Marcel Bic qui a popularisé le célèbre Bic. Bravo.
4: Il s'appelle Marcel Bic.
2: Marcel Bic.
4: Oui, je savais pas.
2: Allez, 3 points de plus, tu as 6, Loïc.
4: Claudine, vous saviez ? Valérie, tu savais quoi ?
2: Non.
4: Claudine fait partie d'une chorale.
2: Ah !
4: Eh oui, Claudine ! Alors, elle est où, cette chorale ? Je veux tout savoir.
5: Alors, maintenant, elle n'existe plus, mais elle était à Froid. Et puis, après, je suis allée à une autre chorale qui était sur Fléville.
4: Moi, je lis, c'est énorme. Tu as fait partie des 2000 choristes qui accompagnaient notamment...
5: Ah, les 2000 choristes.
4: Eh oui ! Alors, raconte, tu as accompagné les concerts de qui ?
5: C'était plusieurs chanteurs, donc il y avait 2000 choristes sur scène et,
4: ouais.
5: Et j'ai fait plusieurs années, j'ai vu Patrick Fiori, ouais. J'ai vu Yannick Noah, il y avait plein de vedettes.
4: Ah, et du coup tu faisais partie des choristes, non, mais c'est extraordinaire.
5: Moi je faisais partie des choristes.
4: J'ai bien compris. Mais
5: Avec le chef d'orchestre, c'était le chef de chorale plutôt, c'était Jacques Hilox.
4: Ok.
5: Qui est de Metz.
4: Tu veux pousser une petite chansonnette ou je veux pas te forcer, hein? T'as envie d'un petit quelque chose pour nous ou pas?
5: Non, bah non, non, non, pas trop.
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5: Mais ça, je suis pas trop, pas trop.
4: Ah, écoute, on aura essayé. Par contre, tu danses, démonstration. Allons-y avec du twist. Eh oui, parce que Claudine, elle danse une fois par mois avec des orchestres. Le rock, la valse, le sirtaki et le twist. C'est vrai?
5: C'est vrai.
4: Bah, c'est génial, ça. Dis donc. Et t'as quel niveau? Genre danser avec les stars ou tu te situes comment?
5: Quel niveau j'ai?
4: Bah oui, on danse. Tu te vois bien sur un parquet.
5: Je danse, voilà, j'ai pas trop de niveau, mais bon, on n'est pas. C'est avec des amis, donc voilà, une fois par mois, on va manger, puis des fois un peu plus, hein, parce qu'on se retrouve à certains endroits pour danser.
4: Bon, j'ai bien compris que c'est avec ce groupe de copains en plus que tu fais des voyages. Claudine, nous allons tout de suite te poser la question à choix multiples. On parlait tout à l'heure des petits plats que tu nous préparais, du veau maringot que

0: La concoyotte est un fromage français. Les moins riches en quoi? Matière grasse, matière molle, protéines ou calcium?
1: Allez, calcium.
0: Allez, le calcium. Eh ben, c'était la matière grasse.
1: Ah
0: merde. Et oui, c'est l'un des fromages les moins caloriques en fait. Tu peux en manger, bon, pas excès non plus, mais ça, c'est trois fois rien.
2: On mange un peu beaucoup quand
0: 4
2: même.
0: 4 à 8% de matière grasse. Voilà, ça se met sur les pommes de terre, entre autres. C'est très bon et ça vient de la Franche-Comté.
2: Et c'est l'un des fromages les plus légers, mon cher ami.
0: Oui,
2: moi, j'adore la concoyotte.
0: C'est vrai, mais ça vaut pas le Saint-Nectaire.
2: Non, bah non, rien ne vaut le Saint-Nectaire, mon chéri. Alors, ça nous fait 6 pour Loïc, 4 pour Claudine. Et là, tout de suite, on va partir avec Indochine. Parce que moi, j'ai demandé à la Lune, j'ai demandé plein de trucs à la Lune.
0: C'est vrai, quoi donc?
2: Des trucs qu'on ne peut pas dire, sinon ça ne se réalise pas. On vous aime, à tout de suite.
0: Tous un peu alors.

0: a tous demandé à la Lune. Hein. Merci Indochine. Qu'est-ce qu'on vous lui a demandé? Qu'est-ce que t'as demandé du coup?
1: Des trucs qui ne te regardent
0: pas. On peut rien savoir.
1: On peut rien savoir.
0: Tu n'es pas un livre à cœur ouvert.
1: Mais non, si on dit son vœu, il se réalise pas.
0: Ah d'accord, ok.
1: Allez, jingle.
0: Moi, mon vœu, c'est d'avoir un candidat qui gagne.
2: C'est un nom qui dit ça. On est au taquet.
1: Nous sommes au taquet avec Loïc qui a 6, Claudine qui a 4. Alors, mon petit Loïc, il paraît que tu adorerais déjeuner avec lui.
3: Ah.
0: Avec un chien.
3: Des amis en béton.
0: Avec Florent Pagny, quoi.
1: Il aimerait déjeuner avec Florent Pagny. Il paraît que tu vas le voir à Poitiers en octobre, c'est ça?
4: Oui, c'est ça, Valérie.
1: Et tu l'as déjà vu en concert?
4: Oui, à Tours. Oui. Avant qu'il y arrive la bêtise.
1: Ah là là là là.
4: Ouais, ouais.
1: Aïe, aïe, aïe. Bon, alors, on a entendu vaguement le jingle de 30 millions d'amis. Pourquoi? Parce qu'il paraît que si t'étais un animal, toi, tu voudrais être un gros chien.
4: Ouais.
1: Voilà, un chien. Mais alors, voilà. Un chien comme ton ours, là, un Terre-Neuve ou autre chose?
4: Un Terre-Neuve, un Spitz, par exemple.
1: Ah. Hein.

0: Ah ouais.
1: Hein, ouais. On en garde un en ce moment.
0: Oh là. Ah oui, d'accord, oui. Tu gardes un... Bon, d'accord, écoute.
1: Ah oui, oui, on garde les chiens.
0: Tu gardes les chiens, oui, il paraît que tu gardes le chien d'un basketteur professionnel.
1: Oui, tout à fait.
0: Alors,
1: oui.
0: C'est quoi comme race, son petit chien à...
1: Alors, c'est un Spitz.
0: Ah, voilà. Voilà. Parce que il paraît que depuis longtemps, tu le gardes, parce que c'est un basketteur professionnel qui jouait à Tours. Dès qu'il avait des matchs ou pour les vacances, pof, c'est toi qui gardes le chien.
1: Hein, et maintenant, il joue à Chaland, eh ben, il nous l'a amené avant de partir en vacances.
0: Bon, écoute, j'ai envie de dire...
1: C'est un Seychellien, donc il est parti en vacances 2 mois là-bas et il a fait le trajet pour nous les amener.
0: Et alors, est-ce qu'ils s'entendent bien avec Mayana?
1: Ah, oh, bah, tout à fait.
0: Comme la roue en foire.
1: Ah non, ils s'entendent très très bien. Hein.
0: Ah bah oui.
1: Et on garde même une Labrador là, jusqu'au week-end.
0: Oh bah, tu
1: Et donc là, on a 3 animaux.
0: Eh ben bravo, moi j'aime bien les gens qui aiment les animaux, c'est des gens chouettes. Ouais.
1: Comment va monsieur?
0: Monsieur va très bien.
2: Oh, le souvenir.
0: Et tu sais que j'ai un nouveau chien, un nouveau cocker qui s'appelle Alfred.
1: Alfred.
0: Oui.
1: Ah, d'accord. Ok.
2: Il a quand même de la mémoire, Loïc. Hein,
0: mais bien sûr qu'il a de la mémoire.
1: Ah bah bien sûr.
0: Les gens qui aiment les chiens ont de la mémoire, monsieur.
1: Ouais.
0: Exactement. Alors mon chat, on va essayer de marquer 5 points de plus.
1: Non, mon chien.
0: Non, je vais pas dire mon chien. Mon petit chou à la crème. Tu vas essayer de marquer 5 points de plus avec la question cash. Tiens, je te mets une petite chanson. Alors Philippe Laville qui chante tennis. Moi, j'aime quand ma réalisatrice me trouve des chansons comme ça. Alors, écoute bien. Quel tennisman français vient de faire ses adieux à Roland-Garros? Quel tennisman français vient de faire ses adieux à Roland-Garros? Top chrono, 10 secondes.
1: Mon fils, mon chien, mon chat, on n'en peut plus.
0: Ma bataille.
2: Eh oui, bien sûr.
0: C'est mon fils, ma bataille.
2: Ah,
0: oui, c'est Gaël, mon fils. Il a 39 ans et il a disputé son dernier Roland-Garros. Il a été battu au premier tour par Hugo Gaston. Et voilà, bravo, ça te fait 5 points de plus, tu as 11.
2: Là, Valérie, j'ai dû très très lourd. Mais en termes de Pierre Richard, en termes de niveau, de level, là, je tiens quelqu'un. C'est Claudine.
0: Claudine,
2: je vais raconter un peu. Claudine, un jour, elle part avec ses copains en voyage en Corse. Voilà. Alors, je sais pas pourquoi, mais Claudine veut se faire filmer les pieds dans l'eau.
0: Ah oui?
2: Alors, Claudine, elle descend sur la rampe pour que les bateaux puissent descendre dans l'eau. N'est-ce pas, Claudine?
3: Oui.
2: Ouais.
3: Hein?
2: Évidemment, tu as glissé.
3: Oui.
2: Et tu t'es retrouvée complètement dans l'eau.
3: Voilà. Tout habillé, le sac, le téléphone, il y avait juste ma casquette qui flottait sur l'eau.
0: Ah bah c'est intéressant.
2: Alors, ça peut paraître rigolo, mais c'était rien à côté de ce qui est arrivé.
0: Ah.
2: Ça fait 15 jours qu'elle était mutée à la prison pour sa vie, par rapport à tout ce qu'elle faisait, parce qu'elle travaillait dans la justice. Bon, un jour, elle boit un petit thé, rien de plus normal, elle avale de travers. Bon, déjà...
0: On n'aime pas ça,
2: attends,
0: on n'aime pas.
2: Elle s'étouffe. Première chose, elle se lève pour ne pas cracher sur le bureau parce qu'elle reste humaine et courtoise.
0: Oui.
2: Voilà. Mais elle s'asphyxie.
0: Ah ben oui.
2: Elle finit par tomber sur le coin de la porte.
0: Oh là là.
2: Elle va à l'hôpital. Traumatisme, nez cassé et les yeux au beurre noir, chérie.
0: Ah oui, on est sur une personne.
2: Je vous ai dit qu'on était sur du livre.
0: Ah oui, non mais les fausses routes, c'est dangereux, hein.
3: Ah oui, les fausses routes, c'est dangereux, hein. Faut faire attention.
0: Oui, oui. Moi, j'en fais de temps en temps et je peux te dire que à chaque fois, je manque de mourir.
3: Faut lever la tête, regarder la mouche.
0: Ouais, bah, j'essaye de faire ce que je peux pour pas crever, surtout.
2: Magnifique. En tous les cas, le niveau, là, en termes de classement, t'es pas mal, là, Claudine.
0: Ah bah oui.
2: En thème de Pierre Richard, là, voilà. On y va?
0: Allez.
2: On joue avec cette, non pas ultime question, mais une question qui vaut cher. Là. C'est l'avant-dernière, elle vaut 5 points, question cash.
0: Ça paye comme jamais, Loulou et Boutin, et Chanel.
2: Quel vêtement, Claudine? Écoute bien, et 10 secondes, hein, je te répète bien, c'est au niveau du chrono. Hein. Quel vêtement popularisé dans l'imaginaire collectif par les ouvriers et les déménageurs porte aussi un prénom masculin? Top chrono, 10 secondes. Porté par des ouvriers, des déménageurs. Et ça porte un prénom masculin. Un vêtement.
3: Un Marcel?
2: Oui, madame, c'est le Marcel, le célèbre débardeur qui doit son nom aux établissements.
0: Tiens, regarde.
2: Marcel.
0: Regarde donc qui c'est qu'on a un là.
2: Ah, bah oui, en plus, t'as un Marcel,
0: je
2: la Valérie.
0: Que ça.
2: Une bonneterie de Rouen l'a popularisé au XXe siècle, c'est devenu culte, hein, le Marcel.
0: Exactement. Donc ça fait 9 pour Claudine, 11 pour Loïc.
2: Un Marcel et une paire de Birkenstock. Là, on est pas mal.
0: Stock.
2: Oui, on est bien pour l'été.
0: Voilà. Et donc, il restera le bingo pour les départager. Mais là, tout de suite, on va écouter Manon Lisa, le petit pêcheur. Vous écoutez ici, on vous aime. À tout de suite.

0: adore. Manon Lisa, le petit pêcheur, vous avez entendu cette chanson la première fois sur votre radio ici. Et c'est depuis, figurez-vous, un carton sur les réseaux sociaux. Un clip qui comptabilise, Valérie, plus d'un million de vues sur YouTube. Et notez que Manon Lisa eh bien, sera l'invitée de votre émission Décibel avec Émilie Massoyer ce soir à 20h.
1: Émilie, que j'embrasse.
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1: Et ici, nous sommes avec Loïc qui est en tête avec 11 points et Claudine qui en a 9. Loïc qui joue, je vous le rappelle, avec ici Touraine, qui habite à Saint-Laurent en Gâtine. Un petit gâté, mon gâté. Alors, nous sommes avec Loïc et tiens, je vais te mettre cette chanteuse, tu vas me dire si ça te rappelle des souvenirs.
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1: Avec ta chérie Armelle, vous avez rencontré Zaz lors d'un concert que vous aviez gagné avec ici Touraine.
4: Voilà, tout à fait. Oui. On a eu cette chance-là de gagner le concert déjà. Et on a été invité avant le concert pour rencontrer Zaz. Et dès qu'elle nous a vus, elle nous a embrassés. Et on a pu parler ensemble. Et c'est une fille vraiment formidable.
1: Ah bah oui, du dos, c'est sympa. Elle vous accueille bien, Zaz.
4: Ah bah oui.
1: On adore.
4: D'ailleurs, le journaliste de France Bleu Touraine, Alain Joly, il est venu me voir après. Et il nous a demandé, mais il me dit, vous la connaissez?
1: Ah bah, non, mais bon, elle est sympa quand même.
0: Elle est de là-bas, elle, en plus.
4: Super sympa.
1: Ah bah oui.
0: Elle est de Tours, elle.
4: Très gentille.
1: Je sais pas si elle est de Tours.
0: Je crois que si.
1: Zaz est de Tours.
4: Si, elle est née à Tours.
1: Ah,
4: Sombrer les Tours.
1: Ah bon, voilà.
4: À la clinique du parc, je peux même vous dire où elle est née.
1: Ouais. Oh,
0: à 14h23. Tout le monde s'en souvient.
1: Alors.
4: Et elle est née un 1er mai.
1: Oh, le jour de la fête du travail.
0: Ça fait un peu psychopathe quand même ton truc, hein. T'as l'air d'être fan.
1: Non, c'est un fan. Les fans, ils savent tout. Alors, pour t'encourager à gagner le bingo, je vais te mettre une chanson que tu adores de Florent Pagny.
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1: Oh, ah là là, Florent Pagny, on adore. Moi, j'adore Florent. Alors, le bingo, il est très simple, mon chat. À mon top chrono, tu vas avoir 10 secondes pour me dire toutes les choses qu'on trouve dans une pharmacie, mais pas les médicaments. Tu me dis pas Doliprane, aspirine ou je sais pas quoi.
0: Pas de marque.
1: Non, pas de marque de médicaments. Je veux toutes les autres choses qu'on peut acheter dans une pharmacie. Tout ce qui se trouve dans une pharmacie, à part des médicaments. Voilà, on y va, top chrono, c'est parti.
4: Alors, dentifrice, savon, produit d'entretien, produit de beauté. Biberon, coton, pansement, brosse à dents.
1: Bon, c'est pas mal, ça fait 7, c'est très bien. Il y avait aussi des petits ciseaux, il y avait des crèmes solaires, des crèmes hydratantes, des couches, des serviettes hygiéniques, une couverture de survie, un thermomètre. Mais tu m'as donné 7 choses et c'est très bien, bravo.
0: Claudine, merci d'avoir été avec nous, c'est pas fini, on va voir ce que tu vas faire pour ton bingo. Je rappelle que tu es avec nous à Frouard, en Meurthe-et-Moselle, avec ici Sud-Lorraine. Tu t'es montré plutôt calme pendant cette émission et pourtant... Il paraît que tu te mets vite en colère, Claudine, hein. On l'a pas remarqué là. Donc ça va, il est tendu.
6: Je reste calme. Ouais. Je me concentre.
0: Oui, j'ai bien l'impression. Alors, tu es calme, surtout quand tu vas voir Charles Aznavour en concert. C'est la chanson pour t'encourager. T'étais au premier rang de son concert et t'étais subjuguée par lui.
6: Ouais. C'était quelqu'un, et j'avais l'impression qu'il chantait que pour moi déjà. Il arrive à un moment donné, il chante une chanson, puis il a une pochette, une petite pochette, et puis il me tendait sa pochette. Je me disais, mais qu'est-ce qu'il fait? Et il y avait plein de gens qui étaient en bas qui attendaient la pochette.
0: Ouais.
6: Et comme je n'ai pas bougé de mon siège, je ne savais pas ce que c'était, mais ma sœur qui était derrière. Vous croyez qu'elle m'aurait poussé parce qu'elle l'avait déjà vu.
0: Je sens que tu t'énerves là.
1: T'énerve pas, Claudine, t'énerve pas. C'est mauvais pour l'attention.
0: Non, t'as pas eu la pochette, quoi. Voilà, alors que t'étais.
6: J'ai pas eu la pochette de Charles Aznavour.
0: T'étais un bol de sangria du truc, quoi.
1: Non, t'étais à ça du bol de sangria.
0: Bah oui,
1: si tu veux faire la vanne, fais-la bien.
0: Ouais, excusez-moi, c'est toujours Jean-Michel à peu près. Vous savez. Mais voilà, mais oui, ça m'énerve tout ça. ça m'énerve.
1: Allez.
0: Ah non, on n'a pas eu la pochette, ça nous énerve. Allez, voici ah, ton. Oui, ça mais oui, ça nous énerve. Mais oui. Je pense que je t'ai mis dans de bonnes conditions un peu vénère, là. Score à battre, 7. C'est le bingo, il vaut 10 points. Hein. Donc si tu fais 8, t'encaisses 10 points, tu reviens vendredi, très clairement. Alors que t'as pas été en tête pendant l'émission. On te demande un maximum de choses. Encore une fois, aucune marque, s'il te plaît. Pas de marque, juste en fait des objets, hein, tu l'auras compris. Maximum de choses que l'on trouve dans un bureau de tabac. Qu'est-ce qu'on trouve dans un bureau de tabac sans marque? Merci. 10 secondes, top chrono.
6: Des cigarettes, des jeux, des grilles de jeux, des livres, des jouets, des...
0: Ouais,
1: bon, de toute façon, ça fait trois. Hein. Même
0: ça
1: si
0: suffira
1: on
0: pas, mais on pense plus à des allumettes, des briquets, des feuilles à rouler, même des timbres fiscaux, des vaporettes aujourd'hui, des bonbons ou encore des chewing-gums. Ouais.
1: Bien, eh bien c'est pas. Bravo quand même, Claudine, tu as très bien joué.
0: Oui, bravo, Claudine.
1: Mais c'est notre petit Loïc qui se qualifie pour la finale de
0: bravo.
1: Vendredi. Donc Loïc, si tu veux partir à Marseille, hein, ça sera vendredi, mon chat.
4: Ok, il n'y a pas de souci, ma petite Valou.
1: Eh ben super, à vendredi, mon chaton. Claudine, bravo.
0: Bravo, Claudine.
1: Je remercie Mathilde à la Réal. Je remercie Maître Coupez au savoir, Océane à la technique, Sadika au standard, Maître Bastien.
0: Oui, Rodo.
1: Jean-Michel à peu près à la vanne.
0: Totalement.
1: Et voilà, je vous embrasse tous un par un. Je vous souhaite de passer une excellente journée. On se retrouve demain pour Au Taquet.
0: Et vive le Dami d'Hollande.
1: Et vive le Dami d'Hollande, les gars. Dis donc, il n'est pas un peu l'heure d'aller se coucher?
0: Oui, parce que là, on vient de passer un bon moment avec le best-of d'Au Taquet. Faut quand même qu'on récupère pour tout à l'heure, là. Hein.
1: Et puis surtout, c'est l'heure que Johan Guérin nous informe.
0: Il est là, Johan Guérin?
1: Mais oui!
0: Le grand Johan Guérin?
1: Bien sûr!
0: Il arrive tout de suite avec Ici, dès 5h. Mmh.

0: compagnie pour vous souhaiter la bienvenue.
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0: Bonjour, très beau réveil. On est content après le match des Bleus hier soir, premier match de Coupe du Monde pour l'équipe de France. Info, musique, bonne humeur, ça c'est le programme du réveil avec l'équipe des Lefto, Emeline, Emma, Saveria, Mélodie et Aude Razo. Bonjour Aude.
3: Bonjour Johan Guérin, bonjour à tous. On est tous sourires et je vous propose d'écouter la joie et la prudence aussi de Kylian Mbappé après cette victoire et son record désormais meilleur buteur de l'histoire des Bleus.
0: On y revient dans le journal ce matin dans Paris et les économies. Focus sur votre carte bancaire avant les vacances, elle peut vous aider à vous retirer de nombreux frais lors de vos réservations de voitures, de logements ou même de trains. Les bons conseils dans 5 minutes, mais avant, vous offre l'objet indispensable pour vos vacances et pour découvrir la France. 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
0: Mercredi 17 juin, très bon réveil, bienvenue, il est 5h. Premier match et première victoire pour l'équipe de France au Mondial de foot.
3: On a transpiré, Johan, on a pesté, on s'est rongé les ongles. Première mi-temps très compliquée pour nos Bleus face au Sénégal. Et puis la délivrance, doublée de Kylian Mbappé, but de Bradley Barcola, score final 3-1. Et ses supporters absolument ravis. On est à Dunkerque.
4: Ça a été un très beau match. On a confiance en l'équipe de France qui encore une fois nous a montré qu'elle peut réussir quelle que soit l'équipe en face d'elle.
5: Franchement, c'est une bonne entrée en Coupe du Monde. Encore une fois, Mbappé, ça prouve que pendant les Coupes du Monde, il est présent. Non, ça fait plaisir, franchement. Ouais, je pense qu'on va gagner les trois matchs. On va finir premier du groupe, je pense.
6: Bah, franchement, au début, c'était un peu laborieux, mais la deuxième mi-temps, elle nous a tous rassurés. On a des individualités de dingue.
7: Champion du monde.
6: Mbappé, Olise, Doué, Cherki.
4: Mbappé sous Coupe du Monde, on adore. Vraiment, on est confiant et jusqu'au bout. Merci Kiki.
3: Merci Kiki. Kylian Mbappé, qui avec son doublé, je le disais, est désormais le meilleur buteur de l'histoire de l'équipe de France. Et oui, 58 buts, il dépasse Olivier Giroud. Mais pas d'euphorie, il reste prudent le capitaine.
8: Je pense pas qu'on soit totalement lancé, mais c'est toujours important de bien commencer les compétitions. Ça donne un peu plus de tranquillité, même si on n'est jamais tranquille dans une Coupe du Monde. Mais on a vu les autres équipes, c'est compliqué de commencer par une victoire. Toutes les équipes savent que la Coupe du Monde c'est unique, donc tout le monde veut gagner, donner une bonne image de son pays. Donc on a vu qu'aujourd'hui c'était pas un match évident, mais on sait qu'à tout moment on peut marquer et faire la différence, donc ça aide.
9: Vous n'avez pas été ménagé cette saison, notamment par la presse. Ce soir c'est un petit peu une revanche personnelle, j'imagine qu'il y a un soulagement.
8: Non, il n'y a pas de revanche. Si je commence à jouer pour tous les gens qui me critiquent et les faire taire, je pense que je devrais jouer jusqu'à 80 ans. Donc non, je joue pour marquer l'histoire de mon pays et de faire en sorte que mon équipe soit en finale et gagne la Coupe du Monde. Le reste, ça fera toujours partie de mon personnage et de ma carrière en tant que joueur.
3: Et un autre record vient d'être battu, figurez-vous, cette nuit dans ce mondial. L'Argentin Lionel Messi devient le premier footballeur de l'histoire à disputer 6 Coupes du Monde. L'Argentine, championne du monde en titre, qui l'emporte 3-0 face à l'Algérie. Le match vient de se terminer et qui a marqué les 3 buts? Je vous le donne en 1000.
0: Messi.
3: Lionel Messi. Ouais. On retient aussi dans ce mondial, dans le groupe des Bleus, cette fois la victoire de la Norvège face à l'Irak, 4-1. La Norvège qui prend les rênes de la poule avec la France.
0: Allez, retour en France avec cette canicule qui se profile et qui inquiète.
3: Et cette annonce importante, l'oral de français, le grand oral du bac, pourront être reportés localement si besoin, si la chaleur est trop importante, Anne-Laure Danier.
10: Si la température devient suffocante dans un centre d'examen, les épreuves pourront être reportées de quelques heures ou de quelques jours. L'élève sera alors informé et convoqué ultérieurement. Cela concerne les épreuves orales du bac français qui démarrent en début de semaine prochaine et les grands oraux du baccalauréat. Certaines écoles, des collèges et des lycées pourraient aussi fermer leurs portes, notamment l'après-midi, si ce sont des bouilloires thermiques. Mais ça sera en dernier recours, insiste le ministre de l'Éducation nationale. Ce sont les maires, les préfets et les chefs d'établissement qui prendront ces décisions localement. L'an dernier, plus de 2000 établissements scolaires avaient été fermés à quelques jours des grandes vacances à cause de la vague de chaleur du mois de juillet.
3: Et on pense à nos ados qui sont cette semaine en pleine épreuve de spécialité, alors que la chaleur, commence à grimper. Dimanche, on pourrait atteindre les 40 degrés par endroit dans le Poitou-Charente, le centre-Val de Loire, l'Île-de-France ou encore la vallée du Rhône. Un nouveau procès se profile pour le tueur en série Francis Holm. La date n'est pas encore connue. mais Francis Saulm sera jugé pour le meurtre de Jean-Joseph Clément en 1989 dans le Vaucluse. Ce réparateur en machine agricole avait été retrouvé le crâne fracassé par une pierre. Francis Saulm avait d'abord bénéficié d'un non-lieu avant que l'instruction ne soit rouverte. Le Sénat valide le projet de loi pour permettre aux boulangers et aux fleuristes de faire travailler leurs salariés le 1er mai. Le texte part maintenant à l'Assemblée. La CGT dénonce l'acharnement du gouvernement contre le 1er mai et une obstination scandaleuse des parlementaires.
0: Bon, Aude, c'est mercredi, vous nous emmenez au cinéma ?
3: Oui, pour se rafraîchir un peu, profiter de la clim, oui, et à condition que ce soit vous qui payez, bien sûr, Johan. Bien. Pourquoi pas, effectivement, une petite sortie cinéma. Toy Story 5 sort aujourd'hui dans les salles obscures. Et oui, c'est déjà le cinquième chapitre de Toy Story avec toujours, je vous rassure, Buzz l'éclair et Woody le shérif et un petit nouveau qui vient sérieusement les concurrencer, j'ai nommé les écrans, les tablettes qu'on met entre les mains des enfants. Buzz, Woody et toute la bande ne peuvent pas laisser passer ça, ça va chauffer, je peux vous le dire. Ça chauffe aussi côté météo, la chaleur s'installe, on le
0: dit. Exactement, avec les maximales qui vont gagner quelques degrés par rapport à hier. On attend par exemple dans le sud entre 32 et 36 degrés, entre 23 et 30 degrés cet après-midi sur les bords de mer, et entre 29 et 35 degrés ailleurs sur la moitié nord du pays. C'est un franc soleil qui s'impose pour cette journée après la dissipation d'un nuage bas matinaux sur les Hauts-de-France, la pointe bretonne, le littoral varois et l'Aude. Comme les jours précédents, des cumulus se développent sur les reliefs du sud, donnant quelques averses sur les Pyrénées, les Alpes du Sud ainsi que sur le relief corse, voire un orage sur l'est de la chaîne pyrénéenne. Et puis côté Mercure ce matin, déjà de la chaleur à Nantes, Rouen et Reims. On a 15 degrés à Paris, Lille et Châteauroux, 16. 17 à Strasbourg, Brest, Bordeaux et Clermont-Ferrand. 19 à Toulouse, 21 degrés à Marseille.
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0: 5h06, bon réveil. Après la victoire des Bleus hier face au Sénégal, ça donne envie de danser de bon matin. On se lance dans la danse du mondial de foot, tous avec les Bleus. Et au son des Bee Gees, s'il vous plaît, you should be dancing. Très bon réveil.

0: Ah, ça fait du bien ça. You should be dancing avec les Bee Gees. 5h10, très bon réveil.
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0: Bon, sortez vos agendas pour cet été, ça peut vous intéresser. Le Daily Telegraph, un journal anglais, vient de publier son guide de l'attractivité des départements français. Et les Britanniques ont tranché. Leur grand favori, c'est le sud et c'est la ruralité. 5 départements décrochent la note parfaite de 10 sur 10. Il y a la Dordogne, l'Hérault, la Lozère, le Vaucluse et les Pyrénées-Atlantiques. En fait, ce qui fait vibrer nos voisins anglais, ce sont les paysages sans béton, la bonne bouffe, c'est vrai que franchement, on est servi chez nous en France. Et le patrimoine, loin de la foule. À l'inverse, carton rouge pour la Seine-Saint-Denis qui termine dernière avec un petit 4 sur 10, plombé notamment par son urbanisation. Conséquence directe, attendez-vous à une ruée sur les locations, à une flambée des prix de l'immobilier dans les zones primées. En tout cas, cet été, quelque chose me dit que le Sud va encore un peu plus parler anglais. 5h11 dans l'actualité ce mercredi, Aude.
3: Faut-il autoriser les chiens dans les supermarchés? Les chiens, figurez-vous, sont les bienvenus dans un supermarché des Vosges et ça fait parler. On y sera dans quelques minutes.
0: Côté musique, on se réveille au son de Marine.
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0: Avec Marine, on l'écoute dans 5 minutes, mais avant, par ici les économies.
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0: Bonjour Valère Coréard.
6: Bonjour Johan, bonjour Aude.
3: Bonjour.
0: Chaque jour avec vous, un bon plan pour notre pouvoir d'achat aujourd'hui. Vous vouliez nous parler carte bancaire avant les vacances.
6: On pense à réserver l'hôtel, vérifier les passeports, faire la valise, mais on oublie souvent un élément essentiel, sa carte bancaire. Alors, premier réflexe, regardez la date d'expiration. Ça paraît évident, mais chaque année, des vacanciers découvrent que leur carte expire pendant leur séjour. Si c'est le cas, contactez votre banque suffisamment tôt pour obtenir un renouvellement anticipé. Ensuite, vérifiez les plafonds de paiement et de retrait entre les péages, les locations de voitures, les restos, les dépenses de vacances. On peut atteindre très vite les limites prévues. Une augmentation temporaire peut souvent être demandée directement depuis l'application bancaire. Et c'est gratuit. Autre point important, les frais à l'étranger. Selon les banques et les cartes, chaque retrait ou paiement hors zone euro peut être facturé. Alors avant de partir, prenez quelques minutes, consultez votre grille tarifaire, ça peut éviter plusieurs dizaines d'euros de frais sur le séjour.
3: Et côté assurance, Valère, est-ce qu'il y a aussi des choses à vérifier ?
6: Absolument, beaucoup de Français ignorent que leur carte bancaire inclut parfois des garanties voyage, hein, assistance médicale, rapatriement, assurance location de voiture ou encore indemnisation en cas de retard de transport. Tout dépend du type de carte que vous détenez. Encore faut-il connaître les conditions. Dans la plupart des cas, il faut avoir payé tout ou partie du voyage avec la carte concernée pour bénéficier des garanties. Puis dernier conseil, activez les notifications sur votre smartphone et vérifiez que votre numéro de téléphone est bien à jour auprès de votre banque. En cas de paiement suspect, vous serez alerté alors immédiatement. En résumé, date de validité, plafond, frais à l'étranger, assurance, notification, 5 minutes de vérification avant le départ peuvent vous éviter de gros tracas une fois sur la plage. Si vous avez déjà eu une mauvaise surprise avec votre carte bancaire pendant les vacances, pensez à m'écrire parce qu'à la fin, ça aide tout le monde. Par ici les économies @radiofrance.com.
0: Merci Valère et évidemment, on vous met tous les liens pratiques sur ici.fr et l'application ici, page Par ici les économies.
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0: Aude, 5h14, question ce matin, faut-il autoriser les chiens dans les supermarchés ?
3: Question qui se pose notamment en ces jours de grosse chaleur avec ces pauvres toutous qui suffoquent dans la voiture en attendant qu'on ait fini nos courses. Notre reporter ici au CN du Puy nous emmène à Mirecourt, c'est dans les Vosges où les chiens sont acceptés depuis quelques jours à l'Intermarché. C'est une première chez Intermarché.
7: C'est Lucien, alias Lulu.
8: La mascotte du magasin, c'est le chien du PDG.
7: Nadège Lecomte, la directrice.
8: On est des grands amoureux des animaux.
7: Et Lulu n'est plus seule dans les rayons, car ici, les chiens sont maintenant acceptés depuis les grosses chaleurs du mois de mai.
8: On a eu des chiens à deux reprises enfermés dans les voitures, donc on est allé avertir les clients de venir les libérer. Il n'y a pas eu plus de réaction que ça, donc on a dû appeler la gendarmerie, qui sont venus de suite, qui ont été très concernés par l'histoire, et les remarques qui venaient le plus régulièrement, mais c'est en même temps, qu'est-ce que vous voulez qu'on en fasse si on ne peut pas les laisser à la maison?
7: Et les clients n'y voient aucun inconvénient?
9: Ça ne me dérange pas du tout, voilà, moi j'aime bien les animaux, mais avec les grosses chaleurs, les chiens peuvent mourir.
10: Je n'ai pas d'animal, mais ça ne me dérange pas.
11: On les met de côté, les pauvres bêtes.
12: Ils ont autant droit que les humains, ils ont droit au confort.
7: Mais des chiens dans le magasin, est-ce vraiment hygiénique?
8: Que vous pouvez me garantir que toutes les mains qui touchent les fruits et légumes sont propres. Je veux dire, vous avez des gens qui sont bien moins propres que les animaux. Nous, on a voulu lancer la chose pour qu'il y ait moins d'animaux qui restent dans les voitures. C'est surtout ça au départ.
7: Des conditions ont quand même été posées.
8: Les petits chiens dans les caddies, parce qu'on ne peut pas les laisser à terre justement par rapport aux règles d'hygiène, parce que si vous avez malheureusement un chien qui commence à lever la patte, ça va partir dans tous les sens. Donc on essaye quand même de cadrer la chose. Justement, vu que ce n'est pas courant, on a mis en place un process de désinfection des caddies.
7: D'ici cet été, le magasin veut ouvrir une salle gratuite et réservée aux chiens avec jouets, nourriture et eau.
3: Bon, faut-il autoriser les chiens dans les magasins? En fait, il n'y a pas de règle, hein, c'est l'enseigne qui décide et ça fait donc plusieurs années que les toutous ont le droit, par exemple, de rentrer chez Decathlon, chez Jiffy, chez Truffaut, à condition d'être tenus en laisse, bien sûr. Évidemment, ça pose davantage de questions, vous l'avez entendu, pour les supermarchés et pour les boucheries, les boulangeries, pour des raisons d'hygiène.
0: Mais c'est vrai que c'est pas facile pour les toutous d'attendre dans la voiture en pleine canicule.
3: Oh,
0: 5h17, ce matin, découvrez un parcours hors du commun. Lucie, 25 ans, rêve de devenir danseuse, même si son handicap de naissance la cloue dans un fauteuil roulant. Elle se présente au casting d'une émission de talent, mais le refus du jury réduit ses espoirs en poussière. Elle ne va pas s'arrêter là. C'est la fiction à retrouver ce soir sur France 2. On en parle dans les coulisses télé, mais avant, place à Louis Chédid. Ainsi soit-il. Moteur.

0: Chédid, ainsi soit-il. Avec les pales de l'hélico, c'est pas mal pour faire du frais de bon matin. 5h20, l'éphéméride de ce 17 juin. Bonne fête au Hervé. On souhaite un bon anniversaire aujourd'hui à la joueuse de tennis Venus Williams, qui a 46 ans. Et puis 64 ans pour une brune qui compte pas pour des prunes. Qui a 64 ans aujourd'hui, et puis 74 ans, tiens, ça c'est pour Fabienne Thibault, pour qui on a une pensée, et puis 81 ans pour la légende Eddy Merckx. Deux dates symboliques: 1789, naissance de l'Assemblée nationale, en pleine crise des états généraux, les députés du tiers état, rejoints par quelques membres du clergé, se déclarent Assemblée nationale. C'est le premier acte révolutionnaire majeur qui transfère la souveraineté du roi à la nation. Et puis 17 juin 1885, le navire français Isère accoste dans le port de New York avec à son bord les pièces détachées de la Statue de la Liberté offerte par le peuple français pour célébrer le centenaire de la déclaration d'indépendance américaine, statue que l'on doit à Auguste Bartholdi.
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0: retrouvons Patrice Gascon avec ses coulisses télé. Aujourd'hui, Patrice, vous nous parlez du téléfilm proposé ce soir par France 2, directement inspiré d'une histoire vraie.
2: Quand vous avez un handicap qui vous cloue dans un fauteuil, que vous participez à un casting pour devenir danseuse, vous pouvez être confronté à ce type de réponse.
3: On tenait à vous dire qu'on avait vraiment tous énormément apprécié votre prestation. Ça manquait peut-être un peu de danse, mais c'est vraiment très impressionnant, Lucie, vraiment.
4: Pourquoi vous ne m'avez pas prise? C'est impressionnant.
5: Bon, c'est un peu délicat, mais dans l'émission, là, on a déjà sélectionné un aveugle hier. Donc voilà, on avait peur que ça fasse beaucoup.
2: Cette Lucie qui rêve depuis toujours de devenir danseuse, qui vient d'être rejetée d'un casting de talent pour la télévision, c'est le personnage principal de la fiction Danse ta vie à voir ce soir sur France 2. Le scénario a été écrit d'après l'histoire vraie de la comédienne et danseuse Magali Sabi. C'est d'ailleurs elle qui prête ses traits à cette héroïne qu'est Lucie. Lucie qui se retrouve dans un centre de rééducation où elle rencontre un danseur étoile qui accepte de la former. Mais parviendra-t-elle à réaliser son rêve? Je vous laisse le plaisir de découvrir la réponse en regardant Danse ta vie. En attendant, j'ai demandé à Magali Sabi, même si c'est pour jouer sa propre histoire, comment s'est passée l'expérience devant la caméra?
4: L'expérience de jouer devant la caméra s'est très bien passée. Alors, faut dire qu'en tant que danseuse professionnelle, j'ai une conscience du plateau, donc je pense que ça a facilité les choses. Pour moi, il était important en amont, et même si la personnalité de Lucie est très proche de la mienne, il était important de connaître ses envies, ses passions. Et puis on a eu un gros travail aussi en amont autour des chorégraphies, ce qui fait que quand je suis arrivée sur le tournage, je suis arrivée de manière apaisée.
2: Magali Sabi, histoire de nous dévoiler les coulisses du tournage, comment a été tournée la scène où le personnage de Lucie tombe dans les escaliers avec son fauteuil roulant? C'est quand même pas vous qui avez pris ce risque, non?
4: Alors non, je n'ai pas réalisé la chute, ça a été le travail magnifique d'une cascadeuse. Alors tout simplement, on fait une première prise, on filme Lucie qui avance devant les escaliers. On filme son visage, son état du moment, et on fait une deuxième prise de dos où on filme la cascadeuse qui porte les mêmes vêtements que Lucie et la même couleur de cheveux et qui s'apprête à réaliser la chute.
2: Les secrets de tournage de Danse ta vie par Magali Sabi ce soir sur France 2. À demain pour d'autres secrets dans les coulisses télé.
0: Merci Patrice Gascoin. 5h24, si vous avez déjà mis les pieds à Lille, vous êtes sûrement tombé sur les boulets de Lille, les boulets de canon incrustés dans les façades des bâtiments historiques. On revient d'ailleurs sur cette histoire et cette particularité avec Stéphane Bern. Mais avant, tiens, une habitante des Hauts-de-France qui est fière de sa région, c'est Marine. Et ben on l'écoute avec son titre Escroc. Bon réveil.

0: moi.
1: On aime bien cet artiste, on la soutient, Marine, avec son titre Escroc. 5h27, un peu d'histoire maintenant avant l'actu. Stéphane Bern ce matin en voyage au temps où des soldats autrichiens contribuaient, malgré eux, au patrimoine lillois.
2: Dans le vieux Lille, certaines décorations sur les façades ne sont pas de simples ornements. Ce sont des souvenirs d'une guerre victorieuse. En 1792, en pleine Révolution française, l'Assemblée législative déclare la guerre à l'archiduc d'Autriche. Rapidement, ses troupes vont avancer vers le nord de la France et finir par assiéger Lille. Les soldats encerclent la ville, les canons tonnent et plus de 30 000 boulets s'abattent sur les maisons et les rues. Une fois n'est pas coutume, ce sont des boulets qui pleuvent sur Lille, ce qui change un peu de la météo habituelle. Des toits vont être éventrés, des façades détruites, le quartier Saint-Sauveur ravagé. Saint-Sauveur qui, pour le coup, n'a jamais aussi mal porté son nom. Et pourtant, Lille résiste.
3: Que tu existes.
2: Les habitants et les soldats tiennent bon face au bombardement. Au bout de 10 jours, les troupes impériales lèvent le siège. La résistance des Lillois est admirable.
4: Je vais bien, tout va bien. Je suis gai, tout me plaît.
2: Les dégâts sont considérables, mais on tient à garder une trace de cette résistance victorieuse. Alors, sur plusieurs façades, on décide d'intégrer des boulets de canon autrichiens directement dans la pierre, comme autant de cicatrices visibles. Ce que les agents immobiliers locaux appellent aussi un petit cachet historique, donc 1000 euros de plus au mètre carré.
5: Il faut vraiment susciter leur curiosité, parce que là, je ne leur vends pas une maison d'architecte, mais de l'authenticité à 1000%.
2: Ces projectiles d'artillerie, destinés à tout détruire sur leur passage, sont transformés en autant d'éléments décoratifs pour donner du relief aux mêmes façades. On les remarque à peine, sauf quand on connaît leur histoire. Aujourd'hui, on paye cher pour donner du cachet à une façade. À Lille, on a opté pour la version siège militaire, pour un diagnostic énergétique déplorable.
1: Merci beaucoup Stéphane Bern pour ce voyage dans le temps à retrouver sur ici.fr et sur l'application ici. C'est vrai, allez faire un petit tour à Lille parce que c'est magnifique côté architecture. 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Nous sommes le mercredi 17 juin, il est 5h30, toute l'actualité en France et dans le monde. C'est le 90 secondes qui vous est tout de suite présenté par Aude Razo.
6: L'équipe de France a tremblé, mais l'équipe de France a gagné hier soir pour son premier match au Mondial de foot. 3-1 face au Sénégal, doublé de Kylian Mbappé et record. Kylian Mbappé devient le meilleur buteur de l'histoire des Bleus.
7: Je suis très content de pouvoir rentrer un peu plus dans l'histoire de mon pays. C'est toujours quelque chose que j'ai voulu faire. J'ai toujours placé ça au-dessus de tout.
6: Pas d'euphorie chez Kylian Mbappé. Le chemin, dit-il, sera très long pour atteindre la finale de ce Mondial. Autre match, autre record. L'Argentine, championne du monde en titre, l'a emporté cette nuit face à l'Algérie 3-0, triplé de Lionel Messi. Il devient le premier footballeur de l'histoire à disputer 6 Coupes du Monde. Conséquence de la canicule qui se profile, l'oral du bac de français et le grand oral du bac pourront être reportés localement si la température est trop importante. Les écoles, collèges et lycées pourront aussi fermer, mais ce sera en dernier recours, précise le ministre de l'Éducation. Un enfant de 8 ans est mort noyé hier après-midi dans l'Eure, dans une piscine. Le garçon participait à une séance de natation scolaire encadrée par plusieurs maîtres nageurs. Les circonstances de cette noyade ne sont pas encore connues à ce stade. À suivre, aujourd'hui, la venue de Donald Trump au château de Versailles. Le président américain doit dîner avec Emmanuel Macron pour célébrer les 250 ans de l'indépendance des États-Unis. Dernier jour du G7 aujourd'hui à Évian, consacré notamment à la sécurisation de l'intelligence artificielle.
1: À l'info du jour, c'est donc la fête après la victoire des Bleus 3-1. Contre le Sénégal.
6: Vous n'avez pas suivi le match, vous êtes couché tôt ou alors vous l'avez regardé tranquillement depuis votre canapé. Je vous propose de le revivre en ambiance avec les supporters. On est dans le Cotentin à Corentin-les-Marais. Écran géant, fan zone et le micro ici de Sarah Saltiel-Rago. Les supporters sont venus avec maillots et accessoires dans cette fan zone de 40 ans.
0: On espère que c'est la France qui va gagner quand même.
8: On est à fond pour la France là.
9: Bah oui, je vois, vous avez le collier, les maillots.
8: C'est la première fois qu'on vient voir un match sur grand écran. Et c'est génial.
6: Côté sportif, celui qu'on surnomme dans le petit groupe, le coach François, est très optimiste.
10: Mais oui, là c'est facile contre le Sénégal.
0: Si facile que ça, c'est quand même une bonne équipe.
10: Non, on a la meilleure équipe du monde. On va leur laisser un but, mais ça va être facile derrière.
6: Paris lancé donc, Marseillaise. Et le match démarre, de quoi faire retomber enthousiasme, peu d'occasions, quelques frayeurs, même résultat à la mi-temps, zéro partout. Laurent et Eric regardent l'écran, bras croisés, sourcils français.
11: Mais la première mi-temps, elle est fade, hein, parce que l'équipe de France, elle n'est pas au rendez-vous, puisque les Sénégalais ont tiré plus au but que les Français.
12: On a l'impression qu'ils sont à l'entraînement, un peu mou.
6: Mais en seconde période, Kylian Mbappé délivre la France, Barcola enchaîne, le Sénégal marque, mais le capitaine des Bleus en remet un troisième. Alors au coup de sifflet final, ce sont des supporters métamorphosés que l'on retrouve.
13: La deuxième partie incroyable pour ce monde. Ça démarre bien.
14: Pour moi, Mbappé, c'est un joueur de sélection. Il veut prouver en sélection. Il le fait. Il va le faire toute la Coupe du Monde. Donc la troisième étoile, c'est pour nous. Hein.
0: C'est sûr.
14: Sûr.
13: Complètement.
6: Alors le chemin est encore long quand même. Hein. Déjà, prochain match pour les Bleus, lundi contre l'Irak. Allez les Bleus, et pour le France-Irak de lundi, deuxième match de poule, donc de ce mondial, il faudra veiller tard parce que le match, notez bien, est à 23h, bon, heure française.
1: Vous nous ferez le récapitulatif.
6: Absolument pas, j'irai dormir et vous me donnerez le résultat, Johan, le lendemain matin.
1: Et pourquoi pas, tiens, un nouveau but aussi du capitaine et recordman Kylian Mbappé. On croise les doigts, évidemment. 5h33, la météo avec un franc soleil qui s'impose pour cette journée après la dissipation des nuages bas matinaux sur les Hauts-de-France, la pointe bretonne, le littoral varois et l'Aude. Comme les jours précédents, il y a des cumulus qui vont se développer aussi sur les reliefs du sud du pays, donnant quelques averses sur les Pyrénées, les Alpes du Sud ainsi que le relief corse, voire un orage sur l'est de la chaîne pyrénéenne. Côté température ce matin, à Nantes, Rouen et Reims, on a relevé 15 degrés, à Paris 16, à Brest, Bordeaux et Clermont-Ferrand 17, 19 à Toulouse, 21 à Marseille. Il y a aussi vos messages sur la page Facebook ici, 15 degrés relevés en Alsace, à Villers, nous dit Philippe. Même température près de Lille, merci Marie-André. On a 16 à Tours, on salue Claude. 19 près de Saint-Jean-de-Luz, on est dans le sud-ouest avec cette info de Marie-Pierre. Et puis, même température, tiens, 19 à Saint-Martin-de-Vinoux, c'est en Isère, près de Grenoble. On salue Alexandre. Pour les maximales, on va gagner quelques degrés par rapport à hier. Des températures qui seront très chaudes dans le sud, entre 32 et 36 degrés. On attend 23 à 30 sur les bords de mer et entre 29 et 35 degrés ailleurs, sur notamment la moitié nord du pays.
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1: 5h34, merci de démarrer cette journée avec la grande famille ici. Profitez de la fraîcheur matinale parce que ça va grimper, vous l'avez compris aujourd'hui. Pensez à bien vous hydrater. Pour la musique, on s'occupe de tout avec Daniel Balavoine. Bon mardi.

0: Aimer est plus fort que d'être aimé. Joli message qu'on vous délivre ce matin avec Daniel Balavoine, 5h38. Soyez les bienvenus.
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0: Le matin, on est là pour vous alerter face aux arnaques du moment dans votre rendez-vous, c'est pas vrai?
3: Des faux acheteurs, attention, sévissent sur Le Bon Coin, Facebook, Vinted et autres. Ils font semblant d'être intéressés par le joli maillot de bain que vous vendez, Johan, mais ils veulent surtout siphonner votre compte en banque.
0: On parle dans un instant. Côté musique, je vois arriver Eddie Mitchell et Coldplay. Le groupe mené par Chris Martin, Coldplay, arrive. Le temps de retrouver Brigitte qui est dans le département de la Dordogne. Bonjour Brigitte.
4: Bonjour tout le monde, bonjour l'équipe.
3: Bonjour.
0: Comment ça va Brigitte ce matin?
4: Très bien, je n'ai pas dormi mais ça va.
0: Formidable. Et ben comme ça on va être plusieurs à ne pas avoir très bien dormi cette nuit Brigitte. Qu'est-ce qui s'est passé?
4: C'est parce que j'avais pas sommeil et puis j'ai fait de la peinture sur un panier en bois. Voilà, je fais beaucoup d'activités.
0: Qu'est-ce que vous faites d'ailleurs? Alors, il y a la peinture, il y en a d'autres?
4: Sur des toiles, mm-hmm. Je coupe le carrelage, je bouche les trous, je mets des poussières, je fais le sable avec la pierre pour que ce soit sorti à la cheminée.
0: Ouais.
4: Voilà, je m'occupe. Je retape les meubles, je mets du carrelage dessus, voilà.
0: Voilà. Mais vous êtes une touche à tout, Brigitte, ça tombe bien, on a des petits travaux. Alors, chez Aude et chez moi, on va faire appel à vous, à vos services, Brigitte.
4: Eh bien, qui sait,
0: je sais pas où vous êtes. Bon, on est en région parisienne, mais franchement, on vous paye le billet, et comme ça, on va passer un super moment.
4: J'ai été à Paris, j'étais à Courbevoie.
0: Ouais.
4: Je vais voir 12 ans avec les bonnes sœurs.
0: ça vous laisse des super souvenirs, visiblement.
4: Vous savez ce que je faisais? On avait la avec ma copine qui donnait sur le trottoir. Et ils attrapaient les jambes. On attrapait les jambes des chats. J'avais 12 ans. Voilà, mon canon. J'avais 12 ans, j'étais plus jeune. Et après, quand je suis allée travailler à Montmorency, j'étais plus vieille. Après, j'étais plus vieille, j'avais 10 ans.
0: J'adore votre façon de raconter ce matin, Brigitte. Elle est unique, elle est exceptionnelle. Dites-nous, Brigitte, qu'est-ce que vous nous conseillez de découvrir là près de chez vous en Dordogne? Alors, même s'il fait chaud, un petit coin justement pour se rafraîchir peut-être?
4: Ben, les grottes, mais prenez un kawé et un pull parce que ça caille. Hein. Vous marchez tout, après vous pouvez faire du bateau, de la barque, quoi.
0: Ouais.
4: Et le gouffre de Padirac, c'est très beau à voir. Il y a les grottes des Aisies où il y a l'homme de Cro-Magnon.
0: Ah oui.
4: Alors, si vous avez de la chance, et s'il n'y est pas l'homme de Cro-Magnon, c'est parce qu'il est descendu pisser.
0: Parfait. En plus, voilà, Brigitte, elle est guide aussi, c'est formidable, on va passer les vacances.

0: avec vous. Brigitte, nous on vous offre ce matin un exemplaire du guide de voyage Michelin qui fête ses 100 ans. On vous embrasse bien fort Brigitte et merci pour le sourire ce matin.
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0: C'est pas vrai, le rendez-vous anti-arnaque. Aude, ce matin, on s'adresse à ceux qui vendent des vêtements ou des objets sur Facebook ou Le Bon Coin.
5: Oui, parce qu'un nouveau piège est apparu pour nous piquer de l'argent. Pas mal d'internautes racontent leurs mésaventures dernièrement. Cette femme, par exemple, elle vend des couches pour bébés sur la marketplace de Facebook, plateforme très utilisée. Un certain Clément la contacte, il est intéressé, il propose de payer tout de suite et de passer chez elle ensuite pour récupérer les couches. J'ai l'habitude, dit-il, de payer en avance. Il veut payer avec Wero. Alors Wero, W-E-R-O, tendez l'oreille si vous ne connaissez pas, parce que ce système est de plus en plus utilisé justement par ceux qui achètent ou vendent ici ou là sur Internet. En fait, c'est un système de paiement instantané qui permet d'envoyer de l'argent directement via un simple numéro de téléphone sans avoir à donner son RIB. C'est très rapide et c'est très pratique.
0: Donc, rien d'alarmant jusqu'ici, mais Aude, notre vendeuse est quand même en train de se faire piéger.
5: Oui, parce que l'acheteur, en fait, est un gros menteur. Notre vendeuse de couches donne son numéro de téléphone, ça c'est normal, et elle reçoit un texto. On lui demande de cliquer sur un lien pour récupérer les 20 euros. Stop, pause, retenez bien, Wero n'envoie jamais de SMS ou de mail à ses utilisateurs pour valider une transaction, jamais. Tout se passe via l'application Wero ou via votre appli bancaire. Là, le lien dans le texto renvoie en fait vers un faux site qui essaye de piquer à sa victime des données confidentielles, des données bancaires notamment. Pour sécuriser vos transactions sur Internet, restez sur les plateformes de vente, n'en sortez pas et si vous le pouvez, demandez de l'argent liquide que l'acheteur vous remettra en main propre quand il viendra chercher l'article.
0: Merci beaucoup Aude et si vous souhaitez nous alerter, on vous a mis une adresse email qui est à votre service ici pour arnaque avec un s@radiofrance.com. Vous êtes nombreux d'ailleurs à nous écrire chronique à partager, à retrouver sur ici.fr, page C'est pas vrai. 5h44, voici Coldplay, Feels Like I'm Falling in Love.

0: Coldplay, Feels Like I'm Falling in Love. Tiens, ce matin, on revient sur le premier match de l'équipe de France dans ce mondial de foot France-Sénégal. On débrief avec le journal L'Équipe. Soyez avec nous. Rendez-vous dans moins de deux minutes. Chaque matin sur votre radio ici, on parle de ce qui fait votre quotidien, l'actualité qui marque votre journée. C'est avec l'équipe d'ici matin. Bonjour.
1: Bonjour Johan et bonjour toute la Lorraine. On est très heureux de vous accompagner avec toute l'équipe d'ici matin avec Jules Hausse pour votre actualité. On va faire comme vous, Johan. On va s'intéresser à la Coupe du Monde.
2: Eh oui, exactement. Avec, on vous propose une plongée dans les bars nancéens hier soir qui ont évidemment vécu intensément avec une grande foule cette victoire de la France 3-1 contre le Sénégal. On entendra ce matin aussi Kylian Mbappé qui a inscrit un doublé hier soir. On ne parle pas d'âge et qui est devenu à 27 ans, puisque là c'est une question d'âge, le meilleur buteur de l'histoire de l'équipe de France de football. Son troisième but contre le Sénégal va rester dans la légende, hein, franchement.
1: 58e but, c'est ça, en équipe de France.
2: Exactement, il dépasse Olivier Giroud.
1: Et j'ai regardé un petit peu ses stats, il est à deux buts du record en Coupe du Monde. Il pourrait passer Miroslav Klose
2: exactement
1: à cette édition.
2: Oui, attention, parce que Miroslav Klose qui a été rejoint dans la nuit par Lionel Messi qui a inscrit un triplé contre l'Algérie. Figurez-vous, donc il y a deux meilleurs buteurs dans l'histoire de la Coupe du Monde.
1: Il va falloir vraiment qu'on s'occupe de ces Argentins lors de cette édition.
2: Exactement, en tout cas, on verra comment ça se passe. Juste un mot du reste de l'actualité. On parlera notamment de cette agression d'une chauffeuse de bus dans le secteur de Nancy et des restrictions d'eau qui sont impliquées dans une partie du territoire de Meurthe-et-Moselle.
1: Ah bah justement, s'il y a des restrictions d'eau, et justement c'est à Charme, la communauté d'agglomération d'Épinal vous invite à participer à un atelier à la sensibilisation autour des liens entre l'eau, la santé et la biodiversité. Je vous en dis plus à partir de 6h à la radio et à 6h30 pour la télévision. Donc via Kiki le Bandit.
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0: 5h49, la une de la presse spéciale Coupe du Monde. Ce matin, on rappelle ce score 3-1 hier soir pour la France face au Sénégal.
4: Et la photo de Kylian Mbappé s'affiche en une ce matin du journal L'Équipe avec ce titre bien trouvé, Captain America.
0: C'est vrai que ça lui va plutôt bien, lui qui a signé un doublé hier soir. En débrief avec Pierre Prenu, rédacteur en chef adjoint à L'Équipe. Bonjour Pierre.
5: Bonjour Johan, bonjour à tous.
0: Merci d'être avec nous ce matin. Déjà, qu'est-ce que vous retenez de cette entrée en matière des Bleus ?
5: Qu'est-ce qu'on retient ? Ben, on retient qu'on a eu un petit peu peur au début et puis que tout s'est décanté derrière. Donc, on retient surtout qu'on a un génie et un buteur efficace et que ça pourrait suffire à nous emmener loin déjà.
0: Ouais, Mbappé, justement, est-ce qu'il va faire briller les Bleus dans ce mondial à nouveau ? Après ces difficultés, j'ai même envie de dire malgré ces difficultés récentes en club, on le rappelle, qu'il y a Mbappé qui est meilleur buteur de l'histoire de l'équipe de France maintenant.
5: Et ben ça y est, ouais, il a dépassé Olivier Giroud hier. Maintenant, son prochain objectif sera de rattraper Miroslav Klose, qui est le meilleur buteur de l'histoire de la Coupe du Monde, à égalité avec Messi depuis quelques minutes. Et tout ça, ça pourrait arriver lors de sa 100e sélection contre l'Irak, le prochain match. Donc, Kylian Mbappé, c'est un homme de grands événements, visiblement, et j'ai l'impression que celui-là, il voudra pas le rater, et qu'ensuite, ça pourrait durer. Donc les difficultés de la saison d'Mbappé sont pour l'instant derrière lui. Il faudra voir si l'équipe de France n'a pas les mêmes soucis qu'a connu le Real en termes d'équilibre. Mais pour l'instant, dans l'histoire de Kylian Mbappé et de la Coupe du Monde, en général, il a plutôt aidé les Bleus qu'il leur a porté préjudice.
0: Ouais. Bon, en tout cas, le spectacle, c'est vrai, s'est retrouvé après la mi-temps. Sur quel point est-ce qu'on doit faire attention ? Quel point on doit améliorer ?
5: Ah bah l'expression collective, parce que effectivement en première mi-temps l'équipe de France a eu l'air d'être une équipe assez neutre malgré ses immenses talents, et puis il va falloir aussi que son gardien la rassure, Mike Maignan, qui était il y a encore quelques mois un des meilleurs gardiens du monde et qui sur un match comme celui d'hier soir n'a pas totalement rassuré, il est un peu coupable sur le but, il a refait douter l'équipe de France derrière, il a failli se marquer un but contre son camp, donc on ne gagne pas une Coupe du Monde avec un gardien qui n'est pas en pleine forme, donc il faudra aussi que l'équipe de France se rassure de ce côté-là.
0: Ça c'est clair, et problème de précision, on l'a notamment vu sur la première mi-temps.
5: Oui, alors après l'avantage avec cette équipe de France, c'est que elle aura suffisamment de cartouches et suffisamment de talent pour se remettre de son manque de précision. Mais effectivement, il va falloir régler deux, trois choses collectivement dans l'expression générale. Mais les individualités ont montré hier que même quand c'est moyen, ça peut suffire. Alors si en plus l'équipe de France se monte en qualité au fil des matchs, la concurrence peut avoir un peu peur.
0: Bon, et est-ce que on peut dire aussi que pour Didier Deschamps hier, c'était un match de plus de gestion que de démonstration au final?
5: Alors c'est souvent ça avec Didier Deschamps dans les grandes compétitions. Mais il faut se méfier parce qu'en fait la France a quand même une poule un peu plus dense que d'autres qu'on a vu jusqu'ici. Donc la victoire contre le Sénégal, c'était pas du tout acquis. La victoire contre la Norvège, ce n'est pas acquis. Et après, au gré du classement, on peut se retrouver dans des parties de tableau moins agréables. Alors qu'en terminant premier, on peut partir du principe que 16e voire 8e, ça doit rouler.
0: C'est vrai.
5: Donc il n'y a pas vraiment de match tranquille, même si c'est long et que tout le reste paraît loin.
0: C'est ça, en tout cas, prochain match, ce sera lundi prochain, France-Irak. Pierre Prignaud, merci pour ce décryptage ce matin.
5: Merci à vous, bonne journée.
0: Rédacteur en chef adjoint à l'équipe, la une ce matin du journal Captain Américain avec la photo de Kylian Mbappé. C'était la une des kiosques, tous les matchs. Évidemment, on les débriefera le lendemain matin sur votre radio ici avec le journal L'Équipe. 5h54, après le foot, parlons musique avec nos vieux tubes de l'été qui ont le vent en poupe auprès des ados notamment. C'est vrai que ça fait plaisir. On voit ça avec Muriel Jordan, mais avant, c'est le grand Eddie Mitchell.

0: réveil, c'est parfait, tu peux préparer le café noir. Eddie Mitchell, 5h56, c'est Tendance, votre rendez-vous entre info et humour avec Muriel Jordan. Et on s'offre une cure de nostalgie, car les années 80 et 90 sont plus que jamais tendance, et surtout l'été, Muriel.
1: Oui, à cette période de l'année, moi j'aime bien me plonger dans les vieux tubes de l'été, vu que dimanche, justement, ce sera le début officiel de l'été. Ah, j'aime bien tester sur les jeunes les chansons qui ont fait nos périodes estivales il y a 30 ou 40 ans. Si vous entendez ça, vous pensez forcément aux tubes de l'été, ces titres qui traversent les générations, qui fédèrent tout le monde, comme la Macarena, gros succès de l'été 96, avec cette chorégraphie qu'on ne se lasse pas de refaire aux mariages et aux anniversaires. Mais avec les plateformes de streaming et les réseaux sociaux, il n'y a plus vraiment de tubes de l'été. Il y a plein de hits, mais plus vraiment un qui se démarque. Une communauté aura sans doute son tube de l'été, oui, mais ce ne sera pas forcément celui d'une autre communauté. Mais je me pose tout de même cette question. Que penseraient les jeunes d'aujourd'hui de nos tubes d'été qui ont eu tant de succès? Si je leur fais écouter quelques morceaux, est-ce que je vais passer pour une ringarde? Micro et enceinte portable en bandoulière, je pars faire écouter à 19-20 ans quelques morceaux qui, forcément, vous diront quelque chose. Qu'est-ce que t'en penses de ce tube de l'été?
2: Je pense de ce tube de l'été que c'est pas forcément la chose que j'écoute dans mes écouteurs, mais c'est trop cool pour danser en soirée, c'est trop bien.
3: Pour moi, c'est le Francky Vincent, mais soft.
4: Nettoyer, balayer, astiquer, ça soit toujours en temps.
1: Je sens que ça vous rappelle des souvenirs, et ça me fait penser à un truc.
5: Tu vois, le monde se divise en deux catégories.
1: Il y a ceux qui ont connu les années 80 et ceux qui auraient bien voulu.
6: Donc Muriel, si je comprends bien, ça veut dire qu'on peut faire écouter du Zouk Machine ou la Macarena à nos ados, à nos neveux, à nos nièces, sans passer pour des gros ringards.
1: Oui, et il y a quelques semaines, souvenez-vous, j'avais fait ce même test avec du Barbie Girl et du Didier Barbelivien, et ça passait crème. Allez, cette fois poursuivons avec ce classique.
7: J'adore cette chanson. Mais c'est les chansons qui ont un bon rythme, ça te fait penser au soleil. Et c'est pour ça que ça marche si bien. Tous les ans, c'est la même chose, hein, clairement. T'as la formule, et ben là, c'est t'as tout.
8: Moi, je kiffe, j'adore.
9: Ouais, moi aussi.
10: Moi, je connais pas.
11: La lambada.
10: Non.
1: Allez, on enchaîne avec ce titre sorti l'été 1990. 500 000 exemplaires vendus.
2: C'est le lavabo. Je connais Beau le lavabo de la gaffe. C'est incroyable. Et il a quand même fait numéro 1 du top 50 pendant super longtemps. Et ça, c'est bravo. Avec du recul, je pense que c'était visionnaire de réussir à choper les codes des musiques qui marchent déjà à l'époque pour faire une caricature et que la musique marche premier degré.
1: Voilà, vous pouvez vous rassurer au moment de balancer vos prochaines playlists au barbecue. Nos vieux tubes de l'été restent tendance. La nostalgie a le vent en poupe et reste une valeur refuge quand notre monde actuel nous plaît moins. Faut-il s'en réjouir? Eh ben, je vous laisse cogiter et on s'en reparle, je sais pas moi, dans 20 ans.
0: Muriel, sont complexes. Et tiens, sur votre radio ici, on a un tube, nous, info, musique, bonne humeur, et c'est celui que vous propose l'équipe d'ici matin. Très bon mercredi.
12: Bonjour la Lorraine, on vient d'entendre un petit passage de la lambada. Je peux vous dire qu'avec Jules, on était en plein limbo. Limbo!
13: Ah ouais, effectivement, hein, c'était très chaud dans le studio.
12: Avec toute l'équipe d'ici matin qui vous accompagne jusqu'à 9h. Avec mon Alex à la réalisation, après Alexandre Legrand, nous on a Alexandre Mini. Et voilà, et on l'embrasse. Et puis on a Cécile, notre journaliste, éditrice visuelle, qui est avec nous. Et puis on vous accueille évidemment au 03 83 36 20.
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12: Ici Lorraine, première radio sur l'actu locale en Meurthe-et-Moselle et dans les Vosges, il est 6h. Vos informations de ce mercredi 17 juin avec Jules Hausse. Bonjour Jules.
15: Bonjour Maxime, bonjour tout le monde.
12: Ah, les Bleus commencent très bien leur Coupe du Monde.
15: Avec une victoire 3 buts à 1 hier soir contre le Sénégal à New York. Après une première mi-temps tendue, vous l'avez sûrement suivi, Kylian Mbappé a ouvert le score suivi de Bradley Barcola. Les Sénégalais ont réduit l'écart en fin de match, à voir un nouveau but magnifique de Kylian Mbappé. 3-1 score final et un sélectionneur Didier Deschamps très content de cette entrée en matière.
16: On va savourer. J'ai vu beaucoup d'autres équipes sur leur premier match qui ont eu des difficultés. Nous, on avait un gros nonos avec beaucoup de qualité aussi. Donc, on va savourer. On a pris l'habitude de le gagner, ce premier match. Il n'est pas le décisif, mais de par la configuration des équipes qui sont dans notre poule, On va savourer, apprécier. On a le temps de récupérer puisqu'on a 6 jours.
15: Et le sélectionneur des Bleus n'est pas le seul à être heureux ce matin. Les supporters à Nancy ont mis l'ambiance dans les bars hier soir. Et à la fin du match, c'était déjà un peu la fête.
2: C'était très mal parti. On a réussi à faire le café comme d'hab. C'est nous la France finalement.
8: En vrai, je le rejoins. C'est à partir du premier but que tout s'est ouvert. Ce que je disais, c'était un match assez fermé jusqu'au premier but des Bleus. Après, ça s'est un peu emballé. Et 3-1 avec le but d'Emba et que des Parisiens qui ont marqué ce soir.
2: On leur a laissé un but pour la courtoisie. Mais sinon, non, franchement, sympa la deuxième mi-temps. Parce que bon, là, la première, c'était un peu... Enfin, il se passait pas grand-chose, mais là, deuxième, on a été servi. Je pense que les mêmes fonctionneront bien. Je pense que pareil, Didier, il va faire rentrer Barcola, parce que bah, ça a bien marché, pourquoi pas le refaire. Puis voilà, hein, je pense que ça va bien se passer.
15: Et le prochain match des Bleus, ça va bien se passer, bien sûr. Ce sera lundi contre l'Irak. L'Irak battu 4-1 cette nuit par la Norvège. Dans l'autre match de la nuit, l'Algérie a été battue 3-0 par l'Argentine, avec un triplé de Lionel Messi, l'inusable et nouveau meilleur buteur de l'histoire de la Coupe du Monde.
12: Les premières restrictions d'eau sont prises en Meurthe-et-Moselle.
15: Interdiction déjà, on est le 17 juin, d'arroser son jardin, de remplir sa piscine, de laver sa voiture. Ça concerne un secteur autour de Saint-Nicolas-de-Port et de Dombasle. Toutes les villes et tous les villages de la communauté de communes du Sel et du Vermois. Mesure de précaution nécessaire pour le maire de Varangéville, Christopher Varin, après la vague de chaleur du mois de mai et celle qui arrive.
9: La communauté de communes a demandé au maire du territoire de prendre des arrêtés de restriction parce qu'en fait, on constate que nos installations sont très sollicitées et surtout, c'est dans un contexte où le département des Vosges est en situation de vigilance depuis 2 semaines et qu'un arrêté similaire a été pris par la commune de Gondreville, dans le Toulois. Et donc, on anticipe potentiellement la prise de position de la préfecture pour préserver la ressource. Donc on n'est pas du tout dans une situation de rupture, mais plutôt dans une situation de préservation de la ressource, parce que suite aux épisodes de canicule qu'on vient de traverser, il est important pour nous de garantir l'alimentation en eau potable, surtout pour les prochains épisodes de canicule.
15: Et cette vague de chaleur, elle pourra avoir des conséquences sur l'organisation du bac français et du grand oral la semaine prochaine. Le ministre de l'Éducation annonce que certaines épreuves pourront être reportées localement en cas de très forte chaleur. Il est soupçonné d'être un grossiste pour les dealers du bassin de Pont-à-Mousson. Un homme de 39 ans doit être jugé aujourd'hui à Nancy. Il a été interpellé en avril. Les policiers ont retrouvé chez lui plus de 15 kilos d'héroïne et 40 kilos de produits de coupe. Il était déjà sûr, lui, de terminer ses jours en prison, mais Francis Holm va à nouveau être jugé dans une affaire de meurtre. Le tueur en série qui a notamment tué 2 enfants à Montigny-les-Metz dans les années 80 sera jugé pour un autre meurtre, celui d'un réparateur de machines agricoles, Jean-Joseph Clément. Les faits remontent là aussi aux années 80. C'est le pôle Cold Case qui s'occupe des affaires classées qui a rouvert le dossier et mené à ce nouveau procès. Une conductrice de bus a été violemment agressée dans le week-end dernier à Chavigny, près de Nancy. Une conductrice historique du réseau Sub. Elle s'est opposée à 2 jeunes qui volaient d'autres passagers. Ces 2 jeunes l'ont roué de coups. Ils lui ont fracturé la pommette, casser une dent, des faits gravissimes, mais heureusement très peu fréquents selon le directeur de Keolis sur le réseau nancéen, Benjamin Méran.
10: Alors, on n'a pas attendu l'agression pour mettre en place des procédures et pour avoir des outils de mise en protection de nos personnels et de nos voyageurs. Hein, bien évidemment, hein, les véhicules sont équipés de caméras, de vidéosurveillance. C'est ce qui a d'ailleurs permis d'objectiver la situation et de transmettre les éléments de preuve au service d'enquête. Oui, ça nous réinterroge nécessairement, bien évidemment, sur nos procédures. Nous sommes bien plus vigilants sur les situations, sur les alertes qui peuvent nous être remontées par les conducteurs. Maintenant, nous sommes à 2 ou 3 jours des faits. La priorité était quand même d'accompagner au mieux la conductrice et de pouvoir assurer la sécurité du service pour une reprise, car le service a repris dès dimanche après-midi.
15: Et les 2 agresseurs âgés d'une 20aine d'années ont été interpellés. Aide promise, aide due, le coup de pouce du gouvernement pour les gros rouleurs face à la hausse des prix de l'essence doit être versé aujourd'hui. Si vous êtes concerné, le virement de 100 euros doit arriver sur votre compte en banque. Ça concerne 670 000 personnes.
12: Les chiens sont les bienvenus dans ce supermarché vosgien.
15: L'Intermarché de Mirecourt laisse entrer les toutous pour éviter qu'ils ne restent dans les voitures avec les fortes chaleurs qui arrivent. C'est une première, c'est une initiative du patron du magasin Océane Dupuis, propriétaire lui aussi d'un chien.
11: C'est Lucien, alias Lulu.
17: La mascotte du magasin, c'est le chien du PDG.
11: Nadège Lecomte, la directrice.
17: On est des grands amoureux des animaux.
11: Et Lulu n'est plus seule dans les rayons, car ici, les chiens sont maintenant acceptés. Depuis les grosses chaleurs du mois de mai,
17: on a eu des chiens à deux reprises enfermés dans les voitures. Donc on est allé avertir les clients de venir les libérer. Il n'y a pas eu plus de réaction que ça, donc on a dû appeler la gendarmerie.
11: Et les clients n'y voient aucun inconvénient?
18: Ça me dérange pas du tout. Voilà, moi j'aime bien les animaux. Mais avec les grosses chaleurs, les chiens peuvent mourir, quoi.
19: J'ai pas d'animal, mais ça me dérange pas.
20: On les met de côté, les pauvres bêtes.
21: Ils ont autant de droits que les humains. Ils ont droit au confort.
11: Des conditions ont quand même été posées.
17: Les petits chiens dans les caddies, parce qu'on peut pas les laisser à terre, justement, par rapport aux règles d'hygiène. Parce que si vous avez malheureusement un chien qui commence à lever la patte, ça va partir dans tous les sens. Donc on essaye quand même de cadrer la chose. Justement, vu que c'est pas courant, on a mis en place un process de désinfection des caddies.
11: D'ici cet été, le magasin veut ouvrir une salle gratuite et réservée aux chiens, avec jouets, nourriture et eau.
15: Et le PDG de l'Intermarché, merci Océane, va aussi laisser entrer les chiens dans les trois autres magasins qu'il dirige. Ce sera à Nomexy, Uxenier et Épinal.
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12: À 6h08, on ouvre les fenêtres, on ferme les volets avec quelques nuages de ce matin qui cachent le soleil et des températures déjà très chaudes. Hein. Elles sont aux alentours des 18 degrés. Et pour cet après-midi, elles devraient atteindre entre 27 et 32 degrés avec les maximales pour le Grand Nancy avec un beau et gros soleil, donc ça va chauffer cet après-midi. Profitez-en par exemple pour aller à la fête des jardins à Nancy, notamment dans le Haut du Lièvre, avec une trentaine d'ateliers qui vous est proposé. Ça va être parfait à l'ombre des arbres. Et si vous êtes au volant ce matin à 6h08, tout va bien sur nos routes et autoroutes de Meurthe et Moselle et dans les Vosges. Un problème, une difficulté pour circuler. 03 83 36 20 20. 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
12: Pour accompagner votre petit déjeuner ou pourquoi pas votre réveil si vous nous écoutez encore dans votre lit, c'est le chanteur parfait avec sa voix douce et basse.
23: Laurent Boulzy.
12: Avec les nuits sans Kim Wilde ce matin sur votre radio. Ici Lorraine pour bien démarrer la journée ensemble avec le soleil et les grosses chaleurs attendues.

0: Moi c'est Maxime. Laurent Voulzy avec Les Nuits sans Kim Wilde à 6h13 sur votre radio. 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
0: Et bonjour les Lorraines et les Lorrains, j'espère que vous allez bien et que vous avez pu profiter pleinement de ce premier match de Noblesse, cette belle victoire avec ce doublé de Kylian Mbappé. On va vous présenter cette fois-ci l'équivalent de Kylian Mbappé, mais au coiffeur, notamment à Lunéville. On va vous présenter un coiffeur aux mains d'argent. Que dis-je? Aux mains d'or. On vous le présente dans le prochain quart d'heure. En ce 17 juin, en fait, l'anniversaire du footballeur Clément Lenglet, passé par l'AS Nancy-Lorraine, et du réalisateur Étienne Châtillaise, qui avait réalisé le film La vie est un long fleuve tranquille. On se souvient évidemment de cette chanson. Patrick Bouchité. J'adore ce film. Allez, va faire le... Allez! Ben lui, chaque matin, il revient parmi les plantes pour vous donner des conseils. Roland Motte nous rejoint dans un instant.
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0: Si votre jardin fait grise mine, pas de panique, le médecin des plantations est avec nous. Bonjour Roland Motte.
7: Bonjour Monsieur Maxime.
0: On est sur un chifflera aujourd'hui.
7: Oui, c'est une plante d'intérieur. On l'appelle aussi la plante parapluie.
0: D'accord, donc ça n'a rien à voir avec les passes assez extraordinaires que fait Antoine Dupont en rugby, la schistera.
7: Alors schistera n'a absolument rien à voir.
0: Est-ce que cette plante est basque?
7: Non, du tout. C'est une plante exotique et donc qu'on va utiliser chez nous en plante d'intérieur, bien qu'on puisse la sortir pendant l'été parce qu'elle est assez résistante. C'est une plante qui prend du volume. Elle existe en verre ou en panaché. Donc ça fait des feuilles qui sont rassemblées sur plusieurs. Elles sont un petit peu en rond. Et puis on a plein de tiges. Donc ça fait un genre d'arbuste et qui peut pousser assez haut. Avantage, c'est qu'elle se taille. Et donc c'est une silhouette assez élégante, assez décorative, et par contre, ça prend de la place, donc il faut prévoir quand même une pièce relativement grande.
0: Parce qu'elle fonctionne très bien dans les intérieurs.
7: Oui, très bien. Alors, elle va résister même un peu à la mi-ombre, si jamais on l'éloigne de la fenêtre, ce qui n'est pas le cas. Maintenant, vous le savez, quand on a une plante d'intérieur, faut être le plus près possible de la lumière. Elle demande assez peu de soins, et surtout, le fait de la sortir pendant l'été, ça y fait le plus grand bien, parce que les petites pluies qui vont passer pendant l'été dessus, vont nettoyer le feuillage, comme c'est un feuillage assez gros, et qui est en 5 folioles, et donc qui forme des feuilles assez originales, et bien ce feuillage sera nettoyé, et c'est pas plus mal.
0: Surtout qu'en plus elle demande peu de soins à cette plante, alors quel emplacement lui convient le mieux ?
7: Eh ben donc je vous l'ai dit dehors, mais vous avez raison de préciser parce qu'il faut de l'ombre l'après-midi et puis l'hiver par contre faisait gaffe quand même.
0: Pourquoi?
7: Ça se dit hein, ça faisait gaffe.
0: Faites gaffe.
7: Ouais, ou faisait gaffe, c'est bien aussi, c'est joli. Et oui. Pourquoi? Parce que il faut être à l'abri des courants d'air. Quand on ouvre la fenêtre pendant l'hiver, ça peut faire tomber le feuillage assez rapidement. Et là on se dit zut, qu'est-ce que j'ai fait? Eh bien c'est souvent le petit courant d'air qui va bien ou qui va pas bien justement. Et puis l'hiver, l'arrosage doit être un peu contrôlé, le pot doit être bien drainé, faut pas laisser de l'eau dans la soucoupe.
0: Donc si je comprends bien, faut pas que ça soit trop humide dans la pièce.
7: Si, l'humidité c'est pas trop grave, c'est dans le pot.
0: Dans la salle de bain.
7: C'est dans le pot surtout. Oui, vous pouvez la mettre dans la salle de bain s'il y a assez de lumière.
0: D'accord. Donc c'est vrai qu'en plus c'est plutôt rare qu'il y ait des fenêtres dans les salles de bain, mais ça peut arriver.
7: Et ça peut arriver quand même. Mais bon, c'est bien d'avoir une belle fenêtre dans cette salle de bain.
0: Quel est le conseil vert du jour sur le chifflera?
7: Le chifflera. Eh bien, on va le pincer régulièrement. Pincer, ça veut dire qu'on va couper les extrémités régulièrement pour laisser la plante assez basse et surtout assez dense.
0: Et sur la schistera?
7: La schistera, j'ai rien là.
0: C'est plutôt le handball, pas trop loin.
7: Ouais, plutôt le handball, c'est mieux.
0: plutôt le jardin en roulant mode. 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Et d'ailleurs, on en profite aujourd'hui pour partager cette belle idée de sortie à l'occasion de la fête des jardins qui se déroule dans le Grand Nancy. Vous pourrez aller, par exemple, à la fête des jardins. C'est organisé par le réseau de jardins participatifs du plateau de Haye. C'est autour de la Tour des Énergies. C'est de 14h à 18h. C'est un événement gratuit. On vous présente ce matin un Lorrain extraordinaire, c'est juste après Jane Birkin, Didouda.

0: Jane Birkin et Didouda sur votre radio ici là à 6h21. Pour vous accompagner ce matin, on vous présente Stéphane Mito qui s'est reconverti à 50 ans après une vie dans l'événementiel. Il est reparti en apprentissage pour devenir coiffeur. Aujourd'hui, à Lunéville, il travaille avec ses parents dans leur salon de coiffure. Un choix surprenant et une famille très travailleuse. Véronique Laure les a rencontrés pour Il était une fois des Lorrains.
1: Bonjour madame.
2: Enchantée. Donc toute la famille est réunie. Donc moi j'ai la maman, le fils. Bonjour. Stéphane et vous ?
3: Marie-Josée.
2: Marie-Josée et le papa ?
4: Non, il ne veut pas parler maintenant.
2: Ah Bernard, il ne veut pas parler. Il est concentré sur ses bigoudis
3: voilà.
2: Là.
3: Voilà, d'accord.
2: Il fait une petite permanente. Et donc vous êtes installée ici depuis combien de temps ?
3: 92.
2: Vous deux avec Bernard ?
3: Oui. C'est et Stéphane qui nous a rejoint il y a 4 ans.
5: Puis avant d'être coiffeur, j'étais graphiste dans l'événementiel.
2: Ah oui ?
5: Mmh. Qui est un studio d'infographie, et après je suis rentré sur Paris où j'ai travaillé pendant 15 ans pour une grosse société qui travaillait pour l'événementiel.
2: Mmh.
5: Et donc j'étais chef de projet en infographie et une partie de la communication aussi d'un groupe de 300 personnes.
2: Mmh.
5: Donc je faisais tous les catalogues mobiliers avec les prises de photos mobiliers et la création des catalogues. Et au fur et à mesure, le poste a évolué et je gérais aussi la communication visuelle sur les gros dossiers des clients avec la présidence de la République, l'univers de la mode.
2: Ouais, gros poste quoi.
5: Voilà, j'ai travaillé sur du G8, sur la COP22. Le dernier gros chantier était la COP21.
2: Vous êtes lunévillois d'origine ?
5: Tout à fait, oui.
2: C'est ça, vous avez grandi ici ?
5: Voilà, tout à fait.
2: École.
5: École de la. Pratiquement, ouais, cité scolaire, de la 6e à la terminale.
2: C'est ça, voilà. Et à 18 ans, vous êtes parti ?
5: Non, après j'ai fait des études de communication sur Strasbourg et après je suis parti, j'ai bossé chez, à l'époque c'était Cora, en tant que manager de signalisation et après une formation au Pérou, je suis parti 6 ans en Guyane.
2: D'accord, ok, Guyane, Paris, bon vous étiez très très loin.
5: Voilà, tout à fait. Et après 15 ans de Paris, je suis revenu ici, j'ai eu une opportunité, il y avait un salon qui était à vendre sur Nancy.
2: Donc, un salon de
5: coiffure, donc avant d'être coiffeur j'ai ouvert un salon.
2: Ah, mais sans être coiffeur ?
5: Sans être coiffeur. Mais... Donc, avec mon papa, on a ouvert le salon parce que moi, j'avais pas de brevet, donc j'avais un brevet professionnel pour ouvrir le salon. C'était un salon qui était fermé depuis 8 mois, donc j'ai récupéré 3 coiffeuses. Je l'ai fermé au bout de 2 ans parce que les loyers étaient trop chers entre le Covid, gilets jaunes et tout ça, donc c'était un peu compliqué.
2: Mm-hmm.
5: Je suis revenu travailler ici et entre-temps, j'ai fait le Real Campus à L'Oréal à Paris. Donc, je suis redevenu apprenti à 50 ans.
2: Ok, vous avez décidé de devenir coiffeur.
5: Voilà, tout à fait. Je suis dedans depuis que je suis tout petit.
2: C'est ça, c'est ce que j'allais dire. J'imagine, le salon, là, c'est le salon de vos parents depuis toujours.
5: Oui, oui.
2: Vous faisiez vos devoirs ici.
5: Oui, à peu près, oui. Juste c'est ça. Mes parents avaient un salon avant, en vieille ville à Lunéville. Oui, depuis tout petit, oui, tout à fait.
2: Voilà, mais à l'époque, non.
5: Non, c'était pas destiné à être coiffeur. Donc après, au fur et à mesure, voilà.
0: 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On a également une nouveauté ICI Lorraine ce matin. C'est Fever Dream avec Alex Warren à 6h24. Excellent réveil.

0: cette nouveauté. Fever Dream, exceptionnel ce matin pour accompagner votre réveil. Que va vous apporter ce mercredi 17 juin ? Réponse dans un instant dans l'horoscope.
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0: Sans oublier l'horoscope de Catherine Viguier qui est avec nous pour vous donner la tendance astrale de ce 17 juin. À nouveau des tensions pour certains natifs.
3: Pour certains, oui, mais en soirée surtout.
4: Bélier, vous êtes un peu plus vulnérable que d'habitude, plus sensible à ce qui se passe et à ce qui se dit.
5: Et vous, cher Taureau, il vous faudra envisager de vous détendre. Une simple conversation vous fera du bien.
6: Gémeaux, tout ce qui est matériel et d'actualité, y compris l'argent, avec dépenses et économies.
7: Cancer, malgré les tumultes de l'existence, on vous aime en tout cas une personne, c'est sûr.
8: Lion, vous aurez le premier rôle ce soir. Toutefois, ça risque d'être pesant, mais vous êtes fort.
9: Vierge, où que vous soyez, vous n'aurez pas peur d'assumer votre différence.
10: Balance, on vous apprécie pour votre diplomatie, mais aujourd'hui, vous prendrez position.
11: Scorpion, journée lumineuse, en partie grâce à votre force intérieure, et vous en aurez d'ailleurs besoin.
12: Sagittaire, vous êtes sur le bon chemin, super impliqué et vous donnez le meilleur de vous.
13: Capricorne, ce mercredi nécessite de votre part beaucoup d'énergie. Veillez à ce que cela ne nuise pas à votre santé.
14: Verseau, le soir est important avec un ou une autre qui vous sollicite, mais rien n'est simple.
15: Poisson, on a plaisir à vous écouter, vous serez l'un des plus zen du zodiaque.
16: Et pour nous tous, à l'écoute de nos sensations, de nos ressentis.
0: En tout cas, si vous êtes, vous allez rugir de bonheur, visiblement, aujourd'hui. Si vous êtes Sagittaire, ça va être une belle journée également. Vous venez d'ouvrir vos volets, eh bien, laissez-les fermer, puisque la chaleur commence à s'installer. On fait la météo ensemble sur les réseaux sociaux d'ici Lorraine. Et puis, toute l'équipe d'ici matin vous retrouve dès maintenant en vidéo sur la 3.
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0: Bonjour les Lorraines et les Lorrains, j'espère que vous allez bien au lendemain de ce premier match de l'équipe de France et cette belle victoire et ce doublé de Kylian Mbappé. 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Avec toute l'équipe d'ici matin, Alex à la réalisation, Cécile notre journaliste et éditrice visuelle. Et c'est Romain qui vous accueille au 03 83 36 20 20. Pour votre actu local, c'est Julos. Bonjour Jules.
17: Bonjour Maxime, bonjour à tous les téléspectateurs.
0: L'info d'ici dans moins de deux minutes.
17: Eh bien, on suit le match des Bleus depuis les bars nancéens. Ça a été très chaud hier soir dans les rues de Nancy. On a senti de l'angoisse, on a senti de la joie. Voilà, on revit tout ça avec notre reporter Lou Attard.
0: Tout d'abord à 6h30, c'est le 90 secondes pour avoir l'actualité en France et dans le monde. Et c'est avec Audrazo.
18: Premier match et première victoire pour l'équipe de France au Mondial de foot. 3-1 contre le Sénégal, doublé de Kylian Mbappé. Il devient du même coup le meilleur buteur de l'histoire des Bleus. Je suis très content, dit Kylian Mbappé, de rentrer un peu plus dans l'histoire de mon pays. Autre match, autre record. L'Argentine, championne du monde en titre, l'a emporté cette nuit face à l'Algérie. 3-0, triplé de Lionel Messi. Il devient le premier footballeur à disputer 6 Coupes du Monde. Conséquence de la canicule qui se profile, l'oral de français et le grand oral du bac pourront être reportés localement si la température est trop importante. Les épreuves doivent commencer la semaine prochaine. Jusqu'à 40 degrés sont attendus dimanche dans le Poitou-Charentes, le centre-Val de Loire, l'Île-de-France et la vallée du Rhône. Un nouveau procès se profile pour le tueur en série Francis Saulme. La date n'est pas encore connue, mais Francis Saulme est renvoyé devant les assises pour le meurtre de Jean-Joseph Clément en 1989, retrouvé le crâne fracassé par une pierre dans le Vaucluse. Le Sénat valide le projet de loi pour permettre aux boulangers et aux fleuristes de faire travailler leurs salariés le 1er mai. Le texte part maintenant à l'Assemblée. La CGT dénonce un acharnement du gouvernement contre le 1er mai. La sortie du jour dans les cinémas, c'est Toy Story 5 et le retour sur grand écran de Buzz l'éclair, Woody, Jessie et toute la bande. Toy Story, franchise la plus rentable de Pixar avec plus de 5,5 milliards de dollars de recettes en 30 ans.
17: Merci Aude Razo. Une première mi-temps angoissante, une deuxième plus réjouissante. L'équipe de France de football s'est imposée 3 buts à 1 hier soir contre le Sénégal. Un premier match de Coupe du Monde réussi à New York et vécu très intensément dans les bars à Nancy. Et ensuite dans les rues, vous l'avez peut-être entendu avec les premiers coups de klaxon. On avait l'impression qu'on était déjà en demi-finale. On revit cette soirée mouvementée avec vous, Lou Attard.
19: La terrasse du Mimi, le café Place Saint-Ève est pleine. Les personnes qui n'ont pas réussi à avoir de place se tiennent derrière les rambardes, debout.
20: On s'attend à un gros match, ça fait je sais pas combien de temps qu'on attend les mondiaux.
19: Ah là c'est loupé hein.
21: Des deux côtés, c'est très fort en attaque, mais malheureusement il y a des défenses qui sont très obtus. Et donc malheureusement des deux côtés ça fait un match qui est très fermé quoi.
22: Non mais vraiment,
19: vous pouvez raconter un peu ce qui s'est passé là?
22: Le Maignan, il a fait un arrêt, on va dire c'est du talent, mais en réalité c'est vraiment de la chance, il a touché la main, pied, il n'est pas rentré.
21: C'est pas ouf hein, pour l'instant ce qui se passe. Beaucoup de promesses sur l'équipe de France, pour l'instant les promesses ne sont pas tenues.
19: Bon c'est la mi-temps, on en pense quoi là?
23: C'est compliqué, on n'a pas trop d'occasions. J'espère le coach a quand même tapé du poing sur la table.
19: Tu penses que là, il passe un mauvais quart d'heure là, dans les vestiaires?
23: Ah oui, bah, y a intérêt.
24: Moi, je suis tendu, hein. Mais on croise les doigts parce que franchement, la France, faut qu'elle gagne.
19: Nous sommes presque aux deux tiers du match et le public commence à se lasser.
25: Non, normalement, ça doit être pénalty là. Ça a été refusé.
19: Ah, et là, ils ont repris le match.
25: Mbappé en thème qui quitte le monde.
26: Marcola qui vient de rentrer, qui marque son but, il est décisif après 5 minutes de jeu, c'est incroyable.
25: Mbappé. On a gagné.
17: Voilà, vous l'entendez, vous l'avez vécu.
0: C'était pas nous. Hein.
17: Cette belle ambiance. Non, c'était pas nous. Je suis sûr que Maxime, vous étiez aussi bras dessus avec votre voisin de bar pour fêter cette victoire. Pas du tout. Je sais que vous vous couchez tôt pour être en forme le matin. Le prochain match des Bleus, vous le savez, ce sera lundi contre l'Irak. L'Irak qui a perdu 4-1 cette nuit contre la Norvège. On peut dire que c'est un adversaire à notre portée.
0: Et vous pourrez vivre évidemment la rencontre sur votre radio avec Pierre Clément. Dans moins d'une demi-heure, une du journal de 7h, Jules.
17: On parle des restrictions d'eau déjà dans une partie de la Meurthe-et-Moselle. Ça se passe dans le secteur de Rosières-Rossaline et de Varangéville.
0: Oui, parce que ça va chauffer cet après-midi avec du soleil, puisque les températures devraient attendre entre 27 et 32 degrés, avec les maximales pour le Grand Nancy. Et ce matin, elles sont déjà assez chaudes, hein, ces températures, puisqu'elles sont aux alentours des 18 degrés. Fermez vos stores, vos volets, et ouvrez les fenêtres pour aérer vos habitations. Et puis, si vous êtes au volant ce matin à 6h35, ça c'est la bonne nouvelle, c'est que le trafic est fluide. 03 83 36 20 20, ici Lorraine, toute la journée à vos côtés.
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0: Ah, je suis sûr que vous êtes en train de boire votre café, soit sur votre terrasse, votre balcon ou dans votre jardin. En tout cas, ce matin, vous pouvez consulter la page Facebook de notre partenaire Info Radar 54 si vous prenez la voiture. On a vos chansons préférées également avec À nos actes manqués de Jean-Jacques Goldman.

0: Astérix, Jean-Jacques Goldman, à nos actes manqués à 7h20.
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0: Il va faire très chaud hein, cet après-midi. Bonjour les Lorraines et les Lorrains, j'espère que vous allez bien. Si vous voulez faire le plein de fraîcheur et de cadeaux, vous avez choisi la bonne radio puisqu'on est la radio de Katy Perry qui va se produire en concert dans le cadre du Nancy Open Air le 12 juillet prochain. Vous nous appelez tout à l'heure à 7h05 puisque c'est nous qui possédons les toutes dernières places pour aller voir l'artiste international. Venez tenter votre chance dans le calendrier de Katy, c'est comme ça qu'on l'a appelé tout à l'heure à 7h05. Tout d'abord, c'est un parc d'attractions de cow-boy dans les Vosges et on l'adore ce parc d'attractions. Jérôme Pronhomme vous prouve que quand c'est Lorrain, c'est forcément enfin bien.
3: Frépertuis City n'est pas complètement notre époque. Pourquoi ? Parce que nous vivons une époque qui ne sait rien faire sur la durée. Qui ne sait pas qu'avant de planter, il faut semer, qu'on ne peut pas être grand tout de suite, qu'il y faut du temps et des efforts. Or, c'est précisément le contraire que fait la famille Florent depuis 60 ans. Elle a fondé, elle a développé, elle fait grandir. Il était brillant, Michel Florence, lui qui était épicier à Blamont, qui a d'ailleurs inventé l'épicerie en self-service dans son commerce, laissant les clients choisir et se servir avant de payer, bien avant que ça soit devenu banal comme aujourd'hui. Et un jour, il a eu envie d'autre chose, ce créatif, et il a fait un truc improbable, plaquer l'épicerie et acheter l'auberge de la Roche aux Fées dans ce coin de forêt, frais, d'où son nom, le Frépertuis, sur la commune de Jeanménil. Une auberge et un plan de pêche à la truite. On prenait son ticket, on pêchait ce qu'on pouvait, et bien souvent, Simone cuisinait les prises. Et Michel et Simone ont su sentir l'air du temps, l'envie de s'amuser, le tourisme naissant. Michel a su que sa passion des manèges et du western pouvait faire naître quelque chose. Un premier train mené par une deux chevaux en 1971, le Fort Apache ensuite, le premier Grand 8 en 1987 et les manèges les plus surprenants de nos jours. Il faut dire que tout ce que gagnaient Michel et Simone, ils l'investissaient et c'est comme ça qu'ils ont fait de Frépertuis un parc d'attractions parmi les premiers de France. Des cow-boys, des indiens, des mexicains, des pirates et désormais des pompiers avec autant d'univers d'attraction, c'est un parc unique qui continue de grandir désormais avec Patrice. Un lieu qui sait rassembler les familles et qui est un grand pourvoyeur d'emplois, notamment les premiers emplois, ces boulots qui forment une jeunesse qui vient parfois de loin pour travailler, gagner de quoi, et qui sort de son été riche d'expérience et aussi de confiance. Une confiance tranquille, forte. Celle qui vous honore quand vous en faites l'objet. Celle qu'on a dans le nouveau jour qui commence quand on fait les choses sérieusement. Une confiance en l'avenir aussi. Celle de la famille Florent qui est bien enracinée, qui a bien réussi

0: mais qui se passionne déjà pour la suite.
1: Frey-Pertuis City dans les Vosges à Jean-Ménil, un parc d'attractions 100% lorrain. Si vous souhaitez remporter vos places, il faudra écouter votre radio ici Lorraine tout l'été puisqu'on va... On a pas mal de places pour que vous puissiez passer de superbes moments en famille dans ce parc mythique des Vosges. Il est 6h43, vous avez peut-être envie d'adopter une tortue. Eh bien, figurez-vous que Pierre Fabin, le veto de la radio, vous conseille dans un instant.
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1: Quand on adopte un animal de compagnie, on imagine rarement accueillir une espèce invasive. Pierre Fabin, le veto de la radio, est là pour vous conseiller. Mais c'est parfois pourtant le cas comme la tortue de Floride. On est avec vous, docteur. Comment elle est arrivée chez nous?
5: En fait, dans les années 90, c'était l'animal de compagnie à la mode. À l'achat, c'était adorable. Un petit bébé grand comme une pièce de 2 euros, avec des jolies taches rouges sur les tempes. On pensait la garder dans un petit bocal en plastique, avec un faux palmier. Mais ce minuscule reptile grandit très vite. En quelques années, la petite tortue de 5 cm atteint la taille d'une grosse assiette à pizza et pèse près de 3 kilos. Le petit bocal ne suffit plus. Elle a besoin d'un immense aquarium avec une filtration très puissante, car elle pollue beaucoup l'eau. Et surtout, son alimentation change. Elle devient vorace et carnivores, et ça devient souvent ingérable pour les propriétaires, et certains ont du coup fait le choix de la relâcher dans la nature.
1: Et elles peuvent survivre seules dans la nature? Elles ont réussi à s'adapter?
5: En fait, c'est un redoutable prédateur. En la relâchant, on crée une catastrophe écologique majeure. La tortue de Floride s'adapte à tout. Elle survit à nos hivers en s'enfouissant dans la vase. Au printemps, elle dévore tout, têtards, petits poissons, insectes et les œufs d'oiseaux nichant sur les berges. Elle détruit la chaîne alimentaire complètement. Le pire, c'est son impact sur notre tortue locale, la cistude d'Europe. La Floride est beaucoup plus grosse, plus agressive et plus rapide. Elle vole la nourriture de la cistude et la pousse de ses branches en été où elle bronze. Résultat, notre tortue locale meurt à petit feu et frôle aujourd'hui l'extinction.
1: Et du coup, si on a cette tortue à la maison, est-ce qu'on peut plus s'en occuper? Quelle est la vraie solution pour s'en séparer sans nuire à la nature?
5: Alors, la règle d'or, c'est zéro abandon dans la nature. C'est d'ailleurs un délit pénal. Si vous êtes dépassé, vous devez impérativement vous tourner vers des structures spécialisées. Il existe en France des refuges pour reptiles et des parcs zoologiques qui ont aménagé des bassins de récupération totalement sécurisés. Les tortues y vivent sans pouvoir s'échapper ni se reproduire. Vous pouvez les retrouver assez facilement en tapant « refuge pour reptiles » sur Internet. Et si vous la gardez clôturée solidement votre bassin de jardin, elle est experte en évasion et creuse très bien pour rejoindre les rivières.
1: Et ben voilà, vous en savez plus sur la tortue de Floride. Rien ne sert de courir, il faut adopter à point, comme dirait Jean de La Fontaine. Évidemment, je plaisante, hein. Allez, ce matin, on a également des belles idées de sortie à vous proposer. Si vous avez envie de vous rafraîchir, il va faire chaud aujourd'hui. Quelques petites astuces juste après le roi de la pop avec Rock With You. À 7h moins le quart.

0: Michael Jackson, le roi de la pop avec Rock With You à 6h49 sur votre radio ici Lorraine. Ça y est. Je commence déjà à m'aérer puisqu'il va faire très chaud aujourd'hui. Et j'ai des infos pratiques, locales, utiles et sympas, notamment à Liverdun ainsi qu'à Épinal. C'est vos 3+ d'ici Lorraine pour vous aider à organiser votre journée.
1: L'été sera chaud, l'été sera chaud. La Côte d'Azur à Saint-Malo.
0: Et surtout ici en Lorraine. Et d'ailleurs, à Liverdun, le guichet de l'habitat du bassin de Pompée et Lorraine Énergie vous donnent rendez-vous pour un atelier gratuit consacré au confort d'été dans les logements. Vous pourrez retrouver des conseils pratiques et échanger pour découvrir les matériaux qui permettent de limiter la chaleur, les solutions techniques pour conserver une température agréable dans votre habitation, ainsi que les alternatives à envisager pour mieux s'adapter aux épisodes de forte chaleur qu'on va avoir ces prochains jours. L'atelier se déroule à 14h30 dans la salle rotonde à l'espace loisir Champagne de Liverdun. L'inscription est obligatoire à un numéro de téléphone que nous avons. Vous pouvez nous appeler au 03 83 36 20 20 et Romain vous donnera le numéro de téléphone. C'est une occasion de trouver des solutions concrètes pour mieux vivre les étés de plus en plus chauds. Beaucoup d'émotions. Dès qu'on entend ces premières notes de violon, souvenez, c'était l'ouverture de la cérémonie pour les Jeux Olympiques à Paris. Une fête exceptionnelle. Eh bien, si vous aimez le sport et les Jeux Olympiques, mais en Lorraine et pour les petits. Ça se passe au stade de la Colombière à Épinal, qui accueille la 7e édition de la fête du sport organisée par la ville en partenariat avec la communauté d'agglomération. Puisque vous pourrez découvrir les associations sportives cette semaine qui mettent le sport à l'honneur. Près de 700 élèves des écoles élémentaires spinaliennes pourront s'initier à de nombreuses disciplines, découvrir pratiquement des sport peu pratiqué, comme notamment les échecs, oui c'est un sport, mais également l'escrime ou encore du rugby. C'est jusqu'à vendredi au stade de la Colombière d'Épinal. Allez supporter ces jeunes élèves spinaliens pour la fête du sport. Au stade de la Colombière. Un événement ici Lorraine va se dérouler le 12 juillet. Katy Perry a choisi le Zénith de Nancy pour venir chanter ici en France. Et c'est nous qui possédons les toutes dernières places pour aller voir Katy Perry. Vous souhaitez aller la voir? Il suffit de nous appeler dès maintenant au 03 83 36 20 20. Et le 28 juin, on vous rappellera peut-être si vous êtes là ou le grand gagnant pour aller voir Katy Perry. Alors vous nous appelez 03 83 36 20 20. Katy Perry n'attend plus que vous. En attendant vos appels, c'est un autre Maxime qui vous accompagne. Maxime Le Forestier, ce matin à 6h52, né quelque part. Excellent réveil avec votre radio, ici Lorraine.

0: Maxime, mais le forestier, hein, avec Né quelque part sur votre radio ici, Lorraine. On prend la direction du Ventron. Nous sommes avec Sylvie ce matin qui est avec nous. Bonjour Sylvie.
1: Bonjour.
0: Sylvie, ce petit coup de fil matinal, vous avez bien fait puisque ça vous permet de vous inscrire pour les places pour aller voir Katy Perry. C'est les toutes dernières.
1: Eh ben merci.
0: Mais on avait envie de vous gâter et on vous offre un tote bag ici, Lorraine. C'est un petit sac, quoi, Sylvie.
1: Pardon ?
0: C'est un petit sac.
1: Super, super, c'est bien.
0: Vous avez quel temps au Ventron ? Pas trop chaud, là, ce matin ?
1: Non, ça va. Non, non, ça va. Je suis tout près de la forêt, ça va.
0: Ah, vous avez de la chance, hein, avec les arbres à côté du Ventron, parce que ça garde la fraîcheur, ça.
1: Tout à fait.
0: Vous avez des petites astuces, vous, pour garder la fraîcheur chez vous, Sylvie, que vous pourriez partager avec les personnes qui nous écoutent ou qui nous regardent ?
1: Oui, j'ouvre les fenêtres le matin, et puis je ferme les volets dans l'après-midi.
0: Ça, c'est parfait, ça. Sylvie, vous pouvez également mettre un petit drap humide avec les petits courants d'air des Vosges, d'avoir rafraîchi la température.
1: Il ne faut pas plus chaud que ça chez nous, hein. faut pas croire. Hein. On est bien ici.
0: En même temps, c'est normal. Sylvie, vous êtes en Lorraine. Évidemment qu'on est bien ici.
1: Bah oui, oui, oui, bah oui, ici.
0: Et on est même bien ensemble, comme on disait à l'époque.
1: Tout à fait.
0: Sylvie, en tout cas, c'était un plaisir de vous avoir avec nous ce matin. Et puis le 28 juin, vous gardez votre téléphone proche de vous ? Il me semble que c'est un dimanche, le 28 juin en plus.
1: Oui, oui, oui, je suis à Verdun.
0: Vous êtes à Verdun en plus pour aller voir, oui. Pour aller voir un spectacle ?
1: Non, comme ça, on est à Verdun, en vacances.
0: Oh, mais vous avez bien raison. Verdun, magnifique. Hein.
1: Oui, magnifique.
0: N'hésitez pas à prendre des petites photos de vos vacances, Sylvie, et puis nous les envoyer sur les réseaux sociaux d'Ici Lorraine.
1: Tout à fait, oui. Ici Lorraine, c'est super.
0: Eh ben allez, on prend. Merci beaucoup Sylvie du Ventron, passez une belle journée. Dans moins de 3 minutes, le journal de 7h, présenté par Jules Haus.
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0: C'est la radio parfaite pour bien démarrer la journée et puis pour préparer le déjeuner. En ce mercredi, vous avez peut-être vos enfants ou vos petits-enfants qui viennent vous rendre visite. Eh bien, ça tombe bien puisque quand vous allez préparer le déjeuner pour toute la famille, on vous sert, nous, une part de notre quiche des champions. C'est le jeu 100% Lorrain présenté par notre Jérôme, le Jérôme Prodhomme, avec deux équipes qui s'affrontent autour de questions amusantes locales et musicales. Ce sont deux équipes de l'hippodrome de Brabois avec une question de culture générale. Voici un petit extrait. Essayez de trouver la réponse chez vous ce matin.
5: Dans quelle région se situe le Gers ? Top chrono. Nouvelle région, hein. Madame, vous savez, vous ?
6: Sud-Ouest ?
5: Nouvelle région.
6: Région administrative.
5: Ouais.
7: Bah, ah bah oui, sinon c'est trop bien. L'Aquitaine ?
5: Moi j'ai Occitanie.
8: Ouais, c'est donc,
5: ah, oui, Occitanie, à côté qui me dit. Il est bon Bernard,
6: oui, oui.
5: Mais non.
6: Mais non. Pas
5: les
6: non.
5: Voici les animaux du monde. Des questions sur
6: les animaux.
5: Voilà. On va poser la question. Peut-être on va faire les capitaines là, parce que c'est pas facile. Hein. D'après une étude scientifique récemment menée, enfin dans les années 90. Qu'est-ce qui se passe quand on fait écouter Mozart à des vaches ? Top chrono.
9: Elle donne plus de lait.
5: Bonne réponse ! Alors là, elle est forte, Laura. Effectivement, écouter Mozart augmente la lactation des vaches, mesdames, messieurs. C'est quand même... Alors, je ne sais pas si ça fait aller les chevaux plus vite, mais en tout cas, ça inspire Céline. Elle est en train de nous mimer le chef d'orchestre. Tu sais, au vœu du nouvel an, là. Le gars qu'on voit tous de dos en mondovision. Oui, effectivement. Alors, en face, maintenant, on va demander à Stéphane de nous dire... Chez le caméléon... Louis, il est désespéré par mes questions. Chez le caméléon, qu'est-ce qui est deux fois plus long que son corps ? Top chrono. La langue. Bonne réponse de Stéphane, effectivement. J'en connais, hein, qui pourrait s'appeler les caméléons.
0: Je ne sais pas de qui il parle. En tout cas, on était ravis de savoir que ce qui est assez grand chez le caméléon, c'est sa langue. 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
0: Ici Lorraine, première radio sur l'actu locale en Meurthe-et-Moselle dans les Vosges. Il est 7h. Vos informations de ce mercredi 17 juin avec Jules Haus, une deuxième vague de chaleur en moins d'un mois et les premières restrictions d'eau en Meurthe-et-Moselle et dans les Vosges.
8: Gondreville, dans le Toulois et surtout l'ensemble de la communauté de communes Celles et Vermois demande à leurs habitants de ne pas remplir leur piscine, de ne pas arroser leur jardin et de ne pas laver leur voiture pendant plusieurs jours. 16 communes au total sont concernées, dont Saint-Nicolas-de-Port, Dombasle et Varangéville. Le maire de Varangéville, Christopher Varin, justifie cet arrêté. Il rassure, ce n'est pas encore la catastrophe, mais plutôt de la prévention.
10: On surveille la gestion quantitative de la ressource. On n'est pas dans une situation de crise, mais on anticipe les choses pour préserver la ressource et être sûr de pouvoir passer l'été sereinement sans avoir à embêter la population systématiquement au moindre coup de chaleur. Dans un premier temps, les usages économiques et ceux qui ont besoin d'eau pour faire fonctionner leurs entreprises ne sont pas forcément concernés par ces arrêtés. On veut vraiment déjà alerter les usagers au quotidien, qui ne sont pas des professionnels, qu'il faut réorienter les usages vers l'essentiel pour préserver la ressource dans la durée. L'objectif, c'est vraiment de sensibiliser la population, de dire qu'on vient de traverser une canicule, que pendant cette canicule, et c'est bien normal, le réseau d'eau a été très largement utilisé, et donc qu'il est important de pouvoir traverser les prochains épisodes caniculaires de manière sereine, et donc de préserver la ressource de manière générale.
8: Et on reparle de ces mesures très précaires cause de restriction d'eau avec le délégué à l'eau de la communauté de communes Celles et Vermois. Il est notre invité à 7h45. Et ces restrictions d'eau nous inspirent aussi la question du jour. Faut-il interdire la construction de nouvelles piscines privées pour faire des économies d'eau à l'avenir? Est-ce que vous pensez qu'il faut en arriver là? Ou vous vous dites que chacun fait ce qu'il veut sur son terrain et que ça irait beaucoup trop loin? 03 83 36 20 20. On prend vos appels à partir de 7h50. Une conductrice de bus violemment agressée dans le secteur de Nancy. Les faits ont eu lieu dimanche à Chavigny. Elle a été rouée de coups par deux jeunes passagers de son bus. Elle a dû être hospitalisée, Clément L'Huillier.
11: Il est encore très tôt dimanche matin quand la conductrice effectue la liaison entre la gare de Nancy et Pont-Saint-Vincent. À hauteur de Chavigny, elle stoppe son bus parce que deux jeunes d'une vingtaine d'années s'en prennent à un couple de passagers du même âge pour leur dérober des effets personnels. Elle tente de calmer les esprits, leur demande de descendre, mais essuie un refus et subit de violents coups de poing et coups de pied. Les deux hommes prennent la fuite, les passagers alertent les secours, la conductrice est immédiatement conduite aux urgences. Selon le directeur du réseau, elle souffre d'une fracture de la pommette, d'une dent cassée, de nombreuses contusions et est extrêmement choquée par l'agression. Les deux jeunes, eux, ont pu être identifiés, interpellés le lendemain et placés en garde à vue à la gendarmerie de Neuve-Maisons. La conductrice, âgée d'une cinquantaine d'années et travaillant depuis plus de 20 ans sur ce réseau, a porté plainte, tout comme sa direction qui condamne ces faits, je cite, inqualifiables.
8: Merci Clément et vous entendrez la réaction du directeur du réseau Keolis à Nancy dans moins d'une demi-heure dans l'info d'ici. Il a été interpellé chez lui avec 15 kilos d'héroïne, 40 kilos de produits de coupe et 1,5 kg de cocaïne. Un homme de 39 ans va être jugé aujourd'hui à Nancy. Il est soupçonné par les enquêteurs d'être un grossiste dans les secteurs du bassin de Pont-à-Mousson. Le routard du crime va lui encore être jugé par une cour d'assises. Francis Holmes, déjà condamné à la prison à perpétuité, doit comparaître pour un nouveau procès, celui du meurtre de Jean-Joseph Clément dans le Vaucluse. C'était il y a 37 ans. Mis en cause à l'époque, le tueur en série a bénéficié d'un non-lieu. C'était avant que le dossier ne soit rouvert par le nouveau pôle chargé des affaires classées, le pôle Cold Case.
0: C'est une période décisive pour les stocks de poches de sang.
8: L'été arrive bientôt, c'est une période où on donne beaucoup moins. L'EFS, l'établissement français du sang, espère donc accueillir beaucoup de donneurs en ce mois de juin. Hier, ils étaient près de 200 à se rendre à l'opération spéciale organisée à l'hôtel de ville de Nancy. Des donneurs que vous avez rencontrés, Marie Roussel est bien conscient qu'avec la chaleur du moment, il faut boire deux fois plus pour éviter les malaises.
12: En vous gardez bien le bras tendu et puis vous bougez bien les orteils.
13: Madame, vous êtes une donneuse régulière?
14: Ben je l'étais, j'avais fait une interruption et là je recommence. Ça permet de sauver des vies quoi.
13: Ça va?
15: Ça va bien, oui. Ça me dérange pas de donner en plein canicule. Je bois plus qu'en temps normal.
16: Moi, j'ai ma dose de sucre pour la journée là. J'ai mangé, j'ai bu, j'ai bu quasiment deux bouteilles donc hydratation, je pense qu'on est bon.
17: Alors la chaleur, franchement, oui, c'est pas mon truc. Mais ceci dit, ça n'empêche rien.
16: Moi, je pensais pas qu'il fallait boire autant avant un don du sang. Donc,
18: on m'a fait boire un litre d'eau, là, tout à l'heure.
19: En fait, sur leur site internet, on peut avoir toutes les bonnes pratiques à avoir avant et après. Donc, du coup, j'avais beaucoup regardé toutes ces infos-là. Et effectivement, il fallait boire beaucoup avant. C'est ce que j'ai fait.
20: On sent un peu faible après
19: Ah bah oui, là, ça fait deux fois que je retourne sur le transat là pour m'allonger un peu quelques minutes. Je préfère partir sereinement que d'avoir un peu peur de tomber dans la rue. Je préfère que ça m'arrive ici que dehors.
8: Et l'établissement français du sang craint la vague de chaleur à venir. L'objectif, c'est d'atteindre un stock de 100 000 poches de sang d'ici la mi-juillet. On est à 85 000 en ce moment au niveau national. Habitants de Ludres et des alentours, vous allez recevoir une notification un peu spéciale aujourd'hui si vous êtes dans le secteur. Un signal sonore aussi sur votre portable. C'est un exercice pour tester le dispositif FR Alert. C'est le système qui permet d'alerter la population en cas de catastrophe naturelle ou d'attentat par exemple. Là, en l'occurrence, c'est un exercice, vous n'avez donc rien à faire quand vous recevez le message.
0: Kylian Mbappé était très attendu et il n'a pas déçu.
8: Le capitaine des Bleus a porté son équipe hier soir contre le Sénégal avec un doublé, le premier et le troisième but de la victoire 3-1 à New York. Xavier Bonferrand, l'attaquant, devient le meilleur buteur de l'histoire du foot français.
21: À la sortie du MetLife Stadium de New York, il n'y en a que pour lui. Kylian Mbappé ! Les supporters français fêtent leur capitaine et son doublé, ce qui porte son total à 58 buts en équipe de France. Kylian Mbappé devient donc le meilleur buteur de l'histoire des Bleus. Il en est fier, mais ce n'est pas une fin en soi.
22: Je suis très content de pouvoir rentrer un peu plus dans l'histoire de mon pays. C'est toujours quelque chose que j'ai voulu faire. J'ai toujours placé ça au-dessus de tout. Maintenant, je pense que j'aurai le temps de penser à ce genre de choses plus tard quand j'arrêterai de jouer. On sait pourquoi on est là et on sait que le chemin il sera très long, mais comme j'ai dit, on est prêt.
21: Giroud, Henry, Griezmann ou Platini, tous sont désormais derrière lui et Kylian Mbappé n'a que 27 ans, ce n'est pas fini. De quoi impressionner son coéquipier chez les Bleus, William Saliba.
23: Je pense que c'est fou d'être le meilleur buteur de l'histoire de l'équipe de France et aussi il est pas loin d'être le meilleur buteur de l'histoire de la Coupe du Monde. Donc je pense que ce qu'il fait, c'est incroyable et j'en suis sûr qu'il va pas s'arrêter là et je l'espère en tout cas.
21: Et grâce à ce doublé, Kylian Mbappé porte aussi son total à 14 buts en 15 matchs de Coupe du Monde à deux petites longueurs du record détenu par l'Allemand Miroslav Klose.
8: Et détenu ce record depuis cette nuit aussi par Lionel Messi, le capitaine de l'Argentine a inscrit un triplé pour l'entrée en lice de son équipe contre l'Algérie, victoire 3-0. Le prochain match des Bleus de l'équipe de France, ce sera contre l'Irak, lundi, l'Irak qui a pris la marée contre la Norvège pour son premier match, défaite 4-1.
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0: Mais la météo, elle a changé. Avec des nuages ce matin.
8: Vous allez nous faire vraiment tout le staff de l'équipe de France, vous.
0: Ouais, il faudrait que je commence à travailler Michael Olesey. Moi, la météo va changer avec des températures aux alentours des 18 degrés, avec des nuages ce matin qui cachent légèrement le soleil. Et cet après-midi, ça va être un beau soleil sur l'ensemble de la région. Gardez vos stores fermés ou vos volets, puisque les températures devraient atteindre entre 27 et 32 degrés avec les maximales pour le Grand Nancy. Profitez-en pour aller au parc de la Pépinière à Nancy, par exemple, pour aller vous rafraîchir avec les jets d'eau du parc. Et si vous êtes au volant ce matin à 7h08, j'ai regardé un petit coup d'œil du côté de mes écrans, de mon écran. Et bien, figurez-vous que le trafic est fluide, mis à part cette zone de travaux toujours qui vous ralentit sur la Nationale 4 entre Rienvillé et Udivillé. Tout va bien ce matin. 03 83 36 20, ici Lorraine, toute la journée à vos côtés.
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0: Tutto va bene, on voyage en Italie ce matin avec Lily Cube à 7h09. Bon réveil avec ici Lorraine.

0: Buongiorno la Lorraine. Voyage en Italie avec Lily Cube ce matin à 7h13.
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0: Évidemment, ce matin, on parle italien, mais on parlait également parisien. Bonjour les Lorraines et les Lorrains, j'espère que vous allez bien. En ce mercredi 17 juin, avec ces fortes chaleurs attendues aujourd'hui, on est là pour vous accompagner et surtout vous permettre de faire le plein de fraîcheur avec des astuces tout au long de cette émission. On a également des cadeaux avec deux places pour aller voir Gims en concert dans le cadre du Nancy Open Air le 19 juin.

0: personne ne respecte les feux de signalisation à Paris. En tout cas, vous pouvez remporter vos places à 7h25 dans notre quiche aux chansons. Tout d'abord, ça c'est une actu qui va faire parler, et David Ossilou ne l'a pas manqué, Jules.
1: Oui, on parle du verre très chimique, du sirop de menthe.
0: Ah, voilà. J'ai vu ça ce matin.
1: Exactement, l'application, une application de santé consommateur demande aux industriels de changer un colorant.
0: Parce que normalement c'est transparent la menthe.
1: Exactement, voilà, ben, on entendra tout ça avec David Ossilou dans un instant.
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1: 7h15, l'heure de votre œil, David Ossilou, votre œil qui s'est attardé sur la couleur verte, trop verte, de beaucoup trop de sirop de menthe. L'application Yuka appelle les industriels à retirer un colorant jugé dangereux pour notre santé.
7: Alors ce vert-là, vous le connaissez, vert fluo qui fait penser à la fraîcheur, à la menthe, à l'été. Sauf que la menthe dans la nature, elle est grise-verte, un peu terne. Ce vert vif vient d'un colorant artificiel, E133, qui est présent dans 65% des sirops de menthe vendus en France. À quoi ça sert ? À rien, ni pour le goût, ni pour la conservation, uniquement pour que le produit soit beau, vendable. Sauf que cet additif est suspecté aujourd'hui de favoriser l'hyperactivité et les troubles de l'attention chez l'enfant. Et il se trouve que, évidemment, c'est une boisson d'enfant par excellence. C'est un peu la même histoire vécue avec le jambon qui était trop rose grâce au nitrite pour simuler la fraîcheur, comme le saumon trop orangé. Je vais pas vous faire toutes les couleurs, d'autant que les industriels ne mentent pas toujours pour nous tromper. Le beurre, par exemple, il est naturellement plus jaune en été quand les vaches broutent de l'herbe fraîche et plus pâle en hiver sous la paille et le foin. Alors, on ajoute là de l'annatto qui est un colorant végétal pour que votre plaquette ait toujours la même couleur dans le rayon. Pour le sirop à la menthe, Yuka fait donc pression sur les industriels, 60 millions d'utilisateurs quand même en Europe, des gens qui pointent leur téléphone sur un code-barre avant de mettre un produit dans leur caddie et qui reposent la bouteille si le score est mauvais. Yuka a gagné des batailles dans le passé, notamment contre les nitrites dans le jambon. Conclusion de l'histoire, méfiez-vous, c'est parfois trop vert pour être vrai. Il y a des industriels, comme le chantait Eddy, qui en font un peu trop.

0: Couleur mentale au naturel, bien sûr, pour Eddy Mitchell, toujours dans le naturel. Merci David Ossilou pour votre chronique. On vous retrouve demain.
1: Et vous vous rendez compte, Jules, que Eddy Mitchell, c'est le seul chanteur qu'on peut copier, notamment quand on sort du lit.
2: Oh bah yo.
0: Et mais vous êtes vraiment...
1: Je suis en forme là ce matin après la victoire de l'équipe de France, c'était exceptionnel.
0: Une palette d'imitation, pas toujours réussie, mais une vraie palette.
1: Merci beaucoup Jules, ça me fait énormément plaisir. Ici ça marche, dans un instant, on va pousser les portes d'un supermarché vosgien.
0: Oui, qui ouvre ses portes aux chiens.
1: Ah, magnifique.
0: Voilà, on y revient parce que c'est le premier Intermarché de France à ouvrir ses portes au toutou.
1: C'est du côté de Mirecourt, c'est juste après Michel Berger. On se met au piano. Avec la groupie du pianiste à 7h18.
0: Tant que vous l'imitez pas, non. Ça me va.

0: 7h22, la groupie du pianiste de Michel Berger sur votre radio, ici Lorraine. Ici Ça Marche, tous les jours sur votre radio, on vous propose un rendez-vous positif qui donne envie de croire en l'avenir quand le patron et les salariés d'un supermarché vosgien ouvrent les portes aux chiens. On vous raconte cette histoire avec vous, Jules.
1: Ouais, ça se passe à Mirecourt, dans un Intermarché. C'est le premier Intermarché de France. L'histoire le retiendra à laisser entrer les chiens. Il faut dire que le patron, Océane Dupuis, est lui-même propriétaire d'un chien et que les salariés n'en pouvaient plus de voir des chiens suffoqués dans des voitures.
2: C'est Lucien, alias Lulu.
3: La mascotte du magasin, c'est le chien du PDG.
2: Nadège Lecomte, la directrice.
3: On est des grands amoureux des animaux.
2: Et Lulu n'est plus seule dans les rayons, car ici, les chiens sont maintenant acceptés. Depuis les grosses chaleurs du mois de mai,
3: on a eu des chiens à deux reprises enfermés dans les voitures. Donc on est allé avertir les clients de venir les libérer. Il n'y a pas eu plus de réaction que ça, donc on a dû appeler la gendarmerie, qui sont venus de suite, qui ont été très concernés par l'histoire, et les remarques qui venaient le plus régulièrement, mais c'est en même temps, qu'est-ce que vous voulez qu'on en fasse si on ne peut pas les laisser à la maison?
2: Et les clients n'y voient aucun inconvénient?
4: Ça ne me dérange pas du tout, voilà, moi j'aime bien les animaux, mais avec les grosses chaleurs, les chiens peuvent mourir.
5: Je n'ai pas d'animal, mais ça ne me dérange pas.
6: On va les mettre de côté, les pauvres bêtes.
7: Ils ont autant droit que les humains, ils ont droit au confort.
2: Mais des chiens dans le magasin, est-ce vraiment hygiénique?
3: Vous pouvez me garantir que toutes les mains qui touchent les fruits et légumes sont propres. Je veux dire, vous avez des gens qui sont bien moins propres que les animaux. Nous, on a voulu lancer la chose pour qu'il y ait moins d'animaux qui restent dans les voitures. C'était surtout ça au départ.
2: Des conditions ont quand même été posées.
3: Les petits chiens dans les caddies, parce qu'on ne peut pas les laisser à terre justement par rapport aux règles d'hygiène, parce que si vous avez malheureusement un chien qui commence à lever la patte, ça va partir dans tous les sens. Donc on essaye quand même de cadrer la chose. Justement, vu que c'est pas courant, on a mis en place un process de désinfection des caddies.
2: D'ici cet été, le magasin veut ouvrir une salle gratuite et réservée aux chiens avec jouets, nourriture et eau.
1: Et le PDG Didier Dubois a l'intention donc d'ouvrir, de reproduire l'opération dans 3 magasins qu'il dirige à Nomexy, Uxeigné et Épinal. 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
0: La quiche aux chansons, c'est votre jeu du matin qui vous permet de faire le plein de cadeaux sur votre radio Ici Lorraine, avec l'ancien leader du groupe Section d'Assaut qui va vous faire danser sur Parisienne ou encore Bella, puisque vous pouvez remporter des places pour aller voir Gims le 19 juin au Zénith de Nancy dans le cadre du Nancy Open Air. À vous de nous dire quelles sont les paroles manquantes dans la quiche aux chansons. On a cuisiné avec Lio, puisque les brunes ne comptent pas pour des prunes.

0: Est-ce que c'était la rotonde? Est-ce que c'était les poules qui pondent? Ou est-ce que c'était la Joconde? Vous avez la réponse, vous nous appelez dès maintenant au 03 83 36 20. C'est vous qui irez voir Gims dans le cadre du Nancy Open Air. Alors, rotonde, poule qui ponde ou Joconde?
1: Le niveau de difficulté varie d'un matin à l'autre. Autant hier, j'étais dans les choux, mais là...
0: C'est les poules qui pondent, oui, je sais. 03 83 36 20 ce matin, on vous propose un peu de rêve. Ce matin, avec Supertramp.

0: Super Tramp avec Dreamer à 7h28 sur votre radio. Ici Lorraine.
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0: À partir du 19 juin, c'est Gims qui va se produire dans le cadre du Nancy Open Air sur la scène du Zénith. Et on vous offre des places pour le deuxième concert qui aura lieu le 20 juin. Nous sommes à Écourt avec Marie qui est avec nous. Bonjour Marie.
3: Bonjour.
0: Marie, on a cuisiné une petite quiche avec Lio, puisque les brunes ne comptent pas pour des prunes. Est-ce que c'était la rotonde, la joconde ou les poules qui pondent?
3: La joconde.
0: Vous êtes sûr que c'est pas les poules qui pondent?
3: Comment?
0: Vous êtes sûr que c'est pas les poules qui pondent, Marie?
3: Bah oui, pourquoi pas, non, je préfère la joconde.
0: Ah bon, on va vérifier.

0: réponse, Marie, vous remportez vos places pour aller voir Gims. Ça paie comme jamais, Marie, ça va vous faire danser.
1: Ouais, je vais danser, c'est super.
0: Vous dansez un petit peu, Marie ?
1: Ouais, un petit peu, oui.
0: Oh, c'est super ça, Marie, ça. J'ai une belle idée de sortie à vous proposer demain dans les 3 plus d'ici matin, Lorraine, puisque vous pouvez danser.
1: Oui, bah oui, c'est sûr, on va danser et chanter.
0: Ah, bah ça, c'est le moins qu'on puisse dire, ça, Marie. Vous dansez quelle danse, vous ?
1: Comment ?
0: Vous dansez quelle danse ?
1: En tout.
0: Madison, vous maîtrisez ?
1: Oui, Madison, oui, un peu toutes les dents.
0: Bon, bah, impeccable. Si Marie, vous maîtrisez le Madison, faites un petit Madison sur Sapé comme jamais de Gims le 20 juin.
2: Au dans milieu de la foule.
0: Voilà, exceptionnel. Mais on va se faire un petit Madison demain matin, Jules. C'est moi qui vous le dis. Merci en tout cas, Marie, d'avoir été avec nous et passez une très belle journée. L'info d'ici dans moins de 2 minutes avec vous. Jules, on va aller dans le secteur de Nancy.
2: Oui, on parle de l'agression d'une du conductrice de bus. Ça s'est passé dimanche.
0: Tout d'abord, à 7h30, c'est le 90 secondes qui vous est présenté par Aude Razo.
3: L'équipe de France a tremblé, mais l'équipe de France a gagné pour son entrée en lice au Mondial de foot. 3-1 face au Sénégal, doublé de Kylian Mbappé. Et record, Kylian Mbappé devient le meilleur buteur de l'histoire des Bleus.
4: Je suis très content de pouvoir rentrer un peu plus dans l'histoire de mon pays. C'est toujours quelque chose que j'ai voulu faire. J'ai toujours placé ça au-dessus de tout.
3: Kylian Mbappé qui reste concentré. Le chemin sera très long, dit-il, pour atteindre la finale de ce mondial. Lionel Messi, lui, s'offre un triplé. Victoire 3-0 des champions du monde argentins cette nuit face à l'Algérie. Messi devient le premier footballeur de l'histoire à disputer 6 Coupes du Monde. Conséquence de la canicule qui se profile, l'oral du bac de français et le grand oral du bac pourront être reportés localement si la température est trop importante. Les écoles, collèges et lycées pourront aussi fermer, mais ce sera en dernier recours, précise le ministre de l'Éducation. Jusqu'à 40 degrés sont attendus dimanche dans le Poitou-Charentes, le centre-Val de Loire, l'Île-de-France et la vallée du Rhône. Météo France prévient que la vague de chaleur sera plus intense que celle du mois dernier. Un enfant de 8 ans est mort noyé hier après-midi dans l'Eure, dans une piscine. Le garçon participait à une séance de natation scolaire, encadrée par plusieurs maîtres nageurs. Les circonstances de cette noyade ne sont pas encore connues. À suivre, aujourd'hui, la venue de Donald Trump au château de Versailles. Le président américain doit dîner avec Emmanuel Macron pour célébrer les 250 ans de l'indépendance des États-Unis.
2: Merci. Aude, le réseau de bus de Nancy sous le choc après l'agression d'une conductrice dans le secteur de Nancy. Ce week-end, cet employé historique du réseau a été roué de coups par deux jeunes, des jeunes qu'elle a interpellés. Ils étaient en train de voler dans son bus les affaires d'autres passagers. Le directeur de Keolis dans le secteur de Nancy, Benjamin Méran, revient sur les faits avec Clément Lhuillier.
5: Notre conductrice a été fortement violentée. Elle est encore actuellement extrêmement choquée. Elle a été hospitalisée le dimanche, le jour des faits. Elle a pu sortir le jour même. On est en contact étroit avec elle. Elle souffre d'une fracture de la pommette, d'une dent cassée. Elle est fortement contusionnée avec des hématomes sur l'ensemble du corps. C'est une conductrice qui est bien connue de l'ensemble du personnel puisqu'elle est âgée d'une cinquantaine d'années. Elle est conductrice sur le réseau depuis 2006.
6: Qu'est-ce que vous savez de l'agression qu'elle a subie dimanche matin, donc sur la ligne 18 entre la gare de Nancy et Pont-Saint-Vincent ?
5: C'est arrivé vers 6h45, donc il y a deux groupes de jeunes âgés d'une vingtaine d'années qui sont montés dans le véhicule. Il y a eu une altercation entre un groupe de jeunes de deux personnes et deux autres et un couple de jeunes au fond du véhicule. L'une des personnes violentée et molestée est venue se plaindre auprès de la conductrice. La conductrice est allée à la rencontre des deux jeunes, des deux présumés agresseurs, a voulu rétablir l'ordre, et c'est à ce moment-là que les deux jeunes agresseurs se sont retournés contre la conductrice.
6: Cette agression, vous la condamnez évidemment. Est-ce que sur votre réseau, c'est un phénomène isolé ?
5: Alors, effectivement, je tiens à rappeler la priorité qui est dans l'émission qui est la mienne, c'est-à-dire la sécurité des personnes et des biens. Dans l'exercice de nos missions de service public, c'est une priorité. Bien évidemment, nous déplorons ces faits qui sont hautement inqualifiables. C'est des situations au-delà. Alors, nous rencontrons quand même, les conducteurs rencontrent régulièrement, on va dire, des incivilités, des agressions verbales, des agressions aussi violentes. Heureusement, c'est quand même une fois de trop. Bien évidemment, la conductrice a porté plainte auprès des services de gendarmerie de Neuf-Maison, suivie d'une plainte de la part de la direction, également à l'encontre des deux auteurs présumés.
2: Et les deux auteurs présumés de cette agression, merci Clément, ont ensuite pris la fuite. Mais ils ont été interpellés le lendemain par la police, par les gendarmes, et ils ont été placés en garde à vue.
0: Dans moins d'une demi-heure, Jules... À la une du journal de 8h.
2: On reviendra sur la victoire des Bleus contre le Sénégal et on écoutera le capitaine de l'équipe de France qui est devenu le meilleur buteur de l'histoire de l'équipe de France, Kylian Mbappé.
0: Avec quelques nuages ce matin qui vont laisser place à un beau soleil avec des températures déjà assez chaudes hein, puisqu'elles sont aux alentours des 18 degrés à 7h34 et pour cet après-midi, avec ce grand soleil, elle devrait atteindre entre 27 et 32 degrés avec les maximales. Pour le Grand Nancy, profitez-en pour aller au musée aquarium de Nancy, puisqu'il y a la clim. Une belle idée de sortir ce mercredi pour aller avec vos enfants. Et si vous êtes au volant ce matin à 7h35, évitez la Nationale 4, toujours hein, dans le Lunévillois, entre Héry-Ménil et Udivillé. Vous êtes ralenti dans le sens Lunéville vers Nancy. Je vois que ça coince également pour prendre la 330, juste avant le rond-point de Richard-Ménil. Avec quelques légers ralentissements dans la montée du Grand Canyon, également sur la 33, et puis toujours cette zone de travaux dans le secteur de Frouard qui vous ralentit. Là, c'est des ralentissements légers ce matin. 03 83 36 20 20. 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
0: Allez Jules, on sort la grand voile. C'est pas l'homme qui prend la mer, c'est la mer qui prend l'homme, avec Renaud.
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0: À ne pas confondre avec la tarte tatin. Crédit blague pour Alex, le réalisateur. C'était Renaud avec Dès que le vent soufflera.
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0: Ah, je peux vous dire qu'on est de bonne humeur hein, et de bonheur aussi, hein, puisque avec Jules, on a passé une superbe soirée devant le match de l'équipe de France. En tout cas, chaque matin, vous avez la parole au 03 83 36 20 20 sur des sujets d'actualité proposés par la rédaction d'ici. Jules, ce matin, vous êtes sur quoi ?
3: On pose la question, faut-il interdire la construction de nouvelles piscines privées ? Alors pourquoi on pose cette question ? Parce que on voit les premières restrictions d'eau, on est le 17 juin, hein, dans plusieurs communes de Meurthe et Moselle, 16 au total, même 17 avec Gondreville et l'ensemble d'une communauté de communes qui demande à sa population de ne pas laver sa voiture, de ne pas arroser son jardin et de ne pas remplir sa piscine pendant cette période avec cet arrêté. Alors, pas remplir sa piscine, ça veut aussi dire, est-ce que on arrête tout simplement d'en construire une piscine? Ça représente environ 40 000 litres d'eau, Maxime, à remplir quand même.
0: Quand même.
3: Et dans le Var, en Bretagne, il y a des mairies qui ont interdit les constructions de piscines pour éviter les manques d'eau. Alors, vous vous dites effectivement, construire encore des piscines en 2026, c'est une aberration. Vous nous appelez 03 83 36 20 20 pour faire entendre votre avis. Ou alors, vous êtes vous-même propriétaire d'une piscine ou vous pensez en construire une et vous vous dites, bon, là, ça irait quand même un peu loin si on pouvait éviter de prendre ce genre d'interdiction. Je suis quelqu'un de responsable, je sais gérer ma piscine. C'est pas la peine d'aller aussi loin. Vous nous appelez aussi 03 83 36 20 20. Tous les avis sont les bienvenus sur ce sujet.
0: On a justement Teddy qui nous dit sur les réseaux sociaux, elles peuvent être remplies par la pluie et ça fait une réserve. Elles se remplissent au printemps avec les pluies et ça fait une réserve d'eau.
3: Très bien, ben voilà, effectivement.
0: Si vous êtes d'accord,
3: après, si on met du chlore, je suis pas sûr que ça serve à arroser les plantes derrière, mais en tout cas, c'est un avis qu'on est prêt à entendre.
0: Ah oui.
3: Et voilà, allez, si Freddy veut nous appeler pour nous expliquer comment ça
0: Teddy,
3: marche.
0: Mais
3: Teddy,
0: on l'embrasse.
3: Teddy, vous êtes le bienvenu.
0: Vous êtes Teddy, Freddy, Jérémy, tout ce qui rime en i, vous êtes les bienvenus. Et puis les autres prénoms également au 03 83 36 20 20. Allez, 7h42. Si vous aimez le sport et les belles histoires, quelques jours après le dénouement de la saison de l'élite féminine de waterpolo, il est grand temps de revenir sur l'épopée des joueuses du Grand Nancy Aquatic Club. Et ça se raconte, Laurent Piloni dans l'esprit sportif.
4: Certes, la saison des poloïstes nancéiennes est terminée depuis maintenant quelques semaines, mais il est important d'y revenir. En finale, les nancéiennes ont vu le titre si convoité de championne de France leur échapper face à l'Armada de Lille, redoutable référence absolue et déjà 12 fois sacrée championne de France. Sur le coup, la déception a forcément été à la hauteur de l'immense ambition des filles du Grand Nancy. Mais s'incliner face à un tel monument du waterpolo n'a absolument rien d'un déshonneur, c'est la marque de très grands rendez-vous. Ce titre de vice-championne de France et cette médaille d'argent est un accomplissement exceptionnel. Elle vient récompenser un engagement total absolu au fil d'une saison à rallonge qui n'aura été de tout repos pour aucun cœur, mettant les émotions à rude épreuve. Les Nancéennes ont vibré, douté, résisté et face aux meilleures joueuses du pays, elles ont proposé une opposition farouche sans jamais abdiquer. C'est précisément ce parcours magistral du Grand Nancy Aquatic Club

0: qu'il faut inscrire dans le marbre. Au-delà du résultat brut de cette finale, perdue donc 17-10, le Niac a signé une saison historique. En se hissant avec autant de panache au sommet du waterpolo hexagonal, cette équipe a porté haut, très haut, les couleurs de Nancy. Dans un paysage local où le sport féminin nancéen s'écrit chaque jour en lettres de noblesse, ces athlètes ont prouvé qu'elles étaient de magnifiques vitrines d'excellence, de détermination et de fierté pour toute la métropole. Elles ont su inspirer, rassembler et incarner le plus beau visage de la performance au féminin. La plus haute marche du podium attendra encore un peu. Après l'effort, vient le temps d'un repos ô combien mérité pour souffler, régénérer les corps et libérer les esprits. Un break nécessaire pour recharger les batteries, car personne ne doute de la suite de l'histoire. Les Nancéiennes reviendront avec la même fin, prêtes à bousculer la hiérarchie pour aller chercher la jolie médaille dorée qu'il manque désormais à leur collection depuis très longtemps.
1: Ah oui, vous avez raison Laurent Piloni, on en profite pour saluer cette épopée mythique des joueuses du Grand Nancy Aquatic Club.
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1: L'été n'est pas encore là, Jules, mais les restrictions d'eau sont de vigueur. On va s'intéresser à ça avec notre invité.
4: Exactement, c'est David Gisleri, le maire de Rosières-aux-Salines et délégué au cycle de l'eau au sein de la communauté de communes Celles-et-Vermois. C'est cette communauté de communes qui, la première, a décidé de mettre en place des restrictions sur l'usage de l'eau.
1: C'est juste après Pink, à 8h moins le quart sur votre radio, ici Lorraine.
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0: Pink sur votre radio ici Lorraine à 7h49.
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0: L'été n'est pas encore là, mais des communes prennent déjà des restrictions sur l'usage de l'eau. Les habitants de la communauté de communes Celles et Vermois autour de Saint-Nicolas-de-Port, avec par exemple Varangéville et Rosières-aux-Salines, vont devoir limiter leur usage. Notre invité est le maire de Rosières-aux-Salines et délégué au cycle de l'eau au sein de cette communauté de communes.
3: Bonjour David Gisleri.
4: Bonjour Jules.
3: C'est le genre de mesures, ces restrictions qu'on voit d'habitude plutôt au mois d'août après un été chaud. Là, ça semble arriver très tôt quand même.
4: Absolument, les phénomènes de canicule sont de plus en plus précoces. On vient d'en subir un au mois de mai, un autre arrive au mois de juin. Et c'est pour ça que nous avons pris des décisions fortes pour pouvoir garantir à nos usagers un service de qualité.
3: Et d'habitude, ce sont les préfectures plutôt aussi qui prennent ce genre de mesures. Vous avez choisi de prendre les devants au sein de la communauté de communes. Vous avez anticipé des difficultés dans votre secteur ?
4: Absolument, je pense que quand on est un élu communal ou intercommunal, on attend de nous qu'on prenne nos responsabilités, on ne se cache pas derrière les décisions des autres, on les prend à notre ressort et on a décidé collectivement avec les élus du territoire d'envoyer un message de sensibilisation, notamment au niveau du cycle de l'eau, pour que collectivement nous prenions nos responsabilités et conscience que l'eau est un trésor précieux qu'il nous faut préserver et protéger.
3: Mais concrètement, David Gisleri, ça craint dans le secteur de la communauté de communes de Celles-en-Vermois ou à Rosières-aux-Salines ?
4: Eh bien écoutez, quand on est un élu local, on a conscience des choses. Notre réseau d'eau est sous contrôle, mais il est dégradé. Et pour éviter qu'il ne se dégrade davantage et pour éviter qu'il n'y ait des coupures d'eau qui deviennent trop importantes et non maîtrisées, on a pris des décisions fermes, on a pris des décisions qui sont des décisions collectives en responsabilité pour pouvoir garantir aux usagers qu'ils auront de l'eau quand ils vont ouvrir leur robinet tout simplement.
3: Bon, qu'est-ce que vous demandez concrètement aux habitants de la Comcom ?
4: Eh bien, d'avoir conscience que l'eau est un précieux trésor qu'il nous faut protéger. Vous savez, l'eau, c'est un système complexe qui va du captage jusqu'au traitement et jusqu'à la distribution. Et des gestes tout simples nous permettent notamment de pouvoir traverser ces périodes de canicule dans des conditions les meilleures possibles.
3: Quel geste ?
4: Arrêter d'arroser ses pelouses, de laver ses voitures, de pailler ses jardins pour conserver un maximum d'humidité des sols. Ces petits gestes qui, mis bout à bout à l'échelle d'un territoire, permettent d'anticiper et permettent de conserver une bonne maîtrise du cycle de l'eau et de pérenniser le système.
3: Et pour combien de temps vous demandez ça à vos habitants ?
4: Et on va être, je pense, dépendant des phénomènes météo. Vous savez qu'avec le réchauffement climatique, de plus en plus de spécialistes se positionnent sur des phénomènes de canicule qui pourraient se prolonger au-delà des mois d'août et septembre. Donc on va avancer au fil de l'eau. On allégera ou on durcira les mesures en fonction des phénomènes météo.
3: Des mesures qui ne concernent ni les agriculteurs ni les entreprises. Pourquoi ?
4: Alors, on a précisé quand même dans l'arrêté qu'il y a une vigilance qui doit être accrue aussi parce que on est tous responsables de l'eau qu'on consomme et les agriculteurs également, mais les agriculteurs ont effectivement des plantations et des animaux à nourrir et les professionnels qui ont besoin d'eau doivent pouvoir continuer à le faire dans de bonnes conditions. Ce faisant, une sensibilisation auprès des professionnels est quand même demandée parce que, comme je vous l'ai dit, on est tous acteurs de l'eau.
3: On a du recul sur ces mesures quand on prend ces premiers arrêtés, je ne sais pas, au niveau préfectoral. On sait que si globalement ça marche, ce premier message qu'on envoie, ces restrictions sur les économies d'eau ?
4: Écoutez, elle fonctionne dans la mesure où on continue à avoir de l'eau qui coule au robinet. Le jour où l'eau ne coulera plus, il sera peut-être déjà trop tard pour anticiper ces mesures. Donc c'est pour ça qu'on a décidé à l'échelle du territoire d'apporter un point de vigilance important sur le territoire du Celles-et-Vermois, sur un mètre cube de sortie du milieu naturel, on en perd un parce que le réseau est dégradé.
3: Donc, c'est-à-dire qu'il y a des fuites dans le réseau, hein, si on parle très concrètement.
4: Il y a des fuites dans le réseau, dues à la vétusté du réseau, dues au mouvement des sols. Donc tout ça, ça évidemment nécessite un entretien régulier, à l'image d'une maison qui nécessite des entretiens réguliers. Ces entretiens génèrent des coûts, et ils sont à concevoir à l'échelle d'un territoire et pas seulement à l'échelle d'une commune, parce que un réseau d'eau, comme vous pouvez le deviner, ne s'arrête pas au territoire d'une commune, mais nous avons une réflexion au niveau du territoire. Et il est important que collectivement on prenne conscience de tout cela pour trouver des solutions.
3: Une réflexion, David Gisleri, mais est-ce que vous avez les moyens de réparer ce réseau ?
4: On a les moyens. Il faut évidemment qu'on prenne des décisions qui soient fortes, qui vont avoir évidemment un impact financier. Mais comme je vous l'ai dit, le jour où on n'aura plus d'eau au robinet, il sera trop tard pour prendre ces mesures. C'est pour ça qu'on anticipe.
3: Est-ce que vous nous dites que globalement, il va y avoir de gros investissements prévus pour... Là, c'est la question que se posent à peu près tous les habitants de votre commune actuellement, je pense.
4: Absolument, il va y avoir des investissements importants prévus en lien avec les mairies, parce que ce sont les maires aussi qui portent les projets communaux, mais pas que. Il y a aussi au niveau des systèmes de captage d'eau, que ce soit à l'intérieur d'une rivière ou dans des nappes souterraines, des investissements importants parce que nos installations sont vétustes. Elles le tournent plus qu'elles devraient tourner, donc elles vont nécessiter forcément une prise de conscience collective et des travaux importants.
3: Dernière question, David Gisleri. L'État a mis en place un plan eau à l'époque, c'était il y a 3 ans. Il y avait 170 points noirs, c'est-à-dire des endroits où le réseau était vraiment très mauvais, avec d'énormes fuites, à peu près au même niveau que les vôtres, si je comprends bien. Ce plan a été mis en place il y a 3 ans. Est-ce que vous faites partie des territoires qui ont pu bénéficier de dizaines, de milliers d'euros pour refaire leur canalisation et puis tout le système ?
4: Alors malheureusement non, on n'a pas bénéficié d'aide supplémentaire de la part de l'État. Donc on a tout ça à notre charge et c'est pour ça que voilà, les solutions elles se trouvent autour d'une table avec les élus en responsabilité, en écoutant les professionnels, en écoutant les gens, leur façon de consommer l'eau et en trouvant des solutions tous ensemble.
3: Merci David Gisleri, maire de Rosières-aux-Salines et délégué au cycle de l'eau au sein de cette communauté de communes, de nous avoir parlé de ces restrictions que vous appliquez aujourd'hui aux habitants. Bonne journée.
4: Merci pareillement.
0: Continuez de s'intéresser à l'eau au 03 83 36 ans, puisque vous avez la parole et Jules vous répond.
3: Exactement, on va à Villers-les-Nancy écouter Anne-Marie. Anne-Marie, on vous posait la question, est-ce qu'il faut interdire de construire de nouvelles piscines ? Vous avez l'air d'avoir un avis tranché.
1: Évidemment qu'il faut interdire la construction de nouvelles piscines. Enfin, je veux dire, il faut arrêter de se la jouer perso en permanence. On sait très bien que les canicules vont s'intensifier dans les années, voire les décennies à venir. Et il y a quand même une offre de nombreuses piscines municipales sur la métropole du Grand Nancy. Donc oui, évidemment, pour moi, il faut interdire la construction de nouvelles piscines, bien sûr.
3: Merci beaucoup Anne-Marie à Villers. De nous avoir répondu avec cet avis très tranché et puis argumenté.
0: Vous pouvez continuer de réagir sur nos réseaux sociaux. Exactement. Vous allez sur la page Facebook d'Issy Lorraine, vous mettez votre petit commentaire et puis on se fera un plaisir de le lire à tout le monde. Ce matin, on va remonter le temps juste avant votre journal de 8h présenté par Jules Hausse qui arrive dans moins de 3 minutes à présent. On vous emmène dans le Nord, comme dirait Michel Galabru dans le film Bienvenue chez les Ch'tis avec la cité lilloise, où sur certaines façades, on peut voir les traces de la Révolution française. Eh oui, Stéphane Bern, notre Nancéen, va vous en dire plus dans un instant.
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6: Y a-t-il des aliments que vous ne digérez pas ? En ce moment, par exemple, les cerises qui ne passent pas, certaines crudités, les oignons. Depuis quand avez-vous ce problème ? Quels symptômes ressentez-vous ? Avez-vous changé votre alimentation ou trouvé une astuce pour améliorer votre digestion ? Comment continuer à se faire plaisir sans souffrir ? On en parle ce mercredi avec Séverine Berthéas, elle est diététicienne nutritionniste. Je compte sur vous.
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0: Notre Nancéien Stéphane Bern est avec nous comme chaque matin pour vous raconter des faits historiques marquants. Et ce matin, on voyage au temps où des soldats autrichiens contribuaient malgré eux au patrimoine lillois.
7: Dans le vieux Lille, certaines décorations sur les façades ne sont pas de simples ornements. Ce sont des souvenirs d'une guerre victorieuse. En 1792, en pleine Révolution française, l'Assemblée législative déclare la guerre à l'archiduc d'Autriche. Rapidement, ses troupes vont avancer vers le nord de la France et finir par assiéger Lille. Les soldats encerclent la ville, les canons tonnent et plus de 30 000 boulets s'abattent sur les maisons et les rues. Une fois n'est pas coutume, ce sont des boulets qui pleuvent sur l'île, ce qui change un peu de la météo habituelle. Des toits vont être éventrés, des façades détruites, le quartier Saint-Sauveur ravagé. Saint-Sauveur qui, pour le coup, n'a jamais aussi mal porté son nom. Et pourtant, l'île résiste. Les habitants et les soldats tiennent bon face au bombardement. Au bout de 10 jours, les troupes impériales lèvent le siège. La résistance des Lillois est admirable.
8: Je vais bien, tout va bien. Je suis gai, tout me plaît.
7: Les dégâts sont considérables, mais on tient à garder une trace de cette résistance victorieuse. Alors, sur plusieurs façades, on décide d'intégrer des boulets de canon autrichiens directement dans la pierre, comme autant de cicatrices visibles. Ce que les agents immobiliers locaux appellent aussi un petit cachet historique, donc 1000 euros de plus au mètre carré.
9: Il faut vraiment susciter leur curiosité, parce que là, je leur vends pas une maison d'architecte, mais de l'authenticité à 1000%.
7: Ces projectiles d'artillerie, destinés à tout détruire sur leur passage, sont transformés en autant d'éléments décoratifs pour donner du relief aux mêmes façades. On les remarque à peine, sauf quand on connaît leur histoire. Aujourd'hui, on paye cher pour donner du cachet à une façade. À Lille, on a opté pour la version siège militaire, pour un diagnostic énergétique déplorable.
0: Et d'ailleurs, l'Autriche est en train de jouer actuellement son match de Coupe du Monde face à la Jordanie. Les Autrichiens mènent 2-1 au stade de Santa Clara à San Francisco.
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0: Ici Lorraine, première radio sur l'actu locale en Meurthe-et-Moselle et dans les Vosges, il est 8h. Vos infos de ce mercredi 17 juin avec Jules Hausse, puisque les Bleus commencent très bien leur Coupe du Monde.
3: Avec une victoire 3-1 hier soir contre le Sénégal à New York, après une première mi-temps tendue, vous l'avez peut-être vécu, Kylian Mbappé a porté les Bleus en inscrivant le premier et le troisième but de l'équipe de France. Les Bleus ont assuré l'essentiel, mais ce n'est que le début et il y a des choses à corriger pour le capitaine.
10: C'est qu'en premier match, on va devoir progresser, parce que je pense qu'il y a une marge de progression avec cette équipe. On a beaucoup de joueurs qui sont très jeunes. C'est la première fois qu'ils jouent une Coupe du Monde. Donc je pense qu'il y a eu aussi un peu de crispation au niveau émotionnel. Je pense que ça va faire du bien à beaucoup de gens. Ça va amener un peu de tranquillité de gagner ce premier match. Et on va se préparer pour le match d'Irak et essayer de gagner. Parce que si on gagne, je pense qu'on pourra se qualifier.
3: Et Kylian Mbappé qui est devenu avec ses deux buts le meilleur buteur de l'histoire de l'équipe de France de foot. Il a rendu aussi fou de joie les supporters massés dans les bars à Nancy hier soir.
11: C'était très très très très très très très mal parti. On a réussi à faire le café comme d'hab. C'est nous la France finalement.
12: En vrai je le rejoins. C'est à partir du premier but que tout s'est ouvert. Ce que je disais, c'était un match assez fermé jusqu'au premier but des Bleus. Après ça s'est un peu emballé et 3-1 avec le but d'Emba et que des Parisiens qui ont marqué ce soir.
13: On leur a laissé un but pour la courtoisie. Mais sinon non, franchement sympa la deuxième mi-temps. Parce que bon là la première c'était un peu. Il se passait pas grand chose, mais là, deuxième, on a été servi. Je pense que les mêmes fonctionneront bien. Je pense que pareil, Didier, il va faire rentrer Barcola, parce que ça a bien marché, pourquoi pas le refaire. Puis voilà, je pense que ça va bien se passer.
3: Propos recueillis par Lou Attar, le prochain match des Bleus, ce sera lundi contre l'Irak. L'Irak qui a perdu 4-1 cette nuit contre la Norvège. Dans l'autre match de la nuit, l'Algérie a été battue 3-0 par l'Argentine. Et puis vous le disiez, Maxime, l'Autriche est en train de mener en ce moment 2-1 contre la Jordanie.
0: Une conductrice de bus a été violemment agressée le week-end dernier à Chavigny, près de Nancy.
3: Une conductrice historique du réseau Sub, elle s'est opposée à deux jeunes qui volaient les objets, les affaires d'autres passagers de son bus. Ces deux jeunes l'ont roué de coups, lui ont fracturé la pommette et cassé une dent. Des faits gravissimes, mais heureusement très peu fréquents, selon le directeur de Keolis sur le réseau nancéen, Benjamin Méran.
14: Alors, on n'a pas attendu l'agression pour mettre en place des procédures et pour avoir des outils de mise en protection de nos personnels et de nos voyageurs. Bien évidemment, les véhicules sont équipés de caméras, de vidéosurveillance. C'est ce qui a d'ailleurs permis d'objectiver la situation et de transmettre les éléments de preuve aux services d'enquête. Oui, ça nous réinterroge nécessairement, bien évidemment, sur nos procédures. Nous sommes bien plus vigilants sur les situations, sur les alertes qui peuvent nous être remontées par les conducteurs. Maintenant, nous sommes à 2 ou 3 jours des faits. La priorité était quand même d'accompagner au mieux la conductrice et de pouvoir assurer la sécurité du service pour une reprise le service a repris dès dimanche après-midi.
3: Et les deux agresseurs âgés d'une vingtaine d'années ont été interpellés après une tentative de fuite. Il est soupçonné d'être un grossiste pour les dealers du bassin de Pont-à-Mousson. Un homme de 39 ans est jugé aujourd'hui à Nancy. Il a été interpellé en avril dernier. Les policiers ont retrouvé chez lui 15 kilos d'héroïne et 40 kilos de produits de coupe. Il était déjà sûr de finir ses jours en prison, mais Francis Holm va à nouveau être jugé dans une affaire de meurtre. Le tueur en série qui a notamment tué deux enfants à Montigny-lès-Metz dans les années 80 sera jugé pour un autre meurtre, celui d'un réparateur de machines agricoles, Jean-Joseph Clément. Les faits remontent là aussi aux années 80. C'est le pôle Cold Case qui s'occupe des affaires classées qui a rouvert le dossier. Appelé à la responsabilité des citoyens avant qu'il n'y ait plus d'eau au robinet. La réaction à l'instant du délégué à l'eau de la communauté de communes du Sel en Vermois. Après les restrictions d'eau annoncées dans 16 communes, le maire de Rosières-aux-Salines, David Gisleri, ainsi que les maires de Varangéville ou encore de Dombasle ont pris des mesures de restriction pour les particuliers. Ils sont invités à ne pas arroser leur jardin, à ne pas laver leur voiture et encore à ne pas remplir leur piscine. Les entreprises du secteur ne sont en revanche pas encore concernées.
0: Les fortes chaleurs qui compliquent aussi la collecte de poches de sang.
3: Et pourtant, le mois de juin est décisif pour remettre les stocks de sang et de plasma à niveau avant les vacances d'été où les donneurs ont tendance à déserter. L'objectif pour l'établissement français du sang, c'est de revenir à un stock de 100 000 poches au niveau national. On est à 85 000 en ce moment, Marie Roussel. L'établissement français du sang multiplie donc les opérations spéciales comme celle organisée à l'hôtel de ville de Nancy où vous vous êtes rendu.
15: Les affiches en 4x3 dans les rues de Nancy ont bien fonctionné. Mégane vient donner son sang pour la première fois. Elle a même encouragé ses collègues à l'accompagner.
16: Il y a longtemps que je voulais donner mon sang et on s'est un peu motivés entre nous et qu'il y a une baisse en ce moment. Ça m'a en plus un peu aidé à vouloir passer ce cap.
15: Les ponts du mois de mai ont effectivement fait baisser les stocks. Ils sont descendus jusqu'à 70 000 poches au niveau national.
17: Il y a eu la période aussi caniculaire donc au mois de juin.
15: Olivier Durat de l'établissement français du sang dans le Grand Est.
17: Et puis là on redoute la canicule. Les excès de température de ces prochains jours qui font que régulièrement les donneurs viennent moins sur nos collectes.
15: Le FS qui doit donc s'adapter face aux épisodes de chaleur de plus en plus fréquents et veille à la bonne hydratation des donneurs avec des bouteilles mises à leur disposition avant le prélèvement, pendant et après.
18: Je vais boire un litre d'eau là tout à l'heure.
15: Ça fait sourire Manon, elle prend sa collation post-don. La récupération doit durer 20 minutes minimum. Mais Clémentine, elle, préfère rallonger le temps de pause.
19: Oh, ça doit faire 40 minutes, je crois. Je préfère partir sereinement que d'avoir un peu peur de tomber dans la rue. Ou... Je préfère que ça m'arrive ici.
20: Vous n'avez pas eu de malaise, là, non ?
19: Je sens que ça arrive. Du coup, je m'allonge et puis ça passe.
15: Un peu moins de 200 donneurs se sont inscrits pour cette collecte dans les salons de l'hôtel de ville.
3: Et vous avez aujourd'hui une collecte à Bainville-sur-Loue à partir de 16h, à Remiremont dans les Vosges, au Palais des Congrès à partir de 15h30. Aide promise, aide due, le coup de pouce du gouvernement pour les gros rouleurs face à la hausse des prix de l'essence doit être versé aujourd'hui. Si vous êtes concerné, le virement de 100 euros arrive aujourd'hui sur votre compte en banque. Ça concerne près de 700 000 personnes.
0: Et puis par ces fortes chaleurs, vous profiterez bien au cinéma.
3: D'autant qu'il y a un film qui donne le sourire aux spectateurs et aux gérants de salle. Il sort aujourd'hui le très attendu Toy Story 5, dernière production de Disney et Pixar, la garantie d'un gros succès, Matteo Maestrachi. Le thème cette année, c'est les jeunes et les écrans.
21: Jessie, la cowgirl et tous les autres jouets vivent depuis le film précédent chez Bonnie. Désormais âgée de 8 ans, mais la petite fille peine à se faire des amis. Les enfants du quartier et leurs parents sont tous accros aux écrans en tout genre. Pour la consoler et ne pas la marginaliser, ses parents lui achètent une tablette grenouille nommée Lilypad. Mais les jouets traditionnels sont bien décidés à ne pas se laisser abandonner. Coproduit par Pete Docter, réalisateur de certains des meilleurs films Pixar, Là-haut, Monstres et compagnie et vice-versa, le film puise dans les meilleures idées de ce dernier exemple pour parler d'amitié, de popularité ou encore de harcèlement, mais donc surtout du tout numérique qui, soi-disant, rapprocherait les individus en les laissant éloignés physiquement. C'est intelligent, c'est drôle, et Toy Story a toujours cette capacité incroyable à susciter des tas d'émotions via une bande de jouets qui, à bien des égards, se montre plus humain que nous.
22: La technologie nous a envahis aussi.
23: Je sais pas quoi te dire, Jessie. Avec un jouet, on peut jouer, mais... avec la tech, on peut tout faire.
3: Et voilà, vous retrouvez Woody et Buzz l'éclair dans la quasi-totalité des cinémas de Meurthe-et-Moselle et des Vosges.
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0: 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Le soleil, aujourd'hui, c'est vers l'infini et au-delà avec des températures aux alentours des 18 degrés. Et pour cet après-midi, toujours avec ce grand soleil, les températures devraient atteindre entre 27 et 32 degrés avec les maximales pour le Grand Nancy. Profitez-en par exemple pour aller au jet d'eau du parc de la Pépinière pour aller vous rafraîchir. Si vous êtes au volant ce matin à 8h09, c'est les ralentissements habituels sur la 31 dans le sens Metz vers Nancy. Vous êtes ralenti de Marbache jusqu'à Champignol ce matin. Je vois que ça coince également sur la 33 dans la montée du Grand Canyon. Et puis toujours cette National 4 qui vous ralentit dans les deux sens de circulation. 03 83 36 20 20. 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
0: Avec Joe Dassin qui accompagne votre petit déjeuner, il était une fois Noudo sur votre radio. Ici Lorraine. Excellent début de journée. Et pensez à aérer.

0: Il était une fois nous deux, de Joe Dassin ce matin sur votre radio Ici Lorraine.
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0: Bonjour les Lorraines et les Lorrains, pensez à aérer l'intérieur de vos habitations avec ces températures qui devraient dépasser les 30 degrés. Et on commence déjà à préparer votre été, puisqu'à partir du 25 juin, le château de Fléville va accueillir la deuxième édition de Terra Lorena. Vous allez pouvoir passer un superbe moment. En plus, il y a les cavaliers de la troupe du Ménil-Saint-Michel et il y a surtout 400 autres acteurs. Venez tenter votre chance à 8h25 dans notre quiche aux chansons. Tout d'abord, c'est un nouveau piège qui est apparu. Si vous avez l'habitude d'acheter sur Facebook et Le Bon Coin, Audrazo va vous aider à démêler le vrai du faux dans votre rendez-vous anti-arnaque dans un instant.
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0: À 8h15, c'est votre rendez-vous anti-arnaque. Si vous avez l'habitude d'acheter sur Le Bon Coin ou encore Facebook, Audrazo est là pour vous aider, puisque un nouveau piège est apparu pour nous piquer de l'argent, Aude.
5: Oui, des internautes partagent leurs mésaventures depuis quelques semaines. Cette femme, par exemple, elle vend des couches pour bébés sur la marketplace de Facebook, plateforme très utilisée. Un certain Clément la contacte, il est intéressé, il propose de payer tout de suite et de passer chez elle ensuite pour récupérer les couches. J'ai l'habitude, dit-il, de payer en avance. Il veut payer avec Wero. Alors, Wero, W-E-R-O, tendez l'oreille si vous ne connaissez pas, parce que ce système est de plus en plus utilisé justement par ceux qui achètent ou qui vendent ici ou là sur Internet. En fait, c'est un système de paiement instantané qui permet d'envoyer de l'argent directement via un simple numéro de téléphone sans avoir à donner son RIB. C'est très rapide et c'est très pratique.
0: Donc rien d'alarmant jusqu'ici, mais Aude, notre vendeuse est quand même en train de se faire piéger.
5: Et oui, parce que cet acheteur, en fait, est un gros menteur. Notre vendeuse de couches donne son numéro de téléphone, ça c'est normal, et elle reçoit un texto. On lui demande de cliquer sur un lien pour récupérer les 20 euros. Stop, pause, retenez bien, Wero n'envoie jamais de SMS ou de mail à ses utilisateurs pour valider une transaction, jamais. Tout se passe via l'application Wero ou via votre appli bancaire. Là, le lien dans le texto renvoie en fait vers un faux site qui essaye de piquer à sa victime des données confidentielles, des données bancaires notamment. Pour sécuriser vos transactions sur Internet, restez sur les plateformes de vente, n'en sortez pas. Et si vous le pouvez, demandez de l'argent liquide que l'acheteur vous remettra en main propre quand il viendra chercher l'article.
0: Vous avez entièrement raison, Aude. Si vous êtes victime d'une arnaque, vous pouvez la contacter à ici.arnaque@radiofrance.com et on la retrouve dans un petit quart d'heure. Le temps pour nous de vous présenter un coiffeur aux mains d'argent. C'est à Lunéville, c'est juste après U2. Bon réveil.

0: YouTube à 8h20 sur votre radio ici Lorraine. Vous connaissez le film Édouard aux mains d'argent? Eh bien, cette fois-ci, on vous présente une famille lunévilloise que Véronique a rencontrée pour elle était une fois des Lorrains dans leur salon de coiffure. Le fils, Stéphane, a passé son diplôme de coiffeur en apprentissage à 50 ans, vous avez bien entendu. Et aujourd'hui, il travaille dans le salon de ses parents avec Marie-Josée, 73 ans, et Bernard, 80 ans.
1: Ça s'est imposé ou un jour vous avez eu un déclic? Il me dit, mais pourquoi je ne ferais pas ça?
2: C'était 2019, soit le nez fin avant le Covid, un peu fatigué de l'événementiel parisien, racheté par un gros groupe aussi où la mentalité de travail a changé, qui me plaisait plus trop. Mm-hmm. Et puis l'opportunité du salon s'est offert à ma vue à Nancy, et puis bon, ça s'est décidé comme ça, au fur et à mesure.
1: Ouais, ça s'est imposé tout doucement.
2: Et puis après, j'ai fait le réal, parce que autrement, il fallait que je fasse quelque chose, parce que rester assis derrière la caisse à encaisser, c'est pas mon truc. Donc, il fallait que je comprenne jusqu'au bout des choses quoi le métier consistait.
1: Et alors, assez vite, c'est venu?
2: Oui, bien sûr. Bah après, des automatismes, on va dire, je sais pas si t'es dans les gènes.
1: Oui, parce que jamais ils vous ont appris à coiffer.
2: Non, du tout.
1: Alors, il m'a un petit peu raconté son parcours. Surprise pour vous ou je vois
3: un petit peu quand il nous a demandé qu'il était intéressé par la coiffure, j'avoue que...
1: Parce qu'au début, il ne voulait pas. Hein.
3: Non, c'était pas ça.
1: Mais j'imagine que vous êtes content.
4: Oui, ça va.
1: C'est chouette, non, hein, de travailler ensemble et puis de l'avoir là.
3: Oui.
1: Il est doué?
3: Bah oui.
1: On va peut-être se remettre un petit peu à l'abri du sèche-cheveux. Est-ce qu'il peut y avoir conflit de génération dans la coiffure?
3: Bah non. Enfin, pas chez nous, en tout cas.
1: De ne pas voir les choses de la même façon.
2: Après, moi, j'ai peut-être un point de vue différent puisque je suis pas issu au départ du milieu. Après, sur les techniques, par exemple, coupe-homme sur des dégradés très courts, oui, je vais gérer plus facilement les dégradés très courts.
1: Hein. Ah oui. Voilà. Il vous dirige pas trop, ça va?
4: Non.
1: Je cherche la petite bête, hein, mais non. Et vous avez quel âge, vous?
3: Moi, j'ai 75 ans.
1: 75 ans?
3: Oui.
1: Vous travaillez encore?
3: Oui.
1: Pas mal?
3: Non.
1: Vous allez continuer?
3: Le côté relationnel qui est très important.
1: Dans votre métier.
3: Voilà. C'est très important.
1: Et vous, monsieur, si je ne suis pas indiscrète?
4: 80.
1: 80 ans. Ah oui, vous continuez tous les deux.
3: Voilà. Voilà. C'est ça. Voilà.
4: Côté... Okay. Moi, j'avais 23 ans, elle en avait 18.
1: Quand vous vous êtes rencontrés, c'est ça?
3: Oui, c'est ça.
1: Moi, c'est chouette. Oui. Hein. L'avenir du salon est devant moi.
2: Voilà, tout à fait, oui. La continuité.
1: D'accord.
2: Tout à fait.
1: Et mais vous travaillez toujours à temps plein?
3: Non. Ah. On ne travaille pas les lundis, les mardis. On est là à partir du mercredi. Jeudi, bien souvent, on s'en va un petit peu l'après-midi. Et puis voilà, vendredi, samedi, voilà.
1: Oui, c'est ça. Hein, pareil, vous avez quand même un peu levé le pied.
4: Voilà. Oui.
1: Eh bien, je vais prendre la petite famille en photo.
3: Oui, c'est bien.
1: Madame est rayonnante. Je dis pas ça parce que vous êtes la maman et j'ai une préférence pour les mamans.
3: Hein. Merci.
1: À bientôt, au revoir.
0: Je la connais, la Véro, elle voulait tenter d'avoir une petite ristourne sur les bigoudis. Bon, en tout cas, la famille Mito et leur salon de coiffure, c'est dans la rue Banodon à Lunéville. Allez y faire un tour.
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0: Je suis en train d'imaginer Véronique avec ses bigoudis. Non, je plaisante. Évidemment qu'elle n'a pas de bigoudis. En revanche, nous, on a un magnifique cadeau à vous offrir. C'est les places pour aller voir Terra Lorena 2, le tout nouveau spectacle de Damien Fontaine. Ce chef-d'œuvre d'1h25 vous plonge dans l'épopée rocambolesque de notre roi de Pologne, duc de Lorraine, notre Stanislas Leszinski avec plus de 400 acteurs, les cavaliers de la troupe du Ménil-Saint-Michel et un mapping vidéo géant avec des effets pyrotechniques extraordinaires sur le château de Fléville. Et pour ça, vous nous dire quelles sont les paroles manquantes dans la quiche aux chansons que nous avons cuisinées avec Amel Bent qui nous apprend à compter 1, 2, 3.

0: Alors, quelles sont les paroles manquantes? Est-ce que c'était tu verras? Est-ce que c'était tout recommencera? Ou est-ce que c'était tu le diras? Vos places pour aller voir le tout nouveau spectacle Terra Lorena 2 de Damien Fontaine sont pour vous au château de Fléville. Et est-ce que c'était tu verras? Est-ce que tout recommencera? Ou est-ce que c'était tu le diras? Eh ben, vous nous appelez au 03 83 36 20. C'est vous qui passerez une soirée magique devant ce spectacle mythique. On a également Marc Lavoine et Bambou avec Dis-moi que l'amour à 8h25.
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0: Marc Lavoine et Bambou.
1: Avec Dis-moi que l'amour. Et dans un instant, c'est vos places pour aller voir Terra Lorena 2 au château de Fléville. C'est dans notre quiche aux chansons, c'est dans un instant.
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0: Cet été, vivez un spectacle hors du commun puisque Ici Lorraine vous offre des places toute cette semaine pour Terra Lorena 2 au château de Fléville, le tout nouveau spectacle de Damien Fontaine. Nous sommes à Villers-les-Nancy ce matin avec Stéphanie qui tente sa chance. Bonjour Stéphanie.
5: Bonjour.
0: Stéphanie, vous êtes arrivée sur votre radio Ici Lorraine comme un ouragan la tempête. Quelles étaient les paroles manquantes dans la quiche aux chansons qu'on a cuisiné avec Amel Bent, qui n'a qu'une philosophie. Je vais toutes vous les faire. Est-ce que c'était « Tu verras, tout recommencera » ou « Tu le diras » ?
5: Tu le diras.
0: On vérifie.

0: ses places pour aller voir Terra Lorena 2, le nouveau spectacle de Damien Fontaine, avec 400 acteurs et la troupe du Ménil Saint-Michel, qui vont vous enchanter pour une soirée magique, Stéphanie.
1: Super, bah merci beaucoup.
0: Stéphanie, je sens qu'aujourd'hui, vous allez vous occuper de vos enfants. Qu'est-ce que vous avez prévu de faire avec eux ?
1: Eh ben, la gymnastique, parce qu'il faut faire un peu de sport, et puis bah, les devoirs, accessoirement.
0: Quand vous dites la gymnastique, vous le faites à la maison ou vous les amenez en cours de gym ?
1: Ah non, elle va en cours.
0: Elle va en cours, ouais. Elle a quel âge ?
1: Elle a 7 ans.
0: D'accord. Est-ce qu'elle, donc elle doit faire les barres asymétriques ? La poutre peut-être aussi ?
1: Un petit peu, oui.
0: C'est de la gym-gym ou de la GRS ?
1: Non, c'est de la gym pour l'instant. Elle ne veut pas trop faire de GRS.
0: Et elle s'appelle Simone Biles, c'est ça ?
1: Non. C'est Anaëlle.
0: Eh ben, vous l'embrassez pour nous, Anaëlle.
1: Il n'y a pas de souci.
0: Stéphanie, gentil. Quelle est la radio parfaite pour bien démarrer la journée ?
1: Bah, ici Lorraine, évidemment.
0: Bien sûr, belle journée à Villers.
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0: On va revenir sur le match des Bleus, Jules.
3: Oui, vécu dans les bars nancéens hier soir, intensément.
0: Exceptionnel. À 8h30, c'est le 90 secondes qui vous est présenté par Audrazo.
4: Premier match et première victoire pour l'équipe de France au Mondial de foot. 3-1 contre le Sénégal, doublé de Kylian Mbappé. Il devient du même coup le meilleur buteur de l'histoire des Bleus. Je suis très content, dit Kylian Mbappé, de rentrer un peu plus dans l'histoire de mon pays. Autre match, autre record, l'Argentine, championne du monde en titre, l'a emporté cette nuit face à l'Algérie, 3-0. Triplé de Lionel Messi, il devient le premier footballeur à disputer 6 Coupes du Monde. Conséquence de la canicule qui se profile, l'oral de français et le grand oral du bac pourront être reportés localement si la température est trop importante. Les épreuves doivent commencer la semaine prochaine. Jusqu'à 40 degrés sont attendus dimanche dans le Poitou-Charentes, le centre-Val de Loire, l'Île-de-France et la vallée du Rhône. Le Sénat valide le projet de loi pour permettre aux boulangers et aux fleuristes de faire travailler leurs salariés le 1er mai. Le texte part maintenant à l'Assemblée. La CGT dénonce un acharnement du gouvernement contre le 1er mai. À quand la reprise du trafic maritime dans le détroit d'Ormuz ? Pas tout de suite, répond l'Organisation maritime internationale. Elle appelle à la patience et elle souligne la probable présence de mines dans le détroit. La sortie du jour dans les cinémas, c'est Toy Story 5 et le retour sur grand écran de Buzz l'éclair, Woody, Jessie et toute la bande. Toy Story, franchise la plus rentable de Pixar depuis 30 ans avec plus de 5,5 milliards de dollars de recettes au box-office mondial.
3: Merci Aude. Une première mi-temps angoissante, vous l'avez peut-être vécu avant cette deuxième mi-temps plus que réjouissante. L'équipe de France s'est imposée hier soir 3-1 contre le Sénégal. Un premier match de Coupe du Monde réussi. Donc ça s'est passé à New York, mais à Nancy, ça a été vécu de manière très intense, très volubile dans les bars et ensuite dans les rues. On revit cette soirée avec Louattard.
5: La terrasse du Mimi, le café Place Saint-Ève est pleine. Les personnes qui n'ont pas réussi à avoir de place se tiennent derrière les rambardes, debout.
6: On s'attend à un gros match, ça fait je sais pas combien de temps qu'on attend les mondiaux.
5: Là c'est loupé. Hein.
7: Des deux côtés, c'est très fort en attaque, mais malheureusement il y a des défenses qui sont très obtus. Et donc malheureusement des deux côtés ça fait un match qui est très fermé quoi.
8: Vous
5: pouvez raconter un peu ce qui s'est passé là ?
8: Le Maignan, il a fait un arrêt, on va dire c'est du talent, mais en réalité c'est vraiment de la chance, il a touché la main, pied, il n'est pas rentré.
9: C'est pas ouf hein, pour l'instant ce qui se passe. Beaucoup de promesses sur l'équipe de France, pour l'instant les promesses ne sont pas tenues.
5: Bon c'est la mi-temps, on en pense quoi là ?
10: C'est compliqué, on n'a pas trop d'occasions. J'espère que le coach a quand même tapé du poing sur la table.
5: Tu penses que là, il passe à un mauvais quart d'heure là, dans les vestiaires ?
10: Ah ouais, bah il y a intérêt.
11: Moi, je suis tendue, hein. Mais on croise les doigts parce que franchement, la France, faut qu'elle gagne.
5: Nous sommes presque aux deux tiers du match et le public commence à se lasser.
12: Non, normalement, ça doit être pénalty là. Ça a été refusé.
5: Ah, et là, ils ont repris le match.
12: Mbappé en thème qui de bonne.
13: Marcola qui vient de rentrer, qui marque son but, il est décisif après 5 minutes de jeu, c'est incroyable.
14: gagné, on a gagné, on a gagné.
3: L'ambiance était chaude hier soir dans les rues de Nancy, un peu comme si on était déjà qualifié pour les demi-finales après tout, alors que c'était qu'une première victoire en phase de poule. Bon, ça veut dire qu'en tout cas la France est derrière l'équipe de France aux États-Unis pour cette Coupe du Monde.
0: Dans moins d'une demi-heure, Jules Hausse à la une du journal de 9h.
3: On parle des restrictions d'eau déjà dans une partie de la Meurthe-et-Moselle. Ça se passe dans le secteur de Rosières-aux-Salines et de Varangéville où les premières restrictions sont en cours donc.
0: Il va faire 32 degrés hein, cet après-midi. Ce matin, les températures sont aux alentours des 18 degrés. Pensez à aérer vos habitations actuellement parce que le soleil commence à être bien présent. Gardez la fraîcheur chez vous parce que cet après-midi, les températures vont atteindre entre 27 et 32 degrés. Si vous êtes au volant ce matin à 8h35 sur mon écran, c'est les ralentissements habituel avec un gros ralentissement notamment sur la 31. Vous êtes ralenti de Marba jusqu'à Champignol dans le sens Metz vers Nancy, toujours en raison de cette zone de travaux dans le secteur de Froid, mais ailleurs, mis à part sur la Nationale 4 où vous êtes ralenti dans les deux sens de circulation entre Hériménil et Rosières, tout va bien. 03 83 36 20 20, ici Lorraine toute la journée à vos côtés avec notre partenaire, la page Facebook InfoRadar 54.
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0: Pour vous accompagner ce matin, vous qui nous écoutez peut-être dans la voiture avec la fenêtre ouverte, c'est Les Idées Noires de Bernard Lavilliers à 8h35.

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0: Idée Noire, Bernard Lavilliers, ce matin sur votre radio, ici Lorraine.
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0: Bon, les températures vont continuer de grimper ces prochains jours. Bonjour les Lorraines et les Lorrains. Et à cette occasion, on va vous offrir une belle idée de sortie, puisque si vous avez envie de faire le plein de fraîcheur, notamment pendant le week-end, une magnifique idée de sortie à vous proposer avec Nathalie Mion, qui va nous emmener dans le Toulois avec un salon du livre et avec également une fête médiévale. C'est dans le prochain quart d'heure. Tout d'abord, si vous voulez connaître une histoire de Lorraine qui fait écho à l'actualité des jours, c'est avec Vianney Huguenot. Bonjour Vianney.
3: Bonjour Maxime, bonjour à tous.
0: Si on vous suit bien, ce matin, la Meurthe-et-Moselle pourrait être rétrogradée cet été par un référendum pyrénéen.
3: Eh ben, en quelque sorte, c'est ça. Alors, les habitants des Pyrénées-Orientales votent à partir de lundi et jusqu'au 15 août sur le nom de leur département. Alors, soit ils vont continuer à s'appeler Pyrénées-Orientales, soit ils choisiront de changer en Pyrénées-Catalan ou Pyrénées-Méditerranée. Et s'ils changent, ben, ils seront le département le plus récent de France par son nom. Alors que pour l'heure, ben, les plus récents, il y a le territoire de Belfort, né en 1922. Il y a quelques départements autour de Paris. Et puis, il y a nous, il y a la Meurthe-et-Moselle en 1871. Tous les autres, c'est-à-dire la quasi-totalité, ont été créés et baptisés en 1790. Alors, le fait que la Meurthe-et-Moselle soit plus récente que les autres départements lorrains et que la plupart des départements français vient de la guerre de 1870. Hein. La Prusse gagne et annexe, grosso modo, l'Alsace et le nord de la Lorraine. Une petite partie du département qu'on appelait la Meurthe et une grosse partie de la Moselle et tout ce qui n'est pas annexé dans les deux départements, hein, dans le département de la Moselle et dans le département de la Meurthe, eh ben, sont réunis sous une nouvelle bannière, la Meurthe et Moselle en 1871.
0: On imagine mal aujourd'hui la brutalité de ces changements.
3: Alors, ça a été en effet extrêmement brutal et c'est même très humiliant pour les habitants, parce qu'on décrète que telle partie de la Lorraine française depuis des siècles est tout à coup allemande. Si on additionne Alsace et Lorraine, ça représentait quand même 1694 communes et 1,5 million d'habitants. Et parmi eux, 160 000 avaient choisi de rester français, mais on leur avait dit, eh bien, vous partez. Et en 1918, lorsque la France gagne à son tour la guerre, ces 1694 communes redeviennent françaises. Mais la configuration interne de la Lorraine change. Alors, au-delà de cette guerre, des changements de nom de territoire, c'est assez fréquent en fait, hein, pour diverses raisons. À la Révolution française, on enlève par exemple tout ce qui fait référence à Dieu ou au roi. Dieu-Loire, par exemple, devient Scarponne, et puis ça redeviendra Dieu-Loire en 1802. Il y a aussi les changements dus à la langue. Après les annexions allemandes, on remet tout ça en place. Par exemple, d'Augsbourg redevient Dabo, Deutsch-Ott redevient Audin-Lettich. Et puis il y a aussi les changements pour des raisons économiques ou touristiques, ou même simplement de bon sens. Thaon-les-Vosges après une période bizarre. Hein. Une étrange lubie avait écrit le journal Le Monde, où la commune s'appelait Cap-Avenir, redevient Thaon-les-Vosges en 2022. Et justement, ce mot Vosges, très porteur du point de vue touristique, avait incité le maire de Saint-Dié, dans les années 90, c'était Christian Pierret, à reprendre un ancien nom du 15e siècle, Saint-Dié en Vosges, qui s'appelle donc désormais Saint-Dié des Vosges.
0: Merci beaucoup Vianney. C'est vrai que vous nous avez rappelé le changement de nom de Thaon-les-Vosges, puisque avant c'était Cap-Avenir, parce que moi quand je suis arrivé en Lorraine, c'est vrai que c'était Cap-Avenir.
3: Ça vous a fait bizarre.
0: Et c'est vrai, quand j'ai pris la Nationale 57, je me suis dit, mais il n'y a plus la commune. Et
3: là, c'est ça.
0: Et en fait, non, c'était Thaon-les-Vosges. Merci.
3: Plein de gens se faisaient cette réflexion-là. Ouais.
0: Bah, c'est mieux Thaon-les-Vosges, enfin je me permets.
3: Hein. Clairement mieux, clairement
0: je
3: mieux.
0: Je préfère Thaon-les-Vosges. Merci beaucoup Vianney et à demain.
3: À demain.
0: Et si vous souhaitez changer de carte bancaire à bas coût, eh bien, figurez-vous que Valère Correr a des petites astuces, c'est dans un instant.
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0: Chaque matin, votre radio Ici Lorraine vous propose de vous redonner du pouvoir d'achat. Par ici les économistes avec Valère Correr. Et aujourd'hui, Valère, vous vouliez nous parler carte bancaire avant.

0: En les vacances.
1: On pense à réserver l'hôtel, vérifier les passeports, faire la valise, mais on oublie souvent un élément essentiel, sa carte bancaire. Alors, premier réflexe, regarder la date d'expiration. Ça paraît évident, mais chaque année, des vacanciers découvrent que leur carte expire pendant leur séjour. Si c'est le cas, contactez votre banque suffisamment tôt pour obtenir un renouvellement anticipé. Ensuite, vérifiez les plafonds de paiement et de retrait, hein, entre les péages, les locations de voitures, les restos, les dépenses de vacances. On peut atteindre très vite les limites prévues. Une augmentation temporaire peut souvent être demandée directement depuis l'application bancaire. Et c'est gratuit. Autre point important, les frais à l'étranger. Selon les banques et les cartes, chaque retrait ou paiement hors zone euro peut être facturé. Alors avant de partir, prenez quelques minutes, consultez votre grille tarifaire, ça peut éviter plusieurs dizaines d'euros de frais sur le séjour.
0: Et côté assurance, il y a aussi des choses à vérifier ?
1: Absolument, beaucoup de Français ignorent que leur carte bancaire inclut parfois des garanties voyage, hein, assistance médicale, rapatriement, assurance location de voiture ou encore indemnisation en cas de retard de transport. Tout dépend du type de carte que vous détenez. Encore faut-il connaître les conditions. Dans la plupart des cas, il faut avoir payé tout ou partie du voyage avec la carte concernée pour bénéficier des garanties. Puis dernier conseil, activez les notifications sur votre smartphone et vérifiez que votre numéro de téléphone est bien à jour auprès de votre banque. En cas de paiement suspect, vous serez alerté alors immédiatement. En résumé, date de validité, plafond, frais à l'étranger, assurance, notification, 5 minutes de vérification avant le départ peuvent vous éviter de gros tracas une fois sur la plage. Si vous avez déjà eu une mauvaise surprise avec votre carte bancaire pendant les vacances, pensez à m'écrire parce qu'à la fin, ça aide tout le monde. Par ici, leséconomies@radiofrance.com.
0: Valère Cora qui vous redonne du pouvoir d'achat. Ce matin, on vous propose une belle sortie avec Tool, en fait, et son salon du livre. Nathalie Mion va vous en dire plus avec notre invité juste après cette nouveauté ici, la reine, le tout nouveau Louane avec Conduire. Je sais.

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1: Conduire de Louane, une nouveauté ici Lorraine à 8h48. On vous emmène dans le Toulois avec une belle idée de sortie, c'est avec Nathalie Mion et notre invité.
2: Aldarmon, monsieur le maire de Toul, bonjour.
3: Bonjour.
2: Ce week-end, c'est à Toul qu'il faudra être pour deux événements majeurs. Tout d'abord, le salon du livre de Toul, le salon habituel, hein, c'est sa 5e édition. Et Toul flamboyante, on va commencer par le salon du livre parce que ça commence vendredi.
3: Alors, vendredi soir, oui, sur une dictée, etc., au sein de la médiathèque. Et puis... Et puis le samedi et le dimanche, ça se passera dans le cloître de la cathédrale, où il y aura la présence de 120 auteurs, une trentaine de maisons d'édition.
2: Et un invité donc prestigieux, vraiment un bon moment. Puisque la presse l'a annoncé, l'ancien président François Hollande sera présent à Toul ce samedi.
3: Oui, il fera un passage, séance de dédicace le samedi matin de 10h30 à 11h30 sur le stand de la librairie indépendante de Toul. La maison Bossuet, et donc voilà, il n'y a pas que lui, hein. il y a d'autres auteurs
2: non,
3: aussi.
2: Non. On va citer Éric Lhomme, par exemple, parce que je sais qu'il y a de très nombreux aficionados de cet auteur qu'on peut dire culte pour la jeunesse, mais oui. Pas uniquement, il y a des adultes qui le lisent
3: tout à fait.
2: Également. Donc ça, c'est dans le cloître de la cathédrale, et puis
3: Toul
2: flamboyante, c'est une machine à remonter le temps, puisqu'on va se plonger dans le Moyen-Âge de la ville.
3: Revivre un peu ce qui se vivait au pied de la cathédrale à la période médiévale, puisqu'on a presque 80 artistes, artisans qui seront présents donc sur le secteur de la cathédrale durant tout le week-end, avec des moments forts comme tournoi de chevalerie, de fauconnerie, village médiéval, campements médiévaux, tout ce qui est machines de guerre, catapultes, etc. Enfin voilà, vraiment... pour tout le monde, mais aussi, et j'allais dire, beaucoup pour les plus petits, pour les plus jeunes, puisqu'il y a tout un espace, la place des Clercs, qui leur est dédié dans l'esprit médiéval. Et vous pourrez vous restaurer durant ces deux week-ends, puisque de nombreuses boutiques seront là aussi pour vous proposer des breuvages et des aliments qu'on pouvait déguster au Moyen-Âge.
2: De nombreuses échoppes.
3: De nombreuses échoppes.
2: Alors,
3: en fait, c'est un marché qualitatif, parce que toutes les échoppes sont sélectionnées justement par rapport à la qualité de leurs produits, mais aussi à la qualité de la présentation. Ce ne sont pas sous des bâches en plastique, hein, vraiment toile, etc. Enfin voilà, c'est vraiment l'esprit médiéval qui va animer tout le tour de la cathédrale durant ce week-end.
2: Et c'est vrai que le lieu s'y prête, hein, la majestueuse cathédrale Saint-Étienne,
3: oui,
2: de Toul, les jardins de la mairie, votre maison, et puis oui. Le cloître également avec le salon du livre, et des démonstrations, alors ça, de catapultes et d'artillerie, moi j'y serai pour ça. Ça va être impressionnant. Ça, c'est samedi et dimanche, et donc à partir de vendredi soir pour le salon du livre. Merci beaucoup, monsieur le maire, et je vous souhaite un très très bon week-end à Toul.
3: Merci, au plaisir de vous y rencontrer.
1: Avec la présence de l'ancien président de la République François Hollande à Toul, à ne pas confondre avec Toul. Eh oui, parce que on a rajouté une lettre, nous, en Lorraine. En tout cas, nous, ce matin, on a le docteur Karzek également qui va vous aider à aller mieux avec une habitude anti-stress à éviter chaque soir. C'est juste après la bande originale du film Dirty Dancing. On ne laisse pas bébé seul dans un coin. Non.

0: chorégraphie de Patrick Swayze avec Bébé. The Time of My Life, ce matin à 9h05 sur votre radio, ici Lorraine. Et là, on ne laisse pas le docteur Kerzek seul dans un coin également. Il est avec nous comme chaque matin pour vous conseiller, surtout vous aider à aller mieux. Aujourd'hui, c'est une habitude anti-stress que vous nous conseillez et à faire le soir. Bonjour Doc.
1: Bonjour à toutes et à tous. Vous voulez une petite habitude qui change tout? Vous connaissez cette sensation le soir quand vous rentrez du travail, vous êtes tendu, la tête pleine de mails, de réunions, de bouchons, vous dites je vais me poser 5 minutes et finalement vous passez la soirée à ruminer ou à scroller sur votre téléphone. Eh bien, il existe une astuce simple, gratuite, rapide qui peut littéralement décompresser votre stress en quelques minutes. Et non, ce n'est pas le verre de vin, même si je ne juge pas. Mais avant de vous dévoiler cette astuce, reconnaissons que les symptômes du stress accumulés dans la journée, vous en avez sûrement fait l'expérience. Des épaules qui remontent vers les oreilles, une nuque raide, une respiration courte, la mâchoire serrée, les pensées qui tournent en boucle dans la tête, impossible de décrocher, et puis une fatigue étrange à la fois physique et mentale, mais sans réussir à dormir. Tout ça va être un véritable cercle vicieux et ce n'est pas juste dans la tête. C'est votre système nerveux sympathique, celui de la lutte et de la fuite qui reste activé des heures après la fin du travail. Et si on ne lui donne pas le signal d'arrêt, le stress s'installe durablement avec des risques pour le sommeil, pour la tension artérielle, pour l'humeur et même pour le système immunitaire.
0: Alors qu'est-ce qu'on fait, docteur? Quels sont les gestes simples?
1: Alors, il n'y a pas une habitude, mais il y a 4 habitudes minutes. Littéralement, vous n'en avez que pour 2 à 5 minutes au total à tester dès ce soir. Habitude numéro 1, la pause des pauses en rentrant. Avant même d'ouvrir la porte, arrêtez-vous une minute. Posez votre sac, coupez le moteur, fermez les yeux, respirez 3 fois lentement. Vous inspirez par le nez et vous expirez par la bouche. Cette simple respiration ventrale envoie un signal clair à votre nerf vague. On arrête le combat, on passe en mode repos. Habitude numéro 2, il faut un petit rituel de transition. Quand vous entrez chez vous, faites un geste symbolique. Changez de vêtements, lavez-vous les mains, buvez un verre d'eau froide. Ce petit rituel, c'est un marqueur temporel. Maintenant, je suis chez moi, en sécurité. Plus de pression. Habitude numéro 3, le balayage corporel express. Debout ou assis, vous fermez les yeux et vous portez votre attention de la tête aux pieds sur votre corps. Et habitude numéro 4, la déconnexion numérique. Pendant 30 minutes, les 30 premières minutes après votre retour, pas d'écran. Vous allez voir, ça fait un bien fou. Allez, on retient respiration, changement de vêtements, balayage corporel et surtout pas d'écran. D'ici là, portez-vous bien.
0: Merci docteur Kerzek. Rien qu'à vous entendre, je me sens beaucoup moins stressé. Merci en tout cas à vous d'avoir été avec nous. Toute l'équipe d'ici matin revient demain à 6h à la radio et à 6h30 pour la télévision avec de nouvelles places pour aller voir Gims dans le cadre du Nancy Open Air. Passez une très belle après-midi avec ici Lorraine.
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0: La journée continue avec Nathalie Million.
7: Vous allez vous coucher parce que je vois que vous êtes un peu fatigué.
0: Mais c'est à cause de Kiki le Bondi.
7: C'est à cause de... Oh, et de Olysée, hein, c'était bon là.
0: Ah Michael, il est au-dessus.
7: Alors, je salue quand même tous mes amis sénégalais parce que j'en ai beaucoup et je sais que la soirée était difficile. Donc voilà, et puis bon, voilà, le vent peut tourner. Bon, c'est pas notre sujet.
0: Ça, rien à voir.
7: Hier, si vous avez mangé du lion et que c'est pas passé, du lion de la teranga.
0: Il est fier de sa blague.
7: Voilà. Donc, quels sont les aliments que vous ne digérez pas? On en parlera.
0: Alors là, justement, ça tombe bien parce que là, je suis sur les œufs. Là, franchement, j'ai mangé ça hier.
7: C'est vrai.
0: J'avais mis une lichette de lait à mon omelette.
7: Ah, c'est peut-être le mélange des deux, omelette. Alors, l'été, c'est quand même une saison particulière parce qu'il y a pas mal d'aliments qui passent pas, des choses qu'on aimerait manger, les crudités, les fruits. Il y a des gens qui ne supportent pas les cerises. Les cerises, il y en a beaucoup en ce moment. Il y a les mirabelles qui vont arriver. Tout ce qui est cru. Donc, vous, qu'est-ce qui ne passe pas? Jules a l'air concerné. Il y a un truc qui ne passe pas?
3: Non, ça va.
0: Il se mange du frometon avant la matinale.
7: Bon. Alors, depuis quand ce symptôme depuis quand est-ce que vous ne supportez pas certains aliments? Est-ce que vous avez changé votre alimentation? Comment est-ce qu'on continue à se faire plaisir sans souffrir? C'est le sujet que nous développerons avec Séverine Berthiest. Elle est diététicienne nutritionniste. Et puis surtout, on attend vos appels, vos expériences, vos aliments. 03 83 36 20 20. Ce sera juste après les informations de 9h.
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7: Excellente journée à l'écoute d'ici Lorraine, il est 9h. Et le journal est présenté par Jules Hausse. Bonjour Jules.
8: Bonjour Nathalie, bonjour tout le monde. Une deuxième vague de chaleur en moins d'un mois en approche et les premières restrictions d'eau en Meurthe-et-Moselle et dans les Vosges, Gondreville, dans le Toulois et surtout l'ensemble de la communauté de communes Selles et Vermois demandent aux habitants dans un arrêté de ne pas remplir leurs piscines, de ne pas arroser les jardins et de ne pas laver leurs voitures jusqu'à nouvel ordre. Ça fait 17 communes au total concernées, dont Saint-Nicolas-de-Port, Dombasle et Varangéville. Le maire de Varangéville, Christopher Varin, rassure, ce n'est pas encore la catastrophe, plutôt de la prévention.
9: On surveille la gestion quantitative de la ressource. On n'est pas dans une situation de crise, mais on anticipe les choses pour préserver la ressource et être sûr de pouvoir passer l'été sereinement sans avoir à embêter la population systématiquement au moindre coup de chaleur. Dans un premier temps, les usages économiques et ceux qui ont besoin d'eau pour faire fonctionner leurs entreprises ne sont pas forcément concernés par ces arrêtés. On veut vraiment déjà alerter les usagers au quotidien, qui ne sont pas des professionnels, qu'il faut réorienter les usages vers l'essentiel pour préserver la ressource dans la durée. L'objectif, c'est vraiment de sensibiliser la population, de dire qu'on vient de traverser une canicule, que pendant cette canicule, et c'est bien normal, le réseau d'eau a été très largement utilisé, et donc qu'il est important de pouvoir traverser les prochains épisodes caniculaires de manière sereine, et donc de préserver la ressource de manière générale.
8: Propos recueillis par Mohande Chibani. Une conductrice de bus agressée ce week-end sur le réseau de transport Sub à Nancy. Elle a été tabassée par deux jeunes de 20 ans. Elle les a interpellés alors qu'ils s'en prenaient à deux autres passagers du bus en essayant de voler leurs affaires. Elle a ensuite été hospitalisée avec une dent et une pommette cassée. Elle, comme le réseau Keolis, ont porté plainte. Il a été interpellé chez lui avec 15 kilos d'héroïne, 40 kilos de produits de coupe et 1,5 kg de cocaïne. Un homme de 39 ans est jugé aujourd'hui à Nancy. Il est soupçonné par les enquêteurs d'être un grossiste dans le secteur du bassin de Pont-à-Mousson. Le routard du crime va encore passer devant une cour d'assises. Francis Holm, déjà condamné à la prison à perpétuité, doit comparaître pour un nouveau procès, celui du meurtre de Jean-Joseph Clément dans le Vaucluse en 1989. Mis en cause à l'époque, le tueur en série a bénéficié d'un non-lieu. C'était avant que le dossier ne soit rouvert par le nouveau pôle chargé des affaires classées, le pôle Cold Case. C'est une période décisive pour les stocks de poches de sang. L'été arrive bientôt et c'est une période où on donne beaucoup moins. L'EFS, l'établissement français du sang, espère donc accueillir beaucoup de donneurs avant le mois de juillet. Hier, ils étaient près de 200 à se rendre à l'opération spéciale organisée à l'hôtel de ville de Nancy. Des donneurs que vous avez rencontrés, Marie Roussel, bien conscient qu'avec la chaleur, il faut voir deux fois plus pour éviter les malaises.
10: Vous gardez bien le bras tendu et puis vous bougez bien les orteils.
11: Madame, vous êtes une donneuse régulière ?
12: Je l'étais, j'avais fait une interruption et là je recommence. Ça permet de sauver des vies, quoi.
11: Ça va ?
13: Ça va bien, oui. Qui me dérange pas de donner en plein de canicule ? Je bois plus qu'en temps normal.
14: Moi, j'ai ma dose de sucre pour la journée, là. J'ai mangé, j'ai bu, je vais bu quasiment deux bouteilles, donc hydratation, je pense qu'on est bon.
15: Alors la chaleur, franchement, oui, c'est pas mon truc, mais ceci dit, ça n'empêche rien.
14: Moi, je pensais pas qu'il fallait boire autant avant un don du sang, donc
16: on a fait boire un litre d'eau, là, tout à l'heure.
17: En fait, sur leur site internet, on peut avoir toutes les bonnes pratiques à avoir avant et après. Donc du coup, j'avais beaucoup regardé toutes ces infos-là, et effectivement, il fallait boire beaucoup avant, c'est ce que j'ai fait.
18: On sent un peu faible après
17: Oui, là, ça fait deux fois que je retourne sur le transat là pour m'allonger un peu quelques minutes. Je préfère partir sereinement que d'avoir un peu peur de tomber dans la rue. Je préfère que ça m'arrive ici que dehors.
8: Et l'objectif pour l'établissement français du sang, c'est de revenir à un stock de 100 000 poches de sang d'ici la mi-juillet au niveau national. On est à 85 000 actuellement. Habitants de Ludres et alentours, vous allez recevoir une notification un peu spéciale aujourd'hui, un signal sonore sur votre portable. C'est un exercice pour tester le dispositif FR Alert, le système qui permet d'alerter la population en cas de catastrophe naturelle ou d'attentat par exemple. Là, en l'occurrence, c'est un exercice. Vous n'avez donc rien à faire quand vous recevez le message. Un doublé du capitaine Mbappé et un but de Bradley Barcola et voilà l'équipe de France bien partie en Coupe du Monde. Victoire 3-1 contre le Sénégal à New York hier soir. Dans le même groupe, la Norvège a battu l'Irak. L'Irak que la France affronte lundi prochain. Et à l'instant, l'Autriche a battu la Jordanie 2-1.
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8: Nathalie. Encore du. Alors hier, il y a eu de la pluie.
7: Ouais, c'est fou. Hein.
8: Surpris.
7: Il y a eu 3 gouttes.
8: Oui.
7: Oui.
8: Mais je suis parti. Il y avait de la pluie.
7: Effectivement. Et puis il y avait des nuages surtout.
8: Et puis il y avait beaucoup.
7: Voilà. Ce qui n'est pas le cas aussi, ne sera pas le cas aujourd'hui.
8: Ah,
7: on va démarrer notre ascension. Là, pour prendre, je ne sais pas moi, une image cycliste. On est en bas du Galibier. Et lundi, on sera à 2600 mètres. On sera tout en haut.
8: Jamais une bonne nouvelle.
7: J'essaie de vous faire de parler en images pour que vous compreniez bien l'ascension assez abrupte que nous allons monter. On part aujourd'hui, alors sous le soleil, ciel bleu, hein, ça forcément, de 29 à 32 degrés. Donc on va dire que c'est encore supportable, on est autour des 30 degrés sur la Lorraine. On sera à 35 degrés demain.
8: Wow.
7: Vous me suivez ?
8: Ouais.
7: On sera à 36 degrés vendredi. Et nous serons à 37 degrés dimanche et lundi. Donc là, c'est sommet du Galibier.
8: Ah oui, là, effectivement.
7: Et je peux déjà vous l'annoncer, la redescente sera toute douce. C'est-à-dire qu'on ira à 33. Enfin, oh, il fait frais mercredi et jeudi, mais pas bien en dessous. Donc,
8: d'accord, donc calfeutré chez soi.
7: Oui, c'est ça le conseil. C'est que ben, là, maintenant, à 9h06, commencez à refermer. Hein, presque trop tard, les volets, les fenêtres. On reste dans le noir et on ouvre ce soir quand les températures ont un petit peu descendu. Bon, on peut profiter de cette belle période. C'est de l'été avant l'heure. Côté route, ça circule mieux qu'hier. Hein, on avait un gros souci sur la 33. Ben, alors, ce matin, moi, je ne vois rien. Un peu sur la zone de travaux à 31, côté de Frouard, un petit peu également sur la zone de travaux nationale 4, mais vraiment pas grand-chose. Si vous, de votre côté, vous avez repéré quelque chose, un petit coup de fil, 03 83 36 20 20.
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7: On a choisi un chanteur qui rafraîchit. Philippe Lafontaine. On va passer que ça, on aura Véronique Sanson, rien que de l'eau. On a le petit pêcheur qui arrive.
8: Oh oui.
7: Voilà, on essaie de vous mettre une programmation musicale fraîche. Voici Philippe Lafontaine, vous l'écoutez sur Ici Lorraine.

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0: C'est le jour de la diète. Elle est avec nous, Séverine Berthéaz. Bonjour Séverine.
3: Bonjour.
0: Diététicienne nutritionniste, enseignante à l'UT Nancy Brabois.
3: C'est ça.
0: C'est le moment de Parcoursup, hein, d'ailleurs. Là, c'est les vœux ont été faits.
3: Voilà. Bouclé, oui.
0: Donc, une nouvelle promotion arrivera en septembre.
3: Arrive.
0: Voilà. C'est vrai qu'on a besoin de diététiciens pour nous aider dans, on va dire, alors souvent dans les régimes. C'est la première chose à laquelle je pense. Régime amaigrissant, mais pas que. Régime alimentaire, de façon.
3: Alimentation. Thérapeutique, alimentation adaptée. On parle beaucoup d'amincissement, mais il y a beaucoup de dénutrition aussi, donc il faut enrichir et puis il faut adapter l'alimentation en fonction des problématiques des patients.
0: Puis alors, j'ai l'impression, je ne sais pas si on en parle plus ces dernières années ou s'il y a plus de soucis de digestion, mais on a tous autour de nous, on est nous-mêmes souvent concernés ou dans notre famille par des aliments qui ne passent pas.
3: Tout à fait.
0: Il y en a plus ou c'est...
3: Il y en a plus et c'est mieux diagnostiqué parce que pendant très longtemps, le médecin disait, oh là là, vous êtes sensible, votre intestin est fatigué,
0: on passe à autre chose, c'est la migraine,
3: c'est un truc de bonne femme, ouais. C'est psychologique, etc., alors que pas du tout. En fait.
0: Après, l'alimentation est peut-être aussi plus diversifiée aujourd'hui.
3: Oui, et puis on a aussi des problèmes qui se sont rajoutés avec beaucoup d'ultra-transformation dans les aliments, donc on peut avoir de l'inflammation associée.
0: Donc nous, on va parler des aliments qui ne passent pas, il y a une raison, c'est qu'en été, c'est souvent là que ça ne passe pas.
3: Bah oui, parce que finalement, ce qu'on va retrouver comme intolérance majeure, c'est lié à des petites particules qu'on trouve dans les fibres, notamment. Mm-hmm. Donc, on va pas trouver que les fibres glucidiques, des petits enchaînements de molécules sucrées comme des fructanes ou des galactanes. On va trouver aussi
0: fructane, ça veut dire fruit.
3: Alors fructane, non, c'est un enchaînement de c'est un tout petit polymère de fructose en fait.
0: Ah bah ça se trouve dans les fruits, c'est
3: mais
0: ça.
3: Mais voilà, on en trouve dans les fruits. Alors pas tous. Il y a des concentrations différentes. Le fructose seul va aussi poser problème quand il est consommé en excès. Puis dans les fruits, on va retrouver aussi et des légumes, on va retrouver aussi des polyols. Donc ça fait partie un petit peu de toutes les petites molécules qui vont poser problème.
0: Quand vous m'avez proposé ce sujet, vous m'avez parlé des cerises, ça m'a étonné parce que moi, je pensais que les cerises c'était ça passait crème.
3: Ah non.
0: J'en mange au moins 10 kilos par jour en ce moment, ça passe crème.
3: Alors vous avez de la chance. Nathalie, parce que ça passe pas crème partout. Non, le consommateur, alors, généralement le consommateur sur l'arbre, qui se fait plaisir, qui mange, et puis avec le petit coup de chaud, qui boit un petit verre d'eau bien fraîche, mais alors autant vous dire que ça peut donner un effet chasse d'eau.
0: Un effet chasse d'eau. Laurent, on dit une Schnell Catherine.
3: Une Schnell Catherine, si vous voulez.
0: Je pourrais d'ailleurs vous raconter l'histoire de cette expression.
3: C'est intéressant.
0: Et ensuite, on a le double effet qui se coule, on a la Mirabelle qui arrive.
3: Effectivement.
0: Juste après. Bon. Bref, quel est l'aliment qui ne passe pas ?
3: Eh ben, il y en a plusieurs.
0: C'est ce qu'on vous demande ce matin. Donc on a toutes les crudités. En ce moment, c'est pas mal non plus.
3: Et puis c'est varié parce que on parlait aussi beaucoup d'intolérance au gluten et on peut se poser la question de savoir si c'est le gluten qui pose problème, si c'est le lactose.
0: Pas de gluten dans les tomates ?
3: Non.
0: Bon. Les tomates, ça peut être compliqué aussi.
3: Les tomates, c'est compliqué, entre les pépins, la peau, souvent.
0: Alors, j'ai fait une petite enquête, très rapide, auprès de mes collègues. J'ai ail.
3: Oui, alors ail. Ça, c'est plutôt le côté soufré de l'ail.
0: J'ai tomate.
3: Alors, la tomate, si on l'épépine et qu'on la pèle, ça passe beaucoup mieux. Après, c'est acide aussi. Ouais. Donc, vous voyez, on est sur une gamme de symptômes entre l'hyperacidité, entre les problèmes de digestion, l'irritation liée aux fibres.
0: J'ai chorizo, ça c'est vous.
3: Oui, c'est moi, le chorizo. Je ne comprends pas.
0: Attends, le chorizo, on n'en mange pas tous les jours.
3: Non, mais alors moi, c'est rédhibitoire.
0: Bon, bref, vous, quel est l'aliment qui ne passe pas ? Venez nous le dire ce matin. Est-ce que vous avez comme trouvé une façon de continuer à vous faire plaisir ? Parce que moi, c'est les huîtres.
3: Ouais,
0: j'adore terrible. Les huîtres, j'en mange deux.
3: C'est ballot, hein.
0: Elles font l'aller-retour. Donc, est-ce que vous. Non, c'est un truc de fou, hein. Donc, est-ce que vous aussi, vous avez comme ça un truc qui ne passe pas ? On vous le demande ce matin, 03 83 36 20 20. Je suis avec Séverine Berthéaz, elle est diététicienne, nutritionniste. On essayera de trouver des solutions, quand même.
3: Oui.
0: Et puis d'expliquer pourquoi ça ne passe pas. 03 83 36 20 20. C'est la chanson de l'été. Je crois que même si on n'est pas encore au début de l'été, on peut le dire. C'est la chanson que vous allez entendre tout au long de vos vacances au mois de juillet, au mois d'août. Elle s'appelle Manon Lisa. Il y a un petit côté Manu Chao. D'ailleurs, elle a repris la chanson de Manu Chao pour en faire quelque chose à sa sauce. Ça s'appelle Le Petit Pêcheur. On l'écoute maintenant.

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1: Elle s'appelle Manon Lisa, si vous avez un petit peu de temps aujourd'hui, allez écouter les chansons qu'elle fait. Elle s'est spécialisée dans la reprise, alors au début de rap, par exemple chanson de Youssoupha qu'elle a fait à sa sauce, c'est comme ça qu'elle a été connue, puis cette chanson Le Petit Pêcheur, et en ce moment, il y a une reprise une chanson de Renaud sur la musique de Morgane de Toi, qui est vraiment magnifique. Allez écouter, elle s'appelle Manon Lisa.
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1: Quels sont les aliments, quel est l'aliment, parfois il n'y en a qu'un, qui ne passe pas? Venez nous le dire au 03 83 36 20 20, je suis avec Séverine Berthéas qui est diététicienne nutritionniste. Et on va rentrer tout de suite dans le vif du sujet, parce que c'est vrai qu'on va dire que dans les grands poncifs, on a le lait, on a le gluten. Mais quand on commence à avoir des problèmes, quand on mange une banane, des framboises, de la rhubarbe, il n'y a pas de gluten,
4: voilà.
1: Lactose, on se dit mais qu'est-ce que c'est ce truc. Et vous avez peut-être déjà entendu... parler de FODMAP.
4: Oui.
1: Donc souvent, le responsable, c'est les FODMAP. C'est quoi les FODMAP?
4: Alors les FODMAP, c'est une vaste famille, on va dire. Alors ça veut dire, l'acronyme veut dire fermentés cibles oligodisaccharides et monosaccharides et polyol.
1: Alors, c'est du français alors?
4: Alors plus ou moins. Oui, hein. Oui. C'est-à-dire que là, on est vraiment sur des petites molécules sucrées. Alors soit ce qu'on appelle un ose, donc vraiment une toute petite molécule isolée, mais qui en grande quantité va poser problème, soit des petits enchaînements, hein, on parlait de fructane ou de fructo-oligosaccharide, on est vraiment sur quelques unités de fructose ou quelques unités de galactose. Et celles-là, on n'a pas de quoi les digérer directement. Alors après, c'est super parce que les bactéries coliques, elles aiment bien. Donc ça fait de l'hyperfermentation. Voyez.
1: C'est-à-dire on ballonne?
4: Ah oui, on ballonne.
1: Et ça s'échappe de temps en temps.
4: Ça s'échappe. Voilà.
1: Non, puis c'est l'émission sexy du jour.
4: Dès le matin, c'est sympa.
1: Dans la semaine. Alors, ça, c'est la définition. Là où ça devient compliqué, c'est que quand vous tapez sur Internet liste des aliments riches en FODMAP, mais vous avez tout, puis c'est quand même difficile de faire la part des choses entre ceux qui en ont beaucoup et ceux qui n'en ont pas. On a des fruits, on a des légumes, on a des céréales, on a du miel, je ne sais pas, du sirop d'érable,
4: il y en a partout parce qu'on retrouve. Non, on en a de partout parce qu'on retrouve ces molécules. Alors, le tout, c'est de les identifier parce qu'on n'est pas intolérant à tout, hein, ou alors vraiment, on n'a pas de bol parce qu'on coche tout, mais on va avoir le lactose qui peut poser problème, donc là il faudra cibler plus les produits laitiers qui ne sont pas affinés, donc dans lesquels on a encore effectivement du lactose, sans qu'il y ait de ferment qui puisse nous aider à hydrolyser ce lactose, donc nous aider à le digérer. On va retrouver donc le fructose en grande quantité, en excès, ça va poser problème, hein, avec une hyperfermentation, donc ça dans certains fruits, dans le miel hein, notamment, on va en retrouver, et puis on va retrouver dans les cerises notamment, on parlait, il y a des polyols. On va retrouver les fructanes, donc les fructo-oligosaccharides du blé. Alors souvent, on dit « je ne tolère pas, ça doit être une intolérance au gluten ».
1: C'est pas
4: que
1: ça.
4: Nenni, que nenni, c'est les fructanes qui vont poser souci.
1: Carottes, ciboulettes, concombres, haricots verts.
4: Ben oui.
1: Alors, je connais beaucoup d'enfants qui sont
4: moi
1: intolérants aux haricots verts. Hein, c'est marrant ça. Oui, aux épinards aussi. Aux épinards. Il y avait pas mal de FODMAP dans les. C'est marrant. Je comprends mieux.
4: Ouais. Alors après, voilà, il y a des tolérances. Et puis, comme on disait, la tomate, ça va être autre chose aussi. On est sur une hyperacidité. On va avoir effectivement un effet grattoir avec des fibres assez dures au niveau des petits pépins.
1: Mais ça, c'est quand c'est cru? Ou ça marche quand c'est cru ou quand c'est cuit?
4: Ce qu'il y a d'intéressant, alors cru et cuit, ça peut poser problème, mais ce qu'il y a d'intéressant, c'est qu'on va quand même avoir un impact de la technologie culinaire, de la cuisson et puis de la modification de la texture, notamment par tout ce qui est mixage. On va avoir un impact sur la digestibilité, donc ça peut améliorer.
1: C'est-à-dire qu'il vaut mieux cuire que
4: les personnes.
1: Alors le problème de ces personnes qui ne supportent pas les FODMAP, c'est que souvent on fait un régime pauvre en FODMAP et on supprime tout.
4: C'est ça le problème. Oui, ouais. Donc il faut être accompagné parce que c'est pas évident de détecter quelle est la molécule qui pose problème.
1: Donc la première information de cette émission, c'est que quand on a un problème avec les FODMAP,
4: les FODMAP,
1: c'est pas la totalité.
4: C'est pas forcément la totalité. Il faut réussir à cibler, mais pour cibler, il faut tout enlever et il faut réintroduire
1: petit à petit. Et voilà. Trouver le coupable.
4: Et trouver le coupable. C'est le professeur Moutarde qui a.
1: Est-ce que vous l'avez trouvé, vous, le coupable? Est-ce l'épinard? Est-ce qu'il y a le brocoli dans les FODMAP?
4: Ah bah alors ça, il faudrait que je regarde. Effectivement.
1: La composition. Épinard, le trio épinard, haricots verts, brocoli.
4: Ouais,
1: alors là,
4: ouais, c'est la totale.
1: Je vais l'enlever. Sait-on jamais. 03 83 36 20 20. Et vous, quel aliment ne passe pas? Quel est l'aliment que vous ne supportez pas? Venez nous le dire. Comment est-ce que vous l'avez trouvé? Comment est-ce que vous vous êtes adapté? Un petit coup de fil pour en parler à notre diète. Séverine Berthéas, on est avec nous jusque 10h.
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1: Chico Buarque, c'est écouter un petit peu de Brésil en cette période de Coupe du Monde. Vous l'écoutez sur Ici Lorraine. Et on se retrouve dans un instant avec notre diététicienne Séverine Berthéas.

0: Chico Buarque, esa mosata diferente. Vous l'écoutez sur Ici Lorraine.
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0: Quel est l'aliment qui ne passe pas? C'est la question assez simple qu'on vous pose ce matin avec Séverine Berthéas, qui est diététicienne nutritionniste. N'hésitez pas à nous le dire, hein, vous nous passez un petit coup de fil et on essaiera, alors soit de voir avec vous comment vous vous êtes adapté, soit de voir s'il y a d'autres personnes, si on est tout seul sur sa planète à pas supporter les cerises, ou si c'est quelque chose qui est plutôt courant. Donc on a dit que souvent, Séverine, le coupable, c'était ces fameuses FODMAP.
3: Oui.
0: Mais que ça, ce terme-là recouvrait une longue liste d'aliments, que ce soit des fruits, des légumes, il y a des céréales, il y a des produits sucrés comme le miel par exemple, et que c'est difficile de trouver le coupable. C'est pas la même chose que les allergies, c'est bien des choses différentes.
3: On est d'accord, oui, on est d'accord. Là, si vous voulez, les intolérances, c'est vraiment lié au fait qu'on va avoir des molécules qu'on n'est pas en capacité, c'est fonctionnel, on n'est pas en capacité de les digérer. Alors après, comme je disais, un peu plus loin au niveau du gros intestin, ça fait le régal de nos bactéries coliques, et c'est de l'hyperfermentation qui
0: se met en place. Parce que ça arrive.
3: Soit ça n'arrive pas dégradé, et typiquement ça va être le cas du fructose en excès qui est hyper fermentescible, soit on a des mouvements d'eau, parce que ça, c'est une charge osmotique importante, hein, donc ça crée des appels d'eau, et puis c'est un peu l'effet chasse d'eau, donc il y a beaucoup d'eau qui arrive dans la lumière intestinale, et là ça accélère directement le
0: transit. Donc c'est le cas avec la cerise par exemple en ce moment.
3: Alors on a ces phénomènes là effectivement liés, en plus on a des associations qui sont des cocktails détonnants, quoi. Je vous donne quelques exemples, ouais, Nathalie. On imagine, donc on mélange, parce qu'on parlait de FODMAPs, hein, donc comme je vous disais, il y a différentes petites molécules. Donc on va retrouver les molécules à donc le fructose en excès, donc cette histoire de cerise, mais ça peut être une banane un peu trop mûre, ça peut être de la mangue, ça peut être pomme-poire aussi chez certaines personnes, manger en excès.
0: Donc la salade de fruits.
3: Voilà, vous m'enlevez le terme. L'abricot coupé ou les nectarines, les prunes, un petit peu avant, on aura mangé effectivement un plat avec de l'ail, etc., qui contient des fructanes aussi, plus donc cette salade de fruits, et puis pourquoi pas, je sais pas moi, un petit dessert un petit peu lacté où on a du lactose et puis on est sensible aussi, là autant vous dire qu'il y a du monde au niveau intestinal qui va accélérer le transit.
0: Souvent on s'en aperçoit, parce que là en ce moment on n'est pas bien, on a des ballonnements, on est aux toilettes.
3: Alors ça peut être des spasmes, ça peut être, alors c'est toute la difficulté quand ça arrive pour les premières fois, de se dire mince, est-ce que c'est une intolérance alimentaire. Est-ce que je suis pas en train de mal digérer parce que je m'intoxique, c'est une toxi-infection alimentaire, ou est-ce que c'est une allergie? L'allergie peut avoir vraiment un tableau clinique similaire.
0: L'allergie, c'est pas des boutons, je gonfle,
3: c'est pas forcément ça. On peut avoir des diarrhées, on peut avoir les vomissements, etc. Donc on a vraiment des formes qui sont variables.
0: L'allergie, c'est bien connu, il y a une liste des allergènes.
3: Oui, totalement. Et alors ça, on peut complètement les retrouver. Alors vous avez la liste des allergènes, des 14 allergènes obligatoires.
0: 14.
3: Oui. 14, ça va de la céréale contenant du gluten jusqu'au mollusque, et on parlait tout à l'heure.
0: Ah oui, moi c'est des huîtres, donc c'est ça c'est une allergie.
3: Ah bah alors ça pourrait. Ouais. Après il y a des fausses allergies, donc là il faut réussir à être, enfin il faut être accompagné pour réussir.
0: Est-ce qu'il y a une question de timing dans l'inconfort? C'est-à-dire, est-ce que entre l'allergique, je suis allergique à quelque chose, quand arrivent les signes, je mange, 5 minutes après ça va pas? Ou ça peut être 24 heures après,
3: Autant vous dire que c'est compliqué, parce que ça va dépendre. Alors, l'allergie, c'est quand même assez rapide, hein, la mesure où on est en contact très très rapidement avec l'allergène, et que là, le corps réagit très vite.
0: Ouais.
3: Et d'autant plus sur les allergies à l'arachide ou autre. Enfin, tout de suite, on voit, hein, et vous parliez de couenque ou des boutons ou ce genre de choses. Oui, on est vraiment sur quelque chose de très rapide. Après, l'intolérance peut être un petit peu différée.
0: Est-ce qu'elle peut être rapide, l'intolérance? Est-ce que je peux manger des cerises et 10 minutes après, c'est pas la digestion, c'est pas 10 minutes.
3: Mal au ventre. Mais on a du fructose qui peut arriver quand même assez rapidement. Ça dépend aussi de si vous mangez de façon isolée le produit, parce qu'il faut bien se dire qu'on n'a pas les mêmes temps de digestion si on est sur un produit isolé ou si on est sur un repas complet.
0: C'est-à-dire, si je mange un produit isolé, juste des cerises à 15h.
3: Ah bah oui, tant qu'à
0: faire. Ça va plus vite que si je les mange en dessert.
3: Oui, totalement.
0: Après un repas.
3: Totalement,
0: c'est ça.
3: Oui. Donc c'est pour ça, à différents niveaux, hein, que ce soit pour des axes, des aspects glycémiques, des aspects d'arrivée du sucre, hein, dans l'organisme, enfin des sucres ou du glucose, hein, plus précisément, ou pour des aspects de tolérance digestive, on est vraiment sur des associations.
0: Donc se dire finalement, c'est important ce que vous dites, parce que parfois quand on sait qu'on digère, je garde mes cerises, qu'on ne digère pas les cerises, on va se dire tiens, plutôt que de faire un gros dessert avec des cerises, allez, je m'autorise à en grignoter 2-3 à 10h du matin. Finalement, c'est peut-être pire.
3: Finalement, ça peut être pire. Alors après, le problème, c'est que c'est une tolérance personnelle. Donc, c'est vraiment les personnes qui vont faire des tests et qui vont voir si ça passe ou pas. Mais moi, le conseil que je donne, quand on a effectivement une intolérance, alors, si on n'a pas encore détecté, isolé, etc., c'est peut-être de voir, déjà, en n'isolant pas, justement, le produit qui peut poser souci, le mettre au moment d'un repas, on en mange moins déjà. Et puis comme c'est englobé dans un ensemble,
0: voir si ça passe mieux.
3: 03
0: 83 36 20, enfin, quel est l'aliment qui ne passe pas chez vous? Je suis sûre qu'il y en a. Venez nous le dire, on est avec Séverine Berthéas, elle est diététicienne nutritionniste, avec nous jusque 10h au 03 83 36 20 20.
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0: Le guichet de l'habitat du bassin de Pompée et Lorraine Énergie, organise un atelier confort d'été. Ça tombe bien parce qu'on arrive dans les fortes chaleurs. Cet atelier vise à trouver des solutions adaptées aux chaleurs dans les maisons et dans les appartements. Et il y aura une session aujourd'hui, cet après-midi, à la salle rotonde de l'espace loisirs Champagne à Liverdun. C'est sur les hauteurs, hein, si vous connaissez Liverdun. L'atelier est gratuit, il faut s'inscrire. Donc il y a un numéro de téléphone qu'on a ici Lorraine, je vous le donne. Ça, si vous avez le temps de le noter, c'est le 03 83 49 81 19. 03 83 49 81 19. Et vous pouvez donc participer à cet atelier cet après-midi. Vous allez découvrir les matériaux adaptés pour limiter la chaleur dans vos logements. On va vous présenter des technologies pour maintenir une température agréable et échanger sur les alternatives pour votre logement. N'hésitez pas, donc c'est organisé par le guichet de l'habitat du bassin de Pompée et Lorraine Énergie Renouvelable cet après-midi à l'espace Champagne de Liverdun à partir de 14h30.
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0: Quel est l'aliment qui ne passe pas? Venez nous le dire ce matin. On est avec vous jusque 10h, 03 83 36 20 20. On se retrouve juste après Alain Souchon, Foule Sentimentale.

0: beaucoup le sentimental d'Alain Souchon. 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
0: Quel est l'aliment qui ne passe pas? Venez nous le dire au 03 83 36 20 20. On est avec Séverine Berthéas, qui est diététicienne nutritionniste. Alors c'est vrai qu'on essaie de trouver le coupable. Et dans la liste des coupables qui est longue, il y a tous les aliments riches en FODMAP. C'est marrant parce que je suis en train de regarder la liste des aliments riches en FODMAP. Il y a des alcools, il y a le vermouth, il y a le porto. Ah! Il vaut mieux prendre une bière, alors avec modération, que du cidre. Oui, le cidre des pommes.
3: Oui, enfin bon, on est quand même loin du fruit natif.
0: Oui, ça fait moins de miettes. Alors, on a Céline qui est avec nous de Montmotier. Bonjour Céline.
4: Bonjour.
0: Céline, je vous la présente, elle est mariée à Thierry. Et je peux vous dire que Thierry, il est aux petits oignons, sauf en période de jeûne de Céline, parce que là, comme Thierry ne connaît pas le chemin de la cuisine, il ne mange pas. C'est ça, hein, Céline, hein?
4: En 20 ans, il a bien trouvé le chemin de la cuisine, quand même.
0: Et alors, qu'est-ce qui ne passe pas chez Thierry?
4: Alors, c'est le poivron.
0: Poivron,
4: il ne le digère absolument pas, dans la mesure où il est cru ou avec la peau.
0: C'est assez courant, hein, ça, Séverine, hein, le poivron, on l'entend souvent. Hein.
5: Alors après, ça dépend de la variété, mais c'est vrai que moi, j'ai vu passer, sur en fonction de la couleur du poivron, on peut avoir des tolérances différentes.
0: C'est-à-dire

0: de balsa.
1: Oui.
0: Et sel, poivre, et je le laisse un petit peu mariner, et voilà, on le mange comme
1: et
0: ça.
1: Et là, ça passe.
0: Et là, ça passe, nickel. Ouais.
1: Alors, ça passe parce que c'est cuit ou parce que c'est épluché, à votre avis, Séverine?
0: Ah, c'est un tout, et puis c'est fait avec amour, donc du coup, ben voilà.
2: L'ingrédient majeur. Non, mais je pense que les deux. Je pense que ce sont les deux, c'est ce qu'on disait, il y a la technique culinaire, la cuisson, on est sur un ramollissement des fibres, donc ça peut aider, et puis, tout simplement, en enlevant...
1: C'est votre téléphone qui vous répond là. Oui. En enlevant quoi?
2: En enlevant effectivement la peau, là on est tranquille. Hein.
0: Ouais.
2: On est tranquille.
0: Oui, la cuisson, de toute façon, le cru, c'est pas forcément bon. C'est bon pour pratiquement personne, tout ce qui est cru, crudité, tout ça. Mais là, le fait que ce soit cuit, voilà, ça passe nickel. Voilà,
1: comment il a trouvé le coupable, Céline?
0: Ah ben parce qu'il en mange tout l'après-midi.
1: Ça c'est terrible, c'est quand on ne supporte pas quelque chose.
2: C'est le chorizo, c'est ça, j'en mange tout l'après-midi.
1: Qu'on adore, moi c'est les huîtres, j'adore les huîtres, mais c'est pas possible. Ouais, c'est donc il a très vite compris que c'était cet aliment-là et pas un autre.
0: Ah oui, oui, c'est sûr, comme il dit, moi je l'aime, mais lui il ne m'aime pas, quoi. Donc,
1: complètement. L'amour dans un seul sens, c'est terrible. Oui, et il n'y a que le poivron ou il y a d'autres choses?
0: Pour lui, non, c'est vraiment que le poivron, quoi. Le poivron, c'est plus la tomate crue, ça c'est ça, c'est vraiment la tomate du jardin, vraiment peu. Sinon c'est cuit, beaucoup cuit.
1: Et pourquoi la tomate? Ça aussi on l'entend souvent, Séverine. Qu'est-ce qu'elle a, la tomate, qui passe pas?
2: Ce sont les fibres, hein. Souvent, comme je disais, on a les fibres au niveau de la peau, on a une hyperacidité, hein. C'est un fruit qui est très acide, enfin fruits et légumes, et puis on a les pépins qui vont être difficiles.
1: Donc du coup, même chose, vous émondez, vous passez, vous ébouillantez pour enlever la peau, qu'est-ce que vous faites, Céline?
0: J'émonde, ouais, je fais des tartares de tomates où j'enlève les graines et la peau, comme ça, ça limite. Et pour vous dire, moi, je me rappelle, enceinte de ma fille, donc il y a 30 ans, j'avais des envies de tomates. Et j'étais enceinte de 4-5 mois et j'avais mal au ventre. Ma mère me dit, oh là là, mais t'es en train de la perdre, il faut aller chez le docteur, donc urgence, tout ça. Et en fait, il me dit, qu'est-ce que vous mangez? Il me dit, qu'est-ce que tu manges? Je dis, ben, je mange beaucoup de tomates. Il me dit, ah, c'est bon, c'est la tomate. Laisse tomber, arrête la tomate. Moi, j'avais pas des envies de fraises et c'est vrai que depuis, je fais hyper gaffe.
1: Et votre fille, du coup, elle a tomate et poivron ou pas?
0: Non, pas du tout. Mes enfants adorent les tomates, ça passe bien pour eux apparemment.
1: Alors, question, Séverine, est-ce que ça vient avec l'âge? Là, on a vu pour Céline, c'est pas le cas parce qu'enceinte, il y a 30 ans, c'était déjà pas de tomate. Mais est-ce que ça peut venir ou alors est-ce qu'on l'a dès le début?
2: Non, ça peut venir. On peut, on parle de syndrome de l'intestin irritable, ça peut venir avec l'âge, avec des moments plus de stress. Et puis, on peut aussi, là on parle effectivement de fructane, etc. Mais si on revient sur le lactose, on peut aussi perdre sa capacité avec l'âge de digérer le lactose.
1: Ouais. Bon, donc pas de ratatouille, enfin de la ratatouille sans tomate et sans poivron.
2: Bien cuite et épinée, mondée, tout ce qu'on veut.
1: Je vous embrasse tous les deux, Céline et Thierry.
0: Merci,
1: également. Bonne journée à vous. Merci.
0: Au revoir.
1: 03 83 36 20 20. Et vous, quel aliment ne passe pas? On compte sur vous ce matin. On a encore une vingtaine de minutes à passer ensemble. 03 83 36 20 20.
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1: Tiens, on va dédier cette chanson à Thierry et à son amour pour les poivrons, qui n'est pas rendu. Saving all my love for you. Voici Whitney Houston sur Ici Lorraine.

0: My Love For You. 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
0: Quel est l'aliment que vous ne digérez pas? Est-ce que les FODMAP sont les responsables? Avec Séverine Berthéas, qui est diététicienne nutritionniste. Quels sont, alors on a vu qu'il y a la liste des aliments riches en FODMAP, elle était immense.
3: Ouais.
0: D'ailleurs, j'ai même remarqué qu'elle est parfois contradictoire. C'est-à-dire qu'en fonction de ce qu'on trouve sur Internet, il y a un aliment qui peut se retrouver dans la colonne riche en FODMAP.
3: Et puis,
0: la banane, alors, je l'ai vue dans les deux.
3: Oui, parce qu'en fait, la banane, ça dépend de la maturité de la banane. Si on prend une banane mûre, là, ça va être plus.
0: Une banane verte, c'est pauvre en FODMAP?
3: Plus pauvre, ouais.
0: Et une banane
3: quand ça mûrit, c'est plus riche en fructose. Donc après, c'est le ratio fructose-glucose. Et puis, plus c'est fort en fructose par rapport au glucose, voilà.
0: Alors, c'est vrai que la tentation, c'est de dire, les gens, les artichauts, brocoli, asperges, betteraves, choux de Bruxelles, aubergines, fenouil, poireaux, la longue, échalotes, chou-fleur, et je mange épinards, carottes, endives, olives, céleri, pommes de terre, parce que ça, c'est pauvre.
3: Puis on maigrit très vite.
0: Ça fonctionne pas.
3: Et
0: puis comment retenir? Faudrait avoir la liste punaisée.
3: Mais en fait, c'est pour ça. Ouais, et puis il faut vraiment réussir à déterminer ce qui pose problème.
0: Alors, quels sont ceux qui posent problème le plus souvent?
3: On a, comme on disait, on a les grandes familles. Donc on va retrouver, par exemple, on parlait de ce qui était riche en fructose, donc en excès. Je rappelle, c'est l'excès de fructose par rapport notamment au ratio fructose-glucose.
0: D'accord.
3: Parce qu'on a les deux dans les fruits. Donc là, on va retrouver cette fameuse banane, mais mûre.
0: Okay.
3: Donc attention. La cerise, on en parlait. Voilà. La mangue, la pomme, la poire. Donc ça, si ça passe bien, ça veut dire que le coupable est ailleurs.
0: La pomme, je ne trouve pas ça logique. Je n'ai pas l'impression qu'une pomme soit si sucrée. La banane, je comprends.
3: Alors, on peut avoir des pommes très sucrées. D'ailleurs, le pur jus, il est très très sucré.
0: La Granny Smith, c'est que...
3: Oui, c'est très acide. Mais si on prend des pommes, certaines variétés de pommes qui sont à maturité très sucrées, très très aromatiques, mais très sucrées, là, ça va poser
0: donc,
3: problème.
0: Donc, on a dit pommes, poires, cerises, bananes mûres.
3: Voilà, les mangues. Et puis après, on va retrouver ce que je disais. Donc, le miel, on en a parlé. Le sirop d'agave, qui est très très très riche. Vous savez, c'est le sirop d'agave. Souvent, on dit, c'est bien, je prends ça, c'est moins riche en sucre, en tout cas j'en mets moins, ça a le même pouvoir sucrant, mais j'en mets moins.
0: Mais là, le miel, vous m'intéressez, parce que le miel, moi j'en mets partout, ça veut dire que même le miel, une cuillère dans un thé.
3: Ça dépend de la quantité, bien évidemment, mais on est sur un produit qui est très riche en fructose.
0: Le miel peut être un problème.
3: Le miel, en excès, c'est toujours pareil.
0: Mais c'est quoi en excès? On mange jamais un kilo de miel.
3: C'est une tolérance personnelle. Ouais, et puis c'est l'association.
0: Une cuillère ou deux cuillères par jour, on mange pas.
3: Après, il y a des gros mangeurs de miel, des gros consommateurs, mais si ça pose pas problème.
0: Quoi d'autre?
3: Pas de souci. Alors après, on va avoir aussi les artichauts, les asperges. Ça, c'est un peu le côté fructose. Bon, si on sort de ce côté-là, qu'on va du côté des petits polymères de fructose, donc les fructanes, les fructo-oligosaccharides, là, on va retrouver certains fruits de saison comme l'abricot et la nectarine. Donc là, c'est un petit peu plus embêtant. En automne, on va retrouver les prunes. Et puis, on parlait de l'ail tout à l'heure. Là, c'est riche en fructane aussi. Donc voilà, à digérer, un aliment soufré en plus, donc c'est pas évident.
0: Alors qu'on dit que c'est bon de manger de l'ail,
3: Oui, c'est bon, ça a d'autres bienfaits. Ouais. Alors le problème, c'est qu'on les perd à la digestion, parce que l'acidité de l'estomac fait que les molécules intéressantes sont désactivées, sont inactives, mais peut-être qu'il y a des métabolites qui ont des actions.
0: L'oignon, il y a beaucoup de gens qui supportent pas les oignons.
3: Les oignons,
0: surtout les oignons crus d'ailleurs.
3: Oui, pareil, c'est soufré, les oignons crus, oui, c'est plus difficile. Et là, c'est riche en fructane, pareil. Donc là, ce qu'on disait tout à l'heure, effectivement, la cuisson peut aider.
0: Bon, on a fait le fructose, on a fait le fructane. On fait le reste de la liste.
3: Le lactose.
0: Dans un instant.
3: Mais oui,
0: on va pas tout faire.
3: Suspense.
0: Les signes, ça se mange pas.
3: Pardon?
0: Les signes.
3: Les signes.
0: Non, parce qu'on va écouter le chant des signes. Non, pas le sang des signes. Le chant des signes.
3: Non,
0: c'est un temps, ça se mangeait, période de disette à Révolution. Bon, là, on va juste l'écouter. C'est la chanson d'Indochine, vous la connaissez, c'est maintenant sur Ici Lorraine.

0: si vous l'écoutez sur Ici Lorraine.
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0: On vous demandait ce matin quels étaient les aliments qui ne passaient pas, et c'était une façon de parler des FODMAP, une liste assez impressionnante avec Séverine Berthéas qui est diététicienne nutritionniste. Alors on a fait quelques éléments, on va dire, les plus courants. Ceux qui ne passent pas le plus couramment et pas terminer la liste.
3: Oui, on a les galactanes, mais ça c'est dans l'inconscient collectif, on sait que quand on mange des légumineuses, par exemple, si on n'a pas les bains de trempage, justement, on va avoir ces fameuses galactosaccharides.
0: Donc c'est les lentilles, les pois chiches,
3: vraiment, si on n'enlève pas la peau.
0: Okay.
3: Et donc, le bain de trempage va aider. Après, on a aussi des choses un petit peu surprenantes, par exemple, dans les noix de cajou, les pistaches, on peut avoir ces galactanes.
0: Ça c'est quoi alors? C'est
3: galactanes, pareil, galactolicosaccharides.
0: Donc le petit apéro, la noix de cajou, c'est pas terrible.
3: Finalement, c'est peut-être pas la petite coupette de kir.
0: Ça fait beaucoup de choses quand même.
3: Ça fait beaucoup.
0: Oh là là, je trouve que c'est énorme. Il y a le chewing-gum.
3: Il y a le chewing-gum. Bah oui, parce que les chewing-gums sans sucre qu'on achète, on a du sorbitol dedans. Puis si on en mange un petit peu comme des bonbons, on va cumuler ces petites molécules.
0: Et puis les produits laitiers, ça, ils sont aussi dans les FODMAP, les produits laitiers.
3: Oui, avec le lactose.
0: D'accord.
3: Donc là, il faut bien se dire que c'est certainement une intolérance au lactose si on est en présence de lait, alors que ce soit de la brebis.
0: Alors, je suis étonnée parce que j'ai vu que les yaourts étaient dans la liste et moi je pensais que justement quand on était intolérant au lactose, le yaourt n'était pas un souci.
3: Alors effectivement il y a du lactose, mais justement du fait qu'il y a des ferments associés, les deux ferments du yaourt, là on sait qu'on va métaboliser le lactose grâce à la présence de ces ferments. Donc plutôt effectivement le yaourt, ça on peut
0: le verre de lait.
3: Ah bah le verre de lait, oui.
0: Bon, il nous reste une petite minute, Séverine, pour le conseil pour ceux qui ont des soucis, qui n'ont pas réussi à identifier.
3: Allez consulter, parce que les diététiciens sont formés justement. Alors,
0: sans passer par la case médecin généraliste.
3: Alors, si le médecin est déjà formé, lui, à la détection des FODMAPs, c'est bien. Mais généralement, ce sont les diététiciens qui sont vraiment formés, puisqu'il y a le régime d'éviction qu'on fait en premier, et puis après l'introduction. Et surtout, ce qu'il faut, c'est ne pas limiter à la sauvage tous ces apports, comme on disait tout à l'heure, parce que le risque, c'est de se dénutrir.
0: Donc, je vais voir un diététicien. Je lui dis voilà, là, on est au mois de juin. Il y a des choses qui passent pas. Je sais pas pourquoi. Je suis ballonné. J'arrive pas. J'ai mal au ventre. Qu'est-ce qu'on fait? Et lui va vous dire on va regarder la liste des FODMAP.
3: Exactement. Et puis on fait un régime d'éviction et on accompagne. Et alors, ce qu'il faut, c'est vraiment réaccompagner correctement et réintroduire correctement, puisqu'après, sinon, on se prive de fibres. Pardon.
0: Ça dure combien de temps?
3: On est sur 6 semaines régime d'éviction. Environ 6 semaines. C'est énorme.
0: 6 semaines par aliment?
3: Alors, pas par aliment, mais dans la globalité, si on n'a pas réussi à cibler déjà, il faut enlever le maximum. Bon. Sinon, on cible.
0: Merci beaucoup, Séverine. J'ai appris beaucoup de choses dans cette émission. Vous reviendrez très prochainement sur l'antenne d'Ici Lorraine et cette émission, vous la réécoutez sur Ici, l'application et sur ici.fr. Merci beaucoup, Séverine.
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0: Bon, ça aussi, ça nous rappelle les Coupes du Monde précédentes. Hein. Voici Gloria Gaynor, I Will Survive. Vous l'écoutez sur Ici Lorraine et dans moins de 3 minutes, toute votre actu locale.

0: cette chanson annonce une victoire des Bleus en Coupe du Monde. On espère. I will survive. C'est Gloria Gaynor. Vous l'écoutez sur Ici Lorraine.
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0: Excellente journée à l'écoute d'Ici Lorraine. Il est 10h passé de 1 minute. Le flash est présenté par Jules Hausse. Bonjour Jules.
2: Bonjour Nathalie, bonjour à tous. Le portable sera interdit dans tous les lycées de France à partir du 1er septembre prochain, annonce du ministre de l'Éducation nationale ce matin. Il attend l'adoption définitive d'une proposition de loi qui interdit les réseaux sociaux aux moins de 15 ans pour acter la mesure. Mais elle va probablement l'être dans l'été, selon Édouard Geffray. Le ministre de l'Éducation a aussi donné plus de précisions sur l'éventuel report d'épreuves orales du bac français et du grand oral pour les élèves de première et terminale. Les élèves concernés par ce report à cause de la chaleur seront fixés après-demain, ce vendredi au plus tard. Une conductrice de bus agressée ce week-end à Nancy, elle circulait sur le réseau Sub dimanche à Chavigny. Elle a été rouée de coups par deux jeunes d'une vingtaine d'années. Ils ont pris la fuite avant d'être interpellés. Elle a été hospitalisée avec une dent et une pommette cassée. Le procès d'un grossiste de drogue dans le secteur de Pont-à-Mousson s'ouvre aujourd'hui à Nancy. Les enquêteurs ont interpellé cet homme de 39 ans il y a 2 mois. Ils ont retrouvé chez lui 15 kilos d'héroïne et 40 kilos de produits de coupe. Des restrictions d'eau dès la mi-juin dans la communauté de communes des Pays du Sel et du Vermois. C'est une première. Les habitants doivent limiter leur consommation, ne pas arroser leur jardin, ne pas laver leur voiture ni remplir leur piscine. Ça concerne 16 communes de cette Comcom, dont Rosières-Rossalines et Varangéville. Les entreprises ne sont pas encore concernées par ces restrictions. Si vous êtes dans le secteur de Ludres et à l'entour, une notification un peu spéciale et un signal sonore aujourd'hui sur votre portable. Il s'agit d'un exercice pour tester le dispositif FR Alert. C'est le système qui permet d'alerter la population en cas de catastrophe naturelle ou d'attentat par exemple. Il n'y a rien à faire quand vous recevez évidemment ce message, ce n'est qu'un exercice. La SNCF y va de son coup de pouce avant les vacances. Elle a débloqué 100 000 billets TGV à 19 euros pour le mois d'août. Vous avez jusqu'à demain pour en profiter. Et puis c'est un peu soulagé que les Bleus vont affronter l'Irak lundi prochain, soulagé du poids de cette première victoire. 3-1 hier contre le Sénégal à New York. Début de Mbappé et de Barcola.
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2: Avec une météo qui monte crescendo, une chaleur.
0: Oui, tout à fait, tout à fait. Donc aujourd'hui, autour de 30, on va dire entre 29 et 32 degrés. Et le mercure va monter progressivement. On atteindra 35 degrés pour la journée de jeudi, 36 pour vendredi. On ira au-dessus des 37 degrés pour dimanche et lundi. Toujours sous un ciel où le soleil va briller sans partage. Il va faire très, très beau. Pas de nuages et normalement pas de pluie comme on a pu avoir hier. Donc fraîcheur, restez au frais, essayez de préserver un maximum les températures basses toute la journée. Parce qu'effectivement, on va rentrer dans une période qui devrait durer quelques jours assez chaude. Côté route, ben ça roule, voilà, rien à vous dire de particulier. Alors on a peut-être, je vous dis ça et puis je regarde en même temps ma carte. Et je vois que du côté de Neuchâteau, enfin à la 31, à hauteur de Neuchâteau, de Châtenois, alors est-ce qu'il y a une zone de travaux, mais ma route est orange, c'est-à-dire qu'il y a un ralentissement si vous êtes dans ce secteur, et c'est dans les deux sens. Alors que se passe-t-il? Un petit coup de fil si vous avez plus d'informations. Il me semble qu'il y a une zone de travaux du côté de Rémoville, Rhinville, Balayville. Donc si vous êtes dans ce secteur-là, un petit coup de fil pour nous donner des informations de première main. 03 83 36 20 20, on vous attend.
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0: Voici Francis Cabrel, la dame de Haute-Savoie.

0: Haute-Savoie, c'est Francis Cabrel. Vous l'écoutez sur Ici Lorraine.
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0: Très bien, notre diète Séverine Berthéa, c'est parti. On va pouvoir se lâcher parce que dans un instant, on cuisine. Vous savez qu'on cuisine ensemble. Hein. On se demande tous les jours avec Jérôme Prodhomme, qu'est-ce qu'on mange ce soir? On va recevoir le maître de la charcuterie. C'est Pascal Batagne. Attention les calories, ce sera d'ici quelques instants sur Ici Lorraine. Et puis des invitations, ce sera le cas toute la semaine pour le spectacle des Flammes à la Lumière. C'est un son et lumière, c'est un peu réducteur de vous redire ça hein, parce que c'est un spectacle sur plusieurs hectares, des projections magnifiques à la tombée de la nuit juste à côté de Verdun, dans les carrières d'Audinville. C'est connu dans la France entière et tous les ans, c'est quelques 250-300 acteurs reviennent. Il y a près de 1000 costumes, ces projections géantes avec à chaque fois des tableaux différents reviennent à la fin ou au début de l'été. Donc le premier week-end, ce sera le week-end du 27 juin, c'est le vendredi et le samedi. Et puis tout le mois de juillet également, ce spectacle donc sur la bataille de Verdun, des Flammes à la Lumière. Et on vous offre cette semaine vos places, ce sera aux alentours de 10h30. Préparez votre téléphone. Voici Zazie, c'est sa nouvelle chanson, ça s'appelle Peu importe.
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0: chanson à passer sur une émission sur les conflits de voisinage. C'est la nouvelle chanson de Zazie, ça s'appelle Peu importe, vous l'écoutez sur Ici Lorraine.
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0: Qu'est-ce qu'on mange ce soir? Il y a une réponse tous les jours entre 10h et 10h30 grâce à Jérôme Prodhomme et sa fine équipe.
3: On cuisine avec nos experts culinaires. On a Philippe Larvel, notre chef, la maison de Buyer nous le prête. Il est maître cuisinier de France, rappelons-le également. On a Clotilde Mangin, notre sommelière, qui nous parlera vin notamment dans le rendez-vous de notre menu pour 6 et puis dans son petit prono là, du vendredi. On a monsieur Édouard, notre boucher, qui nous a un peu branché sur les grillades hier. On a parlé des chipolatas. Et alors, décidément, on va être très charcuterie parce qu'on a Pascal avec nous. Pascal Bataille, qu'on ne présente plus. Déjà, ça va me gagner du temps parce que c'est vrai que président de l'Académie gourmande des charcutiers, ça prend un temps fou dans le timing.
4: C'est vrai.
3: Hein, prochaine grade, prenez un truc simple. Un abrégé, je sais pas. Et donc, Pascal, il est charcutier.
5: Eh oui. J'étais charcutier.
3: Oui,
6: mais on le reste tout le temps.
3: Ouais, je pense que ça c'est comme plein de trucs qu'on reste toute sa vie.
5: Ah, bien sûr.
6: Il a tellement œuvré pour le métier qu'il a une statue, Pascal.
3: C'est vrai. En même temps, vous êtes toujours un peu radin, les charcutiers, parce que vu la taille de la statue, ça ne va pas vous ruiner. Hein.
5: Mais si c'est au poids,
6: des fois, tu vas en Belgique, t'arrives devant le mannequin piste, tu crois que ça va être un truc qui fait 2 mètres de long.
3: Ouais, c'est vrai. Pascal n'est pas tellement plus grand que le mannequin piste. Pascal qui est grand par son talent et sa gentillesse, parce que c'est vrai qu'il a raison, monsieur Edouard, c'est quelqu'un qui sait partager.
4: Ah, bah ça.
3: Hein, vous avez partagé votre savoir des générations, vous avez formé plein d'apprentis. Je vois encore les vidéos de Léna.
7: Ah oui.
3: Qui cartonne encore, Léna, la bouchère sur les réseaux sociaux. Elle est passée avec vous.
5: Exactement, elle est à la foire avec nous. Ah oui.
7: Pascal me disait, on s'est vu sur la foire il y a quelques jours.
3: Ouais.
7: Et il m'expliquait qu'il avait quand même accompagné Simaf.
3: Meilleur apprenti de France.
7: Voilà, meilleur apprenti de France pendant sa carrière, ce qui est quand même remarquable d'avoir quelqu'un qui inspire et qui guide et qui accompagne.
3: Et, on peut pas le soupçonner de l'avoir fait pour le business parce que on peut quand même dire, Pascal, c'était pas votre affaire.
5: Ah non, du tout, salarié.
3: Il était salarié. Donc en fait, il l'a fait pour la beauté du métier.
7: Exactement.
6: Et pour la transmission du métier.
3: La transmission.
6: Aujourd'hui, on n'a plus personne. Il a œuvré pour la transmission de notre métier, qui est passionnant comme métier.
3: Pascal, on revient dans un instant. Alors je voulais rappeler que Pascal, il est toujours dévoué, donc il va participer à l'événement qu'organise le Rotary Club de Gérardmer, le 20, dont vous verrez Pascal en vrai, les Vosgiens.
5: Ouais,
3: voilà.
5: Ouais.
3: Au bord du lac de Gérardmer, mais auquel bord? Parce que il est pas petit, le machin.
8: Alors, quai du Locle, c'est devant la.
3: Tu ne vas pas te planter.
8: Ouais. Oui, non.
3: C'est devant le beau rivage.
8: Non, c'est de l'autre côté.
3: Oh merde. Oh mince, pardon. De l'autre côté.
8: C'est devant les tennis, l'espace aquatique.
3: Pardon.
8: Voilà.
3: Bah, c'est pas de l'autre côté, c'est un peu plus loin. Je le voyais au niveau de la tour de Merelle, moi.
8: Non.
3: Oui, c'est vers la ville de la Pompe.
8: Voilà, parce qu'il fallait trouver une esplanade de plus de 100 mètres, bien évidemment.
3: D'accord. Oui, parce qu'ils vont faire un pâté lorrain de
8: 88 mètres, comme le département des Vosges.
3: Exactement. Et Pascal fera les.
5: Je lui avais suggéré de faire le département de l'Ain, il n'a pas voulu.
8: Ça faisait un petit peu.
3: On aurait fait peut-être un peu moins de monde. Hein.
8: Ouais.
3: Donc 88 mètres, et l'idée, c'est que vous allez pouvoir en acheter. Ça sera l'argent récolté ira pour une bonne cause.
8: Voilà, pour Polio Plus. Il faut savoir que le Rotary International, c'est le Rotary depuis des années. Hein, tous les clubs de Rotary abondent à un fonds pour aller vacciner tous les gens atteints de la polio à travers le monde. Mm-hmm. Et c'est grâce au Rotary International que la polio mellite a été quasiment éradiquée.
3: Sur la planète, donc du coup, en achetant du pâté lorrain, on permet de lutter contre cette maladie. Ça se passera le 27 juillet, à quelle heure?
8: À midi. Ah.
3: 27 juin
8: à midi, on fait valider par huissier, et puis aussi j'ai pris un géomètre à 80
3: Tu fallait prendre un agent immobilier, tu aurais fait ça avec le machin laser là.
8: Oh non,
3: après t'aurais dit l'emplacement.
8: Oui, je l'aurais fait payer 3 fois plus cher.
3: Dire que ça se passe le 27 et que Pascal y sera. Pascal, on revient dans un instant, on reparle un peu vite fait grillade.
0: Record du monde du pâté lorrain, c'est chez nous. On en parle dans un instant.

0: George Harrison, Got My Mind Set On You. Dans un instant, on retourne en cuisine avec Pascal Batagne, le roi de la charcuterie.
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0: Porto Vecchio, c'est Julien Doré, vous l'écoutez sur Ici Lorraine.
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0: Bon, qui dit charcutier dit saucisse, qui dit saucisse dit barbecue. On va parler de tout cela avec Jérôme Prodhomme et sa fine équipe.
3: Mais en même temps, on a fait le panégyrique de Pascal qui le mérite bien.
4: Oui, exactement. Bien.
3: Merci. Pascal Bataille, charcutier. Oui, les grillades. On parlait avec monsieur Edouard, je l'ai branché sur les chipots. Mm-hmm. Mais qu'est-ce qu'on peut faire en grillade encore, en charcuterie?
4: Alors, l'échine de porc, bien évidemment. Hein, mais c'est vrai que maintenant, il y a des pièces qu'on trouve. Alors, ça peut être l'araignée, notamment.
3: L'araignée
4: de porc. De porc, hein, ouais. Voilà. C'est des choses qui avant passaient directement dans le triage, dans les fabrications, et directement hachées dans la saucisse, quelque chose. Maintenant, on peut le trouver. Il y a aussi la pluma, hein,
3: qu'on
4: peut
3: retrouver
4: aussi. C'est un morceau de l'échine, voilà. Un morceau très fin de l'échine qu'on peut retrouver.
3: Très persillé.
5: Très persillé.
4: Qu'on peut retrouver facilement maintenant dans les boutiques. Et c'est vrai que je conseille toujours quand même, c'est vrai, que de prendre toujours une viande un peu persillée, comme l'échine, qui s'y prête très bien.
3: Pourquoi ?
4: Plutôt que de prendre du filet ou quelque chose. Une viande, à partir du moment où vous avez un peu de gras, ça va apporter du moelleux. Voilà.
3: Si
4: vous
3: avez... C'est pour ça qu'on prend, on trouve souvent le porc sec.
4: Ah oui, bien sûr.
3: Parce qu'on prend souvent des morceaux où il n'y avait pas trop de gras.
4: Si vous prenez du filet de porc, que vous faites un petit filet de porc, cocotte ou quelque chose, c'est toujours un peu sec. Donc c'est vrai qu'il faut toujours mettre des tomates, des choses comme ça.
3: Est-ce que c'est aussi pour les nuls comme moi en cuisine? Est-ce que ça reste aussi pour les nuls en barbecue quelque chose de bien, dans le sens où ça peut cuire longtemps? Parce que moi, chaque fois, on me dit faire
4: aussi de porc. Ah non, c'est cuit très vite. Que... Ah, une échine, ça cuit très vite. Voilà, ça va être quelque chose... quelque chose de 2-3 minutes de chaque côté, tout simplement.
3: D'accord.
4: Et pour revenir à ce que disait Edouard, c'est vrai que des fois, si vous mettez vos saucisses très bas sur la près de la braise, c'est là où elles vont brûler très vite, le gras va fondre, le gras qui va fondre va couler sur les braises, et ça va faire des flammes. Et c'est ce qui va rendre votre barbecue, votre viande, noire, ou les saucisses noires.
3: Ouais, et puis pas agréable à manger.
4: Comme le disait Edouard, vaut mieux démarrer assez haut et descendre progressivement en fonction de la température. C'est toujours délicat à savoir quelle température
3: on a.
4: Est le barbecue.
3: La petite astuce, Philippe, avant de se quitter.
6: Oui, je sais pas s'ils vont être d'accord, mais moi j'aime bien préconiser ceux qui savent vraiment pas tout ce qui est saucisses,
3: merguez. N'en faites pas déjà, parce qu'on est tous bourrés en attendant que vous allumiez le barbecue déjà, donc n'en faites pas, voilà.
6: Tout ce qui est saucisses, merguez, des fois c'est bien grillé parce qu'on l'a mis très près, mais c'est pas cuit à l'intérieur. Alors pour être sûr que ce soit cuit et que juste après on ait juste à le colorer, j'aime bien porter de l'eau à frémissement. Une fois que ça frémit, je coupe l'eau, je mets mes chipots, mes merguez, ce que je vais vouloir griller après, je les mets dans l'eau, je les laisse une quinzaine de minutes feu éteint dedans. Au moins, je suis sûr que toute la farce est cuite. Et après, j'ai plus qu'à les colorer sur le grill. Et je suis sûr que l'intérieur est cuit.
3: Mais c'est vachement bien, ça, comme astuce.
7: Oh ouais, on aime bien.
3: Ah là, donc on les cuit au courbouillon avant.
6: Voilà, un petit peu au courbouillon.
3: Ça, on va gagner un temps fou. Parce que un nombre de barbecues, je me rappelais plus comment je m'appelais. On attend.
6: Oui, bah oui.
3: On attend tellement.
6: Et à la fin, elles sont noires à l'extérieur et elles ne sont pas cuites à l'intérieur.
3: Exactement. Oh, ça m'agace. Bon, allez, on revient demain. À demain, tout le monde.
4: À demain.
0: Avec d'autres idées, à mon avis, encore pour le barbecue. Bah oui, il fait très chaud. Hein. 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Ça fait plein d'idées pour le repas de ce soir.

0: Bon, ça réveille. Si vous avez peu dormi cette nuit, laissez-moi danser. C'est la période disco de Dalida.
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0: Bon, c'est un spectacle qu'il faut avoir vu au moins une fois dans sa vie. Si vous le voyez plusieurs fois, c'est encore mieux. C'est le spectacle des flammes à la lumière. C'est un, alors je dis un son et lumière, mais est-ce qu'on peut parler d'un son et lumière quand il y a des projections géantes en relief sur 2 hectares dans une carrière, hein. C'est la carrière d'Audinville qui est à côté de Verdun. Et comme point de départ, 1916, la bataille de Verdun est une histoire qui vient jusqu'à aujourd'hui, hein, jusqu'à 2026, avec chaque année des tableaux différents. Ça fait plus de 30 ans que ce spectacle existe. Ils ont eu d'ailleurs des flammes à la lumière au mois de mai, la visite des caméras de France Télévisions, puisqu'il y aura un numéro des Racines et des Ailes consacré à la Lorraine et en particulier à ce spectacle des flammes à la lumière. C'est vous dire si la réputation de ce spectacle-là n'est plus à faire. Alors si vous voulez le voir, ça revient tous les ans au moment de l'été. Là, c'est le vendredi et le samedi soir à la tombée de la nuit, et la première session c'est à la fin du mois de juin, vendredi 26, samedi 27. Tout le mois de juillet également, puis le début du mois d'août. Nous, on a des invitations pour la soirée du samedi 27 juin. Vous arrivez vers 19h, vous déambulez dans les immenses carrières, et puis le spectacle commence à la nuit tombée. Il y a 250 acteurs, hein, c'est un truc de dingue. Il y a presque 1000 costumes, il y a des kilomètres et des kilomètres de fils pour les besoins techniques, hein. C'est quelque chose vraiment de gigantesque, une fresque grandiose et un spectacle juste saisissant de réalisme. Si vous voulez le voir, des flammes à la lumière, ça revient. Des invitations pour vous samedi 27 juin. 2 billets, 03 83 36 20 20. Bonne chance.
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0: Status quo in the Armina. On l'écoute maintenant sur Ici Lorraine.

0: Status quo, Indy Armina, vous l'écoutez sur Ici Lorraine.
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0: Bon, vous n'aurez pas besoin de parapluie ni d'ombelle aujourd'hui, mais peut-être d'un arbre parapluie, c'est l'autre nom de la chèvre-flaira. Et on en parle avec notre jardinier Roland Motte, il est avec Maxime Verrier.
3: Si votre jardin fait grise mine, pas de panique, le médecin des plantations est avec nous. Bonjour Roland Motte.
4: Bonjour Monsieur Maxime.
3: On est sur un chèvre-flaira aujourd'hui.
4: Oui, c'est une plante d'intérieur, on l'appelle aussi la plante parapluie.
3: D'accord, donc ça n'a rien à voir avec les passes assez extraordinaires que fait Antoine Dupont en rugby, la schistera.
4: Alors, schistera n'a absolument rien à voir.
3: Est-ce que cette plante est basque ?
4: Non, du tout. C'est une plante exotique et donc qu'on va utiliser chez nous en plante d'intérieur, bien qu'on puisse la sortir pendant l'été parce qu'elle est assez résistante. C'est une plante qui prend du volume. Elle existe en vert ou en panaché. Donc ça fait des feuilles qui sont rassemblées sur plusieurs. Elles sont un petit peu en rond. Et puis on a plein de tiges. Donc ça fait un genre d'arbuste et qui peut pousser assez haut. Avantage, c'est qu'elle se taille. Et donc, c'est une silhouette assez élégante, assez décorative. Et par contre, ça prend de la place. Donc, il faut prévoir quand même une pièce relativement grande.
3: Parce qu'elle fonctionne très bien dans les intérieurs.
4: Oui, très bien. Alors, elle va résister même un peu à la mi-ombre si jamais on l'éloigne de la fenêtre, ce qui n'est pas le cas. Maintenant, vous le savez, quand on a une plante d'intérieur, il faut être le plus près possible de la lumière. Elle demande assez peu de soins. Et surtout, le fait de la sortir pendant l'été, ça y fait le plus grand bien parce que les petites pluies qui vont passer pendant l'été dessus, vont nettoyer le feuillage, comme c'est un feuillage assez gros, et qui est en 5 folioles, et donc qui forme des feuilles assez originales, et bien ce feuillage sera nettoyé, et c'est pas plus mal.
3: Surtout qu'en plus elle demande peu de soins à cette plante, alors quel emplacement lui convient le mieux ?
4: Eh ben donc je vous l'ai dit dehors, mais vous avez raison de préciser parce qu'il faut de l'ombre l'après-midi et puis l'hiver par contre faisait gaffe quand même.
3: Pourquoi ?
4: Ça se dit hein, ça faisait gaffe.
3: Faites gaffe.
4: Ouais, ou faisait gaffe, c'est bien aussi, c'est joli. Et oui. Pourquoi ? Parce que il faut être à l'abri des courants d'air quand on ouvre la fenêtre pendant l'hiver, ça peut faire tomber le feuillage assez rapidement. Et là on se dit zut, qu'est-ce que j'ai fait ? Eh bien c'est souvent le petit courant d'air qui va bien ou qui va pas bien justement et puis l'hiver, l'arrosage doit être un peu contrôlé, le pot doit être bien drainé, faut pas laisser de l'eau dans la soucoupe.
3: Donc si je comprends bien, faut pas que ça soit trop humide dans la pièce.
4: Si, l'humidité, c'est pas trop grave, c'est
3: dans la salle de bain.
4: C'est dans le pot surtout. Oui, vous pouvez la mettre dans la salle de bain s'il y a assez de lumière.
3: D'accord. Donc, c'est vrai qu'en plus, c'est plutôt rare qu'il y ait des fenêtres dans les salles de bain, mais ça peut arriver.
4: Et ça peut arriver quand même. Mais bon, c'est bien d'avoir une belle fenêtre dans cette salle de bain.
3: Quel est le conseil vert du jour sur le chèvre-flaira ?
4: Le chèvre-flaira. Eh bien, on va le pincer régulièrement. Pincer, ça veut dire qu'on va couper les extrémités régulièrement pour laisser la plante assez basse et surtout assez dense.
3: Et sur la schistera ?
4: La schistera, j'ai rien là. J'ai rien.
3: Plutôt le handball, pas trop loin.
4: Ouais, plutôt le handball, c'est mieux.
0: Il l'emmène toujours sur un autre sujet. Merci beaucoup à Roland Motte qu'on retrouvera vendredi en direct entre 9h et 10h. Et puis bravo aussi à Elisabeth qui habite Frouard et qui repart avec nos deux invitations pour le spectacle des Flammes à la Lumière. Ce sera le dernier samedi du mois à côté de Verdun dans les carrières d'Audinville.
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0: Dolce Vita, promets-moi, vous l'écoutez sur Ici Lorraine.
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0: On a plein de choses à faire en été en Lorraine. Alors des choses un peu classiques et puis des choses un peu moins pour les aventuriers, les petits et les grands. Aujourd'hui, direction la Bresse avec Damien Colombeau qui va tout tester hein, pendant les jours qui viennent. Il est à Bolder aujourd'hui.
3: Ah, vous entendez l'eau derrière nous, on a le soleil. On est à la Bresse. On va aller profiter des activités de Bolder avec Laurent qui va nous accompagner. Bonjour Laurent.
4: Bonjour.
3: C'est vrai que Bolder, c'est un endroit où on vient prendre sa dose d'adrénaline pendant les vacances, c'est un peu ça?
4: Ouais, c'est vrai que c'est carrément ça, même. Ouais, petite adrénaline, grosse dose d'adrénaline. Et c'est vrai qu'on a déjà 35 ans et qu'à 35 ans, Régis a eu du flair avec le nom Bolder. Moi, je trouve ça super bien trouvé, finalement.
3: Ouais,
4: ça marche
3: encore.
4: Bolder. Voilà, c'est ça, ouais.
3: On peut dire quoi? Gros branche, loisirs, on dit quoi?
4: Ouais, c'est plutôt parc de loisirs, hein, pour résumer notre activité. L'histoire, c'est donc une petite école de parapente en bord de route qui se diversifie avec une location de ski pour fonctionner toute l'année. Puis des structures d'hébergement qui viennent attaché à tout ça, et après les activités, le parc Acrobranche, les tyroliennes, Fantastica, Boulderline, du saut élastique, enfin voilà, on a une douzaine d'activités qui viennent sur notre parc.
3: Justement, on est en pleine nature, alors là on est sur le bord de la route principale, celle qui mène à la station de la Bresse-Honnec.
4: Ouais.
3: On s'arrête, on a cette grande terrasse, à nos pieds le torrent. Et puis il faut passer ce grand pont pour arriver sur la zone de loisirs derrière, c'est ça?
4: Ouais. On se rend pas compte. Hein. C'est souvent un retour qu'on a des clients, mais on se rend pas compte de tout ce qu'il y a à Bolder quand on est là sur cette terrasse.
3: On voit pas, c'est dans les arbres, c'est
4: en
3: pleine forêt.
4: On voit pas, voilà, tout est caché dans la forêt.
3: C'est vrai.
4: Et on a cette rivière là, en plus qui nous apporte toujours un peu de fraîcheur, même en plein été avec les étés chauds qu'on a eu dernièrement.
3: Ouais.
4: Une fois qu'on est là-bas dans la forêt, à l'ombre des sapins, avec la fraîcheur de la rivière, on est vraiment bien, quoi.
3: Alors il y a plein d'activités qu'on connaît. On l'a dit, la Bolderline qui arrive juste derrière nous. Là, on en parlera cette semaine. On a cette grande tour juste à l'entrée. On peut avoir la vue dessus et profiter un peu du spectacle. Qu'est-ce qu'on fait également sur cette grande tour? Ah, il y a le Fantastica qui arrive.
4: Voilà, c'est ça. On va peut-être entendre le chariot qui frappe là dans l'arrivée. Et ben voilà, la personne qui arrive là comme un oiseau, un peu comme un faucon. D'ailleurs, c'est le thème du Fantastica. Elle vient de parcourir 1,350 km en position allongée.
3: Wow.
4: Donc sur l'arrivée, on arrive à peu près à 60 km/h. Mais là, en vitesse de pointe, il est monté à 100-110 km/h en milieu de la

0: restante.
1: Ah oui, donc c'est le grand câble qui est là et qui arrive justement sur cette fameuse tour.
0: C'est ça,
1: c'est un peu
0: exactement.
1: Un point central, cette tour-là.
0: Ouais, nous, c'est ce qu'on voulait, c'est un peu le phare dans la nuit.
1: C'est ça, ça fait vraiment un
0: ouais,
1: bon phare.
0: Mais ça marque en fait. Hein. Donc on a l'arrivée du Fantastic Cap qui est au milieu.
1: Ouais.
0: Au-dessus, on a la plateforme qui avance, c'est la tour de saut à l'élastique. Donc là, on
1: d'accord.
0: fait le plongeon au-dessus
1: ouais.
0: de la rivière, il y a 21 mètres de haut.
1: Wow.
0: Et en dessous, on a notre nouveauté de l'année dernière, le Fantastic Kid, qui est un mini Fantastic Cap et qui fait 200 mètres de long.
1: Pour les enfants.
0: Pour les enfants à partir de 15 kilos.
1: Ah ouais, on peut revivre ces sensations-là. On va découvrir le Fantastic Cap, on va redécouvrir. Mais c'est vrai que ça fait partie de ces activités phares, comme la Boulder Line, une des premières tyroliennes à virage.
0: Ouais, c'est ça. Ouais. On a eu c'est une petite anecdote comme ça. C'est sur notre page Facebook, quelqu'un qui nous dit tiens, ça pourrait être drôle ça à Boulder. Et puis on nous envoie une vidéo. Et c'est une vidéo faite en Australie.
1: Ah ouais.
0: On dit ouais, mais c'est génial ça. Il faut qu'on prenne contact. On a appelé. On est tombé sur un Français qui avait créé ça en Australie. Donc facile pour les communications. Et en gros, même pas 10 mois plus tard, elle était installée ici à Boulder.
1: Ah oui, c'était très très vite.
0: Ouais, on aime bien quand
1: les
0: on a
1: opportunités.
0: Une idée en tête, on se dit allez, c'est maintenant, il faut qu'on le prenne et puis on y va quoi.
2: Et si vous voulez visiter Boulder bah, pendant les vacances d'été, c'est tous les jours de 10h à 18h30. Vous allez voir toutes les informations sur leur site internet boulder.fr. Voici Liane Folly. La vie ne m'apprend rien.

0: la chanson de Daniel Balavoine par Liane Folly, La vie ne m'apprend rien.
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0: Cette tendance, c'est notre rendez-vous entre info et humour tous les jours avec Muriel Jordan. Et Muriel, on s'offre une cure de nostalgie car les années 80-90 sont plus que jamais tendance, surtout l'été.
3: Oui, à cette période de l'année, moi j'aime bien me plonger dans les vieux tubes de l'été vu que dimanche, justement, ce sera le début officiel de l'été. Ah, j'aime bien tester sur les jeunes les chansons qui ont fait nos périodes estivales il y a 30 ou 40 ans. Si vous entendez ça, vous pensez forcément aux tubes de l'été, ces titres qui traversent les générations, qui fédèrent tout le monde, comme la Macarena, gros succès de l'été 96, avec cette chorégraphie qu'on ne se lasse pas de refaire aux mariages et aux anniversaires. Mais avec les plateformes de streaming et les réseaux sociaux, il n'y a plus vraiment de tubes de l'été. Il y a plein de hits, mais plus vraiment un qui se démarque. Une communauté aura sans doute son tube de l'été, oui, mais ce ne sera pas forcément celui d'une autre communauté. Mais je me pose tout de même cette question. Que penseraient les jeunes d'aujourd'hui de nos tubes d'été qui ont eu tant de succès? Si je leur fais écouter quelques morceaux, est-ce que je vais passer pour une ringarde? Micro et enceinte portable en bandoulière, je pars faire écouter à 19-20 ans quelques morceaux qui, forcément, vous diront quelque chose. Que t'en penses de ce tube de l'été?
4: Je pense de ce tube de l'été que c'est pas forcément la chose que j'écoute dans mes écouteurs, mais c'est trop cool pour danser en soirée, c'est trop bien.
5: Pour moi, c'est le Francky Vincent, mais soft.
6: Nettoyer, balayer, toujours.
3: Je sens que ça vous rappelle des souvenirs, et ça me fait penser à un truc.
7: Tu vois, le monde se divise en deux catégories.
3: Il y a ceux qui ont connu les années 80, et ceux qui auraient bien voulu.
0: Donc Muriel, ça veut dire qu'on peut écouter, vous faire écouter du Zouk Machine ou de la Macarena à nos ados, à nos neveux, nos nièces, sans passer pour des vieux machins.
3: Oui, et il y a quelques semaines, souvenez-vous, j'avais fait ce même test avec du Barbie Girl et du Didier Barbelivien, et ça passait crème. Allez, cette fois poursuivons avec ce classique.
8: J'adore cette chanson. Mais c'est les chansons qui ont un bon rythme, ça te fait penser au soleil. Et c'est pour ça que ça marche si bien. Tous les ans, c'est la même chose, hein, clairement. T'as la formule, et ben là, c'est t'as tout.
9: Moi, je kiffe, j'adore.
10: Ouais, moi aussi.
8: Moi, je connais pas.
11: La lambada.
10: Non.
3: Allez, on enchaîne avec ce titre sorti l'été 1990, 500 000 exemplaires vendus.
4: C'est le lavabo. Je connais Beau le lavabo de la gaffe. C'est incroyable. Et il a quand même fait numéro 1 du top 50 pendant super longtemps, et ça, c'est bravo. Avec du recul, je pense que c'était visionnaire de réussir à choper les codes des musiques qui marchent déjà à l'époque pour faire une caricature et que la musique marche premier degré.
3: Voilà, vous pouvez vous rassurer au moment de balancer vos prochaines playlists au barbecue. Nos vieux tubes de l'été restent tendance. La nostalgie a le vent en poupe et reste une valeur refuge quand notre monde actuel nous plaît moins. Faut-il s'en réjouir? Eh ben, je vous laisse cogiter et on s'en reparle, je sais pas moi, dans 20 ans.
0: D'accord Muriel, et nous dans un instant, on va écouter Black avec Wonderful Live.
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0: Et dans les 4 minutes maintenant, toute votre actu locale avec Johan Gant. Et puis juste après la quiche des champions, vous retrouverez Jérôme Prodhomme et Carole Micot. Voici Black Wonderful Life.

0: Black et Wonderful Life, mais c'est vrai qu'elle est belle, la vie. Comment ça va en ce mercredi? Bienvenue, ici la reine.
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0: Merci de nous rejoindre ce 17 juin, c'est comme on dit la mi-temps de la semaine, non? Il est 11h. Place au flash avec vous, Johan Gant. Bonjour, Johan.
2: Bonjour, Carole. Bonjour à tous. Déjà des restrictions d'eau dans la communauté de communes des pays du Sel et du Vermois. Un arrêté vient d'être pris pour ce territoire situé au sud-est de Nancy. Pour l'instant, les habitants sont invités à limiter leur consommation d'eau au strict nécessaire. Il est donc interdit d'arroser son jardin, de remplir sa piscine, de laver sa voiture. Une situation provoquée par la forte sollicitation du réseau à cause de la chaleur. Un réseau déjà fragilisé en raison de sa vétusté. La commune de Gondreville dans le Toulois a également pris un arrêté de restriction d'usage de l'eau pour les mêmes raisons. Et avec ces fortes chaleurs attendues ces prochains jours, le supermarché Intermarché à Mirecourt autorise depuis une quinzaine de jours les chiens à entrer dans le magasin pour éviter qu'ils soient laissés dans les voitures. Le PDG a aussi 3 autres magasins, Nomexy, Uxonier et Épinal. Il veut aussi laisser les chiens entrer dans ces Intermarchés. Dimanche, une conductrice du réseau Keolis a été sévèrement agressée à Chavigny, près de Nancy, âgée d'une cinquantaine d'années. Elle a une fracture à la pommette, une dent cassée, de nombreuses contusions. Elle est très choquée et a dû être hospitalisée. Cette conductrice a tenté de s'opposer à 2 jeunes qui volaient des objets à d'autres passagers sur la ligne entre Nancy et Pont-Saint-Vincent. Elle a porté plainte. Les auteurs présumés de cette agression ont été interpellés et placés en garde à vue. Un nouveau procès en perspective pour le tueur en série Francis Holm. Il est renvoyé devant les assises pour l'homicide de Jean-Joseph Clément, un réparateur de machines agricoles retrouvé mort dans le Vaucluse en août 89. Mis en cause dans ce dossier, il avait bénéficié d'un non-lieu, mais il a de nouveau été mis en examen dans cette affaire en 2023. Un homme de 39 ans doit être jugé aujourd'hui à Nancy. Il est soupçonné d'être le grossiste des revendeurs de drogue dans le secteur de Pont-à-Mousson lors de son interpellation mi-avril. Les policiers ont retrouvé chez lui plus de 15 kilos d'héroïne, 40 kilos de produits de coupe et 1,5 kg de cocaïne, soit près de 67 000 euros de marchandises. Enfin, l'équipe de France de foot réussit son entrée dans la Coupe du Monde avec une victoire 3-1 hier sur le Sénégal. Que des victoires nettes lors des matchs de la nuit et du matin, puisque dans le groupe de la France, la Norvège a battu l'Irak 4-1. Et puis dans le groupe J, l'Argentine bat l'Algérie 3-0 et l'Autriche a dominé ce matin la Jordanie 3-1.
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2: Donc ça y est, c'est parti, Carole.
0: L'été est arrivé précocement en mai. Johan, on s'en souvient. Maintenant, il revient à quelques jours de sa date officielle, c'est-à-dire dimanche. Après les quelques nuages du matin, place au soleil, franc et généreux. On prend 10 degrés en une seule journée, un 27, 30, voire 32 attendus cet après-midi. Vous revenez en t-shirt, s'il vous plaît, tout à l'heure à midi.
2: Avec plaisir.
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0: Avec qui? Avec plaisir, bien évidemment. Et ben tout ça, ça donne le sourire, la pêche, une belle victoire en foot hier soir. Et le soleil, par-dessus tout, on est bien, tout de bonne humeur vêtu. Avec cette chansonnette qui va vous rester tout au long de la journée. C'est Renan Luce et les voisines, il est 11h03. Bienvenue, ici la reine, un mercredi. Bienvenue, tout simplement. Bonjour à tous.

0: Renan Luce, les voisines, moi je préfère le 2, mes voisins, mes voisines, et vous, il est 11h07.
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3: On a une suggestion de Bernard pour le, comment s'appelle ?
4: La ville de Tramont-Lassus.
3: Bah oui, Tramont-Lassus, on l'a jamais fait.
5: Non, enfin,
3: jamais. On dit Lassus d'ailleurs.
5: Oui, il faut dire Lassus.
3: Je me suis fait avoir déjà. Lassus. On dit Lassus.
4: Ça dépend,
5: oui,
4: je sais pas.
3: Ça dépend, chacun ses préférences. Bon, tout ça pour dire que nous sommes avec l'hippodrome de Brabois cette semaine parce que on rappelle que le 26 juin a lieu une grande réunion. Combien de est-ce qu'on sait déjà combien de courses ?
6: Pas encore.
3: Pas encore, ça va se décider parce que c'est une réunion PMU, donc là, c'est Nancy pour la France là.
6: Exactement.
3: Ah ouais, ouais, l'hippodrome de Nancy-Brabois, très facile d'accès. On rappelle 5 € l'entrée pour la journée de course.
6: Exactement.
5: Bon, c'est gratuit pour les enfants.
3: C'est gratuit pour les enfants. Ça leur permet. Il faut le voir au moins une fois dans sa vie, hein, une course de chevaux. Oui. C'est impressionnant, honnêtement. Et il y en aura régulièrement pendant l'été, jusqu'au mois de septembre. Alors, avec la fête de l'hippodrome.
6: L'été, on fait une petite pause.
3: Ah, pardon.
6: C'est Vittel. Ça bascule à Vittel.
3: Ah, d'accord. On joue la carte Lorraine.
6: Exactement.
3: Donc été, Vittel prend le relais.
6: Exactement.
3: Et on revient.
6: Et on reprend le 26 septembre pour la fête de l'hippodrome.
3: La fête de l'hippodrome. Alors qu'est-ce qui se passe à la fête de l'hippodrome? On visite.
6: Plein d'animations.
3: Il y a plein de trucs.
6: Donc on a une réunion. Donc il y a des courses. Ouais. Et à côté de ça, il y a des stands, il y a des animations, c'est pour tout le public et une belle journée.
3: Donc faut pas le rater ce rendez-vous.
6: Non.
3: Vite fait comme ça, les parieurs, c'est à partir de combien une course alors?
7: 2 euros.
3: 2 euros, ouais. On peut déjà parier.
7: Oui.
3: Vous avez déjà joué, vous, Sandra? Moi, j'ai gagné, j'ai déjà gagné.
5: Oui, ma grand-mère.
3: Autant
5: jouait.
3: Vous dire que je n'ai pas fait exprès, mais. Parce que je ne suis pas un génie de la course.
8: La chance du débutant.
3: Exactement.
5: Le 12-4-7 dans toutes les courses.
3: Vous faites ça, vous?
5: Oui. C'est la grand-mère qui pariait ça tout le temps.
3: Donc la grand-mère, est-ce qu'elle a gagné? D'accord, mais vous continuez quand même. Bon, c'est la tradition.
5: On ne peut pas
3: juger la tradition. Allez, on revient dans un instant, c'est la quiche des champions.
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0: Mais oui, bienvenue dans la quiche des champions arbitrée de main de maître par Jérôme Prodhomme. Chaque semaine, une émission réalisée ce matin par Théo. 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
3: Allez, on continue notre quiche des champions avec un rappel des scores. On a une belle égalité, Sandra.
5: Oui.
3: 300 points l'hippodrome avec Gérard, Stéphane et Céline. 300 points les parieurs avec Laura, Cédric et Bernard. Et on a toujours Louis avec nous. Et on rappelle que Louis...
5: Il s'en fout.
3: Il s'en fout. Bon, Louis. Alors, question, allez, à 10 points. On va la mettre, cette question, à Gérard. Tiens, Gérard. Qui chante?
6: Alors, les autres peuvent souffler, le public aussi.
9: Elle voulait que je l'appelle Venise.
3: On aime bien.
10: Julien Clerc.
3: Allez, 10 points pour Bernard. Pour Gérard, 310. Bravo, effectivement, Gérard. Julien Clerc, elle voulait que je l'appelle Venise. Elle est sympa, monte le son.
9: Quelle drôle d'idée.
3: Vous rappelez ça? Il n'y a que lui qui peut monter comme ça dans les aigus. Alors en face, allez, Laura, qui chante? Oh ouais, alors là, on est bon. Je suis sûr qu'elle a dansé dessus, Laura. Au camp. 10 points pour les parieurs. Question à 10 points, exactement pareil pour cette fois. Stéphane, quel est le jour, Stéphane, le plus court de l'année? Top chrono. Pas facile. Oh, quoi.
5: Oui,
3: le plus court. Ben merci de lui. Tu veux pas lui donner la réponse non plus?
6: 1er janvier.
3: Alors, 1,
4: Ah, il a dit le 1er janvier.
3: Oui, il a dit le 1er janvier. Non, c'est pas ça. J'ai pas compris. Donc, effectivement, c'est le 21 décembre. Donc, c'est pas ça du tout. Pas de points pour l'hippodrome 310 à 310. En face, vous allez me détester. Hein. Donnez-moi un synonyme de amphigourique.
8: Bernard.
3: Ah, top chrono. Qu'est-ce qui est amphigourique, en fait?
8: Bernard.
3: Alors, je vous donne deux propositions parce que c'est vache quand même. C'est trop gras ou c'est mal ficelé? Quelque chose d'amphigourique.
5: Mal ficelé?
3: C'est la bonne réponse. Bravo. 10 points pour les parieurs. Là, les jeunes qui sont avec nous, vous allez pouvoir vous la péter. Hein. Alors là, tout le monde ne connaît pas le mot amphigourique. Louis, vous pourrez placer ça. Tu pourras dire ça à ta prof. Ouais, mais elle est amphigourique, votre question, là. Là, tu vas voir, être en PLS, la prof. Hein. Qu'est-ce que c'est que ce gars?
4: On demandera à Céline de les plaies à l'envers.
3: Ah ouais, ouais. Oh, ouais. Ah ouais, Céline, ouais. Céline, si vous perdez, vous serez condamnée à...
5: Mais Bernard
3: amphigourique
5: à l'envers. Bernard me perturbe.
3: Ben c'est vrai que Bernard, il attaque.
5: Il attaque.
3: Alors, donc on va faire le jeu des paroles. Une chanson dont je vous lis les paroles, il faut me dire de laquelle il s'agit. Mais alors, je ne sais plus laquelle c'est. Donc, on n'est pas rendu. Ben, je vais la découvrir en même temps que vous si je retrouve les paroles. Qu'il est où mon compteur à points? Oh là là, je mets toutes mes feuilles dans tous les sens et du coup, je ne sais plus qui fait quoi. Écoutez. Donnez-moi un titre de chanson. Hein. Non, alors oui, le but du jeu, je vous le rappelle, c'est de vous lire. Alors c'est fou, j'ai perdu ma feuille. De vous lire les paroles d'une chanson. Ah, oui, c'est ça, c'est celle-là. Mais j'ai plus. On va faire l'autre, on va faire la deuxième. Alors, vous êtes prêts? Alors, ce soir, j'irai danser le mambo au Royal Casino. Sous les lambris rococo, la nuit viendra me faire oublier. Tu me feras rêver comme dans les chansons d'été. C'est l'amour à la plage et mes yeux dans tes yeux, baisers et coquillages. Bonne réponse de
5: Céline.
3: C'est cette chanson.
4: Je l'avais.
10: C'est l'amour à la plage.
3: Ah ouh. Cha cha cha, c'est les seules paroles qu'on connaît, on est tous d'accord. Voilà, c'était pas cher les cœurs à l'époque. Hein. Donc combien le score? Oh là là, 320 pour l'hippodrome et 300 pour les parieurs et nous revenons.
5: 320
3: aussi. Ah, j'avais pas vu qu'il y avait deux colonnes.
4: Il veut pas nous faire gagner, Jérôme. Hein.
3: Non mais j'avais pas vu qu'il y avait deux colonnes.
7: Il veut sa place. Hein.
3: Donc égalité.
5: Eh oui.
3: Ah, on aime bien. Allez, on vient dans un instant.
4: On met des handicaps tout le temps.
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0: n'était pas spécialement aimé par Clo-Clo. Ce n'étaient pas les meilleurs amis du monde. Alain Chamfort, la fièvre dans le sang. Ils l'ont, la fièvre dans le sang. Tous les joueurs de la quiche des champions ici, Lorraine, direction l'hippodrome Nancy-Brabois. Et c'est avec vous, Jérôme Prodhomme.
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3: C'est dingue le désordre sur mon bureau, on dirait ma comptabilité. On a notre match à quiche des champions avec, on le rappelle, la société des courses, Gérard.
4: Association de la société des courses de Nancy-Brabois.
3: De Nancy-Brabois, on a dit une cinquantaine d'adhérents.
5: C'est ça.
3: Pour cette société qui organise, qui possède l'hippodrome de Brabois et qui organise les courses.
5: Exactement.
3: Ouais, c'est pas simple, comme...
5: C'est compliqué pour l'entretien parce que c'est un gros site et du coup on est vraiment indépendant.
3: Personne vous a offert, on a offert ça à mon père, on s'est cotisé avec tous ses potes et tout, un robot tondeur. c'est le machin, il fait tout le boulot tout seul.
6: Faut mettre des vaches.
5: C'est un peu compliqué.
3: Ouais, tu mets
6: des chèvres.
3: Oui, parce que ça doit, mine de rien, avoir une certaine hauteur maximale, minimale, on rigole pas.
5: Alors,
3: avec la pelouse.
5: En fait, on fait attention à la tonte pour la qualité et la fermeté du terrain.
3: Ah oui.
5: En fonction du temps et de la météo, on va tondre plus ou moins grand.
3: Est-ce qu'on peut avoir quelques chiffres? Ça fait quelle taille à peu près l'hippodrome? Vous savez, Gérard?
4: 17 hectares.
3: 17 hectares, ça veut dire quasiment la pépinière. Un super site. Question à 10 points et nous commençons avec l'hippodrome. L'hippodrome, Gérard, qu'est-ce qu'on consomme à raison de 12 000 litres par jour, top chrono. 12 000 litres par jour. Sandra, moi.
7: Salut.
3: Le petit Louis. La dame derrière. Le monsieur avec la même... marinière. Alors.
4: Salim.
3: Alors non, c'est l'air. L'air, c'est ce qu'on a dans les poumons. 12 000 litres d'air par jour. Jésus était de quel signe du zodiaque? Top chrono. Là, Louis, t'as le droit de dire.
6: Sagittaire.
3: La fameuse phrase. Est-ce que tu t'en fous?
6: Oui.
3: Exactement. Alors.
8: Sagittaire.
3: Et non, c'est Capricorne. Il est né le 25 décembre, visiblement. C'est pas Sagittaire.
7: Dame Ambiance. Sandra a pas été gentil.
3: Non, Dame Sandra. Ah, oh là là. Ton univers impitoyable. Est-ce que ne serait pas en train de décrire l'ambiance chez les parieurs au moment des résultats? En quelle année, question à Gérard, en quelle année la diffusion de Dallas a-t-elle commencé? À un an près, top chrono. Alors, pas facile ça. Alors, Dallas, on s'en souvient de Dallas? Ah oui, la dame cherche. Alors, combien es-tu?
4: 1980.
6: 81.
3: Bah écoutez, quel est votre prénom, madame?
9: Régine.
3: Régine, c'est la maudite bonne réponse.
10: Bravo, on l'applaudit, Régine.
5: On a donné la réponse américaine.
3: Alors, oui.
5: La version originale, c'était en 1980.
3: Oui,
5: non,
3: la marmotte, elle est dans le terrain de Brabois. Moi, j'avais dit un an près, donc...
8: On a gagné.
7: Non, il fallait la note exacte.
3: Bon, alors, zéro point pour l'hippodrome. La dame ne joue pas.
8: Donc, on a dit 1980.
3: Oui, et la réponse est 81.
5: Un
3: c'est Régine qui a raison. J'avais dit un an près, donc on est bon. De 10 points pour l'hippodrome de Brabois. Enfin, restez avec nous, Régine, vous avez aidé les parieurs, là, parce que. Écoutez, vous n'avez que ça à faire, on est mercredi. Alors, question géographie. Dans quel état américain... Tu veux nous remettre le générique, Bouchon, là? Dans quel état américain se trouve...
8: Facile.
3: Alors... Impitoyable. T'as toujours quelqu'un qui dit... Et sur ton soleil, un blackout. Bonne réponse. De Laura.
7: Comme c'est la bonne réponse, on peut avoir 10 points de plus encore.
3: Évidemment, 330 à 3.
7: Mais dis donc,
3: mais c'est fou, t'as vu
5: aussi, un entrée
3: t'as
5: aussi.
3: T'as vu cette égalisation tout le temps, c'est un truc de dingue.
9: Ils ne veulent rien lâcher.
3: Ah, ils ne veulent rien lâcher, Ah, on va faire la voix mystère, j'aime. Une voix.
9: À reconnaître.
3: Vous allez l'entendre, les plus rapides gagnent 10 points, on est tous d'accord?
5: Ok.
3: Stéphane et Laura, les capitaines, nous donnent la réponse.
11: Moi, de toute façon, je peux plus dire
2: ils sont Benzema. Tous meilleurs. Donc, je ne peux plus rien dire.
3: Heureusement que c'est la voix du capitaine qui compte. Effectivement, c'était Zinedine Zidane. 10 points pour les parieurs. Ça nous fait combien, ça?
9: 140 pour eux.
3: Ah, ça y est, les parieurs prennent la tête. Oh, ils sont contents, hein. Ça, ça doit être agaçant quand t'as parié sur un cheval et que l'autre prend la tête au dernier moment. On n'aime pas, hein. Ah là là, c'est ça que tu dis, il n'y a pas un trou sur la pelouse là? Et non, il n'y en a pas. Eh oui, c'est la règle du jeu, hein, Zandra. On revient dans un instant. Donc, on a dépassé l'égalisation. Ça y est, ça faisait un moment qu'on avait égalité, hein.
9: Ah oui, ça faisait.
3: Ah oui, oui. Dans quelques secondes, le jeu des communes.
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0: Mais tout peut se passer évidemment dans la deuxième partie de notre quiche des champions. Une Coupe du Monde évidemment qui commence bien pour nos footballeurs français. Des klaxons hier soir à Nancy après la victoire de la France et un hymne 2026 avec Issy Lorraine, Burna Boy, Shakira.

0: Sous le soleil de Lorraine, Shakira, Burna Boy, Die Die, c'est la quiche, vous en êtes? 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À tout de suite, évidemment, à presque 11h30, à l'hippodrome Nancy-Brabois. 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
0: Vous la préférez comment, la grenadine? Bien fraîche avec des glaçons et le verre, ou le verre directement mis au congélateur avant de se servir. Lui, c'est le cœur qui la grenadine. Laurent Voulzy, ici Lorraine, un mercredi matin, 11h30, on est bien. À tout de suite.

0: vous y bienvenue si vous nous joignez en cette fin de matinée. Ici Lorraine, vous êtes en plein dans la quiche des champions, en plein dedans des jeux, des blind tests, de la bonne humeur, des jeux qu'on comprend pas toujours, hein, parce que dire des mots à l'envers, c'est quand même trollement difficile. Jérôme Prud'homme, il est à cheval cette semaine, Jérôme, et toute l'équipe ici Lorraine.
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3: C'est la quiche des champions et on rappelle que la saison des courses continue à Brabois et que la prochaine grande réunion, c'est le 26 juin. Avec toute une série de courses sur l'hippodrome qui fait 17 hectares, Gérard nous le rappelait. On a rappelons d'ailleurs aussi que c'est 5 euros l'entrée, qu'il y a un arrêt de bus. Si vous êtes plein centre-ville de Nancy, vous prenez le bus. En plus, le week-end, c'est gratuit, faut pas se priver, exactement, honnêtement. Hein. Et puis alors, si vous venez de l'extérieur, là, les Vosgiens qui disent « Oui, mais Nancy, on peut jamais se garer », là, vous n'avez pas d'excuses. Hein.
4: Un parking.
3: Il y a un parking, c'est facile d'accès. Le parking est gratuit.
5: Oui, bien sûr.
3: Puis alors, c'est sorti Brabois.
5: Oui, voilà, exactement.
3: Pour vous fouler, hein. Allez, question à Cédric. Parce que les derniers, c'était l'hippodrome, non ? Je ne sais plus. Bon. Cédric, si j'écris des assouplissements, je fais des assouplissements, combien je mets de S ? Top chrono. Oui, on est bien d'accord que là, la question...
6: 4.
3: On s'en fout. Voilà. Combien ?
6: 6.
3: 6 pour Cédric. Et la réponse, c'est... 5, 0 points pour les parieurs. Enfin, ouais, ça, Sandra est contente, elle a 20 points.
7: Dans l'assouplissement, il y a 6 S.
5: Parce qu'elle a compté le D. Ah bah,
8: le D. Ah, Jérôme.
3: Non, mais moi, j'ai dit assouplissement.
5: Oui, non,
8: des assouplissements. Des assouplissements.
5: Forcément, il y a
3: un point.
5: On l'a refait.
3: Je me suis. Vous vous rendez compte
4: combien de P ?
3: Est-ce que vous vous rendez compte du temps que ça me prend de trouver des questions de trouver des questions intéressantes ?
5: Mais celle-ci, elle était un peu.
3: Alors, donc, on a dit 0 points.
5: Oui.
3: On l'a dit. En face, nous demandons à Gérard, de nous dire quel animal, Gérard, je vais y arriver, quel animal surmonte la grille de sortie des jardins de l'Élysée ? Top chrono. Il est aussi représenté Plastane. Il est en haut de la grille. D'ailleurs, il a donné son nom à la grille. C'est par là qu'est partie la maîtresse de Félix Faure. Vous savez, celle qui a fait sa petite affaire au président. Le président avait pris l'équivalent du Viagra de l'époque. Il en a trop pris. Il est mort. J'allais dire, il est raide mort. Je sais pas si c'est le mot qui convient, enfin. Et alors, il y a quelqu'un qui a dit, le président a-t-il perdu connaissance? Et il a montré cette grille. Le médecin a montré cette grille. Le valet a montré la grille en disant, elle est partie par là. C'est la grille du coq. 0 points pour l'hippodrome. Allez, pour tout le monde, on va dire donc les capitaines, hein, parce que sinon on s'en sort pas. Stéphane et Laura, pour quelle Lorraine Jean-Jacques Goldman a-t-il écrit « Il me dit que je suis
4: Patrice
3: belle »
4: Patrice Acasse.
5: Oh, il est fort.
3: Là, j'ai Stéphane.
5: Hein, oui, Steph, mais, oui.
3: C'est exactement la bonne réponse.
9: Il me dit que je suis belle.
3: Elle est belle, cette chanson, n'empêche. Hein.
4: Sandra est belle.
5: Oh.
3: Oh là là. Allez, 50 points de plus. Hein, ouais, autant les donner maintenant, parce qu'elle va vous aider, de toute façon. Donc, Alors oui, Patrice Acasse, effectivement, égalité 340 à 340. Il lui a aussi écrit une très belle chanson qui n'est pas assez connue, c'est Une fille de l'Est, hein, oui, qui est très très belle. Voici le jeu des communes, on est en retard, on va faire vite. Alors, on va coller ça. Tout le monde est de Nancy ou pas ?
7: Oui. Oui.
3: Nancy.
7: Et...
3: D'accord, donc ça va être un carnage, puisqu'on cherche des communes. Je vous donne 3 communes, il faut me donner le département à chaque fois, Meurthe-et-Moselle ou Vosges. On fait qui contre qui, dame Sandra ? Nous vous écoutons.
10: Gérard contre Laura.
3: Alors très bien, nous commençons par Gérard. Gérard, 3 communes. Top chrono, Friouville.
8: Lorraine.
3: Non mais 54 ou 88, parce que Lorraine...
8: Non, bah 0 point.
3: Alors,
5: non.
3: 0 point. Bonne réponse, Tignecourt.
8: 88.
3: Bonne réponse, Audonville.
8: 54.
3: Oh, dis donc, il vous a fait un sans faute, le Bernard.
10: Bravo.
3: Là, on est clairement dans la chance du débutant parce qu'il est nancéien. Hein.
8: Il a fait une faute.
3: On rappelle que les nancéiens ne trouvent jamais. Dans
10: jamais.
3: Ce jeu. En face, qui s'y colle, Sandra ?
4: Laura.
10: Laura.
3: Ah, vous connaissez ça, Laura, vous. Mmh. Et c'est pas parce que Laura est une femme de responsabilité qu'elle doit se coller tout le boulot non plus.

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0: Blinding Lights avec The Weeknd. Youpi, c'est la quiche des champions. Ici la reine, le grand jeu. Ici la reine qui met en scène deux équipes quelque part en Lorraine cette semaine. Nous sommes installés. Jérôme Prenomé, toute l'équipe Ici la reine est installée à l'hippodrome Nancy Brabois que nous nous retrouvons et nous allons nous y retrouver dans quelques instants. Mais avant, c'est aussi l'occasion pour vous de jouer avec nous. Dernière ligne droite, attention les amis. 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La quiche, dernière étape pour aujourd'hui.
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0: parle comme le gars qui donne les résultats des courses, là, tu sais, quand ils arrivent au niveau du truc, parce qu'on est très en retard. Nous sommes avec l'hippodrome de Brabois et les parieurs de Brabois, en vous rappelant la réunion du 26 juin et la fête des hippodromes. Faut le noter, ça. 26 oui. septembre, hein, c'est ça.
1: 27 septembre.
0: Ça, c'est vraiment le truc à pas rater. Vous revenez, c'est un petit peu après les vacances. Ça a un air de vacances, d'ailleurs. Souvent, il fait beau ce week-end-là, en plus. Donc, notez dans votre agenda, là, plutôt que d'aller chez le beau-frère qui a tout vu, qui a tout fait. Hippodrome, fête de l'hippodrome. Alors, question pour tout le monde. Les deux capitaines nous répondent. Nous avons 370 pour l'hippodrome, 360 pour les parieurs. Stéphane, Laura, quelle est la couleur préférée des Français? Top chrono.
2: Le bleu.
0: Bleu. Bon, voilà, moi j'aurais dit quand même une longueur.
3: Vas-y, oui, c'est Laura. Laura, c'est Laura. C'est
0: donc 10 points, effectivement. Ça, c'est beau, ça.
3: Le bleu,
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0: C'est quand même beau, la chanson française. Alors, ça nous fait combien? Bah, égalité.
3: Oui.
0: Ah ouais, c'est pas
3: 370.
0: Mal.
3: 370.
0: Question à 10 points pour Céline. De quel générique télé des années 90 s'agit-il? Oh. Ah, la dame a trouvé. Non? Non, on n'a pas trouvé.
3: Juste prix?
5: Oui.
0: Non, mais non.
5: Ça roule la fortune.
0: Une famille en or. Ah. C'était pas le plus connu, sinon c'est trop facile. Donc 0 point pour l'hippodrome. En face, Cédric, qui chante. Ça va, on vous dérange pas le soufflage là, non, ah bah la dame a trouvé, bah ça y est, bah oui, mais c'est trop tard maintenant. Alors, effectivement, 10 points pour les parieurs qui prennent la tête, hein, ça y est, là, 380 à 370, voici le comment s'appelle. Nous commençons par, je crois que c'est Laura là cette fois, hein.
3: Oui.
0: Laura, 10 lettres. La commune à épeler, c'est la commune de Dieulouard. Dieulouard à l'envers. 3, 2, 1, top.
2: D.
0: Oui.
2: R.
0: Oui.
2: U.
0: Perdu. Non, oh non. Même moi, j'ai de la peine, ça lui ruit. Il a des belles tomates ou concombres. Hein?
6: Des courgettes.
0: Ah, des courgettes. Bon, j'y connais
6: les
0: rien.
6: Les deux.
0: Ah, donc j'étais pas mauvais, d'accord. Donc ça nous fait deux pauvres points.
2: Deux
0: là,
2: pauvres points.
0: Hein. A, alors D, R, ça vous aviez. A, U, O, L, U, E, I, D. Mais ça, c'est le coup classique. C'est quand c'est plus facile qu'on se plante, hein. C'est vrai, hein.
3: Mmh.
0: En face, Céline. La commune à épeler, c'est la commune de Amberménil. Amberménil. Wow. 3, 2, 1. Top.
3: S.
0: Non.
3: Ah,
0: oh. Ça, c'est vache.
3: Le piège.
0: Oh, ça, c'est dur. Non, c'est un L. L, I, N, E, M, R, E, B, M, E. Amberménil, qui est la commune de l'abbé Grégoire, rappelons-le, hein, qui a milité notamment pour l'abolition de l'esclavage ou encore la nationalité, ce qu'on appelait la nationalité de française pour les juifs, ça va, l'assimilation, je crois qu'il appelait ça comme ça. Tout ça pour dire que ça fait 0 point.
3: Oui.
0: 370 l'hippodrome, 400, moi ça me va parce que ça reste un peu de suspense.
3: Oui.
0: Et on revient demain. Hein, demain on revient pour la quiche des champions.
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0: Non, non, ah, si j'étais un homme, mais qu'est-ce qu'on ferait si on était des hommes? Dientel, les années 80, les années Dientel, ici la reine, sur notre web, radio 100%, années 80, sur l'appli ici ou ici.fr, la quiche des champions. Et si elle était un homme, qu'est-ce qu'elle ferait? Bonjour Anne-Marie.
1: Bonjour Carole.
0: Vous êtes à Villers-les-Nancy, Anne-Marie. Ça va pas trop chaud à Villers-les-Nancy, comme chez nous un peu?
1: Non, j'aime bien la chaleur, je reconnais que j'aime bien.
0: C'est vrai.
1: Je suis une adepte de la chaleur, c'est pas le cas de tout le monde, mais moi oui.
0: Et vous arrivez à la supporter? Vous arrivez à supporter ces 30, 32, 33, 34, 35, 36 qui vont arriver là?
1: Je dis pas que je fais des choses.
0: Ouais.
1: Je suis en retraite, donc je reconnais que je suis privilégiée par rapport aux gens qui travaillent, hein, j'en suis consciente. Mais j'ai toujours aimé la chaleur, c'est vrai.
0: Bon, bah écoutez, profitez-en, voilà. Alors ça fait plaisir à entendre. Dites-moi Anne-Marie, ce qui va nous faire plaisir, ce qui va vous faire plaisir, c'est le tote bag ici Lorraine, parce que vous avez trouvé la bonne réponse, le château de Bourlémont compte
1: 4 tours.
0: Quatre tours, absolument. Le tote bag, c'est fait pour mettre votre petite course et peut-être à vendredi pour repartir avec 150 euros de carte cadeau, ok?
1: D'accord.
0: Profitez-en bien. Plein de bonnes choses, Anne-Marie. Au revoir.
1: À vous aussi.
0: Audit donc, attendez, j'allais oublier. C'est qui la première radio en Meurthe-et-Moselle et dans les Vosges et qui vous offre les plus beaux cadeaux?
1: C'est ici Lorraine, Nancy.
0: Bah évidemment.
1: Nancy.
0: Allez, au revoir. Ciao, ciao. Au revoir. À suivre TACAD 12h05 et toute l'actu locale.
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0: plaisir coupable du matin, chaque jour des midis. 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
1: Rien n'a changé, j'ai encore gagné.
2: Tout a changé, j'ai envie de dire.
1: Non, il y a un truc qui a changé, c'est qu'on a un candidat chacun, voilà, c'est tout.
2: C'est exceptionnel, je l'ai vu dans le Figaro ce matin.
1: Bon, voilà, on est mercredi, et je pense que rien va changer, c'est quand même moi qui vais gagner.
2: C'est certain.
1: Allez, à tout de suite au taquet, mes chéris.
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0: Bonjour à tous, merci d'être là, ici Lorraine. Nous sommes mercredi le 17 juin, il est midi. C'est l'heure de votre journal, Johan Gand. Bonjour, Johan.
4: Bonjour, Carole. Bonjour à tous.
0: C'est très tôt dans la saison. Les premières mesures de restriction d'eau viennent d'être prises en Meurthe-et-Moselle.
4: La communauté de communes des Pays du Sel et du Vermois prend un arrêté pour restreindre la consommation d'eau au nécessaire. Donc, pas d'arrosage de jardin, pas de remplissage de piscine ou de lavage de voiture sur ce territoire situé au sud-est de Nancy, qui abrite notamment Saint-Nicolas-de-Port, Varangéville ou Dombasle. Ces restrictions sont liées aux fortes chaleurs qui ont bien sollicité le réseau, qui en plus est très fragile et vieillissant, explique David Gisleri, le maire de Rosières-aux-Salines.
5: Notre réseau d'eau est sous contrôle, mais il est dégradé. Et pour éviter qu'il ne se dégrade davantage et pour éviter qu'il n'y ait des coupures d'eau qui deviennent trop importantes et non maîtrisées, on a pris des décisions fermes. On a pris des décisions qui sont des décisions collectives en responsabilité pour pouvoir garantir aux usagers qu'ils auront de l'eau quand ils vont ouvrir leur robinet, tout simplement. Le jour où l'eau ne coulera plus, il sera peut-être déjà trop tard pour anticiper ces mesures. Donc c'est pour ça qu'on a décidé à l'échelle du territoire d'apporter un point de vigilance important sur le territoire du Sel-et-Vermois. Sur un mètre cube de sortie du milieu naturel, on en perd un parce que le réseau est dégradé. Il y a des fuites dans le réseau dues à la vétusté du réseau, dues au mouvement des sols. Il va y avoir des investissements importants prévus parce que nos installations sont vétustes. Elles vont nécessiter forcément une prise de conscience collective et des travaux importants.
4: David Gisleri, le maire de Rosières-aux-Salines, invité d'ici Lorraine ce matin. La commune de Gondreville dans le Toulois a également pris un arrêté de restriction d'usage de l'eau pour les mêmes raisons. Deux jeunes hommes sont en garde à vue, soupçonnés d'avoir passé à tabac une conductrice de bus du réseau Keolis dimanche à Chavigny. Âgée d'une cinquantaine d'années, elle souffre d'une fracture à la pommette, une dent cassée, de nombreuses contusions. Elle a été hospitalisée. Cette conductrice a tenté de s'opposer à ces deux jeunes qui volaient des objets à d'autres passagers sur la ligne entre Nancy et Pont-Saint-Vincent. Le tueur en série Francis Holm passera une nouvelle fois aux assises. Il sera rejugé pour l'homicide de Jean-Joseph Clément, un réparateur de machines agricoles, retrouvé mort dans le Vaucluse en août 89. Mis en cause dans ce dossier, Francis Holm avait bénéficié d'un non-lieu, mais il avait de nouveau été mis en examen en 2023.
0: Ici la reine, il est presque midi 3. Le niveau des stocks de sang est préoccupant à quelques semaines du début des grandes vacances.
4: La semaine est cruciale pour les associations et l'établissement français du sang. Les ponts du mois de mai, la vague de chaleur début juin ont entraîné une chute du nombre de dons. À Nancy, une collecte était organisée hier à l'hôtel de ville. L'objectif, c'est d'arriver à 100 000 poches au niveau national d'ici le 14 juillet. Il y en a 85 000 actuellement, Marie Roussel.
6: Les affiches en 4x3 dans les rues de Nancy ont bien fonctionné. Mégane vient donner son sang pour la première fois. Elle a même encouragé ses collègues à l'accompagner.
7: Il y a longtemps que je voulais donner mon sang et on s'est un peu motivés entre nous et qu'il y a une baisse en ce moment. Ça m'a en plus un peu aidé à vouloir passer ce cap.
6: Les ponts du mois de mai ont effectivement fait baisser les stocks. Ils sont descendus jusqu'à 70 000 poches au niveau national.
8: Il y a eu la période aussi caniculaire donc au mois de juin.
6: Olivier Durat de l'établissement français du sang dans le Grand Est.
8: Et puis là, on redoute la canicule, les excès de température de ces prochains jours qui font que régulièrement, les donneurs viennent moins sur nos collectes.
6: Le FS qui doit donc s'adapter face aux épisodes de chaleur de plus en plus fréquents et veille à la bonne hydratation des donneurs avec des bouteilles mises à leur disposition avant le prélèvement, pendant et après.
9: Je vais boire un litre d'eau là tout à l'heure.
6: Ça fait sourire Manon, elle prend sa collation post-don. La récupération doit durer 20 minutes minimum. Mais Clémentine, elle, préfère allonger le temps de pause.
10: Ça doit faire 40 minutes, je crois. Je préfère partir sereinement que d'avoir un peu peur de tomber dans la rue ou Je préfère que ça m'arrive ici.
11: Vous n'avez pas eu de malaise là, non?
10: Je sens que ça arrive, du coup je m'allonge et puis ça passe.
6: Un peu moins de 200 donneurs se sont inscrits pour cette collecte dans les salons de l'hôtel de ville.
4: Pour la Meurthe-et-Moselle, une collecte a lieu aujourd'hui à Bainville-sur-Lot à partir de 16h à la Maison des Fêtes et à Remiremont dans les Vosges au Palais des Congrès à partir de 15h30 cet après-midi. Enfin, il aurait dû être un des animateurs du Tour de France qui s'élance dans quelques semaines, mais le coureur belge Wout Van Aert déclare forfait, il est blessé au coude.
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4: Allez, que du soleil.
0: Que du soleil, un petit peu de vent qui fait bouger les feuilles. Mais pas de quoi rafraîchir l'atmosphère. 28, 29, 30, 32 degrés attendus pour aujourd'hui, bien au-dessus des valeurs de saison. On est en vigilance verte. Aujourd'hui, ça passe au jaune canicule pour demain. Et du soleil, ça va durer. Ça va monter 34, 36 degrés, Johan, attendu pour cette fin de semaine. C'est l'heure de nos chouchous à midi 5 d'Amido, Bastien au taquet.
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1: Bonjour la France, j'espère que tu vas bien la France. Tu vas commencer à chauffer la France là. Hein. Ça va être de pire en pire. Hein. Les petits amis, on fait attention aux enfants, aux chiens et c'est très chaud dehors. Hein. Ça va Éric Bastien, tu souffres pas trop?
2: Non, je me suis acheté un petit ventilateur portable là, toute la journée, histoire de. Voilà, un petit peu de frais.
1: Bah ouais, je comprends.
2: Ouais, c'est important. Bien, pour les personnes âgées comme moi.
1: Ouais, d'accord. Alors, je vous rappelle que toute la semaine, vous allez vous affronter à main nue dans l'octogone du kiff pour vous qualifier pour la finale de vendredi. Le premier prix, c'est très, très, très sympa, oui. C'est 2 jours en famille ou entre amis, en fait pour 4, hein, au Festival des Grandes Marées à Julauville, au cœur de la baie du Mont-Saint-Michel, avec énormément d'artistes. Donc, il y aura Kenji. Hoppa, ça, c'est une chanson pour moi, ça. Voilà. On aura Christophe Maé. Et puis, on est quand même international, hein, on aura les Cooks. Oui. Voilà, donc vous aurez 2 jours sur place, une nuit avec petit-déj à l'hôtel du musée de Granville pour 4. Et 100 euros de carburant pour rejoindre la baie du Mont-Saint-Michel.
2: Wow.
1: Si on gagne pas ça, on gagne quoi?
2: Bah évidemment, on gagne la machine Nespresso tout au long de l'année. Depuis maintenant 2 ans, Jomalango se plie en 27 pour vous. Je dirais même en 32. En 32 dosettes, 6 verres en verre, la machine Malongo, éco-responsable et fabriquée à Nice, elle est peut-être pour vous.
1: Allez, on accueille nos deux candidats du jour, Julien et Aurélie. Salut.
14: Bonjour.
1: Les amis.
14: Bonjour.
2: Bonjour.
14: Bonjour. Bonjour.
1: Julien, tu joues avec ici Normandie, tu m'as l'air beaucoup trop sérieux.
2: Ça va être gay, là.
14: C'est vrai? Ah non, je suis pas sérieux.
1: Ah. Ah bon, ça va. Alors, tu me dis un autre bonjour que bonjour. J'avais l'impression d'être avec...
14: Bonjour Valérie, bonjour Eric.
1: Voilà,
14: bonjour.
1: Merci mon chat. J'avais l'impression d'être avec Roger Jiquel, la France a peur. Et alors,
2: bonjour.
1: Tu vis à Rouen, tu as 37 ans. Jusqu'ici, j'ai bon, ok. Tu vis avec Raphaël et tu as une fille, Angela, qui a 5 ans.
14: Exactement.
1: T'as vu tout ce que je sais sur... Ah, t'as vu, je suis bien enseignée. Hein. Et alors, il paraît que tout le monde t'appelle comme lui.
2: Oulala.
1: Rulio. Alors, pourquoi on t'appelle Rulio? Parce que tu es un séducteur? Parce que tu as des origines espagnoles? Qu'est-ce que c'est? Pourquoi?
14: Non, mes origines les plus lointaines sont irlandaises. Je le porte sur moi d'ailleurs, mais non, c'est un vieux copain espagnol il y a une vingtaine d'années qui a décidé que ce serait Rulio pour un petit groupe d'amis qui s'est devenu pour tous les autres groupes d'amis. Et c'est resté un peu parce qu'il y avait beaucoup de Julien dans ma génération.
1: Oui, bah oui.
14: Voilà.
1: Mmh. Surtout, donc, c'est mieux Rulio que Juju, hein. On est d'accord?
14: Ouais. Oui. On est d'accord.
1: Voilà. Alors, tu es coordinateur pédagogique dans une école.
14: Oui, c'est ça.
1: Tu fais le lien avec les élèves, les formateurs, tu t'occupes de faire fonctionner le campus, c'est pas mal ça?
14: Oui, c'est pas mal. Ouais. Oh, oui, ça rejoint ce que j'ai fait avant dans ma vie professionnelle, donc oui, ça me plaît bien. Et puis de travailler avec des jeunes, ça permet peut-être de le rester un petit peu.
1: Ouais, enfin, ta vie professionnelle, t'as été prof, ok, mais t'as eu un resto, t'as vendu des saucissons corse. Et surtout, petit, tu voulais être cascadeur. Alors, tu voulais être cascadeur de quoi? De voiture, de moto, de quoi?
14: Je voulais être cascadeur de manière générale dans le cinéma. J'avais pas forcément de. Bon, j'étais petit en même temps. Hein. Et puis je me suis rendu compte que j'étais claustrophobe et qu'il y avait plein de.
1: C'est
14: choses à faire dans ce métier-là qui n'étaient pas corrélées.
1: C'est pas. Voilà. C'est pas trop compatible. Bon, mon chat.
14: Non,
1: on va essayer de marquer tout de suite le premier point avec la première question à un point, la question vrai ou faux. Je te mets une petite ambiance.
11: Jules César, on l'appelait Jules César.
1: Bastien, quand on lui met le grand Jojo, il est comme un
2: dingue.
1: Voilà. Alors, écoute bien. Jules César est né par césarienne. Est-ce que c'est vrai ou faux? Top chrono.
14: C'est faux.
1: C'est faux. Oui, on sent le prof. Mais oui, c'est faux, bien sûr. Évidemment, c'est pas parce qu'il est né par césarienne qu'on a appelé ça une césarienne. Hein. C'est autre chose. Donc, bien vu. Un point pour Julien.
2: Comment ça va, Aurélie, à Saint-Étienne?
15: Bah, très très bien.
2: Voilà, Saint-Étienne, bien sûr.
1: Ah ouais, donc juste. Ouais.
2: Oula. Bah oui.
1: Ah, c'est les mers. Et on rappelle que la France a marqué 3 buts hier.
2: 3 buts à 0.
1: Bravo, mon oui, petit Kylian Mbappé.
2: Et oui. Saint-Étienne, les Verts, le Chaudron. Est-ce que tu es heureuse, Aurélie? Qu'est-ce que tu fais dans la vie? Où est-ce que tu habites? Je veux tout savoir.
15: Alors, moi, je suis coiffeuse et je suis de Riorges.
2: D'accord, Riorges, c'est dans la Loire. Les habitants, c'est les Riorgeois, les Riorgeoises.
15: C'est ça.
1: Pour une fois, t'es tombé bien.
2: Bah, écoute,
1: c'est dingue ça, qu'est-ce qui se passe?
2: Il fallait attendre la fin de saison et
1: ouais,
2: deux ans.
1: Et ouais,
2: quand même,
1: ouais,
2: c'est fou.
1: Pas mal.
2: La petite quarantaine, Aurélie, tranquille, qui est en couple avec, avec Thierry.
15: Oui, c'est ça.
2: De mémoire, la Saint-Thierry, c'est le 1er juillet, dans quelques jours.
15: Tout à fait, j'avais oublié. Mais oui,
2: voilà.
15: Mais...
1: T'es contente qu'on te l'ait rappelé ou pas?
2: Pas oublié, Thierry.
15: Ouais.
2: 1er juillet. Et alors, vous avez deux enfants ensemble ou comment ça s'est passé?
15: Oui, j'ai deux enfants.
2: Ok, Mathias et Chloé, quel âge ils ont?
15: 15 et 14.
2: Ah, t'es bien là. Ah là, t'es...
1: Ah,
2: alors là,
1: là t'es la bonne ligne droite de l'embrouille.
2: Oh, tu y vas là.
15: Ah oui.
2: Ouille, ouille, ouille, l'adolescence, bon
1: Attends,
2: courage.
1: Ça craint quoi.
2: Ouais. Tu fais bien l'ado, hein.
1: J'adore les ados, mais moi c'est...
15: C'était pas mal.
1: J'adore les ados.
2: Non mais qu'est-ce qu'ils font? C'est quoi les ados d'aujourd'hui, Aurélie? Qu'est-ce qui te fait marrer, par exemple, chez ton fils ou ta fille? Le langage, la façon de se fringuer, c'est
15: ouais.
2: quoi
15: La façon de se fringuer, le pantalon en dessous des fesses.
1: Ouais, ouais mais ça en a une aussi.
15: Hein. Ouais.
1: Mais est-ce qu'il t'appelle le sang?
15: Non, il m'appelle la daronne.
1: Ah bah oui, alors, mais là, attends, moi j'ai des potes, leurs ados les appellent ça va ouais. le sang.
2: C'est pas fixe ou
1: non,
2: par là.
1: Si. Ça va le sang.
2: Évidemment. Lily pour la famille. Alors, coiffeuse, ça c'est ton pseudo. Coiffeuse, tu l'as dit. Bah, tiens, coiffeuse, hein, allons-y, les cheveux. Je veux mon petit sèche-cheveux.
1: Ah, il veut son sèche-cheveux. Alors, lui, il a des exigences.
2: Moi, j'ai un sèche-cheveux, j'ai toujours un sèche-cheveux à la radio. Non, mais c'est bon.
1: Oui, on le sait.
2: C'est une réalité.
1: Tu sais que ça fait deux ans que je travaille avec toi, donc je le sais tout ça.
2: Ouais, je suis un livre ouvert.
1: Ouais. Aïe.
2: Et petite, tu voulais être coiffeuse et aujourd'hui, t'es coiffeuse. Qu'est-ce que ça fait d'avoir réalisé ses rêves? Vous avez deux heures.
15: Bah, tout va bien.
2: Bah oui. Bah oui, tout va bien.
1: Allez, la philo.
2: Aurélie, allons-y. Bah, philo, là, c'est pour bientôt.
1: Non, c'est passé déjà.
2: Ouais, non, mais 14-15 ans, là, pour les ados, je disais.
1: Ah oui, c'est dans le
2: monde. On attend nos résultats avec Valérie. On espère qu'on va avoir le bac cette année.
1: Mais moi, je l'ai eu le bac, hein, avec mention.
2: Ouais.
1: Allez, bonne soirée à toi, pose ta question.
2: Allez, voici un extrait.
1: Ah, ça, c'est Eric la nuit, ça.
2: Valérie au réveil.
1: Ah non, c'est Eric la nuit.
2: On se connaît tellement. En Islande, la chasse à la baleine, puisque c'est une baleine qu'on vient d'entendre, la chasse à la baleine est toujours légale. En Islande, la chasse à la baleine est toujours légale. Est-ce que c'est vrai ou faux? Top chrono, 5 secondes.
15: Non, faux.
2: Et malheureusement, moi qui étais en Islande, je peux te dire que sur le port de Reykjavik, il y a des baleiniers. Et oui, c'est encore vrai. En décembre 2024, l'Islande a autorisé la chasse à la baleine pour 5 ans, donc c'est-à-dire jusqu'en 2029.
1: Voilà,
2: libre à vous d'en penser ce que vous voulez, mais voilà l'info.
1: Libre à vous de dire que c'est vraiment dégueulasse. Alors, Julien 1, Aurélie, pas de points. Et là, tout de suite, vous écoutez ici. Et on va partir, tiens, ça va te plaire, Julio, tes origines irlandaises. Tourne les violons, Jean-Jacques Goldman, vous écoutez ici, on vous aime, à tout de suite.

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2: Oh mon Dieu. Alors, Julien, un point. Aurélie n'a pas de point. Julien joue avec ici Normandie. Il habite à Rouen. Et alors, il paraît comme ça qu'on touche sa bille en bricolage.
3: En bricolage?
2: Ouais, il paraît que tu bricoles vachement.
3: Ah non, pas trop, non. Non, je me débrouille. Je suis débrouillard.
2: Ah bah, tu quand même.
3: Je suis pas un grand bricoleur, c'est vrai, je fais un peu de tout.
2: Ouais, mais tu te débrouilles.
3: Je me débrouille, ouais. Je me débrouille.
2: Bah, ça
3: c'est, pas, c'est pas mon truc préféré, tu vois, mais bon, j'ai toujours appris à me débrouiller, j'ai pas eu trop le choix des fois. Et bah, du coup, bah, maintenant, je commence à avoir quelques skills.
2: Ok, mais avec tes skills, par contre, en revanche, t'as plein de skills sur la cuisine. Ça, par contre, j'ai bon, tu cuisines.
3: Ouais, je cuisine un petit peu.
2: Ah, alors, c'est quoi? Qu'est-ce que t'aimes faire à manger?
3: J'aime bien réinventer des grands standards, mais j'aime bien faire des beaux dressages, essayer de mettre des couleurs dans l'assiette. On dit que les vitamines, souvent, sont colorées, tu vois.
2: Et oui.
3: J'aime bien. J'aime bien jouer là-dessus.
2: Et alors, tu veux pas faire Top Chef?
3: Non, pas plus que ça. Pas plus que ça.
2: Pourtant, c'est tellement sympa.
3: Non, je pense que il y a trop de niveaux chez Top Chef. Non, je leur laisse.
2: Tu leur laisses. Ok, d'accord.
3: Ouais.
2: Alors, tu fais beaucoup de courses à pied. Tu marches énormément. Hein. C'est t'y vas, quoi.
3: Je marche un peu plus que je cours en ce moment, mais ouais, je fais toujours à peu près 20-25 000 pas par jour.
2: Oh
0: ah ouais, quand même.
2: Mais tu marches, c'est-à-dire tu marches où, par exemple, parce que tu vas dans la forêt, qu'est-ce que tu
3: justement,
2: fais?
3: Je marche pas mal sur place, tu vois, parce que par exemple, je te prends un exemple assez simple. Quand je passe la même journée que ma copine du matin au soir, en passant par le midi, l'après-midi, à la fin de la journée, quand on constate nos pas, elle en a fait 10-12 000 et moi 25, alors qu'on a traversé la même journée. Donc je pense que je fais pas mal de sur place.
2: Ah ouais, d'accord, t'es hyper actif, quoi, hein, voilà.
3: Ouais, un petit peu, ouais.
2: Non, t'es toujours à balle, quoi, t'as toujours... Mais par contre, tu dors pas beaucoup.
3: Je dors pas énormément, non, 6 heures par nuit, c'est pas mal, 7 bah. heures, c'est vraiment bien.
2: Ah, bah c'est beaucoup, ça, dis donc, il y a des nuits où je dors 5 heures,
0: oui,
2: en
0: fait, bah.
3: Oui, il y a quand même pas mal de nuits où je dors 4-5 heures.
2: Voilà. Bon, alors, on va marquer un deuxième point parce que je te sens, mais alors.
0: Oui, il est au taquet.
2: Il est au taquet.
3: Ah ouais.
2: Allez, tiens, je te mets un petit.

0: réponse.
1: Mais alors, ça
0: écoute bien la question. J'affirme que 10% des Français n'utilisent pas la totalité de leurs congés payés. C'est vrai ou faux? Top chrono, 5 secondes.
2: 10%, ouais, je dis que c'est vrai. Moi, je dis que c'est vrai.
0: Tu dis que c'est vrai?
3: Ah oui.
2: Ouais, c'est vrai.
0: Eh ben non, c'est faux, c'est beaucoup plus. 20%, 20%. C'est-à-dire qu'il y a trop de travail, difficulté à s'absenter, ils reportent les jours. Il y en a 20% qui ne prennent pas la totalité de leur congé payé. Voilà.
1: Aurélie, tu prends tous tes congés payés à Saint-Étienne?
4: Ah oui, je prends tout.
1: Bah oui, t'es coiffeuse, on le rappelle, t'as toujours voulu être coiffeuse. Il y a une coupe un peu tendance, je sais pas, pour les hommes, pour les femmes, là pour...
0: Pas la tienne, en
1: oui,
0: tout
1: bien
0: cas.
1: Sûr. Pour cet été, qu'est-ce que tu proposes, toi, comme coupe en ce moment?
4: Il y a le taper, le dégradé espagnol pour les hommes. Il y a vraiment, vraiment beaucoup de coupes.
1: Mais c'est quoi le dégradé espagnol? Tu vois?
4: Bah, en fait, c'est un peu rasé sur les côtés et dans la nuque, un peu de longueur, un peu comme mulet, mais plus joli.
0: Mulet footballeur.
4: Ouais, et mulet aussi, ça revient, ouais.
1: Un peu comme Yamine Lamal, en fait. Le joueur de
4: c'est
1: foot.
4: Ça, Yamine Lamal.
1: Mais ouais. Oui, c'est ça.
0: C'est ce que je te dis, mulet footballeur. Ouais,
1: qui joue au Barça. Ok, Aurélie, tu fais de la course à pied, de la randonnée, donc t'es une sportive. Logique.
4: Oui, ça va, je me débrouille.
1: Tu t'entretiens, c'est normal. Tu ne bricoles pas, tu ne jardines pas. Ah.
4: Non.
1: Mais que fais-tu alors?
0: Bah, c'est pas obligatoire. Hein.
1: Eh ben, fais de la cuisine.
4: Oui, c'est ça.
0: Eh ben oui, ben voilà, c'est
1: problème,
0: bien.
1: Problème, c'est qu'elle fait de la cuisine, mais par obligation.
0: Ah.
1: Et ça, c'est moche, Aurélie.
4: Non, après, ça m'arrive de le faire plaisir, mais c'est pas non plus...
1: Ah oui, mais tes enfants te réclament, notamment tes fameuses pâtes à la carbo.
4: Oui.
1: Ah oui, mais t'as pas l'air sûr de toi.
0: Attends, ils ont 15 et 14, ils peuvent pas apprendre à manger, ces
4: petits. Oui, il faut manger.
1: Ah bah, micro-ondes.
4: Si,
1: hein. Oui, ils ouvrent la porte du micro-ondes, appuient sur play, puis voilà, quoi.
4: Et pourtant, non, ça va, ils débrouillent.
1: Ah d'accord.
0: Mes enfants, ils savaient cuisiner à cet âge-là, ils démerdaient bien.
1: Alors, tu réussis les gratins dauphinois, c'est pas rien, ça, c'est pas facile à faire. Gratin dauphinois.
4: Oh, ça va, c'est simple.
1: Ok. Tiramisu au spéculoos aussi. Les tartes aux
4: pommes. La bonne période.
1: Ah là là. Et puis alors, comme il fait chaud, t'as un petit rituel. Quand tu te douches, voilà, par exemple, on est dans la salle de bain, il y a un truc qu'il ne faut absolument pas faire quand tu te douches.
4: Ah bon?
1: Ah bah écoute, moi j'ai une fiche, on me dit qu'il ne faut absolument pas, dès qu'elle se lève, tu te douches, et qu'il ne faut pas te parler. Il ne faut absolument pas t'adresser
4: oui,
1: la parole.
4: Oui, j'étais pas. Oui, c'est vrai.
1: On ne peut pas t'adresser la parole, c'est pas possible.
4: Tu sors, voilà. C'est... café.
1: Ah, ce n'est que quand on est dans la cuisine au café. D'accord, ok. Bon.
4: C'est ça.
1: Aurélie, la douche est prise, le café est avalé, on va pouvoir jouer immédiatement pour t'offrir un point de plus avec une chanson.
0: Un point tout court.
1: Oh, de France Gall.

0: Suisse. On peut visiter une exposition consacrée au peintre Paul Cézanne en maillot de bain. Est-ce que c'est vrai ou faux? Top chrono 5 secondes en Suisse.
1: Ah, je dirais faux.
0: Une expo consacrée au peintre en maillot de bain? Eh ben c'est vrai. C'est la fondation Baylor, près de Bâle, donc c'est bien en Suisse, qui a organisé une journée des baigneurs durant son exposition qui était consacrée à Paul Cézanne. Et tous les visiteurs, si tu en faisais partie, tu pouvais venir en maillot de bain, en clin d'œil à la célèbre série qui s'appelle Les baigneurs de Cézanne.
2: Et ceux qui venaient en maillot, d'ailleurs, hein ?
0: Ouais, c'était gratuit.
2: Et voilà. Enfin,
0: j'aurais dû y aller. Tout ce qui est pas cher.
2: Ah bah ça, c'est sûr. Bon, allez, ça fait un point pour Julien, pas de point pour Aurélie. Et là, tout de suite, vous dites, mais où va-t-on ?
0: Mais oui, où va-t-on ?
2: Sur ici, qu'est-ce qu'on va écouter ?
0: S'il
2: là,
0: vous plaît.
2: Je vous dis, on est en 1986.
0: Ah, je suis pas né.
2: T'es totalement né. On est en 1986. Ah, j'ai 20 ans.
0: Ouais.
2: Et là, c'est...
0: Vous avez vos Tiag ?
2: C'est la Isla Bonita. Bah non, c'est l'été, je suis pieds nus sur le sable. Madonna, la Isla Bonita. Vous vous écoutez ici, on bouge son body. À tout de suite, on vous aime.

0: 1986, elle a ses tongs, elle marche sur la plage de l'île de Ré.
1: T'as raison, j'ai 20
0: Valérie,
1: ans.
0: Mais qu'est-ce que j'ai dit ?
1: À 7 ans.
0: Ouais. 7 ans ? Parce que j'ai pas envie de te rajeunir.
1: Ah oui, c'est ça.
0: Isla Bonita, Madonna.
1: Ah,
0: Valérie, allez. 40 ans à peine, Valérie.
1: Ouais, tu parles à 61 piges.
0: Ah oui, quand.
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1: On est au taquet avec Julien qui a un point et Aurélie. Alors, Julien, il a une très jolie manie que j'adore. Tiens, écoute ça, ça va.
3: On ne dit jamais assez aux gens qu'on aime.
4: Eh oui.
3: Par peur de les gêner.
1: Qu'on les aime. Mais toi, tu dis toujours aux gens que tu aimes que tu les aimes.
3: On leur dit jamais.
5: Et j'essaie de le dire un peu plus que de coutume ou de moyenne. Voilà.
1: Eh ben,
5: c'est important.
1: Eh ben, t'as bien raison, mon chat. Je trouve que c'est une très très jolie. J'adore. Moi aussi, je le fais. Je le dis tout le temps à mes amis que je les aime. C'est très important de dire aux gens qu'on aime qu'on les aime.
0: Ah, oh, tu me l'as jamais dit. Hein.
1: Voilà. Alors, mon petit Julien, c'est le quiz musical. Je t'explique. Je vais te faire écouter deux artistes et l'un après l'autre, c'est pas du tout enchaîné. Et à chaque artiste trouvé, tu marques un point. Ok.
5: Ok.
1: Allez, écoute bien le premier.
5: Oh.

0: On se donne du soleil dans la nuit qui chante Top Chrono.
1: C'est pas facile, j'ai 5 secondes.
0: 10, mais vas-y.
1: je vais dire Franck Michael.
0: Non, Michael, c'est celui qui chantait Une autre histoire, Gérard Blanc.
1: Ouais, oui.
0: Son autre tube, je sais pas si tu te rappelles, ça ressemble un peu, c'était une autre
2: histoire.
0: Voilà.
2: Et on se donnait, c'est ça.
0: Alors écoute bien, le deuxième groupe artiste. Je suis le seul.

0: Bruxelles.
1: Qui c'est qui chante Bruxelles? Top chrono 10 secondes.
2: Est-ce que c'est Gaëtan Roussel de Louise Attaque?
3: Bien sûr. Gaëtan Roussel de Louise Attaque.
2: Ben oui.
3: Bruxelles. Valérie, voyons.
1: C'est Boulevard Désert.
0: Je suis le seul qui reste encore. Je sais qu'on devait rire encore.
1: Bon, chaton, tu n'as pas trouvé. Mais tu as toujours.
2: Là, j'ai pas les points.
1: Ah, t'as pas les points.
3: Ah, Aurélie, peut-être l'occasion là, de s'envoler un peu, parce que pour l'instant, on est encore à zéro. On va peut-être profiter de la chute prématurée de Julien.
1: Quelle chute? Il a un
3: point. Je suis parti trop tôt.
1: Mais tu vas fermer ton bec, petit oiseau de mauvaise augure.
3: Exactement. Aurélie qui adore les activités à sensation. Raconte-moi ce vol en hélicoptère au-dessus de Chambord, le château. C'était bien ça.
4: Ah, c'était génial. C'était pour les 10 ans de mon fils. C'était une super belle expérience.
3: Oh bah, tu m'étonnes.
4: On a vu le jardin, les allées. C'était super beau.
3: Ouais, et puis t'es un peu. T'as peur de rien parce que t'as aussi fait du parachute.
4: Ouais, j'aime bien les sensations fortes.
3: Ouais. Mmh. Et du parapente. À total.
4: Ouais. Ouais.
3: Bah, écoute, kamikaze, mais aujourd'hui t'as arrêté parce que t'as un petit peu mal au cou. Donc voilà, on fait attention. Bah oui, on prend soin de soi. Allons-y pour ton quiz musical de titre.

0: est parti vite celui-là. Est-ce que tu as reconnu de qui il s'agit? On envoie le chrono.
1: Alors, je pense que c'est Jean-Pierre François, Je te survivrai.
0: Je te survivrai, Jean-Pierre François.
2: Avec le ventilateur dans les cheveux.
0: Mais oui, oui, bien sûr.
2: C'est premier point pour Aurélie.
0: C'est bien Aurélie, bravo. Allez, on a un autre artiste, un groupe qui arrive, un petit peu comme finalement notre ami Julien, à toi de reconnaître.

0: chrono, qui chante?
1: Alors, je crois que c'est Trois Cafés Gourmands à nous souvenir.
0: Écoute, ouais. on va pas patienter. Oui, c'est une bonne réponse.
2: Eh ben, ça fait...
0: Trois Cafés Gourmands. Ça fait 2 points.
2: Ça fait 2 points pour Aurélie et 1 point pour Julien. Là, tout de suite, c'est la réclame, mais pas que, c'est l'actualité dans vos régions. Grâce aux 44 locales de votre radio ici. À tout de suite. 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
2: Et nous jouons avec Julien qui a 1 point, Aurélie qui a 2 points. Je vous rappelle que vendredi pour la finale, le premier prix, c'est 2 jours en famille ou entre amis, un séjour pour 4 personnes au Festival des Grandes Marées à Julouville, au cœur de la baie du Mont-Saint-Michel. Vous pourrez écouter Kenji, Julien Clerc, Benabar, Christophe Maé, Zaz, The Cooks. Vous aurez une nuit avec Petit Déj à l'hôtel du musée de Granville, 100€ de carburant pour y aller. Si vous ne gagnez pas ça, vous gagnez la machine expresso de Malongo avec 32 dosettes et 6 verres en verre. On reprend la compète, jingle. Alors, Julien, il paraît que tu as écrit un livre qui sur le rap.
6: Sympa d'en parler.
2: Alors, raconte-moi ce livre sur le rap.
6: C'est très sympa d'en parler, Valérie, merci beaucoup. Moi, je vais essayer d'être bref, je pourrais en parler longtemps, mais l'idée, c'est d'avoir... J'ai écrit un essai culturel depuis septembre dernier, que je sors là le 27 juin, qui est en auto-édition. Donc voilà, j'attends de pouvoir me faire éditer. C'est un peu comme une maquette pour les éditeurs et puis finalement une première version pour les lecteurs. C'est un livre qui traite de la masculinité abusive, c'est le titre aussi, et la violence dans les musiques populaires contemporaines, en faisant un peu le focus sur le rap, parce que c'est important. C'est un art vibrant, moi, qui m'a beaucoup plu et qui me plaît encore, mais beaucoup moins, en tout cas dans ce qui sort des fois de très populaire. Et je questionne un peu les écoutes des gens. J'invite à réfléchir, à conscientiser ces écoutes. Quand des fois on se pose pas forcément la question parce que la musique ambiance, et je crois que dans une société où les violences faites aux femmes et les violences tout court semblent être un combat, j'ai l'impression que des fois le rap le fait reculer. Voilà.
2: Eh ben c'est pas mal. Alors il faut combien d'exemplaires pour que tu sois édité?
6: Alors ma stratégie là, c'est d'en avoir imprimé 150 grâce à une cagnotte en ligne et pas mal de copains qui ont participé à ça. Le but, c'est d'écouler les 150, en garder peut-être une dizaine pour envoyer à des maisons d'édition. Il y en a quelques-unes que j'ai dans le viseur.
2: Et ça s'achète où?
6: Et voilà.
2: Tu les vas les vendre?
6: Pour l'instant, ça va s'acheter mano à mano. Voilà, je vais faire des séances de dédicaces dans la ville de Rouen.
2: Ok, génial.
6: Et puis le soir de l'événement de la sortie, voilà, pour les gens qui ont participé à la cagnotte, qui ont mis 30€, ça déclenche l'achat du livre.
2: Et bah, j'ai
6: presque une trentaine de précommandes sur les 150.
2: Voilà. Et bah, c'est magnifique, bravo. Tu fais aussi partie d'une asso qui s'appelle Soul of Freedom. Pour promouvoir la culture en zone rurale, tu organises des événements, des concerts. Tu organises quelque chose là très bientôt ou pas?
6: Alors normalement on avait une édition pour cet été et on va la reporter à l'année prochaine pour l'été prochain pour avoir un peu plus de moyens et un peu plus de peut-être un endroit un peu plus grand que ce qu'on a depuis une dizaine d'années maintenant. Et donc voilà, le but c'est de faire venir dans la ruralité une forme de culture, mais par la musique,
2: génial.
6: Par le dessin, l'art, etc. Et à but caritatif et associatif, sans subvention, j'insiste, on y tient presque.
2: Eh ben voilà. Bravo mon chat. Alors écoute, tu vas marquer 3 points. C'est bien ce que tu fais. Moi, je t'aime, je veux que tu marques. Alors, tiens.
6: Moi aussi, je t'aime, Valérie, c'est très gentil de me le dire comme ça.
2: Ah, voilà, t'as vu.
0: Allez. Comment, elle me l'a jamais dit, quoi.
2: Allez, écoute bien ça.
7: Mon ami, c'est moi.
0: Bah ouais, bah, je suis pas son ami, moi.
2: Mais non, c'est Charlie Couture qui chante. Tous les Toy Story, j'ai eu le... Voilà, attends. Hey. Aujourd'hui, hein, sur les écrans, il y a Toy Story 5 qui sort. Je l'ai vu, c'est magnifique. Moi, j'adore. Alors, c'est pour célébrer les 30 ans de la saga. Mais est-ce que tu sais pourquoi le premier Toy Story est entré dans l'histoire du cinéma? Alors, écoute bien les propositions. Écoute bien les propositions, t'auras 10 secondes pour me donner ton choix. Pourquoi le premier Toy Story est entré dans l'histoire du cinéma? En sachant que c'est les 30 ans de la saga. Écoute bien. C'était le premier film en 3D relief. C'était le premier film d'animation entièrement réalisé par ordinateur. Il a fallu fabriquer plus de 10 000 jouets pour le tourner, où les jouets avaient tous la tête d'Éric Bastien. Donc pourquoi il est rentré dans l'histoire du cinéma? Premier film en 3D relief. Premier film d'animation réalisé par ordinateur. Il a fallu fabriquer 10 000 jouets pour le tourner où ils avaient tous la tête de Éric Bastien, top chrono 10 secondes.
6: Je dirais que c'était le premier film en 3D relief.
2: Et malheureusement non, le 3D relief c'est bien plus vieux. Et oui, c'est le premier film d'animation entièrement réalisé par ordinateur, sorti en 1995. Ça a révolutionné le cinéma. C'est le tout premier film 100% image de synthèse. Bravo Pixar, mais pas bravo Juju.
0: Bon Aurélie, on a 2 points. On va pas se laisser déstabiliser. Oui. On va continuer comme ça jusqu'à 13h. À Riorges, dans la Loire, en couple avec Thierry, Mathias et Chloé, tes deux adolescentes te soutiennent. Ils sont peut-être à l'école à cette heure-ci. Exactement. Alors, tu as de la force, parce que j'ai vu que si tu étais un animal, tu aimerais être...
8: Un guépard.
0: Ah ouais, je crois que c'est celui qui court le plus vite en plus, hein, le guépard.
8: Ouais, c'est ça.
0: Pourquoi le guépard? C'est quoi? C'est le film? C'est l'animal? Qu'est-ce qui t'attire dans le guépard?
8: Le film, et c'est vrai qu'il court tellement vite, la liberté, la sensation.
0: Exactement. Avec Delon, qui est magnifique hein, dans ce film. Tu avais un porte-bonheur, et ça m'a donné envie de réécouter ça.
9: Un petit Indien, Nagawika, Nagawika, chantait gaiement sur le chemin.
0: Génial, ça pour les nostalgiques, ça vous parle forcément. Et toi, t'avais un petit Indien que tu mettais dans ta trousse à l'école, c'était ton porte-bonheur?
8: Oui, c'est ça, mais que je n'ai plus parce que malheureusement, j'ai été cambriolée et on me l'a pris.
0: Mais c'est pas vrai, ils sont partis avec ton petit Indien et cambrioleur.
8: Ah, je crois qu'il est en or alors que pas du tout.
0: Ouais, c'est pas gentil, faut le rendre.
8: Voilà.
0: Oh, tu t'es rabattu sur quoi d'ailleurs maintenant qu'il porte chance?
8: Ah,
0: t'as le trèfle à 4 feuilles.
2: Ah là là.
0: Ah, donc t'en as un, ça c'est plutôt bon pour nous. Et puis, t'as plusieurs objets d'ailleurs, porte-bonheur. Ce qui, moi, me rassure. Aurélie, voici ta question à choix multiple. Petit extrait encore une fois. Aujourd'hui, on se fait plaisir.

0: Comment appelle-t-on? Et voici la question, hein, pour 3 points. Comment appelle-t-on en français le nom exact du petit embout au bout d'un lacet? Le petit embout au bout d'un lacet. Comment on appelle ça? Est-ce que c'est un rivet? Un capuchon? Un ferré? On s'en fout. Top chrono, 10 secondes.
1: Alors, comme ça, je dirais les ferrés.
0: On s'en fout. Et pourtant, ouais, ça porte un nom. Le petit embout au bout d'un lacet. Bien vu, c'est un ferré.
1: Ouais, c'est ça.
0: Ouais, c'est ça. C'est le nom précis de l'embout métallique ou plastique au bout d'un lacet qui sert à éviter qu'il s'effiloche et nous faire perdre patience, hein, voilà, quand il manque. Bravo, Aurélie.
2: Bien sûr. Bah, ça fait 5 pour Aurélie, 1 pour Julien. Et là, tout de suite, on va partir à la maison.
0: Ah oui?
2: Près de la fontaine.
0: Elle est toujours là.
2: Elle est près de la fontaine. Elle est avec Nino Ferrer. Vous écoutez ici. On vous aime. À tout de suite.

0: La maison près de la fontaine à Nino Ferrer sur ICI Paris, Le France à 12h42.
1: Voilà.
0: Ça, c'est précis.
1: Jungle.
0: Bonne journée.
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0: J'ai encore dit ICI Paris, Le France, il paraît. Ah, c'est pas vrai. Mais je ne sais pas ce qui m'arrive.
1: Je
0: ne
1: sais pas.
0: Non, mais je veux dire aux auditeurs, on est à Paris et je travaille aussi pour la locale de Paris. Et voilà. Pardonnez-moi, on s'adresse à toute la France. Pardon ici, pardon.
1: Bah ouais, c'est bizarre ce que tu fais. Enfin, bon,
0: excusez-moi.
1: Alors, Julien, 1 point. Aurélie, 5 points. Julien. Julien, il lui est arrivé des misères. Il s'incruste au Festival de Cannes. Il est sur la croisette. Il voit une super actrice très très belle. Et tu te retournes, et qu'est-ce qui s'est passé?
3: Et bien alors là, j'étais vraiment devant le Midem, il y avait énormément de gens, et je me suis pris les pieds dans le caniveau, je me suis fait une double entorse aggravée des ligaments postérieurs et antérieurs de la cheville.
1: Voilà.
3: Et devant 2000 personnes.
1: Ah bah, hein.
3: Et voilà, et j'ai dû remonter jusqu'à Rouen, en voiture, bien sûr.
1: Eh ben bien sûr, voilà. Avec la cheville qui ressemblait à rien, quoi. Énorme.
3: Exactement.
1: Tout énorme. Ça parce que t'as regardé... Et voilà, tout ça parce que t'as trouvé une meuf jolie, quoi. Bravo. Ah,
3: oui, bon, bah oui, voilà, oui, c'est vrai, oui. Non, mais je l'assume au moins.
1: Ouais, c'est bien. Non, mais c'est bien.
3: J'étais subjugué.
1: Oui, bah écoutez, bien sûr. Alors, c'est pas tout, hein, parce que bon, ok, tu te casses la gueule parce que tu vois une nana super mignonne, mais un jour, t'es sur un marché en Angleterre, t'essayes de vendre tes saucissons corses dont on a parlé au début de l'émission, tu vendais ça sur les marchés en Angleterre, et tu faisais des dégustations avec une trancheuse. Et qu'est-ce qui s'est passé?
3: Alors, ce qui s'est passé, un truc qui aurait pu être évité finalement. Je prêtais pas beaucoup d'attention à mes gestes parce qu'on était dans le speed. Et puis, je coupais un tout petit morceau de saucisson au canard avec forcément plus de graisse que dans les autres. Le petit morceau s'est évadé, s'est envolé. Et mon doigt a traversé la trancheuse dans la longueur, mon pouce.
1: Ah.
3: Je me suis fait une belle entaille de un bon centimètre de profondeur. Oh. Et puis, bon, on avait que de l'alcool à 90 pour désinfecter la plaie. Voilà, donc on a fait ça avec une espèce de petite poupée en coton qui s'est avérée.
0: T'as un guerrier, le gars.
1: Mais tu montes dans le bateau hein, pour rentrer chez toi. Et avec ton petit.
3: Alors je monte dans le bateau.
1: Voilà, avec ton petit doigt coupé. Et qu'est-ce qui se passe? Tellement t'as de la chance.
3: Parce que l'anecdote s'arrête pas là. C'est
1: vrai.
3: Tu montes dans le bateau, du coup, à New Haven pour rentrer à Dieppe. Et en fait, au moment où le bateau démarre, au bout d'un quart d'heure, les stabilisateurs tombent en panne. C'est un système qui permet au bateau d'être le plus stable possible quand ça tangue. Et donc là, tout le monde à la cantine fait voler les petits pois, les plateaux, le bar s'écroule à moitié. Enfin, il y a du verre cassé partout, c'est un scandale. Et moi, je suis avec mon doigt, comme ça, en train d'essayer de pas saigner au milieu des gens. Mmh. Et je vais enlever cette espèce de pansement de fortune aux toilettes. Et là, le sang gifle partout. Enfin bon, c'est une catastrophe. Voilà.
1: Et ça va aujourd'hui, ton pouce, ou comment ça se passe?
3: Eh ben non, mais justement, il va très bien, ce pouce. C'était une belle coupe longue et fine. Voilà. Et
1: tout,
3: et
1: voilà.
0: Je crois que Claude Zidi et Alain Chabat sont en train de préparer un biopic, là, sur Judy.
1: Bah oui, bien sûr. J'adore. Bon, alors écoute.
3: C'est pas beau.
1: Tu as un seul point, mon petit chou. Alors, un seul point, ça va pas. Il faut que tu marques 5 maintenant. C'est la question cash. Tiens, je te mets Carlos.
4: Je préfère manger à la cantine avec les copains et les copines.
0: C'est bizarre aujourd'hui à cantine la radio.
1: Ah ouais, c'est bien. Écoute bien, quelle marque française est célèbre pour ses verres avec des numéros que l'on retrouve dans les cantines scolaires depuis des générations? Quelle marque française est célèbre pour avoir des verres avec des numéros et que ces verres, on les retrouve dans toutes les cantines scolaires depuis des générations? Top chrono, 10 secondes.
3: Je vais enfin avoir 5 points, du coup. C'est-à-dire Duralex.
1: Duralex, Sedlex. Oui. 5 points, c'est Duralex, évidemment. On était extrêmement contents parce qu'on avait toujours des âges qui n'étaient
0: et
1: pas
0: oui.
1: les nôtres.
0: Voilà. Ah, tiens, j'ai 4 ans aujourd'hui, j'ai 14
1: ans. Oui, voilà. Eh bien, 6 pour Julien.
0: Aurélie, alors, jusque-là, c'était pas mal puisque tu as les 5. Là, il a pris le dessus, mais tu as la possibilité, tu l'as compris. Non, mais attends, t'as pas encore joué. Donc là, si tu réponds bien, tu prends 5 points. Donc tu gardes.

0: à la tête. Faudrait pas chuter, parce que là, voilà, vous voyez, c'est là que ça se joue. Un petit mot quand même pour dire que t'es totalement nul en orientation.
1: Ah.
0: C'était l'épreuve de l'orientation la semaine dernière sur Koh-Lanta. Tu te perds tout le temps.
2: Régulièrement.
0: Non, j'ai du dossier, je vais les ouvrir. Aurélie, on balade en forêt, elle part avec sa fille pour chercher du muguet, classique. Tu te perds. Pas de réseau, t'as tourné pendant une heure quand même.
1: Oh là là.
2: Oui. Un peu paniqué sur la fin, on dit oui, alors, la nuit va tomber. Mais finalement, ça s'est bien passé. On a réussi à sortir des arbres, trouver un peu de ciel bleu et on est passé dans un pré et on est arrivé à trouver une route.
0: Oui, enfin,
2: et
0: bon.
2: Après, on a appelé mon ami pour qu'il vienne nous chercher.
0: Bien sûr, t'as trouvé la clairière, mais enfin, t'étais loin de la civilisation. Hein. Pas de réseau, le chéri qui est venu te chercher, tu viens de le dire. Mais c'est pas fini! Elle part avec une copine de Saint-Étienne où elle habite vers Rouen. Elles ont tellement papoté les deux là. Elles ont loupé la sortie. Hein ?
2: Oui.
0: Elles se sont trouvées à 1h30 du lieu où elles voulaient aller.
2: Non, mais c'est ça, on est arrivé. On s'est dit, non, c'est pas du tout là. Et la prochaine sortie était beaucoup plus loin que prévu.
0: Bah ouais. Alors, est-ce que tu t'es perdu quand tu as rencontré ton chéri Thierry en boîte de nuit ? Hein ?
2: Non, ça a été. J'étais. Sur un lieu où je connaissais un petit peu, ça va.
0: Bon, il est venu te draguer, il t'a invité à danser, et c'est là que vous avez échangé les numéros ?
2: C'est ça.
0: Oh. Vous êtes revus le lendemain ?
2: Oui, tout à fait.
0: Ça a matché tout de suite ?
2: Oui, après on s'est vu pendant plusieurs jours, et après, bah voilà, ça fait 18 ans que ça dure.
0: Bah 18 ans, non, mais c'est une belle histoire, hein, parce que t'as, je disais, à peine une petite quarantaine, donc voilà, vous êtes rencontrés, vous étiez assez jeune, hein, vous aviez tout juste 20 ans, quoi, quelque chose comme ça.
2: 23.
0: Ouais, c'est ça, et deux beaux enfants, Mathias, 15 ans, et Chloé, 13 ans, c'est une belle histoire qui continue encore aujourd'hui, tant mieux. Voici la question à 5 points, et nous allons écouter Laurent Voulzy. Jeanne, c'est signé Laurent Voulzy. On va parler de Jeanne. Dans quelle ville Jeanne d'Arc, fut-elle brûlée vive en 1431 ?
2: Top chrono,
0: 10 secondes.
2: Orléans.
0: La ville où Jeanne d'Arc fut brûlée vive en 1431. Celle qu'on a aussi appelée la Pucelle d'Orléans.
1: Mais c'est la Pucelle d'Orléans, mais elle n'a pas été brûlée.
0: Et non, c'est à Rouen.
2: C'est à Rouen.
0: Et ouais.
2: Ah, mais tu peux avoir.
0: Et oui. Elle était capturée.
1: C'est pour ça qu'il faut attendre les 10 secondes
0: bien
1: pour bien
0: sûr.
1: Réfléchir.
0: Elle était capturée par les Bourguignons. Elle a été livrée aux Anglais. Elle a été condamnée et brûlée vive sur la place du Vieux Marché. Elle avait 19 ans et c'était à Rouen.
1: Bon, 6 pour Julien, 5 pour Aurélie. Et attention, il y aura le bingo. Mais d'abord, on va écouter une nouveauté. Soirée mondaine, Oria. Vous écoutez ici. À tout de suite, mes petits canards.

0: Soir mondaine. Oh, Yann vient du sud de la France. Elle cartonne sur les réseaux sociaux. Et du coup, vous l'écoutez sur ici.
1: C'est magnifique. Et là, tout de suite, c'est quoi? Moi, ça la réclame, mes petits bouchons.
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1: Nous sommes au taquet avec nos camarades Julien et Aurélie. Julien à 6, Aurélie à 5. Il va y avoir le bingo pour les départager. Mais avant ça, je voulais raconter une dernière anecdote.
0: Oui, je vous en prie.
1: Julien, il a participé à Tout le monde veut prendre sa place, hein, il y a, en 2008. Alors pour le tournage, on lui avait dit bon bah faut prendre plein de chemises hein, parce que comme il y aura sûrement, tu vas gagner, tu vas faire plein de parties, prends des chemises. Et puis quand il est arrivé sur le plateau, la styliste elle lui dit ah non ça va pas, c'est moche. Et du coup qu'est-ce qu'elle t'a fait mettre? Un magnifique t-shirt.
7: Alors elle m'a, oui c'est exactement ça qui s'est passé. En effet comme j'avais des chances de rester, j'avais repassé préalablement 7-8 chemises.
1: Oui,
7: pour le tournage. Et en fait, quand elle est arrivée, la billeuse, la styliste, elle m'a dit « Ah non, ça, ça va pas, les carreaux, pas à la télé, pas cette couleur, celle-ci non plus, etc. » Donc elle me dit à 5 minutes de rentrer sur le plateau « Viens avec moi. » Et donc on est allé dans les loges. Elle a ouvert un immense placard avec plein de tenues. Et il y avait plein de trucs super sympas. Et elle a sorti un petit t-shirt en XS aux couleurs de l'automne qui me boudinait à souhait. Et donc après, je suis rentré, j'avais rendez-vous avec Nagui 2 minutes plus tard. Et elle m'a dit « Oh, c'est merveilleux. » Ça te va comme un gant, c'est parti.
1: Et voilà, Dieu.
7: J'ai traversé l'émission avec un t-shirt de Rui.
1: On déteste ça. Bravo, bravo à toi, t'as quand même accepté de faire l'émission. Je trouve ça très courageux.
7: Mmh.
1: Allez, on va essayer de t'encourager avec ça. Alors, écoute bien mon petit bingo. Le bingo, il est simple. À mon top chrono. Tu auras 10 secondes pour me donner un maximum de prénoms de filles qui commencent par la lettre L, comme Laval, Lautrec, Lance, enfin bon, ce genre de choses. Un maximum de prénoms de filles qui commencent par la lettre L comme Laval. Allez, top chrono, 10 secondes.
7: Alors, Laura, Laure, Lorraine, Lori, Lorine, Lana, Lara, Lila. Lily, Lynn, Lisa, Lisette.
1: Ouais, Louis, ouais, ça fait 13, ça fait 13, 13, 13, 13, 13. C'est très bien, tu m'as tout donné. Il y avait Lucie, Lara, Leila, tout va bien. Tu m'en as donné 13.
0: Comment te dire, Aurélie, que ça nous met un bon petit coup de pression, ça.
8: Oui.
0: Tu sais que tout peut être lancé. Il a 6, t'as 5, on est au cœur du bingo, ça vaut 10 points. Celui qui prend 10 points. C'est celui qui fera le plus de points. Donc,
1: Ah mais non, c'est bien ça, c'est bien expliqué ça.
0: Ça
1: va la palisse ?
0: Il faut que tu fasses 14, quoi. Voilà, si tu donnes 14 bonnes réponses, t'encaisses les 10 points du bingo et tu reviens vendredi. C'est clair comme ça ? Voilà, tu reviens vendredi et il s'en va, Julien. Tout le monde voudra prendre sa place, tu l'auras pris.
8: C'est clair. Je prends les doigts.
1: Ouais, voilà, allez, encourage-la.
0: Bien sûr, avec deux titres. Déjà le premier, un artiste avec qui elle aimerait déjeuner. Guetta qui a cartonné au Stade de France ce week-end, tu adores David Guetta.
8: Il fait quand même des belles chansons. Ouais.
0: Ah bah bien sûr. Et puis Kinvé aussi. Alors ça tombe bien parce que tu rêves d'aller justement avec à Tahiti en Polynésie française.
8: C'est pour ça que j'adore.
0: Ouais. Ouais, c'est pour ça que t'adores évidemment. Kinvé et David Guetta pour t'encourager. Voici donc ton bingo. On reste sur les prénoms. Je vais te demander en 10 secondes de battre le score de Julien, à savoir 14 bonnes réponses, en citant un maximum de prénoms féminins, prénoms de filles, commençant par la lettre M. M comme maison ou manivelle. Ok, maison ou manivelle. Top chrono, 10 secondes.
8: Marie, Monique, Martine, Michel, Manon, Madeleine, Mathilde, Marion, Marine, Marisa, Marisol, Marjolaine, Martha, Mathilde, Maud, Maya,
1: Mireille,
0: 4, 5, 6, 7, 8, 9, 10, 11, 12, 13, 14, 15, j'en ai 16. elle est trop fin.
1: Alors là, bravo.
0: Chapeau,
1: j'ai envie de te dire bravo Aurélie. Ah, oui. Hein. Alors là, Rolio, je suis désolée, mais là quand même, vous êtes tous les deux très très forts. Hein. Ah, bravo.
0: Comment,
1: hein.
0: Comment elle a fait surtout?
1: Mais comment? Ouais,
8: parce que du coup le M, c'est vraiment un prénom que j'adore.
1: Ah bah voilà.
8: Donc
1: ah,
8: ouais. Du coup, j'ai toutes mes copines, j'ai beaucoup de copines commençant par M, j'ai mes tantes. Enfin ouais. Bon,
0: parce que on avait utilisé le L, il restait quand même 25 lettres possibles dans l'alphabet.
1: Eh ben voilà. Bah bravo. Eh, dis donc, Julien, on peut dire quand même que Aurélie, elle a déchiré.
0: Ah
1: hein.
0: Oui, donc là.
7: Ah oui, non, mais là j'étais pas prêt.
1: Ah ouais, moi j'étais pas prête non plus. Hein. C'est la première fois.
8: J'ai mon cœur qui palpite.
1: Écoute bien, Aurélie, c'est la première fois en deux ans d'émission que.
7: Ouais. Bon du gingembre, du curcuma le matin.
1: Ah ouais, non, mais franchement, c'est la première fois qu'il y a on quelqu'un qui fait autant.
0: On y est, hein, sur le.
1: Allez, bah, Aurélie, rendez-vous vendredi pour la finale. Julien, bravo d'avoir joué. Tu as été formidable aussi. Je vous rappelle que vous gagnerez peut-être deux places pour le Festival des Grandes Marées à Jouville ou la machine à café Malongo. Merci Céline à la Réal, Maître Coupez au savoir, Alex au standard, Justin Bieber à la technique et Joe Malongo Bastien à l'animation.
0: J'ai deux candidats et nous ne sommes que mercredi.
1: Allez, à demain, je vous aime. Bisous.
0: Je la sens bien cette semaine, Wendy Bouchard. Je la sens bien.
1: Oh là là.
0: Bonjour.
9: Et moi aussi, les amis, vous allez bien.
1: Et toi, ma petite chérie, de quoi tu nous parles aujourd'hui?
9: Alors, je vais vous donner une grande bouffée de résistance et d'espoir dans ce monde qui vacille, ce monde sans pitié, avec une comédienne et auteure aussi, Josiane Balasko, qui publie Le Dernier Sanctuaire, formidable roman d'aventure dont nous parlons juste après Ma France, après l'actualité. Nous sommes en direct, vous le savez.
1: Oh, magnifique. On adore Josiane Balasko. Belle émission, ma chérie.
9: Je vous transmets, je vous embrasse. À demain.
1: À demain.
0: Demain.
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0: La neige, elle est trop molle.
1: Mais voilà, la neige, elle est trop molle. Vous écoutez ici, il est 13h, faites attention à vous, il fait très chaud, je vous aime.
0: Allez, passez une excellente journée. Voici Ma France avec Wendy Bouchard, à demain.
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9: Bonjour à tous, merci d'être à l'écoute de Ma France. Une France heureuse de son entame de mondial avec la manière. 3-1 hier contre le Sénégal, un doublé d'Mbappé salué par Didier Deschamps comme un joueur hors norme. On revient sur ce match et les résultats de la soirée et de la nuit dans le journal de la Coupe du Monde dans une quinzaine de minutes. À la une, évidemment, la chaleur qui écrase le pays et l'énergie des bacheliers comme des collégiens en pleine épreuve du brevet. Localement, les horaires pourraient être aménagés en cette nouvelle vague caniculaire la semaine prochaine. Pic de chaleur attendu du lundi, jusqu'à 40 degrés à l'ombre demain dans le sud-ouest, le centre, le centre-est et sur le bassin parisien. Dans Ma France, nous sommes à Reims, dans le Berry et en Provence. Le peuple iranien sacrifié par l'accord entre les Mollahs et les États-Unis, mais Donald Trump accueilli à Versailles pour un dîner de faste ce soir. La justice joue l'opération Transparence avec des réunions publiques dans les tribunaux du pays après la tragédie de l'IANA. Reportage à suivre à Chartres. Et puis nous avons le plaisir d'accueillir Josiane Balasko dans Ma France pour son livre Le Dernier Sanctuaire, un roman d'aventure sur fond de lutte écologique contre les appétits financiers et humains. Un livre connecté à la nature et qui ressemble à notre invité. Une nouvelle canicule s'installe donc en France. L'épisode démarre aujourd'hui et le pic de chaleur est attendu entre dimanche et lundi. Avec de nouveaux records de températures attendues, les 40 degrés à l'ombre seront atteints dans le centre, le centre-est et la région parisienne. Avec cet air chaud venu du Maghreb qui va donc souffler dans nos rues et fragiliser les plus vulnérables. Les chantiers, malgré les horaires aménagés évidemment, se poursuivent dans une météo brûlante, comme ici dans les rues d'Aix-en-Provence avec 37 degrés. Elsa Lisier.
10: Malgré l'ombre sous les arbres, il fait un soleil de plomb, cours Sextus. Jawad y travaille tous les jours.
11: L'après-midi, c'est dur parce qu'il fait très, très, très soleil.
10: Alors lui et ses collègues démarrent les travaux à 7h, soit 2h plus tôt que d'habitude. Et ce n'est pas tout. Guillaume est chef de chantier.
11: Puis on a des glaceurs avec des bouteilles fraîches. Et puis quand ils sont trop chauds, ils se mettent à l'abri. Ils sont là, ils se rafraîchissent, ils se mettent à l'ombre.
10: Réduire les cadences et adapter le rythme de travail sont obligatoires. Mais pour certains, les préconisations face à la chaleur ne sont pas la priorité. Malik est ouvrier, il ne veut pas prendre de pause fraîcheur.
12: On travaille parce que là, il faut qu'on speed pour avancer et tout ça, parce qu'il faut respecter les délais des travaux et tout ça.
10: Jean-Paul Falduto est chef d'entreprise. Il craint le pire lors de ces périodes.
13: Une moindre vigilance, c'est le plus gros risque pour moi, c'est un risque d'accident du travail, parce qu'on est moins vigilant, on peut avoir des étourdissements et donc par exemple des fuites.
10: Les fortes chaleurs sont maintenant considérées comme un risque professionnel.
9: À l'extérieur, comme dans les logements transformés en bouilloire thermique, la chaleur est souvent insoutenable et les communes adaptent leurs événements. Nous voici partie avec vous, Claire Pascaud, dans le Berry, où il va faire aussi très chaud, Claire.
14: Wendy, on est bien en vigilance jaune canicule. Hein. D'après l'association Météo Centre, c'est même chez nous, dans l'Indre et dans le Cher, qu'il va faire le plus chaud de toute la région. On parle de températures historiques qui vont dépasser les records actuels, records qui sont établis à près de 40 degrés à Bourges et à Châteauroux. Donc on prend les devants, il y a des parents d'élèves qui ont reçu des messages de prévention déjà. Du côté des seniors, la fête des retraités de Châteauroux, 200 inscrits pour demain, eh bien, c'est annulé. Des cérémonies de commémoration du 18 juin ont aussi été avancées.
9: Et de fait, on l'imagine, Claire, les secours, les pompiers en particulier sont très mobilisés.
14: Et oui, ils ont géré pas moins de 14 départs de feu en début de semaine dans l'Indre. 3 rien que pour ce matin sur les feux de moisson. Les pompiers, ils devaient organiser leur journée portes ouvertes ce week-end, mais ça aussi c'est annulé pour rester concentré sur le risque incendie. Parce qu'on est aussi en vigilance jaune feu de forêt ici. Et la chaleur, elle désorganise aussi le service SNCF. 14 trains supprimés pour les deux prochains jours sur la ligne Paris-Toulouse qui s'arrête à Châteauroux et à Vierzon. Mmh. Parce qu'en fait, la climatisation, eh bien, elle ne fonctionne plus à partir de 33 degrés.
9: Merci beaucoup Claire Pascaud, voilà cette précaution qui vous invite aussi à vous organiser dans le Berry par exemple. Claire Pascaud nous en informait, 30 degrés attendus à Reims également, avec des élèves de collège qui souffrent de la chaleur dans leur salle de classe, ils sont en pleine épreuve du brevet.
15: Là, par exemple, le soleil, comment il tape dans les salles, c'est un four.
16: Je pense qu'il doit faire 29-30.
17: Même en ouvrant les fenêtres, il fait chaud.
15: On vient de passer notre oral dans toutes les salles. Il y a des ventilateurs qui sont allumés exprès pour celui qui parle.
17: Il y a des ventilateurs, mais l'air, il est chaud quand il sort.
15: Il y a les rideaux qui sont parfois cassés.
17: C'est impossible de se concentrer.
18: Bah, après, nous, ça, parce qu'on va partir bientôt. Mais là, surtout pour le brevet, on va dans les salles pour le brevet, on va vraiment souffrir.
9: Avec beaucoup de tâtonnements des autorités en pleine période d'examen, pour cette année en tout cas. S'il fait trop chaud, les oraux de français, le grand oral du bac la semaine prochaine pourront être reportés localement de quelques jours ou de quelques heures. C'est ce qu'a annoncé en tout cas le ministre de l'Éducation nationale en sortant hier de la réunion au centre de crise sanitaire. Après la vague caniculaire longue et précoce du mois de mai, cette nouvelle vague de chaleur avec ses pointes à 38 degrés dans le sud-ouest, le centre-ouest, le centre-est inquiète par son intensité avant même l'arrivée de l'été au calendrier. Écoutez le docteur en agroclimatologie, Serge Zaka.
19: C'est beaucoup plus préoccupant que l'épisode du mois de mai, déjà parce que les températures qui vont être atteintes vont être beaucoup plus élevées. Sur la durée encore de cet épisode, on a beaucoup d'incertitudes, mais la différence avec le mois de mai 2026, c'est l'humidité des sols. En mai 2026, on avait eu un peu de pluie avant la canicule, tandis que là, on n'a pas eu suffisamment d'eau avant cette canicule, et on est vraiment au niveau des records les plus bas qu'on ait pu observer sur l'humidité des sols. Alors, la sécheresse, en réalité. Sur toute la France, nos sols agricoles sont plus bas que la moyenne, voire beaucoup plus bas que la moyenne, et en dessous des 21 cm, donc ça c'est pour les sols plutôt forestiers, eh bien, on a encore un tout petit peu d'eau, mais la canicule va aussi faire disparaître ce qu'il reste.
9: Les communes rurales, comme les plus urbaines, s'adaptent aussi à ces grosses chaleurs. Le maire de Paris a annoncé autoriser la baignade dès aujourd'hui dans le canal Saint-Martin. 100 mètres d'eau, c'est l'équivalent de 2 piscines olympiques pour ceux qui voudraient s'y rafraîchir. Quant à Saint-Ouen, en Seine-Saint-Denis, le maire Karim Bouamran active son plan fraîcheur avec des mesures renforcées par rapport à l'an passé. Et une priorité l'aura du lieu donnée aux établissements scolaires.
10: Dans la cour de l'école André Chédid, un tuyau d'arrosage percé fait office de brumisateur géant.
20: Le tuyau, on se mouille.
10: L'année dernière, il a fait jusqu'à 37 degrés à l'intérieur du bâtiment. Alors dans les salles, la mairie fait installer des climatiseurs mobiles.
21: Donc, il y a un extracteur qui va à l'extérieur et puis ça produit du froid.
10: Jérôme Brachet est le directeur adjoint des services de la ville.
21: La particularité des écoles récentes comme celle-ci, c'est qu'elles sont extrêmement bien isolées. Mais du coup, elles gardent aussi bien la chaleur en été une fois que la chaleur est rentrée à l'intérieur du bâtiment.
10: Les gardiens des bâtiments municipaux sont aussi mobilisés pour aérer la nuit et d'autres solutions plus pérennes sont mises en place, comme ces ventilateurs de plafond.
21: Donc il y a un mode hiver et un mode été pour rabattre l'air chaud vers le bas et vers les murs et ensuite aspirer par la centrale de traitement d'air pour évacuer l'air chaud au maximum. On a en plus rajouté des films anti-UV, ce qui nous permet d'ouvrir légèrement les stores, de laisser rentrer la lumière et quand même de filtrer la chaleur.
10: Dans la ville, des brumisateurs sont installés et des salles climatisées ouvertes. Des agents appellent quotidiennement les personnes venues vulnérables. La piscine municipale est aussi mobilisée. Pendant le plan chaleur, c'est ouverture jusqu'à minuit. Christophe Dizic est le directeur des sports.
2: On rapatrie même des gens qui ont des diplômes de maître nageur, qui travaillent dans d'autres services. Ça fait 10 personnes en plus par jour.
10: Cette ouverture nocturne est gratuite à partir de 16h, coûte environ 22 000 euros à la ville.
9: La chaleur et l'envie de se rafraîchir avec des baignades qui parfois virent au drame. 409 personnes sont mortes noyées l'an passé en France, dont une vingtaine d'adolescents. Alors pour éviter ces tragédies, il faut former des surveillants de baignades. Ce sera le cas toute la semaine dans le Gard, à la piscine municipale de Gaillargues-le-Montieu. Olivier Jasmin préside l'association Prévention Action Sport et Secourisme.
4: Ce sont là, pour le cadre de la formation, des personnes qui sont en lien direct avec les jeunes et notamment les ados. On a une recrudescence des noyades en milieu naturel de plus de 140% de la part sur cette tranche d'âge. On a déjà retrouvé les sauts en milieu naturel. On veut toujours aller un petit peu plus haut. Les jeunes, par les réseaux sociaux, essayent de repousser un petit peu les limites, mais plus on va haut, plus l'eau devient dure. Et donc on a un vrai risque traumatique et donc de noyade. Et sans compter l'hydrocution, puisque la différence entre le très chaud et le froid de l'eau peut également occasionner des noyades. Et nous, Colias et tous les sites de rivières sont connus pour ça. Et on a régulièrement des noyades, et notamment des noyades suivies de décès.
9: Voilà pour cette vigilance absolue, alors que cette vague de chaleur s'installe sur le pays cette semaine. Des températures qui pourraient atteindre ponctuellement les 40 degrés d'ici vendredi ou samedi, notamment en Poitou-Charentes, dans le centre Val-de-Loire, sur l'Île-de-France et dans la vallée du Rhône. Il est 13h08 à l'écoute de Ma France, et ce fut une entrée réussie dans le mondial pour l'équipe de France de foot. Rencontre suivie sur M6 par 14 millions de téléspectateurs. On en avait beaucoup aussi sur l'antenne d'ici. Un régal pour les supporters avec une victoire des Bleus 3-1 face au Sénégal, un but de Barcola et un doublé de Kylian Mbappé qui en fait le meilleur buteur de l'histoire des Bleus. À Caen, la soirée fut grandiose. 4000 supporters dans la fan zone installée sur l'hippodrome, dans une ambiance familiale, calme et heureuse, même s'il a fallu attendre une mi-temps, Philippe Thomas, pour que la situation se débloque.
22: 66e minute de jeu, Kylian Mbappé libère les Bleus, les supporters peuvent exulter.
23: On est content, on est content.
24: Mais qu'est-ce que c'est que cette passe, d'accord, Olysée, merci. Olysée, merci d'avoir choisi la France, merci. Il était temps, mais il faut une deuxième mi-temps de fou. Je pense qu'ils vont encore en claquer quelques-uns, on attend, c'est magnifique. C'est pour ça qu'on aime Caen.
22: 16 minutes plus tard, Bradley Barcola permet à l'équipe de France de faire le break.
25: 2-0 pour la France, c'est tout ce qu'on attendait. Bradley Barcola qui vient de rentrer, c'est génial. Une belle fan zone à Caen, c'est tout, c'est super.
22: Dans les arrêts de jeu, les Sénégalais réduisent le score avant que Kylian Mbappé, encore lui, accentue la marque. Coup de sifflet final, le public se disperse, le sourire aux lèvres, à l'image de Nabil et Félix, bras dessus dessous.
24: C'est la France, c'est l'Afrique, et nous on aime ce côté football, ce côté populaire.
26: C'est vraiment ça, dans ces temps un peu géopolitiques, politiques un peu compliqués, un bon France-Sénégal, franchement c'est super, il n'y a rien de mieux pour rassembler la France. On voit des gens d'horizons différents, toutes les personnes à qui je parle récemment me disent « Tain, la Coupe du Monde, c'est ça qui est bon ».
22: Prochain match des Bleus, et on espère la même communion dès lundi face à l'Irak.
9: Merci Philippe, et le journal complet du mondial dans 10 minutes à suivre dans Ma France. Le pape salue l'accord entre les États-Unis et l'Iran et appelle au dialogue en Ukraine. Hier à Évian, au sommet du G7, Donald Trump n'a cessé de s'enorgueillir de ce deal magnifique selon ses termes. Les Européens de leur côté confirment leur offre de service dans le détroit d'Ormuz face à des Iraniens plus seuls que jamais. Aujourd'hui sur France Inter, la députée européenne Nathalie Loiseau a exprimé son désespoir pour les Iraniens qui se retrouvent avec un régime pire encore que celui qui les a massacrés au mois de janvier. Mais ce soir, le château de Versailles accueille en grand pompe le président américain. Emmanuel Macron fait répondre qu'il ne s'agit pas d'un dîner de gala, mais d'une soirée pour célébrer les 250 ans de l'indépendance américaine, dans laquelle la France a joué un rôle. Face à la sidération des Français qui ne comprennent pas les défaillances terribles de la justice derrière le drame de la mort de Liana, les tribunaux du pays ouvrent leurs portes aux citoyens. Les réunions publiques sont annoncées en cascade, ce soir au Puy-en-Velay, vendredi à Saint-Brieuc, puis à Nantes lundi prochain, avant le tribunal de Pau le 21 juin. Hier, ce sont les villes de Bayonne et de Compiègne qui ont organisé cette opération transparence et pédagogie pour expliquer le travail quotidien de la justice et ses difficultés. À Chartres, devant le tribunal, au tribunal avec les magistrats, 70 personnes dans le public ont pu échanger. Delphine Evenou y était.
0: La salle d'audience civile est remplie des personnes de tous âges, des femmes en majorité, qui s'installent sous le regard de la présidente du tribunal, Estelle Jonécamp.
1: C'est avec le procureur, on a décidé de faire ça, c'est pour montrer qu'on n'a rien à cacher, que la justice est rendue en toute transparence.
0: Près de 2 heures d'échange, le procureur de la République donne des chiffres pour raconter le quotidien.
3: Sur 1 000 euros de fonds publics engagés, il y en a, vous savez combien consacrés à la justice ? Donc c'est 5 euros.
0: La présidente décrit les postes vacants et ceux promis qui ne sont pas encore arrivés. Le micro passe dans la salle, affaire Liana dans les esprits. Question sur les classements sans suite, le choix des experts, l'inceste.
5: On devrait mettre immédiatement l'enfant sous protection.
0: Une femme victime de violences conjugales et qui vient de perdre la garde de son fils prend la parole. Le ton monte, la réunion s'achève sur des positions parfois tranchées.
6: Le problème, c'est qu'on est face à une omerta.
0: Anne-Sophie, militante féministe, est venue écouter après avoir manifesté 2 fois sous les fenêtres du tribunal.
7: Moi, j'ai appris énormément de choses, comment ça fonctionnait. La question des moyens, c'est beaucoup plus concret d'un coup.
0: Dans la salle également, de nombreux avocats, comme Aurélie Musset.
8: La juridiction, elle essaie de tenir et elle jongle sur 2 ou 3 juges des enfants. Et avec des situations dramatiques où parfois on ne peut pas organiser d'audience.
0: Après une soirée un peu agitée, le procureur Frédéric Chevalier espère avoir passé le message.
27: Il va falloir que la nation finisse par prendre conscience que pour l'instant, elle a la justice qu'elle mérite. Hein, c'est-à-dire qu'à effectif constant depuis un siècle, on fait comme on peut.
0: Le parquet de Chartres a enregistré l'an dernier 36 000 procédures.
9: Et la mobilisation du public se poursuit avec cet appel à la loi intégrale et ses rassemblements chaque lundi devant les palais de justice. On vous parlait de la chaleur qui enveloppe la France avec ses risques pour la santé, y compris pour nos animaux. Et cette très belle initiative, une première dans un Intermarché en France, depuis une 15aine de jours, c'est l'enseigne de Mirecourt en Lorraine qui accepte les chiens. Le patron du magasin a été témoin de chiens laissés dans les voitures en plein soleil sur le parking de son supermarché. Situation pour lui intolérable, ce qui l'a poussé à prendre cette décision, Océane Dupuis.
28: C'est Lucien, alias Lulu. La mascotte du magasin, c'est le chien du PDG.
29: Nadège Lecomte, la directrice.
28: On est des grands amoureux des animaux.
29: Et Lulu n'est plus seule dans les rayons, car ici, les chiens sont maintenant acceptés depuis les grosses chaleurs du mois de mai.
28: On a eu des chiens à 2 reprises enfermés dans les voitures, donc on est allé avertir les clients de venir les libérer. Il n'y a pas eu plus de réaction que ça, donc on a dû appeler la gendarmerie.
29: Et les clients n'y voient aucun inconvénient?
30: Ça ne me dérange pas du tout. Voilà, moi j'aime bien les animaux. Mais avec les grosses chaleurs, les chiens peuvent mourir.
31: Je n'ai pas d'animal, mais ça ne me dérange pas.
32: On les met de côté, les pauvres bêtes.
33: Ils ont autant droit que les humains.
34: Ils ont droit au confort.
29: Des conditions ont quand même été posées.
28: Les petits chiens dans les caddies, parce qu'on ne peut pas les laisser à terre, justement, par rapport aux règles d'hygiène. Parce que si vous avez malheureusement un chien qui commence à lever la patte, ça va partir dans tous les sens. Donc on essaye quand même de cadrer la chose. Justement, vu que c'est pas courant, on a mis en place un process de désinfection des caddies.
29: D'ici cet été, le magasin veut ouvrir une salle gratuite et réservée aux chiens, avec jouets, nourriture et eau.
9: Et le PDG de ce magasin, Mirecourt, supervise 3 autres magasins à Épinal notamment. Il laissera les chiens entrer également dans ses intermarchés. Voilà des initiatives qu'on vous relaie ici, qui pourraient bien créer l'émulation dans les autres enseignes de la grande distribution. Et puis c'est un coureur de renom, le Belge Wout Van Aert, blessé au coude, qui annonce son forfait pour le Tour de France. Et c'est un coup dur pour son coéquipier Jonas Vingegaard dans l'optique de son duel cette année avec Tadej Pogacar.
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9: Dans Ma France, on chemine à midi quelques instants avec une grande actrice qui nous offre au cinéma comme au théâtre autant de rires que d'émotions. Son inspiration nous accompagne aussi dans un roman. Roman d'aventure, Le Dernier Sanctuaire, qui dépeint un monde dans lequel le sauvage est au fond une partie du genre humain. Bonjour Josiane Balasco.
36: Bonjour.
9: L'actualité n'est pas loin, Josiane Balasco, de votre écriture, car vous dites que c'est la politique de Trump qui vous a poussé à écrire ce livre, notamment.
36: Bah oui, c'est le premier mandat de Trump et qui a émis quelques décrets élargissant le droit de chasser les espèces menacées pendant l'hibernation, par exemple les ours. Bon, et donc à partir de là, j'ai imaginé une société où toute protection de l'environnement qui empêcherait finalement de faire des bénéfices aux grosses sociétés serait bannie, serait même interdite par la loi et punie d'emprisonnement et d'amende.
9: Vous les avez appelés ces protecteurs, cette communauté. pensée, notamment, hein, ils sont révélateurs de ceux qui se battent justement pour préserver cette nature. Ouais. Un groupe de femmes et d'hommes qui protègent les animaux sauvages, qui protègent leur territoire, qui sont ballottés entre mouvements militants, gratuits et parfois traités de d'activistes terroristes, c'est bien le sujet aussi.
36: Oui, ils sont, oui, bien sûr, ce sont des activistes, ils sont des clandestins, déjà comme des maquisards, quoi. Oui. Ils vivent, ils ont abandonné toute leur identité aux yeux de la loi. Ils vivent cachés dans ce qui était reste d'un ancien sanctuaire de protection environnementale et animale. Et ils essayent de survivre, c'est leur survie. Mais leur survie va provoquer beaucoup de choses dans la société, voilà.
9: Oui, c'est passionnant parce que, alors vous évoquiez ce décret autorisant la chasse aux ours en hibernation, en dehors de ces personnalités qui protègent les animaux, on sent que vous avez une affection particulière pour, il y a un petit qui s'appelle Welcome dans l'ouvrage, un ourson, c'est une espèce un qui oui, révélatrice mais qui vous touche particulièrement, Josiane Balasco.
36: Mais j'aime les ours, je sais pas pourquoi, c'est mon animal totem, là j'ai des petites boucles indiennes qui sont en forme d'ours.
9: Ouais. Un animal totem.
36: Donc, voilà, ce serait l'ours, oui, ouais. Bien sûr.
9: Ouais. Mmh. On y parle dans ce roman d'aventure, mais passionnant, de modifications génétiques des espèces, d'androïdes, de drones tueurs. On est dans une forme de nouvelle guerre aussi. Hein.
36: Oui, mais c'est toutes ces choses-là. Bon, j'ai un peu poussé le bouchon un peu plus loin que la réalité. Mmh. Mais les drones, bon, ça existe. On voit bien que maintenant la guerre se fait avec des drones. Mmh. Les robots comme les chiens de fer, ça existe. Mmh. Hein, je ne vais pas inventer. J'ai pris le modèle. Il est en vente. Si on a beaucoup d'argent.
9: Oui, il est là.
36: Et puis les graines trafiquées, modifiées, bien sûr qu'elles existent. Il n'y a plus que ça pratiquement. Donc le contrôle des graines, bien sûr, ça existe. Donc j'ai eu quelques inventions, bien sûr, qui ont poussé un peu plus loin le bouchon, mais en fin de compte tout est basé sur la réalité.
9: C'est ça. Il y a des protecteurs, il y a des contrôleurs, il y a des savants fous, hein, et il y en a sur notre planète véritablement, des milliardaires qui transforment la nature en terrain de chasse, en terrain d'exploitation. On est dans un roman manichéen, mais de fait on est dans un monde manichéen, c'est ce que vous traduisez aussi, même si vous poussez un peu à l'extrême, c'est ce que vous ressentez vous-même.
36: Ah ben il y a les bons et les méchants, ça. Maintenant on est dans une BD, moi je dirais on est dans une BD de Marvel.
9: Ouais, c'est vrai, hein.
36: On est dans un truc, sauf qu'il n'y a pas les super-héros, enfin on n'a pas beaucoup de super-héros, on a des sous-héros mais pas des super-héros. Donc on a les vilains, on a le Joker, on peut les énumérer tous. Ouais, voilà.
9: Ils sont là, hein, ils sont dans votre roman, dans ce dernier sanctuaire, Josiane Balasco. Vous évoquez cette ours et cet ourson, animal totem pour vous. Et hier, c'est le hasard aussi de cette programmation dans ma France. Je recevais la primatologue Sabrina Krief qui adorait une de vos amies chères, Nathalie Baye, passionnée par le monde animal, qui avait été fascinée par son voyage en Ouganda, par les grands singes, par les chimpanzés. Vous auriez aimé comme elle peut-être être une défendresse vraiment de sur le terrain de la nature, Josiane Balasco.
36: Mais c'est un boulot, c'est un travail. Ouais. Quand les gorilles, les grands singes, c'est un vrai travail.
9: Mais c'est
36: et
9: une vie qui
36: mourir,
9: vous aurait
36: même,
9: bien sûr,
36: mourir,
9: on peut
36: en
9: mourir,
36: hein,
9: bien sûr.
36: Puisque la Jane, comment elle s'appelle,
9: Jane Goodall.
36: Jane Goodall avait été tuée par des braconniers, c'est ça?
9: C'est pas Jane Goodall, c'est
36: qui a été tuée, c'est l'autre.
9: Voilà, son nom, Diane.
36: Qui a été tuée par des braconniers, donc c'est un travail très dangereux. C'est une vie qui est consacrée à ça. C'est important, c'est important. L'équilibre de la nature est extrêmement important. Ce qu'on oublie. Et donc on se moque un peu des primitifs qui érigeaient la nature dotaient la nature d'une âme, mais finalement on n'est pas loin. Les arbres communiquent entre eux, ils ont une certaine sensibilité, donc finalement on rejoint les primitifs.
9: Ça c'est magnifique d'ailleurs, parce que vous faites appel aussi à notre sens, à notre sensibilité dans ce roman, Josiane Balasco, cet appel des esprits, cette connexion des âmes. Il y a une légende amérindienne aussi que vous nous faites découvrir, que vous avez découvert vous-même par votre épouse. C'est quelque chose, c'est une dimension à laquelle vous croyez fort aujourd'hui.
36: Écoutez, j'aimerais, c'est aussi une dimension poétique et magique, parce que je crois que non, c'est un bouquin d'aventure, c'est un roman d'aventure, parce que ces gens-là vont en traverser des histoires et des péripéties. Et donc la magie va quand même leur venir en aide. Parce que, et parfois la magie elle se traduit par des choses très bêtes. Elle peut arriver dans la vie de tous les jours, la magie, et c'est pas forcément de la magie... faites par des chamans, vous voyez.
9: Oui, ce sont des signes du ciel auxquels on peut croire.
36: Voilà, absolument. Ouais.
9: On est dans le respect du vivant, et dans un roman d'aventure, en effet, avec des sacrés des risques pris par ces personnages, de gros risques.
36: Bien sûr, et puis il y a des personnages qui sont drôles, et puis qui ont de l'humour. Par exemple, la vieille indienne, là, qui est un des personnages principaux,
9: Thomas,
36: qui est aveugle, formidable. Mais qui voit double, qui a double vue.
9: Oui. elle c'est un personnage. Elle a une sacrée personnalité.
36: Absolument, elle a beaucoup d'humour.
9: Elle a pas mal de vous, je pense aussi. Hein.
36: Je sais pas un peu, mais enfin, elle a perdu beaucoup de choses, elle a pu rien à quoi se raccrocher. Et pourtant, elle se raccroche à la vie. Ouais. Elle se raccroche à ce qu'elle doit faire. Ouais. Voilà.
9: Et vous nous parlez aussi, d'ailleurs, c'était très joli, c'était en préambule, vous dédiez aussi cet ouvrage à votre grand frère, grâce auquel vous avez découvert La Bibliothèque Verte, les romans de Jack London. Il y a une empreinte d'enfance dans cette lecture, dans ces romans-là, qui a été très importante pour vous.
36: Ah ben oui, parce que je fais partie d'une génération qui n'avait pas la télé. Hein. C'était il y avait la radio vaguement, on écoutait un peu la radio. Et même moi, j'ai commencé à lire, il même pas salut les copains,
9: ouais, oui,
36: même pas. Donc la radio, la télé, nous on l'avait pas. Il y avait quelques personnes qui l'avaient, nous on l'avait pas. Donc c'était que les livres. Alors ça peut être n'importe quel livre. Mon père lisait des bandes dessinées pour adultes. Enfin, mais c'était pour adultes, entendons-nous, c'était des westerns. Il y avait rien de particulièrement
9: censurable dedans. Oui.
36: et après, il y avait des bouquins de la bibliothèque verte de mon frère qu'il m'avait laissé, parce qu'il les avait lus quand il était petit et qui étaient restés dans sa chambre. Il y avait, je vous dis, il y avait les Jack London, Olivier Curwood, les James Olivier Curwood, les Jules Verne. Donc, pour moi, c'était l'évasion. C'était l'évasion de se trouver dans le Grand Nord avec des chasseurs avec des chercheurs d'or, oui, avec des gens qui se déplaçaient à traîneau. Et bon, voilà, c'était quelque chose d'extrêmement exotique.
9: Eh ben merci de reproduire cette recherche de sens au plus près de la nature, Josiane Balasco, parce que je sais que ce sont des missions et des sujets qui nous rassemblent et qui vous ressemblent. Ça nous fait beaucoup de bien aussi de vous lire ça, mais
36: merci
9: de voir qu'il y a encore des hommes et des femmes qui se battent pour cela. On va écouter le petit journal du Mondial dans quelques secondes. Un petit mot, Josiane, sur cette Coupe du Monde. Est-ce qu'elle vous inspire de bonnes choses pour les Bleus? Est-ce que vous y viendrez, vous, au match?
36: Je regarde pas. Surtout que c'est à des heures quand même assez tardives.
9: Ouais, c'est une bonne excuse, n'est-ce pas? J'emploie la même.
36: Je suis absolument pas fan de sport, je suis désolé. Hein. J'espère qu'ils vont gagner parce qu'on est toujours très. On est chauvins, nous, les Français.
9: Ça,
36: donc,
9: hein,
36: si les Bleus gagnent, hourra, hourra.
9: Merci infiniment, chère Josiane. On aura le plaisir de vous retrouver cet été au cinéma dans le film qui a l'air très alléchant de Mohamed Hamidi, Tombé du ciel.
36: Tombé du ciel, oui, oui, c'est un joli film sur la réconciliation aussi.
9: C'est ça. Voilà. Un jeune musulman décrocheur qui est envoyé dans un lycée catho à Chablis. Vous êtes la mère supérieure.
36: La bonne sœur chargée de dresser un petit peu.
9: Voilà, la réconciliation des âmes n'est pas loin. Merci, chère Josiane Balasco. Et lisez, chers auditeurs, chez Calvin Lévy, Le Dernier Sanctuaire, ce roman dans un monde sans pitié qui nous donne de l'espoir aussi. Merci, Josiane. Merci, à bientôt.
36: Merci à vous.
9: Merci.
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9: Il est là, ce journal, pour tout savoir du Mondial du foot en 5 minutes et au capitana Clément Comte. Bonjour Clément.
2: Bonjour Wendy.
9: Ben oui, on le répète aujourd'hui, les Bleus nous ont fait du bien hier soir.
2: Ben oui, 3-1 face au Sénégal, un match un peu particulier, hein, c'est vrai, ça a mis du temps à se décoincer. La première mi-temps était un peu compliquée, mais en deuxième, les choix tactiques ont tout changé. But de Barcola, doublé de Kylian Mbappé, le capitaine en pleine forme qui marque l'histoire française en Coupe du Monde, Xavier Monferrand.
4: À la sortie du MetLife Stadium de New York, il n'y en a que pour lui. Les supporters français fêtent leur capitaine et son doublé, ce qui porte son total à 58 buts en équipe de France. Kylian Mbappé devient donc le meilleur buteur de l'histoire des Bleus. Il en est fier, mais ce n'est pas une fin en soi.
10: Je suis très content de pouvoir rentrer un peu plus dans l'histoire de mon pays. C'est toujours quelque chose que j'ai voulu faire. J'ai toujours placé ça au-dessus de tout. Maintenant, je pense que j'aurai le temps de penser à ce genre de choses plus tard quand j'arrêterai de jouer. On sait pourquoi on est là et on sait que le chemin il sera très long, mais comme j'ai dit, on est prêt.
4: Giroud, Henry, Griezmann ou Platini, tous sont désormais derrière lui et Kylian Mbappé n'a que 27 ans. Ce n'est pas fini. De quoi impressionner son coéquipier chez les Bleus, William Saliba.
11: Je pense que c'est fou d'être le meilleur buteur de l'histoire de l'équipe de France et aussi il est pas loin d'être le meilleur buteur de l'histoire de la Coupe du Monde. Donc je pense que ce qu'il fait, c'est incroyable et j'en suis sûr qu'il va pas s'arrêter là et je l'espère en tout cas.
4: Et grâce à ce doublé, Kylian Mbappé porte aussi son total à 14 buts en 15 matchs de Coupe du Monde, à deux petites longueurs du record détenu par l'Allemand Miroslav Klose.
2: Record désormais détenu à égalité avec Lionel Messi après le triplé de l'Argentin cette nuit. L'Argentine qui a sèchement battu l'Algérie 3-0 grâce à sa superstar, grâce au taulier et à ses deux records donc en une seule soirée, Massa Rango.
9: Le premier battu dès son entrée en lice sur la pelouse, Lionel Messi devient le premier joueur à disputer 6 Coupes du Monde, record qui sera égalé tout à l'heure par le Portugais Cristiano Ronaldo. Mais c'est ensuite dans les filets que la Pulga vient prouver une nouvelle fois qu'il est une légende. Une frappe en pleine lucarne à la 17e minute et comme si c'était son premier, Messi célèbre ce but les bras écartés devant le stade de Kansas City, très largement coloré de bleu céleste. Et comme les États-Unis sont la nouvelle terre promise de celui qui termine sa troisième saison à l'Inter Miami, Messi enchaîne à la 60e puis à la 76e. Et voilà donc le deuxième record de la soirée, car l'Argentin égale ainsi l'Allemand Miroslav Klose et ses 16 buts en Coupe du Monde.
12: C'est un honneur, bien sûr, d'être aux côtés de Klose et devant Ronaldo. Mais je ne crois pas que ça veuille dire grand-chose. Ce sont des statistiques.
9: Messi, toujours modeste donc, mais rien n'oblige ses proches à l'être, alors son sélectionneur Lionel Scaloni, lui, va plus franchement.
13: Je n'ai pas de mots, que voulez-vous que je dise ? Tous les fans de foot veulent voir ça, pas seulement les Argentins. Savourons, parce que ce qu'il offre aux gens est incroyable.
9: Quand il fêtera ses 39 ans dans tout juste une semaine, Messi fera sans doute le vœu de devenir le premier à offrir 2 Coupes du Monde consécutives à l'Argentine.
2: Voilà pour Messi, l'Argentine et ce carton donc 3-0 cette nuit face à l'Algérie.
9: L'occasion de faire un tour sur les autres résultats.
2: Oui, belle entrée de l'Autriche face à la Jordanie 3-1 dans le groupe de la France. La Norvège a battu l'Irak 4-1 et prend donc la tête provisoirement de notre groupe I, le perdant l'Irak, prochain adversaire des Bleus donc lundi prochain.
9: On retrouve notre reporter spécial aux États-Unis, Nicolas Perronnet.
2: Oui, Nicolas Perronnet qui vit sa meilleure vie. Il nous envoie une petite note vocale chaque jour.
14: Salut les amis, petite carte postale aujourd'hui avant de quitter New York et de retourner au Canada, juste pour vous donner une petite idée parce que ça m'a frappé de la taille des centres commerciaux ici. Hier, avant d'aller au match, je suis passé à la Casa Bleu, qui est le lieu de rendez-vous en fait, que la fédération met à disposition des supporters. Et ici, la Casa Bleu, elle est dans un mall tout proche du stade, mais alors un truc gigantesque. Alors évidemment, vous avez les magasins, les restaurants sur je sais pas combien d'étages, mais vous avez aussi un parc d'attractions avec une grande roue et tout, un parc aquatique, une patinoire. C'est là d'ailleurs sur la patinoire qui a été installée la Casa Bleu. Et vous avez aussi des pistes de ski. Oui, des pistes de ski véridiques, totalement artificielles évidemment, sur une espèce de rampe de 300 mètres. $100 les 2 heures. J'ai pas essayé. Évidemment. Voilà, bienvenue aux États-Unis et à demain.
9: À demain Nicolas, à demain Clément, rendez-vous à 13h dans ma France.
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C'était Téléphone pour lancer vos après-midi. Ici Lorraine, bienvenue et merci d'être avec nous. On est ensemble jusqu'à 19h. Comme d'habitude, on va partager la musique, les souvenirs, les nouveautés. Les enfoirés arrivent dans un instant. Il y aura Paul Young également côté souvenirs. Et puis, on va surtout également partager des idées de sortie, des bons plans, des découvertes. Je vous inviterai à une fête médiévale, par exemple, qui va se dérouler ce week-end à Toul. On en parlera tout à l'heure. On va partager des initiatives qui fonctionnent ici, en Lorraine, et il y aura une nouvelle à découvrir d'ici 10 minutes. Alors restez avec nous et bienvenue sur votre radio préférée. Comme promis, voici l'hymne 2026 des Enfoirés, c'est l'île au trésor.

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2: Sur votre radio, on vous propose un rendez-vous positif qui donne envie de croire en l'avenir quand le patron et les salariés d'un supermarché vosgien ouvrent les portes aux chiens. On vous raconte cette histoire avec vous, Jules.
3: Ouais, ça se passe à Mirecourt, dans un Intermarché. C'est le premier Intermarché de France, l'histoire le retiendra, à laisser entrer les chiens. Il faut dire que le patron, Océane Dupuis, est lui-même propriétaire d'un chien et que les salariés n'en pouvaient plus de voir des chiens suffoqués dans des voitures.
4: C'est Lucien, alias Lulu.
5: La mascotte du magasin, c'est le chien du PDG.
4: Nadège Lecomte, la directrice.
5: On est des grands amoureux des animaux.
4: Et Lulu n'est plus seule dans les rayons, car ici, les chiens sont maintenant acceptés. Depuis les grosses chaleurs du mois de mai,
5: on a eu des chiens à deux reprises enfermés dans les voitures. Donc on est allé avertir les clients de venir les libérer. Il n'y a pas eu plus de réaction que ça, donc on a dû appeler la gendarmerie, qui sont venus de suite, qui ont été très concernés par l'histoire, et les remarques qui venaient le plus régulièrement, mais c'est en même temps, qu'est-ce que vous voulez qu'on en fasse si on ne peut pas les laisser à la maison?
4: Et les clients n'y voient aucun inconvénient?
6: Ça ne me dérange pas du tout. Voilà, moi j'aime bien les animaux, mais avec les grosses chaleurs, les chiens peuvent mourir.
7: Je n'ai pas d'animal, mais ça ne me dérange pas.
8: On va les mettre de côté, les pauvres bêtes.
9: Ils ont autant droit que les humains, ils ont droit au confort.
4: Mais des chiens dans le magasin, est-ce vraiment hygiénique?
5: Vous pouvez me garantir que toutes les mains qui touchent les fruits et légumes sont propres. Je veux dire, vous avez des gens qui sont bien moins propres que les animaux. Nous, on a voulu lancer la chose pour qu'il y ait moins d'animaux qui restent dans les voitures. C'était surtout ça au départ.
4: Des conditions ont quand même été posées.
5: Les petits chiens dans les caddies, parce qu'on ne peut pas les laisser à terre justement par rapport aux règles d'hygiène, parce que si vous avez malheureusement un chien qui commence à lever la patte, ça va partir dans tous les sens. Donc on essaye quand même de cadrer la chose. Justement, vu que ce n'est pas courant, on a mis en place un process de désinfection des caddies.
4: D'ici cet été, le magasin veut ouvrir une salle gratuite et réservée aux chiens avec jouets, nourriture et eau.
3: Et le PDG Didier Dubois a l'intention donc d'ouvrir, de reproduire l'opération dans 3 magasins qu'il dirige à Nomexy, Uxenier et Épinal. 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
1: On passe l'après-midi ensemble. Merci d'être avec nous sur votre radio préférée. Il est 14h, les infos.
2: Avec ce dôme de chaleur qui s'installe à nouveau en France, des températures qui pourraient atteindre jusqu'à 40 degrés par endroit en fin de semaine. Dès demain, 69 départements seront en vigilance jaune canicule. Un passage en orange est probable à partir de demain midi sur les régions allant du bassin parisien au centre du pays, selon Météo France. Et puis en pleine épreuve du bac, le ministre de l'Éducation, Édouard Geffray, prévient que les oraux pourraient être reportés localement de quelques heures ou de quelques jours. Enfin, sur les rails, en prévision de panne potentielle de climatisation, la SNCF supprime demain et vendredi 14 intercités Paris-Limoges-Toulouse, 8 Paris-Clermont ainsi que 5 trajets Bordeaux-Marseille demain. Vous avez tous les détails sur ici.fr. La mort d'un garçon de 6 ans pendant une séance de natation scolaire. Ça s'est passé hier dans l'Eure à Conches-sur-Ouche en présence de plusieurs maîtres nageurs. Les circonstances du drame restent encore indéterminées. Une enquête pour homicide involontaire est ouverte. Le PDG de Total Energy chiffre le plafonnement des prix des carburants. L'opération a coûté 200 millions d'euros au groupe depuis le début de la guerre au Moyen-Orient. Sous le feu des critiques pour ses énormes profits engrangés pendant ce conflit, Patrick Pouyanné est auditionné par la commission des finances de l'Assemblée. C'est fait, Kylian Mbappé est devenu à 27 ans le meilleur buteur de l'histoire de l'équipe de France de football. Au lendemain de son doublé et de la victoire des Bleus contre le Sénégal en Coupe du Monde avec 58 buts, il dépasse Olivier Giroud. On vous a concocté un florilège de ses plus beaux buts sur ici.fr.
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4: Le temps cet après-midi en Lorraine, c'est évidemment un grand soleil qui nous accompagne avec des températures. Ça y est, l'été est bien installé puisque les températures sont comprises cet après-midi entre 27 et 32 degrés avec les maximales notamment dans le Grand Nancy. Pour cette nuit, il va continuer de faire chaud puisque les températures ne devraient pas baisser en dessous des 18 degrés. Donc il faudra quand même penser à aérer vos habitations pendant la nuit. 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Passez une très belle après-midi avec votre radio, ici Lorraine.
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0: légendaire Dire Straits dans vos après-midi, ici Lorraine. Et si vous alliez faire un tour samedi et dimanche à la fête médiévale Toule Flamboyante, je vous en parlerai dans un instant, je vous donnerai le programme qui vous attend ce week-end après votre quart d'heure 100% chansons françaises avec Chagrin d'amour, Christophe Maé et Véronique Sanson.
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0: bel après-midi avec ici Lorraine, c'était Oliver Tchitam. Étienne Dao est là, Charlotte Cardin également, Michel Polnareff va les suivre. Tout ça pour aller tout droit vers les infos de 15h. Alors installez-vous, on est ensemble et on profite de l'après-midi.
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1: Merci d'être avec nous. Vous écoutez ici Lorraine. Il est 15h, voici les infos.
2: Et la canicule perturbe les épreuves du bac. Les oraux débutent lundi, mais en cas de chaleur excessive dans les centres d'examen, ils pourront être reportés, annonce le ministre de l'Éducation nationale. Tout cela va se décider au niveau local. Chaque recteur dans chaque académie va se baser sur les prévisions météo. Ce dôme de chaleur qui a des conséquences aussi à la SNCF. Elle anticipe les éventuelles pannes de climatisation sur les intercités les plus anciens. 14 trains supprimés demain et vendredi sur la ligne Paris-Orléans-Limoges-Toulouse. Vous avez les détails sur ici.fr. Patrick Pouyanné devant les députés, le PDG de Total, entendu par la commission des finances sur la fiscalité des multinationales et la taxation des super-profits, répond aux critiques. Il affirme que le plafonnement des prix des carburants a entraîné pour son groupe un manque à gagner de l'ordre de 200 millions d'euros. Les bénéfices de Total, eux, ont augmenté de 51% sur un an, ce qui a provoqué de nombreuses critiques. Autre audition au Sénat cette fois, celle du nouveau patron du Louvre, Christophe Leribaud, pour qui le musée parisien est à bout de souffle. Plus de 6 mois après un spectaculaire cambriolage, le Louvre doit trouver dans les prochains mois 360 millions d'euros de mécénat pour financer un projet de rénovation qui prévoit notamment une nouvelle salle d'exposition pour la Joconde. Et puis c'est une absence qui sera remarquée. Wout van Aert ne prendra pas le départ du Tour de France le 4 juillet à cause d'une blessure au coude qui ne passe pas. Le cycliste belge vainqueur du Paris-Roubaix il y a quelques semaines.
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4: Le temps cet après-midi en Lorraine, c'est évidemment un grand soleil qui nous accompagne avec des températures. Ça y est, l'été est bien installé puisque les températures sont comprises cet après-midi entre 27 et 32 degrés avec les maximales notamment dans le Grand Nancy. Pour cette nuit, il va continuer de faire chaud puisque les températures ne devraient pas baisser en dessous des 18 degrés. Donc il faudra quand même penser à aérer vos habitations pendant la nuit. 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Passez une très belle après-midi avec votre radio, ici Lorraine.
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0: Des souvenirs et du légendaire Johnny Clegg et Savuka. C'était Assim Bonanga sur votre radio ici Lorraine. On va profiter de l'après-midi pour sortir et aller au théâtre. Une pièce est à ne surtout pas manquer ce vendredi à Ludre. Ça s'appelle Les Grands Enfants avec Frédéric Bourali. Je vous en parle dans quelques minutes. C'est votre radio ici Lorraine après Michel Jonas, Zaz et Bernard Lavillier. C'est un quart d'heure de chansons françaises à la suite.
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1: Vous aimez le théâtre de boulevard et vous avez envie de passer une soirée riche en rire et en émotion? Alors notez bien ce rendez-vous. Ce vendredi à 20h, l'espace Chaudeau de Ludre accueille la comédie théâtrale Les Grands Enfants. Sur scène, vous retrouverez deux formidables comédiens, Éric Laugérias et Frédéric Bourali, la star de la télévision, notamment connue pour son rôle de José dans Scène de ménage. Ils incarnent Samy et Thomas, deux amis inséparables dont les enfants se sont mariés ensemble. Mais une nouvelle inattendue va totalement bousculer leur quotidien et interroger avec beaucoup d'humour les limites de leur amitié et les sacrifices qu'on est prêt à faire par amour pour les siens. À ne surtout pas manquer, Les Grands Enfants à Ludre, vendredi 19 juin. C'est une pièce ici Lorraine.
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0: film Top Gun, le premier du nom, 1986. C'était Berlin, Take My Breath Away. Florent Pagny, Shakira et la l'hymne 2026 de la Coupe du Monde, Die Die, hein, qui se joue en ce moment. Ça arrive dans un instant. Il y aura Gérard Blanc également. Tout ça pour aller vers les infos de 16h.
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1: L'heure du goûter approche, merci d'être avec nous, bel après-midi. Tout de suite les infos, il est 16h.
2: Et ce dôme de chaleur qui s'installe à nouveau en France, durablement, avec des températures qui pourraient atteindre jusqu'à 40 degrés par endroit en fin de semaine. Dès demain, 69 départements seront en vigilance jaune canicule. Un passage en vigilance orange est probable à partir de demain midi sur les régions allant du bassin parisien au centre du pays, selon Météo France. En pleine épreuve du bac, le ministre de l'Éducation, Édouard Geffray, prévient que les oraux qui débutent lundi pourraient être reportés localement de quelques heures ou de quelques jours. Sur les rails, en prévision de panne potentielle de climatisation, la SNCF, elle supprime demain et vendredi 14 intercités Paris-Limoges-Toulouse, 8 Paris-Clermont, ainsi que 5 trajets Bordeaux-Marseille demain. Vous avez les détails sur ici.fr. La mort d'un garçon de 6 ans pendant une séance de natation scolaire, ça s'est passé hier dans l'Eure à Conches-sur-Ouche. On ne l'apprend qu'aujourd'hui en présence de plusieurs maîtres nageurs. Les circonstances du drame restent encore indéterminées. Une enquête pour homicide involontaire est ouverte. Le PDG de Total Energy chiffre le plafonnement des prix du carburant. L'opération a coûté 200 millions d'euros au groupe depuis le début de la guerre au Moyen-Orient, sous le feu des critiques pour ses énormes profits engrangés pendant ce conflit. Patrick Pouyanné était auditionné par la commission des finances de l'Assemblée. Et puis c'est fait, Kylian Mbappé est devenu à 27 ans le meilleur buteur de l'histoire de l'équipe de France de foot au lendemain de son doublé et de la victoire des Bleus contre le Sénégal en Coupe du Monde avec 58 buts.
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4: Le temps cet après-midi en Lorraine, c'est évidemment un grand soleil qui nous accompagne avec des températures. Ça y est, l'été est bien installé puisque les températures sont comprises cet après-midi entre 27 et 32 degrés avec les maximales notamment dans le Grand Nancy. Pour cette nuit, il va continuer de faire chaud puisque les températures ne devraient pas baisser en dessous des 18 degrés. Donc il faudra quand même penser à aérer vos habitations pendant la nuit. 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Passez une très belle après-midi avec votre radio, ici Lorraine.
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1: Le petit pêcheur, c'était Manon Lisa. Vous avez vu cette histoire également sur les réseaux sociaux qui a mené à la création de cette chanson de Manon Lisa. En attendant, quelques jours après le dénouement de la saison de l'élite féminine de waterpolo, il est grand temps de revenir sur l'épopée des joueuses du Grand Nancy Aquatic Club. Retour sur cette magnifique saison avec vous Laurent Piloni. Dans l'esprit sportif.
2: Certes, la saison des poloïstes nancéiennes est terminée depuis maintenant quelques semaines, mais il est important d'y revenir. En finale, les nancéiennes ont vu le titre si convoité de championne de France leur échapper face à l'Armada de Lille, redoutable référence absolue et déjà 12 fois sacrée championne de France. Sur le coup, la déception a forcément été à la hauteur de l'immense ambition des filles du Grand Nancy. Mais s'incliner face à un tel monument du waterpolo n'a absolument rien d'un déshonneur, c'est la marque de très grands rendez-vous. Ce titre de vice-championne de France et cette médaille d'argent est un accomplissement exceptionnel. Elle vient récompenser un engagement total absolu au fil d'une saison à rallonge qui n'aura été de tout repos pour aucun cœur, mettant les émotions à rude épreuve. Les Nancéennes ont vibré, douté, résisté et face aux meilleures joueuses du pays, elles ont proposé une opposition farouche sans jamais abdiquer. C'est précisément ce parcours magistral du Grand Nancy Aquatic Club qu'il faut inscrire dans le marbre. Au-delà du résultat brut de cette finale, perdue donc 17-10, le NIAC a signé une saison historique. En se hissant avec autant de panache au sommet du waterpolo hexagonal, cette équipe a porté haut, très haut, les couleurs de Nancy. Dans un paysage local où le sport féminin nancéien s'écrit chaque jour en lettres de noblesse, ces athlètes ont prouvé qu'elles étaient de magnifiques vitrines d'excellence, de détermination et de fierté pour toute la métropole. Elles ont su inspirer, rassembler et incarner le plus beau visage de la performance au féminin. La plus haute marche du podium attendra encore un peu. Après l'effort, vient le temps d'un repos ô combien mérité pour souffler, régénérer les corps et libérer les esprits. Un break nécessaire pour recharger les batteries, car personne ne doute de la suite de l'histoire. Les Nancéiennes reviendront avec la même fin, prêtes à bousculer la hiérarchie pour aller chercher la jolie médaille dorée qu'il manque désormais à leur collection depuis très longtemps.
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0: Records, les Christians sont dans vos après-midi, ici Lorraine. Le festival Map & Roll est à découvrir à Villers-les-Nancy ce vendredi. Je vous le fais découvrir dans quelques instants sur votre radio ici Lorraine après Johnny Hallyday, Mylène Farmer et Daniel Balavoine. C'est votre quart d'heure 100% chanson française qui arrive.
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De là, elle vient du blues. Les mots ne sont jamais les mêmes pour exprimer ce qu'est le blues.

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0: C'était Santa dans vos après-midi ici, Lorraine. Vous connaissez le dicton du jour ? Soleil à la Saint-Hervé laisse présager un bel été. Bon, on vérifiera la justesse de cet adage en septembre prochain. Mais en attendant, Fred Ballard s'est intéressé à la véracité de certains proverbes dans l'humour en tube.
1: Eh bien oui, le vieux dicton a raison. Chihuahua bouillu, chihuahua foutu.
2: Alors, faut faire gaffe avec les proverbes. Hein. Ce qui est valable pour le café n'est pas valable pour les chihuahuas. Donc, on les laisse tranquilles. Hein. Chat échaudé craint l'eau froide, mais chihuahua ébouillanté craint l'eau chaude. Et puis, proverbe éculé, craint le pire des proches aussi.
1: Quoi de plus réconfortant en ce siècle glacé, figé, engoncé dans son froid rigorisme, que de constater encore l'exquise sagesse de ces vieux dictons populaires que nos ancêtres, gorgés de vin rouge et boursouflés d'idées reçues, jetaient jadis dans l'âtre, au cœur paisible des soirées campagnardes.
2: Voilà, ben ça se confirme, c'est dans les vieux proverbes qu'on révèle les meilleurs humoristes, et c'est aussi parfois grâce aux journalistes africains qu'on découvre les proverbes les plus coquins.
3: Et comme on dit au Zimbabwe, l'éléphant ne peut courir et se gratter les fesses en même temps. Et comme on dit au Mali, rire de l'anus de son voisin n'est pas un crime, mais convier toute sa famille à le faire est inadmissible. C'était e-Afrique, et comme on dit en Côte d'Ivoire, qui avale une noix de coco fait confiance à son anus. Merci.
2: Voilà, nous on dit faut pas mettre la charrue avant les bœufs, ou mieux vaut prévenir que guérir. L'image est plus sage, mais le résultat est beaucoup moins marrant hein, que les fameux dictons africains dénichés par Joseph Anjou. Donc, au jeu des dictons, bah, rira bien qui rira le dernier.
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0: Preston est dans vos après-midi, ici Lorraine. La suite, c'est avec K.O.D., Zazie et Zucchero pour aller jusqu'aux infos de 17h. Vous restez avec nous, on en profite ensemble et une nouvelle sortie sera à faire dans quelques instants.
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0: Quelle heure était dans votre radio ici, Lorraine?
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0: Belle fin d'après-midi, merci d'être avec nous. Il est 17h. Les infos, Lyman Gand, bonsoir.
2: Bonsoir Damien, bonsoir à tous.
0: 26 départements du centre et de l'est de la France basculent en vigilance orange canicule dès demain.
2: La Lorraine n'est pas concernée grâce à des températures qui redescendent encore suffisamment la nuit, mais il a déjà fait chaud aujourd'hui sur notre région, pas loin de 30 degrés, un seuil qui devrait être dépassé demain. Le pic de chaleur est attendu en fin de semaine, cela va être un petit peu plus difficile que fin mai, puisqu'il fera encore très chaud la nuit dans les jours à venir, et dès demain, on franchit donc un nouveau cap, Isabelle Baudrier.
3: Des températures proches des 35 degrés et qui vont grimper au fil des jours. Les orages possibles ce vendredi pourront limiter la hausse du mercure, mais ce ne sera qu'un léger répit. Car le week-end et le début de semaine prochaine s'annoncent brûlants. 35 à 38 degrés attendus dans l'après-midi, samedi, dimanche et lundi. La nuit, il fera plus de 20 degrés et selon Météo France, la Lorraine basculera probablement dans les critères de canicule. De jaune ce jeudi, la vigilance pourrait passer à orange. De là à battre des records de chaleur, ce n'est pas exclu. L'actuel record pour un mois de juin à Nancy est de 37 degrés 2, c'était en 2019. À Épinal, c'est 36 degrés 8 et ce record remonte à 2022. Pour une baisse des températures, il faudra attendre le milieu de semaine prochaine. Baisse toute relative, puisque le thermomètre devrait avoisiner encore les 30 degrés.
2: Précision d'Isabelle Baudrier, cette situation qui pourrait devenir caniculaire se conjugue avec un niveau des nappes phréatiques déjà préoccupant, selon le bureau de recherche géologique et minière à Nancy. Un camion a pris feu vers 13h45 sur la nationale 57 entre Nancy et Épinal. Des bottes de fourrage se sont enflammées sur la remorque de l'engin qui s'est arrêtée à hauteur de Nomexy. L'incendie a mobilisé une vingtaine de sapeurs-pompiers des Vosges. La route a été totalement coupée pour permettre l'intervention des secours avec une sortie obligatoire des véhicules à l'échangeur de Frison. À Pont-à-Mousson, un joli coup de filet anti-stupéfiant, près d'un kilo d'héroïne saisie, de la cocaïne, de la résine de cannabis et 11 000 euros en petites coupures ont été retrouvés par les policiers lors de leur opération lundi matin. Trois hommes âgés de 35 à 45 ans sont en garde à vue. Ils devraient être présentés à un juge demain. Un Lorrain de 26 ans sera bientôt jugé pour des actes de cruauté et des sévices sur un animal domestique. Il est attendu au tribunal la semaine prochaine à Nancy, après la découverte d'un chien de 3 ans tué à coups d'engin de chantier abandonné dans un sac dans la Moselle. En avril 2025, les policiers ont remonté la piste jusqu'au compagnon de la propriétaire. Il a reconnu avoir tué l'animal, expliquant que le chien, un dog allemand, était agressif. Il risque 2 ans et demi de prison et 37 000 euros d'amende.
0: C'est une annonce qui risque de ne pas plaire aux ados.
2: Le ministre de l'Éducation nationale, Édouard Geffray, affirme que l'utilisation des téléphones portables sera interdite dans les lycées à compter du 1er septembre. Il ne manque plus que l'adoption définitive de la proposition de loi qui contient aussi l'interdiction des réseaux sociaux aux mineurs de moins de 15 ans. Le ministre doit envoyer rapidement des éléments aux chefs d'établissement pour qu'ils puissent mettre en place cette mesure dès la rentrée. Enfin, le cycliste belge Wout van Aert déclare forfait pour le Tour de France à cause d'une blessure au coude qu'il avait déjà contraint à l'abandon sur le Tour Auvergne-Rhône-Alpes. Cette absence est un coup dur pour le leader de son équipe, Jonas Vingegaard, qui perd un soutien précieux.
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2: Ça va donc commencer à chauffer, Damien.
0: Oui, et ça a même pas mal chauffé déjà cet après-midi avec des températures donc qui touchent les 30 degrés. Hein. On aura dans la soirée entre 17 et 23. Pour la nuit, les températures vont légèrement baisser. Alors 13 à 18 degrés sont attendus au plus frais cette nuit. Et très rapidement, avec le soleil qui va rayonner dès les premières heures demain matin, les températures vont grimper. Plus d'une vingtaine de degrés au réveil. Déjà la barre des 30 degrés atteint en milieu de matinée. Et dans l'après-midi, jusqu'à 35 degrés attendus. On aura 30 degrés du côté de Gérardmer, 33 à Saint-Dié-des-Vosges, mais aussi Lunéville. Vous aurez 35 degrés à Épinal, Neuchâtel, Vittel ou encore Nancy, Toul et Pont-à-Mousson. Donc il va faire très chaud demain encore sous un grand et franc soleil, quasiment pas de vent annoncé. Donc ça va avoir du mal à se rafraîchir. Il va falloir prendre sa petite bouteille d'eau pour partir demain matin. Merci beaucoup, Johan.
2: Avec plaisir, à tout à l'heure.
0: À tout à l'heure, on vous donne rendez-vous à partir de 18h. La route, c'est avec vous, au 03 83 36 20 20. S'il y a des difficultés, vous nous appelez, évidemment. Notez donc des ralentissements déjà sur les zones de travaux, 10 minutes de perdu sur celle de Lunéville, direction sur la 33, par exemple, direction Lunéville. Trafic déjà ralenti dans ce secteur. Ailleurs, attention donc à hauteur de Frison. On vous rappelle qu'une portion de la RN 57 est toujours fermée à la circulation en direction d'Épinal suite à un incendie de poids lourd. Il y a des déviations mises en place dans ce secteur. Donc, prudence, ça reprend à hauteur de Thaon-les-Vosges. 03 83 36 20 20 si vous rencontrez d'autres perturbations sur la route.
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0: Allez, merci d'être avec nous dans cette fin de journée. On vous accompagne sur les routes, on vous accompagne en musique. Voici Louis Bertignac et les visiteurs.

0: Louis Bertignac et les visiteurs, c'était ces idées-là. 17h09 sur votre radio, ici Lorraine.
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0: Et si vous alliez prendre un bon grand bol d'air? Eh oui, le bol d'air vous attend justement, bol d'air, le parc d'attractions vosgien que vous allez pouvoir découvrir et y faire notamment des activités pleines d'adrénaline cet été. Je vous le fais découvrir après Pascal Obispo.

0: et Francis Cabrel sont sur votre radio Ici Lorraine. Belle fin de journée.
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0: Ah, vous entendez l'eau derrière nous, on a le soleil, on est à la Bresse. On va aller profiter des activités de Boulder avec Laurent qui va nous accompagner. Bonjour Laurent.
3: Bonjour.
0: C'est vrai que Boulder, c'est un endroit où on vient prendre sa dose d'adrénaline pendant les vacances, c'est un peu ça?
3: Ouais, c'est vrai que c'est carrément ça, même. Petite adrénaline, grosse dose d'adrénaline. Et c'est vrai qu'on a déjà 35 ans et qu'à 35 ans, Régis a eu du flair avec le nom Boulder. Moi, je trouve ça super bien trouvé, finalement.
0: Ouais, on a
3: ça marche
0: un vrai
3: encore.
0: Boulder.
3: Voilà, c'est ça, ouais.
0: On peut dire quoi? Gros branche, loisirs, on dit quoi?
3: Ouais, c'est plutôt parc de loisirs, hein, pour résumer notre activité. L'histoire, c'est donc une petite école de parapente en bord de route qui se diversifie avec une location de ski pour fonctionner toute l'année. Puis des structures d'hébergement qui viennent s'attacher à tout ça. Et après, les activités, le parc Acrobranche, les Tyroliennes, Fantastica, Boulderline, du saut élastique. Enfin, voilà, on a une douzaine d'activités qui viennent sur notre parc.
0: Justement, on est en pleine nature. Alors là, on est sur le bord de la route principale, celle qui mène à la station de Bressonec.
3: Ouais.
0: On s'arrête, on a cette grande terrasse à nos pieds, le torrent. Et puis il faut passer ce grand pont pour arriver sur la zone de loisirs derrière, c'est ça?
3: Ouais. On se rend pas compte, hein. C'est souvent un retour qu'on a des clients, mais on se rend pas compte de tout ce qu'il y a à Boulder quand on est là sur cette terrasse.
0: On voit pas, c'est dans les arbres, c'est en pleine forêt.
3: Voilà, tout est caché dans la forêt.
0: C'est vrai. Ouais.
3: Et on a cette rivière là en plus qui nous apporte toujours un peu de fraîcheur, même en plein été avec les étés chauds qu'on a eu dernièrement.
0: Ouais.
3: Une fois qu'on est là-bas dans la forêt, à l'ombre des sapins avec la fraîcheur de la rivière, on est vraiment bien, quoi.
0: Alors il y a plein d'activités qu'on connaît, on l'a dit, la Boulderline qui arrive juste derrière nous, là on en parlera cette semaine. On a cette grande tour juste à l'entrée. On peut avoir la vue dessus et profiter un peu du spectacle. Qu'est-ce qu'on fait également sur cette grande tour? Ah, il y a le fantastique câble qui arrive.
3: Voilà, c'est ça. On va peut-être entendre le chariot qui frappe là dans l'arrivée. Et ben voilà, la personne qui arrive là comme un oiseau, un peu comme un faucon. D'ailleurs, c'est le thème du fantastique câble.
0: Ouais.
3: Vient de parcourir 1 km 350 en position allongée.
0: Wow.
3: Donc sur l'arrivée, on arrive à peu près à 60 km/h. Mais là, en vitesse de pointe, il est monté à 100, 110 km/h en milieu de la descente.
0: Ah oui, donc c'est le grand câble qui est là et qui arrive justement sur cette fameuse tour.
3: C'est
0: un peu un point central, cette tour-là.
3: Ouais, nous, c'est ce qu'on voulait, c'est un peu le phare dans la nuit.
0: C'est ça fait vraiment un bon phare.
3: Mais ça marque en fait. Donc on a l'arrivée du Fantastic Cap qui est au milieu.
0: Ouais.
3: Au-dessus, on a la plateforme qui avance, c'est la tour de saut à l'élastique. Donc là, on fait le plongeon au-dessus de la rivière, il y a 21 mètres de haut.
0: Wow.
3: Et en dessous, on a notre nouveauté de l'année dernière, le Fantastic Kid, qui est un mini Fantastic Cap et qui fait 200 mètres de long.
0: Pour les enfants.
3: Pour les enfants à partir de 15 kilos.
0: Ah ouais, on peut revivre ces sensations-là. On va découvrir le Fantastical, on va redécouvrir. Mais c'est vrai que ça fait partie de ces activités phares, comme la Boulderline, une des premières tyroliennes à virage.
3: Ouais, c'est ça. Ouais. On a eu c'est une petite anecdote comme ça. C'est sur notre page Facebook, quelqu'un qui nous dit tiens, ça pourrait être drôle ça à Boulder. Et puis on nous envoie une vidéo, et c'est une vidéo faite en Australie.
0: Ah ouais.
3: On dit ouais, mais c'est génial ça, il faut qu'on prenne contact. On a appelé, on est tombé sur un Français qui avait créé ça en Australie, donc facile pour les communications. Et en gros, même pas 10 mois plus tard, elle était installée ici à Boulder.
0: Ah oui, c'était très très vite.
3: Ouais, on aime bien quand
0: les
3: on a
0: opportunités.
3: Une idée en tête, on se dit allez, c'est maintenant, il faut qu'on le prenne, et puis on y va, quoi.
0: Boulder à découvrir pendant vos étés, à découvrir également pour vos vacances et pour un peu d'adrénaline en famille, c'est sur ici.fr. Voici les Pink Floyd pour la suite.

0: Vanessa Paradis était sur votre radio ici Lorraine. Belle fin de journée dans le soleil et la chaleur. On va faire un point sur vos conditions de circulation dans un instant. Regardez si ça circule bien autour de vous. Attention, toujours des difficultés sur les RN 57 direction Épinal. Déviation autour de Frison suite à un poids lourd qui s'est enflammé à partir de 13h. Alors ça a été dégagé en partie, mais la route est toujours fermée à la circulation pour l'instant. Il y a des déviations. On en parle après les Small Town Boys. Voici les Bronze qui bitent après ça.
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0: Les Bronski Beat, Small Town Boy sur votre radio, ici Lorraine.
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0: Prudence en sortie de la métropole du Grand Nancy, des ralentissements sur les zones de travaux bien évidemment, mais aussi à l'entrée, rond-point Marcel Brou, vous êtes nombreux à prendre la route de Mirecourt, direction Tomblaine, et ensuite les secteurs du rond-point Marcel Brou avec des ralentissements signalés, vous perdez 5 à 7 minutes sur l'ensemble du trajet au passage de Jarville et de Tomblaine. Vous êtes vigilant également sur la 31 dans la descente, direction Champignol, perdez 10 minutes sur cette portion en descente avec une zone de travaux et une vitesse limitée à 70 km/h. Toujours des zones de travaux. RN57 à hauteur de Flavigny, c'est 4 minutes. Sur l'A33 à hauteur de Dombasle, dans la descente de Rosières, vous perdez déjà 15 minutes actuellement en direction Lunéville. Et puis notez également une portion de la RN57 fermée suite à un incendie. Un poids lourd a pris feu en début d'après-midi. Il y a des travaux de restructuration sur le secteur. La route est toujours fermée entre Frison et Thaon-les-Vosges. Une déviation a été mise en place par Nomexi. Soyez vigilants. 03 83 30 36 20 20.
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0: Dans un instant, on prend des nouvelles de Charlotte Cardin qui, pour sa nouvelle chanson, chante en anglais. Vous l'avez déjà écouté sur votre radio ici Lorraine. Et bien, on en parlera plus en détail avec Émilie Mazoyer dans un instant. C'est Décibel qui arrive après Garou.

0: C'était Garou sur votre radio Ici Lorraine. Vous n'êtes jamais seul avec Ici Lorraine. On vous accompagne sur les routes, on vous accompagne en musique également. Et l'actualité musicale, elle vous est servie par Émilie Mazoyer. Voici Décibel.
1: Salut tout le monde. Émilie au rapport pour votre dose quotidienne d'actualité musicale. La grande voix québécoise Fabienne Thibault souffle aujourd'hui 74 bougies. Bon anniversaire.

C'est grâce à son rôle de Marie-Jeanne dans Starmania qu'elle a fait ses débuts en France à la fin des années 70. Et depuis, on ne s'est plus quitté, tant la voix de Fabienne Thibault est belle, singulière et irremplaçable à nos oreilles. Et puis, il y a son livre, La Survivante, aux éditions de l'Archipel. Elle y partage son parcours, ses amours, ses souvenirs. Ça, c'est plutôt classique. Mais là où les mémoires de Fabienne Thibault sortent de l'ordinaire, c'est qu'elle y raconte toutes les fois où elle a échappé à la mort. Et il y en a beaucoup, d'où le titre du bouquin, La Survivante. Il est vraiment formidable, je vous le recommande. Restons au Québec avec Charlotte Gardin. Oh, cet astre, prix Talent ICI 2025, elle repasse à l'anglais pour sa toute nouvelle chanson, Take Me Back.

Take Me Back, Reprends-moi ou Quand l'amour peut nous rendre accro. Ce titre va figurer sur le très attendu troisième album de Charlotte Cardin et le clip de cette chanson. Un vrai régal pour les yeux. Tourné en Sicile, faites-moi confiance, vous allez adorer le paysage. Et je ne parle pas que de la plage. Le Québec, la Sicile, on voyage aujourd'hui. Eh ben allez, on continue, un petit Suisse. Stéphane Echer fait partie de vos préférés. Il est en tournée cet été sur une dizaine de festivals et à la rentrée dans les théâtres et les petites salles, indispensable. Allez, on termine le voyage à Bruxelles avec Santa qui y a enregistré son tout premier album live, qui est exactement comme vous pouvez l'imaginer. Intense, joyeux, avec un public qui connaît toutes les chansons par cœur et avec lequel Santa prend beaucoup de plaisir à interagir. Santa, Recommence-moi live à Bruxelles est disponible en streaming et dans une jolie édition double vinyle.

0: Merci beaucoup Émilie Mazoyer. Et à ce soir, rendez-vous à 20h, on vous retrouvera en compagnie de Liane Folly, puisque vous la retrouverez pour parler de son livre. Cette fois-ci, on parlera notamment de La droguerie du sourire, son autobiographie. À découvrir ce soir 20h avec Liane Folly.
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0: La quiche aux chansons, c'est votre grand jeu de fin de journée. Comme d'habitude, vous nous appelez au 03 83 36 20 20. Une chanson, vous la connaissez par cœur, vous chantez et vous allez retrouver le mot qui manque à l'intérieur. Si vous avez ce mot, ce sont des places de cinéma que vous remportez en jouant avec nous tous les jours. Il suffit de nous appeler au 03 83 36 20 20. Et ce soir, on vous invite dans les cinémas UGC, que vous alliez à Ludres ou au Saint-Jean. Ça, c'est vous qui choisissez. Mais les places, elles sont pour nous. 03 83 36 20 20. Et en plus, quand on parle cinéma, eh bien, on n'est jamais très loin de Disney. Écoutez bien cette chanson. Daniel Lévy, Karine Costa, ce rêve bleu, c'est Aladdin. Écoutez bien le mot qui manque.

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1: 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Dans un océan d'eau, c'est plus pratique. Ou dans un océan d'étoiles, là, c'est plus romantique. 03 83 36 20 20. Appelez-nous dès maintenant, retrouvez ce mot. Et peut-être pour vous deux places de cinéma dans les ciné UGC à Nancy et à Ludra.
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0: Let's Dance, David Bowie est sur votre radio. Ici Lorraine, bel après-midi.
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0: Tous les jours vous jouez pour tenter de remporter des places de cinéma. Appelez-nous au 03 83 36 20 20 quand vous retrouvez le mot caché dans une chanson. Aujourd'hui on a joué avec Aladdin. Évidemment on a eu plein d'appels, plein de messages également partout. Mais c'est Nadège à Metz qui était la plus rapide. Bonjour Nadège.
3: Bonsoir Damien.
0: Comment ça va Nadège?
3: Ça va très bien.
0: Vous êtes sur la route?
3: Presque arrivé.
0: Ouais. Vous avez passé une bonne journée?
3: Une très bonne, chaleureuse, avec des bons collègues, voilà.
0: Oh.
3: Le matin au café, on met la chaîne télé pour regarder ici, Sud Lorraine, voilà, c'est parfait.
0: Eh ben parfait. Vous avez travaillé où, Nadège? Comme ça, on fera un petit coucou.
3: Je travaille à Villers-les-Nancy.
0: D'accord. Bon,
3: dans un bureau d'études, voilà.
0: On les embrasse très fort s'ils nous écoutent. Pourriez-vous la péter demain matin en arrivant avec vos places de cinéma?
3: Ouais, c'est ce que je vais faire.
0: Alors pour les valider quand même, il nous faut le mot qui manquait dans cette chanson. C'est le genre de chanson qu'on chante à tous les karaokés, notamment ce rêve bleu. Vous, on l'a chanté Petite fille peut-être pour vous aussi, Nadège?
3: Non, je suis un peu trop âgée pour ça.
0: Mais pas du tout.
3: C'est plutôt rock, soupie et bondie, tout ça, mais voilà.
0: Il manquait quel mot alors, Nadège?
3: Un océan d'étoiles.
0: On vérifie.
4: Dans un océan d'étoiles.
0: C'est gagné, Nadège.
3: Merci, Damien.
0: Bravo, félicitations en tout cas. Et puis, profitez bien de vos places de cinéma. Vous verrez, il fait bon. En plus, il fait frais dans les salles de ciné.
3: Ouais, il fera très frais. Merci à la radio et bonne soirée à tous les
0: auditeurs. Très belle soirée à vous aussi, Nadège. Et rendez-vous dans les cinémas UGC à Nancy et à Ludres. À bientôt. La suite, c'est en musique. Avec, évidemment, la mamie du rock qui est avec vous en cette fin de journée. Voici Tina Turner pour vous.

0: Another Hero, c'était Tina Turner sur votre radio, ici Lorraine. La suite, c'est en musique toujours, mais dans un instant, ce seront les infos qui vous attendent à partir de 18h. Restez avec nous.
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0: François Zardiac, VIP sur votre radio, ici Lorraine.
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0: Merci d'être avec nous, vous écoutez ici Lorraine, il est 18h. Les infos, Yoann Grand, bonsoir.
2: Bonsoir Damien, bonsoir à tous.
0: Petit à petit, il va faire vraiment chaud ces prochains jours en Lorraine.
2: Une vague de chaleur s'installe sur la France. 26 départements du centre et de l'est du pays passent en vigilance orange canicule dès demain. La Lorraine n'est pas encore concernée grâce à des températures qui redescendent encore suffisamment la nuit. Mais dès aujourd'hui, le thermomètre a approché les 30 degrés. Il devrait être dépassé dès demain. Une situation qui risque de devenir très pesante lors des prochains jours, explique Roland Alberti, les prévisionnistes à Météo France Lorraine.
3: On va avoir des températures qui vont déjà s'approcher des 35 degrés. Cette chaleur va ne faire que s'accentuer au fil des jours. Vendredi, peut-être que quelques orages vont limiter un petit peu la hausse des températures l'après-midi, mais il fera déjà 20 degrés le matin, donc la chaleur s'annonce pesante vendredi. Et on sera au maximum de la chaleur au cours du week-end prochain et en début de semaine prochaine, avec donc pour samedi, dimanche et lundi, des températures qui vont atteindre les 35 à 38 degrés les après-midi. Et il fera généralement plus de 20 degrés les nuits, donc ça sera de plus en plus difficile à supporter comme chaleur.
2: Roland Alberti, prévisionniste à Météo France Lorraine, et cette situation qui pourrait donc devenir caniculaire les prochains jours se conjugue avec un niveau de nappe phréatique déjà préoccupant, d'après le bureau de recherche géologique et minière de Nancy. Un camion en feu, vers 13h45, il circulait sur la Nationale 57. Entre Nancy et Épinal, des bottes de fourrage se sont enflammées sur la remorque de l'engin. Il s'est arrêté autour de Nomexy. L'incendie a mobilisé une vingtaine de sapeurs-pompiers des Vosges. La route a été totalement coupée pour permettre l'intervention des secours avec une sortie obligatoire des véhicules à l'échangeur de Frison.
0: De belles prises en début de semaine dans un coup de filet anti-stupéfiant à Pont-à-Mousson.
2: Trois suspects ont été arrêtés et plus d'un kilo 200 de drogue ont été retrouvés lors des perquisitions, Clément.
4: Ils sont toujours en garde à vue. Âgés de 35 à 45 ans, ces trois hommes sont interpellés lundi pendant une opération anti-drogue menée avec le renfort du RAID, de la BSI, la brigade de surveillance et d'intervention, ainsi que de l'unité canine. Lancés dès 6h du matin, les forces de l'ordre perquisitionnent plusieurs appartements de la ville Mussy-Pontaine. Ils trouvent 1 kilo d'héroïne, plus de 200 grammes de cocaïne et de la résine de cannabis. Ils mettent également la main sur de l'argent liquide, 11 000 euros en petites coupes. La garde à vue des suspects peut durer 4 jours, c'est ce que prévoit la loi. En cas de trafic de drogue, ils doivent être présentés à un magistrat vendredi. Depuis le début de l'année, les démantèlements de trafic de stupéfiants s'enchaînent à Pont-à-Mousson, avec une saisie record de méthamphétamine en janvier, ou encore l'interpellation en avril dernier d'un homme soupçonné d'approvisionner plusieurs points de deal dans le secteur.
2: Et ce grossiste présumé, justement, était jugé aujourd'hui au tribunal correctionnel de Nancy. Un Lorrain de 26 ans doit passer devant le tribunal de Nancy la semaine prochaine pour acte de cruauté et sévices sur animal domestique. C'était en avril 2025, un chien de 3 ans avait été découvert mort dans un sac dans la Moselle, tué à coups d'engin de chantier. Les policiers ont remonté la piste jusqu'au compagnon de la propriétaire. Il a reconnu avoir tué l'animal en expliquant que le chien, un dog allemand, était agressif. Il risque 2 ans et demi de prison et 37 000 euros d'amende.
0: Le téléphone portable interdit dans les lycées à la rentrée.
2: Annonce du ministre de l'Éducation nationale, Édouard Geffray, qui affirme que la mesure doit être mise en place dès le 1er septembre. Il ne manque plus que l'adoption définitive de la proposition de loi qui contient aussi l'interdiction des réseaux sociaux pour les mineurs de moins de 15 ans. Le ministre doit envoyer rapidement des éléments aux chefs d'établissement pour qu'ils puissent mettre en place cette interdiction dès la rentrée.
0: Le SLUC Nancy Basket donne son accord pour disputer une Coupe d'Europe la saison prochaine.
2: Il y avait un surplus dans les compétitions européennes et le club nancéen avait donc été sollicité pour prendre une place en FIBA Europe Coupe, la 4e Coupe d'Europe, héritière de la Coupe Corach. Après un temps de réflexion pour ne pas mettre le club dans le rouge, le Luc a donc accepté de disputer cette compétition. La dernière fois que les Cougars ont participé à une Coupe d'Europe, c'était il y a 10 ans. Le cycliste belge Wout van Aert déclare forfait pour le Tour de France à cause d'une blessure au coude qu'il avait déjà obligé à abandonner sur le Tour Auvergne-Rhône-Alpes. Cette absence est un coup dur pour son équipe, la Visma Lease Bike, et notamment pour son leader Jonas Vingegaard, qui perd un soutien précieux. Enfin, le Portugal et sa star Cristiano Ronaldo font leur début dans une heure à la Coupe du Monde de football. Ils affrontent le Congo. Et puis à 22h, belle affiche au programme entre l'Angleterre et la Croatie.
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2: Et donc demain, on passe les 30, Damien.
0: On va passer même les 35 degrés au thermomètre dans certains secteurs, dites donc, avec très rapidement.
2: C'est trop d'un coup, en fait.
0: C'est tout d'un coup. Et puis après, on va perdre 20 degrés d'un coup et on aura la flotte, comme on a eu au début du mois de mai. Et c'est vrai qu'on va avoir beaucoup de soleil demain. Déjà, les températures cette nuit, alors elles vont redescendre quand même, mais on attend de 15 à 20 degrés. Donc ce sont des températures quand même assez élevées pour la nuit. Elles le seront plus en fin de semaine, dès le réveil, entre 18 et 22. Grand ciel bleu, pas un nuage à l'horizon. Et dans l'après-midi, donc, des températures qui vont dépasser les 35 degrés. 30 degrés à Gérardmer, 33 à Saint-Dié, vous aurez 34 degrés à Remiremont, Lunéville et Vittel. La même chose à Épinal, et puis 35 degrés attendus à Neuchâtel, Toul et Nancy au meilleur de la journée. Et comme on l'entendait dans le reportage il y a quelques instants, eh bien ça va avoir du mal à baisser durant la nuit prochaine, avec des températures qui resteront proches des 20 à 22 degrés. Et donc un sentiment de chaleur en permanence qui pourrait épuiser un petit peu les organismes en fin de semaine. On y reviendra évidemment, hein, puisque le plus gros de cette chaleur est attendu pour samedi à dimanche, avec jusqu'à 38 degrés attendus en Lorraine. 38 degrés sous abri, évidemment. Merci beaucoup, Johan.
2: Profitez bien de cette dernière soirée et nuit fraîche.
0: Écoutez, en studio, on est parfaitement climatisé. Il fait très très bon, donc on va rester là cette nuit.
2: Eh bien, bonne soirée.
0: Merci. Merci, Johan. La route avec vous, 03 83 36 20 20. On a encore des embouteillages sur la route direction Lunéville. La 33 est encore impactée par cette zone de travaux. Prudence, ça commence dès la descente de Rosières-aux-Salines. Et puis, toujours des perturbations sur la RN 57 avec une partie qui est fermée à la circulation. On est sur des travaux de rénovation de la route suite à un incendie qui a eu lieu en début d'après-midi. Un poids lourd qui avait pris feu. Tout a été dégagé, mais on a encore une perturbation et des déviations mises en place à hauteur de Frison, Nomexy, en direction de Thaon-les-Vosges. Et ensuite, c'est à partir de Thaon que vous pouvez reprendre la RN 57. Prudence, ailleurs, c'est au vert. 03 83 36 20 20.
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0: Oh, alors ça, on en rêve. Ouais. On n'aurait pas moins chaud, mais au moins on aurait la glace, la fontaine de Trévis, le Colisée, les pizzas. Et un air de Dolce Vita. Un week-end à Rome, proposé par Étienne Daoué sur votre radio ici Lorraine.

0: Ah, ça fait rêver. Un week-end à Rome, Étienne Dao est sur votre radio. Ici Lorraine, 18h11.
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0: Des rencontres avec des Lorrains tous les jours sur votre radio préférée. Et ce soir, on vous invite à la rencontre de Marie-Josée, Bernard et Stéphane. Ils sont coiffeurs du côté de Lunéville. On va à leur rencontre après Marine, Escroc. Et ensuite, Il était une fois des Lorrains avec des

0: Marine, c'était Escroc sur votre radio ici Lorraine. Notre Lorrain, aujourd'hui, dont il était une fois des Lorrains, est Stéphane Mitteau, qui s'est reconverti à 50 ans après une vie dans l'événementiel. Il est reparti en apprentissage pour devenir coiffeur. Aujourd'hui à Lunéville, il travaille avec ses parents dans leur salon de coiffure. Un choix surprenant et une famille très travailleuse dont il était une fois les Lorrains.
1: Bonjour.
2: Bonjour madame.
1: Enchantée.
2: Donc toute la famille est réunie. Donc moi j'ai la maman, le fils. Bonjour. Stéphane et vous,
3: Marie-Josée.
2: Marie-Josée et le papa?
4: Non, il ne veut pas parler. Bernard.
2: Ah, Bernard, il ne veut pas parler. Il est concentré sur ses bigoudis,
3: voilà.
2: Là.
3: Voilà, d'accord.
2: Il fait une petite permanente. Et donc, vous êtes installée ici depuis combien de temps?
3: 92.
2: Vous deux, avec Bernard.
3: Oui. Et ça. Stéphane qui nous a rejoint il y a 4 ans.
5: Puis, avant d'être coiffeur, j'étais graphiste dans l'événementiel.
2: Ah oui?
5: Qui est un studio d'infographie, et après je suis rentré sur Paris où j'ai travaillé pendant 15 ans pour une grosse société qui travaillait pour l'événementiel.
2: Mmh.
5: Et donc j'étais chef de projet en infographie et une partie de la communication aussi d'un groupe de 300 personnes.
2: Mmh.
5: Donc je faisais tous les catalogues mobiliers avec les prises de photos mobiliers et la création des catalogues. Et au fur et à mesure, le poste a évolué et je gérais aussi la communication visuelle sur les gros dossiers des clients avec la présidence de la République, l'univers de la mode.
2: Ouais, gros poste quoi.
5: Voilà, j'ai travaillé sur du G8, sur la COP22. Le dernier gros chantier était la COP21.
2: Vous êtes lunévillois d'origine?
5: Tout à fait, oui.
2: C'est ça, vous
5: oui.
2: avez grandi ici?
5: Voilà, tout à fait.
2: École
5: de la. Pratiquement, ouais, cité scolaire, de la 6e à la terminale.
2: C'est ça, voilà. Et à 18 ans, vous êtes parti?
5: Non, après j'ai fait des études de communication sur Strasbourg et après je suis parti, j'ai bossé chez, à l'époque c'était Cora, en tant que manager de signalisation et après une formation PAO, je suis parti 6 ans en Guyane.
2: D'accord, ok, Guyane, Paris, bon vous étiez très très loin.
5: Ouais, tout à fait, et après 15 ans de Paris, je suis revenu ici, j'ai eu une opportunité, il y avait un salon qui était à vendre sur Nancy.
2: Donc, un salon de
5: coiffure, donc avant d'être coiffeur j'ai ouvert un salon.
2: Ah, mais sans être coiffeur?
5: Sans être coiffeur. Ah, mais... Donc, avec mon papa, on a ouvert le salon parce que moi, j'avais pas de brevet. Donc, j'avais un brevet professionnel pour ouvrir le salon. C'était un salon qui était fermé depuis 8 mois. Donc, j'ai récupéré 3 coiffeuses. Je l'ai fermé au bout de 2 ans parce que les loyers étaient trop chers entre le Covid, gilets jaunes et tout ça. Donc, c'était un peu compliqué.
2: Mm-hmm.
5: Je suis revenu travailler ici. Et entre-temps, j'ai fait le Réal Campus à L'Oréal à Paris. Donc, je suis redevenu apprenti à 50 ans.
2: Ok, vous avez décidé de devenir coiffeur.
5: Voilà, tout à fait. Je suis dedans depuis que je suis tout petit.
2: C'est ça. C'est ce que j'allais dire. J'imagine, le salon, là, c'est le salon de vos parents depuis toujours.
5: Oui.
2: Vous faisiez vos devoirs ici.
5: Oui, à peu près, oui. Plus, c'est ça. Mes parents avaient un salon avant, en vieille ville à Lunéville. Oui, depuis tout petit, oui, tout à fait.
2: Voilà. Mais, à l'époque, non.
5: Non, c'était pas destiné à être coiffeur. Donc et après, au fur et à mesure, voilà.
0: La famille Mitteau donc à découvrir son salon de coiffure. Ils sont rue Banaudon à Lunéville et vous pourrez faire leur rencontre également en écoutant ici.fr. À la suite, c'est en musique. Voici Earth, Wind & Fire.

0: La foule, les Cardigans sont sur votre radio ici, Lorraine, en cette fin de journée. La suite, c'est en musique. Et toujours avec vous, on profite de l'après-midi pour revivre également les sorties, les balades, des rencontres. Je vous en proposerai une tout à l'heure. Et puis, vous allez surtout pouvoir, dans un instant, eh bien, écouter Benjamin Biolay. Écran total, c'est son nouveau tube. Il arrive après ça.
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0: On sent les vacances là déjà, hein, avec le nouveau titre de Benjamin Biolay, Écran Total, c'est sur votre radio Ici Lorraine. Bienvenue, 18h28.
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0: Et tous les jours avec nous, vous nous appelez aussi, vous rencontrez une perturbation 03 83 36 20 20 sur la zone de travaux de Rosières-aux-Salines, direction Lunéville. Vous perdez 5 minutes actuellement. C'est la seule difficulté à signaler pour le moment en Meurthe-et-Moselle. Hein, ça circule plutôt bien sur celle de la RN57. En revanche, notez toujours RN57, mais cette fois-ci dans les Vosges, entre Nomexy et Thaon. On a eu à hauteur de la sortie Frison en début d'après-midi un poids lourd qui a pris feu. Tout a été dégagé, mais il y a des travaux de réparation visiblement. Une partie de la chaussée est fermée à la circulation et des déviations sont mises en place direction Épinal. Donc prudence dans le secteur du côté d'Épinal. On a du monde cité des images. Faubourg de Nancy d'ailleurs, entre Golbey et Épinal. Le trafic est bien chargé dans ce secteur, donc restez vigilants. Ailleurs, c'est du vert. 03 83 36 20 20. C'est le numéro à composer si vous rencontrez des perturbations cette fin de journée.
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0: Et The Final Countdown, c'est tout de suite sur votre radio Ici Lorraine. Il y aura Céline Dion dans un instant. Et puis juste après, Patrice Gascoin nous emmènera dans les coulisses du nouveau téléfilm de France 2 qui sera proposé ce soir. On le découvre dans un instant. Belle fin de journée et voici Europe.

0: Céline Dion avec Dansons, c'est votre radio, ici Lorraine qui vous accompagne en musique. On retrouve également Patrice Gascon et ses coulisses télé. Aujourd'hui Patrice, vous nous parlez d'un téléfilm proposé ce soir sur France 2, directement inspiré d'une histoire vraie.
1: Quand vous avez un handicap qui vous cloue dans un fauteuil, que vous participez à un casting pour devenir danseuse, vous pouvez être confronté à ce type de réponse.
2: On tenait à vous dire qu'on avait vraiment tous énormément apprécié votre prestation. Ça manquait peut-être un peu de danse, mais c'est vraiment très impressionnant, Lucie, vraiment.
3: Pourquoi vous m'avez pas prise si c'est impressionnant?
4: Bon, c'est un peu délicat, mais dans l'émission, là, on a déjà sélectionné un aveugle hier. Donc voilà, on avait peur que ça fasse beaucoup.
1: Cette Lucie qui rêve depuis toujours de devenir danseuse, qui vient d'être rejetée d'un casting de talent pour la télévision, c'est le personnage principal de la fiction Danse ta vie à voir ce soir sur France 2. Le scénario a été écrit d'après l'histoire vraie de la comédienne et danseuse Magali Sabi. C'est d'ailleurs elle qui prête ses traits à cette héroïne qu'est Lucie. Lucie qui se retrouve dans un centre de rééducation où elle rencontre un danseur étoile qui accepte de la former. Mais parviendra-t-elle à réaliser son rêve? Je vous laisse le plaisir de découvrir la réponse en regardant Danse ta vie. En attendant, j'ai demandé à Magali Sabi, même si c'est pour jouer sa propre histoire, comment s'est passée l'expérience devant la caméra.
5: L'expérience de jouer devant la caméra s'est très bien passée. Alors, faut dire qu'en tant que danseuse professionnelle, j'ai une conscience du plateau, donc je pense que ça a facilité les choses. Pour moi, il était important en amont, et même si la personnalité de Lucie est très proche de la mienne, il était important de connaître ses envies, ses passions. Et puis on a eu un gros travail aussi en amont autour des chorégraphies, ce qui fait que quand je suis arrivée sur le tournage, je suis arrivée de manière apaisée.
1: Magali Sabi, histoire de nous dévoiler les coulisses du tournage, comment a été tournée la scène où le personnage de Lucie tombe dans les escaliers avec son fauteuil roulant? C'est quand même pas vous qui avez pris ce risque, non?
5: Alors non, je n'ai pas réalisé la chute, ça a été le travail magnifique d'une cascadeuse. Alors tout simplement, on fait une première prise, on filme Lucie qui avance devant les escaliers. On filme son visage, son état du moment, et on fait une deuxième prise de dos où on filme la cascadeuse qui porte les mêmes vêtements que Lucie et la même couleur de cheveux et qui s'apprête à réaliser la chute.
1: Les secrets de tournage de Danse ta vie par Magali Sabi ce soir sur France 2. À demain pour d'autres secrets dans les coulisses télé.
0: On sera au rendez-vous. Merci beaucoup Patrice Gascoigne et à demain. La suite c'est avec Jérôme Prodhomme. La fierté lorraine qui se partage, c'est aussi du côté de Frépertuis City. C'est après les Stranglers.

0: On va pas mal se le dire dans les prochains jours. Hein. Always the Sun, c'était les Stranglers sur votre radio. Ici Lorraine.
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0: Fierté, ici Lorraine, tous les jours sur votre radio préférée avec Jérôme Prodhomme. Voici, c'est fin bien, c'est Lorraine, direction Frépertuis City.
3: Frépertuis City n'est pas complètement notre époque. Pourquoi ? Parce que nous vivons une époque qui ne sait rien faire sur la durée. Qui ne sait pas qu'avant de planter, il faut semer, qu'on ne peut pas être grand tout de suite, qu'il y faut du temps et des efforts. Or, c'est précisément le contraire que fait la famille Florent depuis 60 ans. Elle a fondé, elle a développé, elle fait grandir. Il était brillant, Michel Florence, lui qui était épicier à Blamont, qui a d'ailleurs inventé l'épicerie en self-service dans son commerce, laissant les clients choisir et se servir avant de payer, bien avant que ça soit devenu banal comme aujourd'hui. Et un jour, il a eu envie d'autre chose, ce créatif, et il a fait un truc improbable, plaquer l'épicerie et acheter l'auberge de la Roche aux Fées dans ce coin de forêt, frais, d'où son nom, le Frépertuis, sur la commune de Jean-Mesnil. Une auberge et un plan de pêche à la truite. On prenait son ticket, on pêchait ce qu'on pouvait, et bien souvent, Simone cuisinait les

0: avec Patrice. Un lieu qui sait rassembler les familles et qui est un grand pourvoyeur d'emplois, notamment les premiers emplois. Ces boulots qui forment une jeunesse qui vient parfois de loin pour travailler, gagner de quoi, et qui sort de son été riche d'expérience et aussi de confiance. Une confiance tranquille, forte, celle qui vous honore quand vous en faites l'objet, celle qu'on a dans le nouveau jour qui commence quand on fait les choses sérieusement. Une confiance en l'avenir aussi. Celle de la famille Fleurant, qui est bien enracinée, qui a bien réussi, mais qui se passionne déjà pour la suite.
1: Merci beaucoup Jérôme Prodhomme, c'est fin bien, c'est Lorrain, c'est sur votre radio ici Lorraine, mais c'est aussi sur l'application ici. La suite c'est en musique, vous l'avez reconnu. Avant Charlotte Cardin, voici Michel Sardou, la Java de Broadway pour vous accompagner dans vos fins d'après-midi ici Lorraine.

0: The Way We Touch, c'était le nouveau Charlotte Cardin sur votre radio ici Lorraine. Les infos de 19h arrivent très tranquillement, mais d'ici quelques minutes vous y aurez droit. Puis on avance là, c'est Axel Red avec Ma Prière qui vous accompagnera sur votre radio ici Lorraine. Alors profitez-en bien, profitez de la soirée également et de la douceur cette nuit. Les températures vont sacrément grimper à partir de demain, mais on sera là pour vous accompagner évidemment. Puis si des perturbations apparaissent sur la route, comme d'habitude, dès demain matin 6h, 03 83 36 20 20.
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0: Ma prière, Axel Red était sur votre radio ici Lorraine pour terminer cette journée. Merci d'avoir passé ce moment avec nous. On est ensemble depuis 13h30 et on reprendra dès cette même heure demain pour passer une belle journée ensoleillée. Il va faire chaud demain, alors n'oubliez pas votre petite bouteille d'eau, ça pourrait toujours être utile.
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0: En attendant, belle fin de journée. Merci d'être avec nous sur votre radio ici Lorraine. 19h. 1h 100% les 80 arrivent, mais avant cela, météo et info.
2: Il fait chaud et demain ce sera pire. Demain, 26 départements passent en vigilance orange à la canicule, de la région parisienne à l'est, en passant par le centre du pays. Et pour protéger les enfants, certaines municipalités prennent les devants. Exemple, au Blanc, c'est au sud de Châteauroux dans l'Indre, qui est encore en jaune, hein, mais où les températures vont bientôt battre des records. Gilles Lerpinière, le maire de la commune, annonce la fermeture des écoles vendredi après-midi.
3: Les écoles sont vraiment chaudes et laisser des gamins derrière des vitres toute une journée. Vu les chaleurs pareilles et les enfants sont pas très assidus à leurs cours. Souvent, il y a la clim chez eux alors qu'elle est pas dans l'école. Ils seront beaucoup mieux là-bas. C'est des bâtiments qui sont vieillissants, qui ont 50 et quelques années et tout. Et justement, on a prêt. Voir aujourd'hui, peut-être pour refondre tout ça, il y a peut-être quelque chose à faire. Mais on est devant le fait évident qu'aujourd'hui la canicule arrive et qu'il faut prendre des mesures.
2: Protéger les plus fragiles, c'est la priorité. On part dans le Périgord à présent, où Météo France prévoit jusqu'à 40 ce week-end à Saint-Germain-des-Prés, près d'Exideuil. Les plus âgés vivent tous les volets fermés, Jeanne de Butler.
4: Son chapeau de jardin sur la tête, Georges ferme les grands volets en bois.
5: La chaleur rentre pas. Là, c'est à 35.
4: Un vent brûlant souffle par la porte dans la vieille maison en pierre. Sa femme Paulette est en train de tricoter, jambes découvertes, assise sur son fauteuil dans la cuisine.
6: On fait comme les vieux, nous on reste à l'abri. Il a fini à la volaille, on va tout fermer là. Qu'est-ce que vous voulez faire? On n'a pas le choix, hein. C'est pénible parce que bon, il fait déjà chaud depuis maintenant. Jusqu'à mardi, au moins mardi prochain, je crois. Hein. Plus ça dure, pire c'est. Là, ils ont dit ce matin qu'ils avaient annulé les commémorations et tout ça. C'est normal. Attends, c'est fait trop chaud. Les gens, ils vont pas tomber au soleil non plus, c'est bon. Et on n'est pas encore au mois d'août. Qu'est-ce que ça va être au mois d'août? On n'est pas dans le caca, comme on dit. Hein.
4: Dans le bourg, les rues sont désertes. Ginette, 85 ans, habite dans une maison toute seule, au bout d'un chemin de terre.
7: Mon infirmière ce matin me disait 45 pour le week-end. Donc c'est mortel. Ben, je vis enfermée et de moins en moins je supporte la chaleur. Dès qu'il fait chaud, je suis mal, je suis pas bien. Là, j'ai juste été chercher le courrier puis je rentre vite fait parce que là, j'ai déjà trop chaud. Et puis ben, après, on essaye de survivre hein, comme on peut.
4: Ginette va passer ses journées devant la télé le temps que les températures baissent. Heureusement qu'il y a son fils et sa petite fille qui passent la voir matin et soir pour prendre des nouvelles.
2: Jeanne de Butler, ici Périgord. Les températures augmentent sur le pays jour après jour jusqu'en fin de semaine. Météo France a déjà relevé 37,3 degrés aujourd'hui dans la Drôme, le Tarn ou encore l'Aveyron, ce dôme de chaleur qui a des conséquences sur les rails. La SNCF anticipe les éventuelles pannes de clim sur les intercités les plus anciens. 14 trains supprimés demain et vendredi par exemple sur la ligne Paris-Orléans-Limoges Toulouse, dossier complet à retrouver sur ici.fr et sur l'appli ici. Donald Trump, lui, est attendu à Versailles ce soir pour un dîner d'État à l'issue du G7. G7 qui s'est déroulé à Évian. Le président américain y a vanté son formidable partenariat avec le premier ministre israélien Benjamin Netanyahou. L'accord cadre entre les États-Unis et l'Iran doit être signé vendredi. L'enseignante accusée d'avoir attaché un élève de 9 ans sur une chaise d'une école d'Avignon est suspendue à titre conservatoire en attendant les résultats de l'enquête administrative. La mère de l'enfant dénonce des violences commises le 18 mai dernier contre son fils. Cette enseignante est donc accusée d'avoir attaché l'élève de CE2 à une chaise avec une corde à sauter pour l'immobiliser et de lui avoir fait subir des humiliations en classe. La Coupe du Monde de football avec un match qui vient tout juste de commencer. Le Portugal entre en lice face à la République démocratique du Congo. Un match qui intéresse tous les fans de foot mais aussi des millions de Français d'origine portugaise. Cristiano Ronaldo est titulaire en attaque, mais ce n'est pas vraiment ça qui fait de l'équipe une des favorites de la compétition, Alexandre Berthaud.
8: Oui, c'est même un des seuls débats pour cette sélection portugaise, le poste d'attaquant de pointe, car pour le reste, tout le pays commence à s'enflammer derrière le potentiel de cette équipe. La presse portugaise se demande même si ce Portugal-là n'est pas tout simplement le plus fort de l'histoire, et tout le monde cite Le milieu de terrain de cette équipe, composé de Vitinha et João Neves, double champion d'Europe avec le Paris Saint-Germain, duo accompagné de Bruno Fernandes, star du grand club de Manchester United et auteur d'une saison historique, 21 passes décisives cette année. La plupart des autres joueurs évoluent également dans des très grands clubs européens. Et puis donc, en attaque, Cristiano Ronaldo, 41 ans et 4 mois, qui, s'il marque ce soir, deviendra le premier joueur de l'histoire à avoir inscrit un but dans au moins 6 Coupes du Monde différentes.
2: Alexandre Berthaud pour ici. Et puis à 22h, autre affiche, l'Angleterre affronte la Croatie. C'est une absence qui sera remarquée. Wout Van Aert ne prendra pas le départ du Tour de France le 4 juillet à cause d'une blessure au coude qui ne passe pas. Le cycliste belge, vainqueur du Paris-Roubaix il y a seulement quelques semaines.
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0: La météo cette fin d'après-midi en Meurthe-et-Moselle est dans les Vosges. Encore de fortes chaleurs pour la soirée, 25 à 29 degrés dans la soirée. La nuit, ça va baisser assez difficilement entre 15 et 20 degrés, notamment dans la métropole du Grand Nancy. Demain matin, on réveille grand ciel bleu. Température dès le réveil entre 18 et 22 degrés. Et dans l'après-midi, ça va grimper jusqu'à 33 à 34 degrés. Vous aurez jusqu'à 30 à Gérardmer, 32 à Remiremont et Saint-Dié-des-Vosges, 33 degrés à Lunéville, Épinal et Neuchâtel, 34 à Nancy, Toul et Pont-à-Mousson.
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10: Bonsoir à tous et bienvenue si vous venez d'arriver. Ce soir encore, je vous fais une promesse jusqu'à 20h. Vous connaîtrez tous les tubes que nous avons sélectionnés et sans doute que pour certains, des souvenirs perso y seront associés. Ce soir...

0: Talk Talk, c'était Such a Shame.
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0: Une intro légendaire imaginée par le leader de ce groupe anglais, Mark Hollis, à partir de chants et de cris d'animaux passés par le synthétiseur sans aucune raison, hein, juste pour faire la différence. Ah, dans les années 80, on osait tout. Et cette année 1984, ce Such a Shame est un véritable tube international, accompagné d'un clip complètement loufoque, réalisé par Tim Pop, qui a pratiquement réalisé tous les clips de The Cure. Bon, allez, on reste chez nos voisins britanniques pour la suite. Place au premier succès de Texas, I Don't Want a Lover.
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0: Sur des musiques noires, c'était Thierry Pastor. Alors ne cherchez pas si vous avez acheté ce 45 tours quand il est sorti, c'était en juillet 85. Et pour le suivant, c'était en mai 82. C'est parce qu'il est fasciné par les caméras de surveillance des salles de poker qu'il fréquente, vous savez, comme des yeux qui le suivent en permanence, que Eric Wolfson, l'un des membres du groupe Alan Parsons Project, écrit « Eye in the Sky », qu'on retrouve dans un instant.
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0: Ici Lorraine, 100% des 80. Ça continue, mais avant cela, quelques infos près de chez vous.
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0: Tristana, un des grands succès de Mylène Farmer. 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
0: Et pour la suite, c'est encore une chanson qui a mis du temps à voir le jour. On est en 1983. Christophe, le chanteur à succès des années 60, grâce au tube Aline, les marionnettes, a écrit une mélodie. En quelques minutes, il cherche un auteur. Boris Bergman lui envoie un texte, ça lui plaît pas. Il contacte Michel Berger. Une fois encore, le résultat ne lui convient pas. Du coup, Christophe décide de l'écrire à son tour. Il l'enregistre. Bingo ! C'est l'histoire de succès fou qui devient un succès fou.
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0: Et au programme de l'actu musicale du jour, il y a aussi la toute nouvelle chanson de Deep Purple. Oui, je sais. Ils sont âgés, plus de 50 ans de carrière. Ils ont roulé leur bosse, mais il se trouve qu'ils viennent de sortir un album absolument magnifique. Donc je vous parlerai du nouveau Deep Purple tout à l'heure. On célébrera aussi l'anniversaire de Fabienne Thibault. Et puis on va jouer au Blind Test tout à l'heure. Si vous avez envie de jouer avec nous et... Les amis, c'est très important de gagner le livre de Liane Folly, puisque c'est ce livre qui nous réunit ce soir. Alors, il faut appeler maintenant Sadika. Elle est au standard d'ici, le numéro 0810 055 056 0810 055 056. On vous attend au standard pour jouer au Blind Test tout à l'heure. Et puis, puisqu'il est 20h01, je file retrouver Liane Folly. Bonsoir Liane.
3: Bonsoir Émilie.
0: Comment ça va?
3: Très bien, je suis ravie en tout cas de... Alors comment on fait? Parce que c'est... On se vous voit, dans la vie on se tutoie.
0: Dans la vie on se tutoie.
3: Et bon, on va se tutoyer, tu sais quoi, on va bousculer un peu les codes. Parce
0: allez.
3: Que moi ça me dérange de vous voyer.
0: Si alors tu... on se tutoie.
3: Voilà, c'est mieux.
0: Alors
3: voilà.
0: On se tutoie.
3: On
0: alors,
3: décide.
0: Je te félicite pour ce livre.
3: Merci.
0: La Droguerie du Sourire qui vient de sortir aux éditions Stock. Parce qu'il est émouvant et surprenant. Ce livre, vraiment, on a l'impression de te redécouvrir. Tu expliques au tout début, d'ailleurs, pourquoi est-ce que tu as hésité avant de te raconter. Et finalement, c'est un choix très réfléchi. C'est pour le public.
3: Absolument. Et puis surtout, je dis que je fais mon métier comme mes parents ouvraient la Droguerie du Sourire. Ce qui explique aussi le... Je fais un métier que j'aime, mais surtout qui m'ont inculqué.
0: Ouais.
3: Ils ont tout fait, mes parents, pour me pousser vers l'artistique. Et c'est un livre aussi, c'est un hommage. Et je voulais vraiment leur donner beaucoup d'amour encore, évidemment, à travers ce livre. Et puis, j'ai quand même un parcours assez atypique, quand même.
0: Ah, c'est vrai, mais eux aussi. Oui. Et ce livre, c'est
3: oui,
0: vraiment une déclaration d'amour à tes parents. Tu choisis de démarrer ce bouquin à l'année 2015, assez unanimement reconnue comme vraiment une année de merde. C'est-à-dire qu'il commence avec les attentats de Charlie Hebdo, on termine avec le
3: exactement.
0: Bataclan. Et toi, au milieu, en quelques semaines, tu perds tes deux parents. Le livre commence comme ça, on est désolé pour toi. Et en fait, plus on tourne les pages et plus nos cœurs se brisent, parce qu'en fait, on se rend compte que tes parents, c'était des gens merveilleux qui
3: oui.
0: t'ont donné une enfance tellement pleine d'amour, tellement pleine de joie.
3: Oui, et puis eux avaient connu la guerre, parce que moi, j'ai été conçu finalement pendant la guerre d'Algérie en avril 62. Ils se sont même séparés, enfin c'est tout un, c'est romanesque hein.
0: Ah bah c'est un film déjà,
3: c'est
0: l'histoire de tes parents c'est un film et ton histoire aussi, on a déjà deux films.
3: Et donc en fait mais bah, oui c'est ça et donc dans un camp de pieds noirs pour ma maman qui est enceinte de moi etc. Donc quand j'arrive, moi j'arrive quand même avec des parents qui sont détruits en quelque sorte et dans la misère et il faut se reconstruire, il faut la force de ça, alors il l'a avait. Et puis, alors moi, j'arrive, je suis une petite fille, au contraire, qui a plein de joie de vivre.
0: Ouais.
3: C'est complètement paradoxal, en fait. Et puis, je salue leur courage, leur... voilà, ils m'ont appris énormément de vertus, et c'était des gens travailleurs, courageux, et surtout, ils aimaient les autres.
0: Oui.
3: Ils étaient altruistes et modernes, ce qui n'est pas toujours évident. Voilà, oui, en quelque sorte, ce qui n'exempte pas non plus des carences existentielles, hein.
0: Évidemment.
3: Et la barre très haute, tu sais, quand tu es avec un couple qui s'aime autant,
0: oui.
3: t'aimerais bien les imiter et puis tu n'y arrives pas.
0: Arrives
3: et là,
0: pas.
3: Toujours pas.
0: Oh.
3: Et voilà, tu n'en de j'y arriverai pas, mais bah, 60 ans de vie commune, d'amour, de, tu vois ce que je veux dire.
0: Ouais.
3: Et c'est aussi ce truc-là, je crois, qui était un petit challenge quelque part et que je n'ai pas réussi, mais j'ai réussi d'autres choses.
0: Quand on lit ce livre, parfois on te reconnaît, parfois, je le disais tout à l'heure, on te redécouvre, on te re-rencontre. Il y a une phrase qui m'a marquée, tu dis « je n'ai pas d'ennemis ». par exemple. Ouais. Ça, c'est quelque chose que tes parents t'ont inculqué. Oui. C'est toi, c'est ta personnalité, t'es comme ça. Tu n'as pas d'ennemis.
3: Ah bah moi-même, non. Peut-être que
0: oui, il y a peut-être des gens qui ne peuvent pas
3: l'ennemi,
0: t'encadrer.
3: L'ennemi. Ah oui. Mais il y en a beaucoup, évidemment. Mais, c'est ce qui est tout à fait normal.
0: Mais toi, ton cerveau, ton cœur est foutu d'une telle façon que tu ne détestes pas.
3: Ah non, je ne peux pas. Je ne peux pas dénigrer quelqu'un. Je ne peux pas. Je veux dire, quand je sens que ça ne va pas et que ce n'est pas fluide, eh bien, je m'en vais. Mais je veux dire, je ne peux pas garder. Je suis quelqu'un de très fidèle, de loyal, donc je ne peux pas. Je passe à autre chose très rapidement, mais dans l'amour, en amitié, dans tous dans tous les domaines.
0: Alors ça, tu l'as souvent dit, hein, que t'étais artiste et que t'avais jamais envisagé de faire autre chose de ta vie. Et là, dans le livre, on apprend que il y a pas mal de gens qui pensaient la même chose, notamment le docteur Canova, qui était l'obstétricien le jour de ta naissance et qui a dit à ta maman, votre fille a des cordes vocales en acier, je vous le dis, elle sera chanteuse. Oui. Et puis quelques pages plus loin, c'est ta grand-mère, Mémé, qui dit, quand tu seras grande, tu seras chanteuse comme Sheila.
3: Exactement, elle adorait cette chanteuse. Et elle avait des photos dans sa chambre, elle écoutait les 10 du matin au soir et c'est vrai, elle adorait. Et puis elle a eu raison parce que quelle carrière magnifique Sheila a fait plus tard.
0: Oui, tu le dis, parce que t'es sympa.
3: Non, c'est pas être sympa, c'est de reconnaître les choses. Ça a été une artiste exceptionnelle. En France, elle a marqué des générations et je trouve ça fabuleux. De 80 ans, je veux encore être sur scène, avoir la pêche qu'elle a, etc. Je trouve ça formidable. Voilà.
0: Oui, non, mais quand je dis que t'es sympa, c'est que dans le livre, en fait, donc tu racontes ta vie, mais en fait, tu parles beaucoup des autres, des autres artistes et voilà, dans tout. Les mémoires d'artistes, c'est pas forcément le cas. Donc voilà, je relevais ça, Liane, que voilà, il y avait quand même.
3: Bien sûr, il y a toujours le remerciement qui arrive parce que je pense que en étant une fille de commerçant, c'est le premier mot que j'ai appris.
0: Merci. Hein,
3: donc oui, bonjour, merci, être poli. Ouais. Quand on est fille de commerçant, on a quand même une on a tout à l'avenir. On a. Mais c'est vrai que quand je parle de cocon, la gentillesse, la bienveillance, l'amour, j'ai eu ces armes-là, ce qui n'est pas mal. Mais ensuite, pour rentrer dans la jungle qui est la vraie vie, c'est pour ça que je dis à un moment donné, je parle de notre naissance et je dis, c'est un peu après que tout se gâte. Ouais. C'est la vérité. Et quand moi j'ai eu l'impression, en tout cas, quand je suis rentrée dans le vrai monde, c'est-à-dire l'école, et on le sent parce que je raconte des choses qui m'ont marquée et traumatisée.
0: Ah oui, il y a des passages durs pour des enfants. Hein,
3: oui, non, mais de l'école qui marque vraiment. Et tout d'un coup se dire waouh, tout le monde ne m'aime pas alors finalement. et de réaliser ça, même quand on est une petite fille ou une adolescente, mais quand on a quand même ce socle qui est capital, qui est essentiel pour se construire, eh bien, c'est évidemment que c'est mieux.
0: Et on sent que cette famille, c'est un socle hyper important parce qu'en fait, quel que soit l'épisode de ta vie que tu racontes dans ce livre, ils sont jamais très loin, ton frère, tes parents, etc.
3: Sûr.
0: Voilà, ils sont là du début à la fin. Et juste les remerciements, ça me fait penser qu'il y a même un moment dans le livre où tu t'arrêtes et tu dis, vous allez peut-être penser, vous qui lisez, parce que vous adressez à nous, c'est très drôle. Tu t'adresses à nous, tu t'adresses au lecteur. Vous allez peut-être penser que je remercie beaucoup. Alors, je vous explique.
3: Mais parce que c'est vrai.
0: Oui, je remercie. Voilà, c'était vraiment rigolo ça.
3: Oui, parce que j'aime bien aussi ce côté-là et il est vrai que je l'ai construit ce livre d'une façon très cinématographique.
0: Oui.
3: Je voulais qu'on ait les images de tout ça, parce que moi elles sont encore très présentes. Moi, il suffit de fermer les yeux, la droguerie, je la vois, je suis encore dedans en fait.
0: Elle est sur la quatrième de couverture.
3: Ouais.
0: Donc c'était vraiment le magasin de tes parents, droguerie du sourire.
3: Exactement.
0: C'est vrai.
3: Oui, c'est une histoire vraie.
0: C'est fou.
3: Et donc ce cheminement incroyable, mais je crois que j'ai été comme une... je dis pas mission, ça fait très Star Wars, mais ce que je veux dire, c'est que j'ai été consciente d'avoir des parents qui avaient énormément de chagrin, qui avaient été détruits, donc de la guerre, tout ça. Et moi, je voulais un peu sauver tout le monde, je voulais être un peu Zorro, quoi. Et le fait d'avoir réussi, entre guillemets, cette carrière d'artiste, je savais qu'il y avait que ça qui pouvait vraiment les combler. Et quand je l'ai fait, ça y est, je l'ai fait. Puis après, de toute façon, au moment où ça a démarré, j'ai pas arrêté de les gâter. Je n'ai aucun regret de ce côté-là, parce que mes parents, ils ont tout eu. C'était le roi et la reine.
0: Ouais,
3: je leur ai tout offert, parce que c'était pour moi une façon de les remercier.
0: En tout cas, tout le début du livre leur est consacré à eux, à leur histoire.
3: Oui, leur rencontre aussi.
0: Leur rencontre, la première, puis deuxième demande en mariage. Parce que
3: ça... elle était jeune, ils sont rentrés, elle avait 14 ans.
0: C'est ça, voilà.
3: Donc mon père en avait 19, et puis bon, il s'est fait un peu virer par mon grand-père. Et puis il est revenu 2 ans après en ayant fait le service militaire. Mais c'est vrai aussi qu'il avait, ça y est, il avait une droguerie aussi hein,
0: à Oran,
3: à la cité Gambetta. Il avait une droguerie et donc c'était, il adorait ça, c'était son métier.
0: Voilà. Alors la carrière de Liane Folly, du Crousty sur André Manoukian, vous voulez tout ça hein. Eh bien, il va falloir être un petit peu patient. Pour le moment, nous allons écouter Liane Folly chanter, car c'est comme ça qu'on l'a découverte, avec sa voix de velours, au fur et à mesure.

0: fur et à mesure. Liane Folly est l'invitée de Décibel à l'occasion de la sortie de ce livre qui est une merveille, vraiment la droguerie du sourire aux éditions Stock. Liane, t'as écrit tes mémoires. T'aurais pu ne pas les écrire. On apprend dans le livre qu'en fait, le biographe de Nougaro t'avait proposé de les
1: Absolument,
0: écrire pour toi.
1: Bien sûr, c'est Alain Vaudrasca. Ouais. On est devenus très amis tous les deux. Et bon, on s'est vu, on a commencé à faire le travail. Et puis je me suis rendu compte que voilà, on discutait ensemble, etc. Ensuite, il écrivait des choses, il me disait, envoyez, je dis, non, je veux pas, je veux
0: c'était
1: pas.
0: C'était pas ta voix.
1: Non,
0: en fait.
1: C'était pas mon histoire, c'était pas. Ouais. Et puis comme j'ai toujours aussi tout écrit, même si on l'a rarement dit, oui. Parce que il y a des femmes qui sont, il est vrai, des chanteuses, bon, autrices, tout ça, moi, c'est marrant, oui. On n'a jamais parlé.
0: C'est drôle, j'ai eu cette conversation avec Lara Fabian, qui a écrit aussi de très bonnes chansons.
1: Ben, pareil.
0: Mais en fait, je pense que vous êtes victime de deux choses. Alors, le patriarcat, qui fait que de toute façon, les gonzesses ne savent pas écrire, qu'est-ce qu'on s'en fiche de ce qu'elles écrivent. Et deuxièmement, vos voix sont trop belles. Donc, en fait, vos voix sont les stars et prennent toute la place.
1: C'est ça.
0: Enfin, je pense. Mais donc, c'est bien de le dire qu'effectivement, oui, Liane Folly écrit.
1: En plus, on a les mêmes initiales avec Lara.
0: Ah oui, c'est vrai.
1: C'est exactement.
0: Il faut monter le club des meufs qui savent écrire, mais personne ne le sait.
1: C'est ça. Non, mais de toute façon, le temps fait les choses. Moi, je crois beaucoup au temps.
0: Mais oui.
1: Le temps, c'est. Il y a une jolie citation qui dit le temps remet chacun à sa place, chaque roi et reine sur son trône et chaque clown dans son cirque.
0: J'aime beaucoup.
1: C'est ma préférée.
0: Ah non, c'est pas ta préférée, tu m'en.
1: Non, c'est pas. C'est
0: ta
1: une de mes préférées. Ma préférée, c'est Bruce Lee.
0: C'est Bruce Lee,
1: qui
0: page 287.
1: Voilà.
0: Bruce. Non, mais c'est génial. Non, mais Liane Folly. Évidemment que le biographe de Nougaro, il aurait pas pu écrire ça. Elle dit de toutes les citations, ma préférée est celle de Bruce Lee, dont la traduction française est.
1: Ouais.
0: Quand c'est pas facile, ce n'est pas par là. Choisis toujours le chemin de la moindre résistance.
1: Ouais.
0: Quelle sagesse.
1: Non, c'est parce qu'avec l'âge, je me suis rendu compte qu'il fallait jamais forcer les choses, les gens, les situations, les sentiments, encore moins, parce qu'on se plante tout le temps.
0: Oui.
1: Donc, quand on veut forcer, ou alors pour faire plaisir, ou alors pour pas faire de la peine, enfin, il y a toujours une excuse. Et finalement, moi souvent, enfin maintenant, aujourd'hui, je suis soignée depuis à la cinquantaine, je pense que j'ai vraiment fait une vraie bascule. Quand on a 50 ans, donc on se dit, voilà, on a besoin de changer.
0: Ouais.
1: De plein de choses en soi. Et puis ça passe par là aussi, arrêter de perdre son temps, son énergie, et puis de croire être dans l'illusion. Voilà, ça c'est quelque chose que j'ai terminé à la mort de mes parents. Au décès de mes parents, je me suis dit, j'ai été longtemps dans l'illusion. Très longtemps. Et parce que je me racontais des histoires, j'adorais les histoires à l'eau de rose, les contes de fées. Moi, je crois en tout, aux cloches de Pâques, à la petite souris. Mais oui, non, mais moi, je crois en tout et au magicien d'Oz et voilà. Et qu'à un moment donné, je pense qu'il faut. Il faut mettre l'église
0: au milieu du village.
1: Absolument.
0: Alors, on a écouté au fur et à mesure, et c'est vrai que dès la sortie de ce disque, toi, tu as eu envie de dire que tu le partageais, notamment avec André Manoukian, donc, qui était aussi ton compagnon à l'époque,
1: Et Philippe Viennet, oui.
0: Dans le livre, voilà.
1: Mais on était une équipe à Lyon.
0: Une équipe.
1: On n'a jamais parlé de cette équipe-là, d'ailleurs. Et c'est pour ça que je l'ai fait dans le livre.
0: Dans le livre.
1: Mais oui, parce que Rêve Orange, on dit, Liane Folly, c'est André Manoukian. Non, c'est pas André Manoukian seul.
0: Ouais.
1: C'est André Manoukian, entouré de super musiciens qui travaillaient au studio, Jean-Yves Cassès, Christophe Butin. C'est aussi un super producteur. Rêve Orange, c'est un producteur anglais qui a fait ce disque, qui venait de faire l'album magnifique avec Tina Turner à Londres. Et que c'est lui qui a mis cette patte jazzy. Au fur et à mesure qu'on vient d'entendre, on entend des arrangements d'Éric Serra, qui à l'époque vient de faire un carton avec Le Grand Bleu.
0: Ouais.
1: Enfin voilà, c'est toujours et on nous a enfermés dans un espèce de truc le couple. Voilà, c'est Pygmalion, alors que c'est pas du tout. Jamais il a été Pygmalion, puisque c'est moi-même qui ai trouvé les rendez-vous dans les maisons disques. J'ai toujours fait la locomotive.
0: Ça c'est un passage génial, vraiment, où tu dis au téléphone, je suis Madame Folly, j'ai rendez-vous et en fait
1: Madame Folly,
0: on t'a pris pour une autre Folly.
1: Oui.
0: Qui, elle, était pour le coup...
1: Journaliste.
0: Et donc, les mecs de la maison de disques ont dit, oui, bien sûr, venez.
1: Ouais.
0: Et voilà, il y a plein de scènes comme
1: ça. Quiproquo sur un homonyme.
0: C'est super.
1: Ça, c'est le hasard. Dans la vie, c'était un petit miracle.
0: C'est le hasard, c'est le destin, tu crois au destin.
1: Oui. Oui. Ah bah oui.
2: Oui, puisque tu racontes que l'obstétricien a dit que tu allais devenir chanteuse. Donc tu crois un petit peu.
1: Oui, mais si tu veux, tout n'est pas écrit. Ça, je ne crois pas ça.
2: D'accord.
1: Je crois qu'on peut tout écrire soi-même, qu'on peut même recommencer les histoires, écrire son scénario, mais qu'on est... tu vois, je pense qu'on est...
2: Oui, c'est pas la tragédie grecque où tout est joué d'avance.
1: Ah non, non. Oh, bah heureusement, non. Sinon ça serait d'une tristesse et d'une injustice totale, déjà qu'on est dans un monde assez injuste. Donc non, non, là c'est vraiment que qu'on crée soi-même son propre bonheur, son propre malheur finalement. Moi je pense que les choix dans la vie sont importants.
2: Ouais.
1: Et comme je le dis, le seul moteur que j'ai réellement, c'est l'envie. L'envie, c'est ça qui mène le monde. Hein. Donc, l'envie, c'est quand on a envie, bah, tout est possible et c'est merveilleux. Alors après, évidemment que c'est difficile de partir d'un orchestre de bal
2: et de se lancer
1: à Lyon, Perrache, fille de droguiste, et tout d'un coup faire une carrière, etc. Mais on passe par des étapes complètement différentes et à chaque fois, chaque décennie en tout cas, bah, on avance aussi, on évolue, on s'améliore. Et on a d'autres problèmes. Moi, j'ai toujours des projets. Et on a tendance, en France, d'ailleurs, c'est, bon, tu le sais très bien, en étant femme animatrice, que ça y est, la vie s'arrête. À 50 ans, ça s'arrête. Hein.
2: C'est bientôt.
1: Non, mais on a l'impression de ça. Moi, je l'ai ressenti terriblement. J'en parle dans mon livre de ça.
2: Bah oui, mais tu parles du patriarcat, tu parles du sexisme. Et c'est vrai que pour une certaine partie de la société, à partir du moment où tu peux plus faire d'enfant, tu sers plus à rien.
1: Alors, je sais pas si ça vient de là. Oui, par rapport à la ménopause, oui, je pense.
2: Ouais, je pense quand même, il y a un truc, on devient un peu invisible.
1: Oui, alors moi, imagine, c'est encore plus difficile, j'ai pas eu d'enfant.
2: Tu n'as pas fait d'enfant.
1: Non. Donc, ce que je veux dire, c'est que non, moi je pense, alors dans d'autres pays, en Asie, aux États-Unis d'ailleurs, au Canada, etc., on voit des femmes de 70, de 75 ans qui présentent des émissions à la télé, qui font enfin tout ça. Le théâtre en Chine, au Japon, des actrices qui ont 80 ans, qui sont sur scène, donc, enfin, et dans notre pays, bah, c'est vrai que c'est moins commun et qu'on range un peu trop rapidement dans le milieu artistique, en tout cas les femmes et les hommes aussi d'ailleurs.
2: Mais en tout cas, il y a de beaux moments là-dessus, sur ce thème-là, dans ton livre, sur ton militantisme qui est pourtant apolitique, sur ton engagement, sur les droits des femmes. Oui, la ménopause, les règles aussi, tes premières règles, t'expliques, voilà, mais tu vis ça, mais c'est un cataclysme.
1: Oui.
2: Le désir féminin aussi, le désir qui change. Enfin, tout ça, effectivement, il fallait que ça soit toi qui l'écrive.
1: Ah bah oui, et puis de toute façon, moi j'ai pris le confinement, ça a été quand même, tout le monde s'est arrêté dans le milieu du spectacle, et moi je me disais, ça se trouve, on recommencera pas. Bah, quand on se retrouve au tout début, on se dit waouh, qu'est-ce qui se passe.
2: T'as cru ça, toi?
1: Oui, le monde s'est arrêté, et donc tout d'un coup on se dit waouh, comment on va faire. Alors moi c'était pas un problème, enfin je veux dire, je l'aurais bien pris aussi, hein, c'était pas, mais de vivre comme ça chaque jour, d'avoir l'habitude d'avoir une vie à 100 à l'heure, à 1000 à l'heure, de voir des gens, de ça, et tout d'un coup le truc s'arrête, quoi. Et là, je l'ai bien vécu.
2: Ouais.
1: Parce que j'ai recommencé, je le raconte d'ailleurs, ce confinement, à retrouver des plaisirs simples, plein de choses que j'avais oubliées, que j'avais pas le temps de faire, et j'ai trouvé ça formidable, dont commencer l'écriture de mon livre.
2: Exactement. Il s'appelle La Droguerie du Sourire. Il y a plein d'anecdotes.
1: Oui.
2: Parce qu'à partir du moment, évidemment, où ta carrière a démarré, t'as croisé tout un tas de gens absolument fascinants. Et puis même avant, d'ailleurs, t'en as croisé. Puisqu'on va t'écouter chanter La vie ne m'apprend rien. Est-ce que tu veux me dire deux mots de Daniel Balavoine?
1: Alors moi, Daniel Balavoine, je l'ai pas vraiment connu. J'étais avec mes copines. Je raconte d'ailleurs qu'on l'aimait en tant que chanteur.
2: Ouais.
1: Parce qu'il avait du talent. Parce que sa voix, en fait, nous parlait, une voix assez au perché. À cette époque-là, on écoute Genesis, on écoute Peter Gabriel, David Bowie, des gens comme ça, qui vraiment ont cette consonance comme ça. D'ailleurs, au moment où il décède, je raconte d'ailleurs dans le livre qu'il avait envie de partir à Londres travailler avec Peter Gabriel. Et ce moment est incroyable aussi, quand je me retrouve à Londres et que je parle au téléphone avec Peter Gabriel.
2: Tu te parles.
1: Je parle de Balavoine. Et en fait, Peter Gabriel, finalement, c'est le premier chanteur que j'ai vu. J'ai 12 ans et je viens de rentrer dans l'orchestre, et les grands de l'orchestre, m'emmène au Palais des Sports à Lyon pour voir Genesis. Alors moi, je sais pas du tout ce que c'est, voilà. Et je raconte tout ça parce que c'est impressionnant comme il y a des gens comme ça qui vont suivre ma vie, que je vais rencontrer ensuite, puisque je rencontre Peter Gabriel aussi chez Virgin, ouais, à une fête, etc. Et donc, c'est ça que je trouve étrange. Moi, les synchronicités qui sont arrivées, les signes, et quelque part comme des prémonitions, comme si les choses devaient se faire comme ça. Et parallèlement, il y a des choses aussi qui ont mis très longtemps, qui ont été très douloureuses et où il fallait passer. Donc ça s'appelle l'expérience, je crois.
2: Exactement, la vie ne m'apprend rien. On écoute Liane Folly. Elle est ce soir l'invitée de Décibels.

0: Quelle reprise incroyable, la vie ne m'apprend rien. Liane Folly est ce soir l'invité de Décibel. Je vous le disais, hein, dans son livre, il y a des rencontres folles, et il y a des rockstars, vous croiserez
1: ça, c'est vrai.
0: Mick Jagger en jogging et David Bowie au marché.
1: Oui, c'est vrai, le marché nocturne. Alors, j'ai revu ensuite David Bowie, je l'ai pas écrit dans le livre.
0: Bah, c'est quoi la suite ?
1: Deux fois, je l'ai revu, enfin, la première fois.
0: Le croises au marché, c'est drôle.
1: Bah, ouais. Le marché de nuit, le marché de Montmartre.
0: Oui, de Montmartre. Mais pardon, voilà. C'est chic. Oui, c'était pas au Lidl. Pas...
1: Je veux dire, c'est pas le marché, voilà. Alors, d'abord, y avait le jour où j'ai signé Besoin de toi, le premier 45 tours, il y a une petite fête au cinquième étage de chez Sony, et on me dit, c'est les Rolling Stones qui sortent leur nouvel album, donc on m'a carrément présenté en disant, voilà, c'est une jeune Sony signature, voilà. Et il était magnifique et très, très gentil, Mick Jagger, donc. Et après, je l'ai vu en concert aussi. Ben oui. Moi, j'ai vu des tonnes de concerts, j'ai vu tout le monde sur scène, même Michael Jackson, je l'ai vu deux fois en concert. Et donc, en fait, et puis en ce qui concerne Bowie, je l'ai revu sur ce qui s'appelle l'île des milliardaires, où il habitait, ça s'appelle l'île des milliardaires, je crois.
0: C'est à Moustique.
1: L'île Moustique, merci. Ouais. Et là, je suis sur la plage et je vois seule personne sur la plage. J'allais me reposer dans un lieu où on dit, bon là, on aura la paix. Et arrive de loin un couple comme ça, et je les vois avancer petit à petit, et plus avant, je dis, waouh, le mec, il est blond, il était habillé en blanc, je m'en rappelle toute ma vie, et assise, une black magnifique, et je dis, putain, c'est David Bowie.
0: Et Iman.
1: Et j'ai dit, deux fois, je rencontre ce mec-là, il y a un truc, quoi. Ouais. Et donc, il s'était approché comme ça, hello, il m'avait parlé, genre, ça va bien, vous êtes, je lui ai dit, oui, je suis française, ah oui, alors, qu'est-ce que vous faites dans la vie? Rien. Il vaut mieux.
0: C'est ce qu'on préfère.
1: Non, mais moi, je suis pas du tout groupie. Alors là, je l'ai jamais été. J'ai aimé les artistes pour ce qu'ils étaient. Cet état d'esprit, tu sais, dans le fanatisme un peu trop débordant, ça me plaît pas du tout.
0: C'est pas ça.
1: Non. Ouais. Bah non. Parce que c'est de l'illusion.
0: Oui, un peu à trop dose. Disons.
1: Oui, oui. Ouais. Et puis.
0: Et c'est destructeur un peu aussi.
1: Oui, je pense. Et puis c'est. Mais bon, voilà, il y a des personnes qui ont besoin chaque jour pour vivre, pour. Ouais. Et on le voit sur les réseaux d'ailleurs, les gens qui regardent, qui suivent, qui. Ça, je peux le comprendre. Mais en tout cas, moi, je ne l'ai jamais été. Mais j'ai très très admirative en revanche de tous les talents et j'ai vu beaucoup de monde sur scène. Ouais. Pour après les rencontrer dans ma vie. C'est ça qui est dingue. Moi, au-dessus de mon lit, il y avait Robert Hossein quand même, sur son bateau avec Angélique. Ouais. Et c'est lui qui m'ouvre les portes de Marigny plus tard. Et voilà, donc c'est...
0: Toujours ces rencontres, ces synchronicités.
1: Oui, c'est ça.
0: Et c'est ce qui fait aussi le sel de cette droguerie du sourire, édition Stock. Liane Folly, à tout de suite.
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0: L'anniversaire de Fabienne Thibault, la nouvelle chanson de Deep Purple et un blind test dans lequel, les amis, vous allez pouvoir gagner le livre de Liane Folly dont nous parlons depuis tout à l'heure. Il s'appelle La droguerie du sourire, il vient de sortir aux éditions Stock et Liane Folly y raconte son histoire, ses bases, ce qui lui a donné la force d'aller vers cette carrière musicale qui certes était faite pour elle mais lui tendait pas forcément les bras, il a fallu se battre et on suit tout ça avec elle dans ce très très beau bouquin La droguerie du sourire. Si vous avez envie de le gagner, il faut nous appeler maintenant, le numéro du standard 0810 055 056, c'est Sadika qui vous attend au standard, 0810 055 056. Le thème du blind test ce soir, la lettre Z. Alors ma chère Liane. Dans ce livre, on se balade avec toi, petite fille, donc à qui on dit que tu vas devenir chanteuse comme Sheila, puis ado dans une boîte à bac, genre les Soudoués.
1: Exactement.
0: Voilà. Ensuite, bah voilà, chanteuse de bal, et Dieu sait que c'est pas facile, mais tu y vas donc dans l'orchestre de ton père. Et puis ensuite, la signature. Ah oui, ça, c'est une anecdote incroyable quand même du livre. Alors, je vais pas toutes vous les raconter, parce qu'il faut quand même que vous ayez des surprises en lisant, mais quand tu pars à Paris en te disant voilà, il faut que ça marche, il faut que je signe en maison de disque et tout, ta mère te dit.
1: Elle me décrit exactement.
0: Elle te décrit physiquement l'homme.
1: La personne qui va me signer, ouais. Oui, ouais, parce que ma mère était médium. Mais elle n'en faisait pas son métier, hein. Donc, mais ouais, elle était très douée.
0: Mais elle te l'a dit, il a des petites boucles.
1: Ah non, elle m'a tout dit. Elle est venue m'accompagner, ouais, à la gare jusqu'au train. Ouais. Et donc, on est partis, André, Philippe et moi, l'équipe.
0: De Lyon à Paris.
1: Exactement, ouais, de Lyon à Paris. Et en m'embrassant, me disant au revoir. Alors, elle avait très peur. Et mon père aussi. Elle avait très, très peur. Elle pensait que ça y est, j'allais partir à Paris, qu'elle allait plus me voir. Je sais pas ce qu'elle s'imaginait. Et quand je suis partie, elle m'a dit, tu verras, l'homme qui va te signer en maison de disque, il est grand, il a des boucles châtains, il a des grandes lunettes en écaille et il a un nom à consonance juive. Et voilà, donc voilà. Et en fait, c'était Fabrice Nataf. Ouais. Et lui, quand je le vois arriver chez Virgin, ouvrir la porte et je le vois, je fais...
0: C'est lui. Est-ce et que ça tu a été as lui hérité du côté médium de ta maman?
1: Certainement, puisque c'était quelque chose qui était dans la famille. Alors, ouais, oui. Bah, au niveau, faut toujours rester très humble par rapport à ça. Et puis, c'est pas toujours bon de parler de dons qu'on peut avoir dans ce côté-là. Mais en tout cas, c'est une certaine. Ils m'ont transmis également. Je dis les deux parents, le genre humain. Ouais. Franchement, je connais bien les gens et puis l'intuition. Bah, l'intuition qui sont les vibrations et en même temps. Oui, j'ai des prémonitions, j'ai des flashs souvent. Enfin, mais ça vient aussi de si on le cultive ou pas. Faut savoir le cultiver aussi.
0: Alors, si vous avez envie,
1: oui,
0: de gratter dans les souvenirs de Liane, ah oui, Folly pour trouver des méchancetés sur son ex André Manoukian,
1: ah,
0: vous allez être déçu. J'ai cherché moi-même, connaissant bien Dédé, je me suis dit, est-ce qu'il y a une alors il y a une picounette, ah oui, où à un moment tu dis, donc une fois que vous êtes séparés et que du coup bah tu travailles avec d'autres gens, tu dis c'était des gens qui étaient très agréables avec moi en studio, ça m'a changé.
1: Oui, dans ça, ce
0: voilà,
1: genre-là, oui.
0: Voilà, mais donc ça reste voilà vraiment très calme. Tu, ah oui, tu règles pas reste... tes comptes, bien au contraire.
1: Non.
0: Tu dis que même à un moment, t'as voulu que cette brouille qui fait que deux personnes qui ont été amoureuses puis qui le sont plus, qui sont séparées, sont vaguement fâchées. Toi, tu voulais que la fâcherie elle s'arrête et t'as activement travaillé pour vous rabibocher.
1: Alors en fait, c'est très simple. Nous avons ensemble réalisé trop de belles choses pour que ça finisse en eau de boudin et que tout d'un coup, voilà, et c'est le public aussi. On a le respect, c'est ce que je lui ai dit, il faut avoir le respect du public. Ils, ouais, ont aimé notre travail ensemble. Il y a trois albums magnifiques qui existent, qu'on a fait ensemble. Et eux,
0: c'est
1: ils
0: vos
1: ont
0: trois
1: envie.
0: Gosses.
1: Voilà, c'est nos trois enfants.
0: Bah ouais.
1: Et il faut que, voilà, qu'ils soient... Donc personnellement, c'est moi qui ai fait le premier pas, parce qu'il est vrai que j'ai été un peu rangée comme ça dans la vie d'André. J'ai, ouais, encore... Oui, en décembre dernier, il y avait, je l'ai vu dans une émission de télé, La Boîte à Secrets, oui, voilà, où on parle des gens. Et il faut le faire quand même, hein, ça c'est énorme. Bravo à la production, formidable, pour mettre 10 ans de vie avec Liane Folly, 3 albums comme ça et ne pas en parler.
0: C'est-à-dire,
1: on va se prendre
0: nul.
1: Ben, moi j'ai trouvé ça un peu parce que je l'ai vu cette émission et je me suis dit
0: ça, wow, t'a fait de la peine ou pas?
1: Non, j'en suis plus là, hein, non.
0: Ouais.
1: Non, le métier me fait, ouais, plus de peine du tout, au contraire ça me fait rire, ouais.
0: Et tu
1: mais là je me suis dit mais bravo, ouais, quoi, comment les mecs ils peuvent passer à côté qui a été le plus grand succès de sa vie. Il n'a plus, ouais, jamais eu un tel succès avec une chanteuse.
0: Non.
1: Donc c'est pour ça, pour toutes, ouais, ces choses-là. Et donc il y a un an, le jour de son anniversaire d'ailleurs. Mais il est très heureux, hein, ça se passe bien. On a encore passé une journée ensemble la semaine dernière. Il est très heureux qu'on se revoie. On a des bons liens. Et puis peut-être, va savoir, comme dit ma très belle chanson,
0: va
1: peut-être
0: savoir
1: qu'un jour nous collaborerons ensemble.
0: Mais je vous le souhaite.
1: Si sa femme est d'accord.
0: Ah oui, c'est ça. Attention, hein, on va pas semer la zizanie. C'est un bonheur de t'entendre, Liane.
1: Merci
0: beaucoup. Un bonheur de te lire La Droguerie du Sourire, donc aux éditions Stock.
1: Oui.
0: Et moi, je trouve que c'est un film. Tu fais ce
1: oui,
0: que
1: c'est
0: tu
1: vrai.
0: Veux de cette, cette
1: Mais
0: remarque.
1: Quelque part, voilà, on va dire que c'est dans le
0: voilà
1: dans l'atmosphère.
0: J'en ferais même deux si j'avais un budget illimité, allô Hollywood, parce que je ferais le film de la rencontre de tes parents, etc. En Algérie, leur arrivée en France et tout, et puis ensuite deuxième partie, ta vie.
1: Tu veux dire un biopic télévisuel,
0: ouais.
1: Une fiction.
0: Ouais, ce serait bien, non?
1: Ce serait pas mal. Ou on alors un grand film, ça grand dépend. Film.
0: Bon, ben on se revoit pour ça, Liane.
1: Mais absolument.
0: Merci beaucoup.
1: Merci beaucoup, Émilie. C'était un bonheur pour moi d'être avec toi ce soir et j'embrasse tous les auditeurs, évidemment.
0: Merci. Merci, Liane. À bientôt.
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0: Un petit madness maintenant dans vos oreilles, puisque leur guitariste qui avait été arrêté, empêché et qui avait fait peur à tout le monde avec un cancer agressif et fulgurant a annoncé qu'il était rétabli et qu'il serait sur scène avec Madness sur les prochaines dates de concert et notamment en France. Je vous donne les dates une fois qu'on aura écouté Our House.

0: Madness et Our House, Chrissy Boy, Chris de Madness, donc remis en rémission totale de son cancer, qui sera donc sur scène avec Madness pour les dates françaises à venir. Il y a le festival des Nuits Secrètes à Aulnoy-Aymeri dans le nord de la France, ce sera le vendredi 10 juillet, c'est d'ailleurs un très joli festival, les Nuits Secrètes, qui accueillera le même jour que Madness, Big Flo et Oli, ou encore Sam Sauvage. Madness également au festival Décibule à 9 églises le 12 juillet. Et puis en Belgique, au Cactus Festival, ne les ratez pas.
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0: La lettre Z, c'est le Z qui veut dire Zorro dans la série de notre enfance, mais c'est aussi le thème du blind test. Ce soir, nous allons jouer avec Nathalie et Ouria. Bonsoir à toutes les deux.
2: Bonsoir.
0: Bonsoir, bienvenue. Alors le cadeau du soir, c'est le livre, les mémoires de Liane Folly. Il est trop bien, il est trop bien, vous allez vous régaler. Et je vous en offre à chacune un exemplaire, déjà. On commence par ça.
2: Trop gentil, merci.
0: Voilà, chacune un bouquin. En plus c'est très bien, c'est parfait pour la plage, vous allez adorer ça pour cet été, pour les vacances. Suivre les aventures de Liane Folly. Et donc, Ouria et Nathalie, maintenant que vous avez les cadeaux, on peut commencer à jouer. Donc, toutes les chansons de ce soir sont interprétées par des artistes dont le nom commence, ou le prénom commence par la lettre Z. Oui, on est comme ça. On est comme ça, on aime les défis. Voilà, Nathalie et Ouria, on cherche donc le nom de ces interprètes et on vous demande, pour savoir laquelle de vous deux est la plus rapide, on vous demande de donner votre prénom avant de donner la réponse, d'accord ?
2: D'accord.
0: Ok, c'est parti. Elles me disent d'accord pile en même temps. J'ai l'impression qu'elles vont être très très synchro. C'est pas grave, de toute façon c'est l'avantage. Vu que tout le monde gagne, on n'a pas de pression pour les points. Allez, c'est parti. Premier titre, premier artiste à trouver. Dites-moi, qui chante ça ?
2: Ouria.
0: Ouria.
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0: chemise. Bravo, bravo mesdames. Ça commence très bien ce blind test. Ça va très très vite. Les points vont tomber rapidement. Zebda est tombée, la chemise. On continue.
1: Gaz, Oria.
0: Oui,
1: Gaz.

0: cœur.
1: Eh, hey, mais on chante avec de jolies voix dans cette équipe.
0: Ouais, les altos.
1: Bravo. Nathalie a dit son prénom avant, Ouria a dit la réponse avant, mais de toute façon,
0: c'est
1: tout le monde...
0: Non, oui,
1: mais
0: c'est pas grave, donc, voilà, je lui laisse.
1: Pour moi, vous êtes à deux partout.
0: Oui. D'accord.
1: Voilà, moi, c'est comme ça que je compte. Même à tout moment, allez, hop, j'en rajoute, vous êtes à trois partout. Oui, c'est comme ça que ça se passe. Ah, c'est dommage, c'est pas moi qui corrige le bac, hein, les jeunes. Mais non, désolé.
0: Ben moi, c'est pas jeune, bien.
1: Des os pour les lycéens qui nous écoutent. Courage, force et courage, tout. Ouais. Et tout. Oui. Et chance. Chance, parce qu'à tout moment, c'est pas, voilà, ça peut, vous pouvez tomber sur un correcteur qui dit allez, je rajoute des points. Enfin, si c'est des gens comme moi, ils rajouteront des points. Courage. On a eu Zebda, on a eu Zaz, il nous reste une troisième artiste. Ouais, on y va.
2: Toujours beau au-dessus
0: des
1: Ouria.
0: Ah oui, je sais. Non, de Sagadon, je sais pas.
1: Zao, de Sagazan, oui.

vous allez vous régaler. Et puis on écoute le Z qui manquait évidemment dans ce blind test. Et chez vous, vous dites, mais comment ça, elle n'a pas mis Zazie? Mais si, elle a mis Zazie. La toute nouvelle chanson en plus.

0: Zazie, vous avez manqué. Eh bien, les amis, elle est de retour. Son nouvel album arrivera dans quelques semaines. Et elle vient d'annoncer une trentaine de dates de concerts, une grande tournée partout en France qui démarrera au mois de mars 2027.
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0: Alors évidemment, si je vous dis Deep Purple, premier réflexe,

From the Water, c'est un Himalaya du rock and roll et c'est dingue de se dire que en 2026, Deep Purple est encore là et bien là même. J'ai eu la chance d'écouter leur nouvel album, car oui, il y a un nouvel album de Deep Purple qui va sortir le 3 juillet prochain. Il s'appelle Splat. Il y a tous les mecs qui ont 80 ans, donc Ian Gillan qui chante, Roger Glover à la basse, Ian Paice à la batterie, Don Airey au clavier, le guitariste. C'est un petit jeune, lui, né au début des années 80, il s'appelle Simon McBride. Et ensemble, ils viennent de sortir un extrait de ce nouvel album. J'ai tellement adoré, je me dis, il faut que vous voyez, il faut que vous entendiez ce que Deep Purple peut donner en 2026. Ça s'appelle Diablo et ça rappelle les grandes heures de Deep Purple. Ouais, Smoke on the Water et aussi Highway Star. Attention, ça s'écoute très fort.

0: Le nouvel album de Deep Purple va être canon. Il arrive le 3 juillet.
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0: C'est l'anniversaire de Fabienne Thibault. Aujourd'hui, elle a 74 ans. Une grande, grande voix du Québec qui a fait évidemment le bonheur de celles et ceux qui ont écouté Starmania en 1979. Fabienne Thibault, bah, elle a les meilleures chansons de Starmania. C'est elle qui chante qu'elle est amoureuse de Ziggy, mais qu'il n'est pas comme les autres. C'est elle qui chante Le Monde est Stone ou encore Les Uns contre les Autres. Et puis, il y a une chanson qui est très belle, je trouve, et elle passe jamais à la radio. Peut-être parce qu'elle est trop triste, mais je sens que vous avez les épaules, les amis. Écoutons ensemble la complainte de la serveuse automate. Et bon anniversaire à Fabienne Thibault.

0: magnifique, la serveuse automate. Bon anniversaire à Fabienne Thibault et merci à vous d'avoir écouté Décibel. C'est terminé pour ce soir.
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0: L'équipe de Décibel, Iris, Justin, Elodie, Sadika, Franck et moi-même vous souhaitons une belle soirée. 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
1: Saviez-vous que le solo de flûte « D'il est 5 heures, Paris s'éveille » de Dutronc a été improvisé en une seule prise par un voisin de studio ?
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1: Mars 1968, Jacques Dutronc et son parolier Jacques Lanzmann terminent l'écriture d'un titre sur un coin de table, au petit matin. En studio, le résultat est plat. Ils ne sont pas convaincus. Heureusement, Roger Bourdin, un flûtiste classique, travaille dans le studio d'à côté. Il entre, écoute la mélodie, sort sa flûte et improvise ce solo légendaire.

0: sort 2 mois seulement avant les émeutes de mai 68. Et avec ses textes ironiques, Dutron devient sans le vouloir la bande-son de la révolte.
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3: L'artiste toulousain Pascal Zenou, tout comme toi.

Pascal Zonou fait vibrer Toulouse avec une pop élégante et habitée où chaque note raconte une émotion vraie. Entre énergie brute et mélodie ciselée, Pascal Zonou signe une musique qui vous attrape dès la première écoute et ne vous lâche plus.

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0: Juin 2014, un jeune homme de 17 ans vient de remporter The Voice avec sa guitare sous le bras. Son nom, Kenji Girac. Mais pour devenir une star, il lui faut un hymne.
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0: Ce sera Color Gitano. L'idée, mélanger les traditions des guitares flamenca avec l'efficacité de la pop moderne. C'est la naissance de la Gypsy Pop. À travers ce texte, Kenji veut montrer sa culture, celle du voyage et de la fête, loin des clichés. Il chante la famille, le respect et surtout une irrésistible envie de danser.

0: Ce titre est un raz-de-marée qui va faire vibrer la France entière et transformer Kenji en roi des charts.
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0: Robert Charlebois, Lindbergh, la chanson préférée de Jean-Pierre Madère.
5: Ah, souvenir 68. J'écoutais la radio, je marquais sur un petit cahier les chansons qui passaient, leur position hit parade. Et là, un jour, Robert Charlebois, Louise Forestier, un morceau psychédélique, une espèce de rock bizarroïde qui parle de compagnie aérienne, de voyage.

0: Charlebois qui a sûrement révolutionné avec ce titre toute la musique rock québécoise.
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Manu Raymond, un quadragénaire savoyard qui partage son temps entre Aix-les-Bains et le Québec et qui partage sa carrière entre ses rôles de comédien et sa guitare d'auteur-compositeur-interprète.

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2: Aujourd'hui, je vous propose de rencontrer Louis-Albert Debreuil. On l'appelle le prince jardinier. On est dans son château, c'est le château de la Bourdaisière à Mont-Louis-sur-Loire.
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4: Je suis Louis-Albert Debreuil, j'ai la chance d'être et le dépositaire de Dérolles et en même temps le propriétaire de la Bourdaisière.
2: Est-ce que vous pouvez me dire ce que ça vous évoque quand on vous appelle le prince jardinier?
4: Alors un grand sourire. D'abord, c'est un surnom qu'on m'a donné. En même temps, il y a toujours un prince dans un jardin. Le jardinier lui-même, c'est le roi ou le prince. Et il est sur son royaume, celui qui va cultiver avec aspiration, avec engouement et quelquefois déception. Et cette nature, on ne fait pas toujours ce qu'on veut. Mais l'émerveillement, c'est cette diversité.
2: Avec émerveillement et aussi avec une pointe d'espièglerie, je crois.
4: Alors l'espièglerie, c'est la marque de fabrique, certes, de ma personnalité et de mon humeur, mais celle que je voudrais que l'on est quand on rentre et qu'on pénètre dans un jardin. Il faut être espiègle parce que la nature, elle l'est. Et quand on l'observe, que ce soit un papillon, que ce soit une mousse, ou que ce soit, ça sent bon, c'est merveilleux. Et puis, on est réveillé par quelque chose qui vous rappelle à l'ordre. Et c'est ça le monde dans lequel on est rappelé à l'ordre, il faut le faire avec humour.
2: Est-ce que le jeune Louis-Albert était expérimentateur déjà?
4: Alors, le jeune Louis-Albert, quand il était tout petit, c'est-à-dire hier, il aimait être dans le potager à Broglie. Il aimait Monsieur Coquerel qui me montrait effectivement tout ce qu'il y avait dans sa maison, ses graines, ses cordeaux, ses outils aratoires, ses instruments aratoires. Ça m'a marqué. J'étais pas parti pour être jardinier. Je suis devenu simplement un homme de la nature que j'étais quand j'étais jeune parce que j'y suis bien.
2: Votre nom, il est forcément associé au château qui est derrière nous, le château de la Bourdaisière. Est-ce que j'ai le droit de dire que vous êtes châtelain?
4: Oui, mais enfin, c'est pas un gros mot. Je suis le dépositaire d'une maison qui était là avant moi, qui j'espère sera là après moi. Je porte dans mes convictions cet héritage qui est celui tout simplement de donner à voir ce lieu qui est ouvert au public de différentes façons. On peut y habiter, mais on peut visiter. Et l'expression de tout cela, encore une fois, c'est le vivant. Tout ça, c'est l'éducation. Faire tout ce qu'il faut pour faire en sorte qu'on ouvre les yeux et qu'on dise « Waouh, c'est extraordinaire, c'est singulier, c'est le territoire ».
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6: Un enfant a-t-il le droit de ne pas être d'accord avec ses parents?
7: Oui, et d'ailleurs, ils n'acceptent pas ça. On fait des choses qu'on n'a pas le droit et eux, ils le font devant nous. Nous, on doit se coucher tôt et eux, ils doivent se coucher tard.
8: Mais pas, ils doivent, c'est plus tard qu'ils
7: peuvent. Moi, je dis, oui, on a le droit de pas être d'accord parce que c'est pas tout le temps eux qui décident parce qu'on a le droit de prendre un petit peu l'avis. Par exemple, si nous, on mange un truc qu'on n'aime pas et eux, ils mangent un truc qu'on aime bien, ouais.
9: C'est un peu injuste. Hein.
10: Bah, en fait, quand, par exemple, nos parents, ils sont pas d'accord avec quelque chose, et que, en fait, nous, on a raison. Ils acceptent pas qu'on a raison. C'est les plus grands et ils veulent toujours avoir raison.
11: Et surtout, parlons de trucs familiales, le plus embêtant avec les parents, c'est que quand t'es l'aîné et que t'as toujours une petite dispute avec ta sœur, eh ben, ils vont croire au plus petit. Pourquoi? Je ne sais pas. Mais alors ça, c'est un truc qui me saoule vachement, en vrai.
12: C'est totalement vrai. Alors, la dernière fois, mon petit frère, il a mis ma chambre en bazar, alors j'avais tout rangé, mais j'ai pris.
6: C'est toi qui as été disputée?
12: Oui.
6: Et tu as réussi à expliquer à tes parents ou pas?
12: Oui, au bout d'un moment, ils ont réussi à me croire. Donc ça va, c'est mon frère qui a été puni, pas moi, heureusement, mais c'est de l'injustice.
13: Pour moi, on obéit tout le temps à ses parents, même si c'est un truc grave et tout, j'obéis.
6: Mais quand vous n'êtes pas d'accord avec vos parents, est-ce que vous échangez, est-ce que vous arrivez à discuter?
12: Oui,
9: mais en fait, ils font ça pour notre bien, c'est pas parce qu'ils veulent pas.
6: C'est toujours pour votre bien?
12: Non, c'est pas vrai.
13: Quand, par exemple, je suis pas d'accord avec ma mère, et elle me laisse m'expliquer, mais à la fin, elle dit toujours son dernier mot, du coup, bah, c'est moi qui ai tort et c'est elle qui a raison, alors que c'est moi qui ai raison.
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14: Je rêvais d'avoir une maison à la campagne. Cette maison, c'est comme si j'y étais née. C'est ma maison de famille.
15: Ma maison s'appelle l'Hostal de la Mar.
16: C'est une maison un peu envoûtante.
17: Eh bien, vous voyez, des livres et trois fenêtres qui me donnent le paysage du pays, comme si c'était trois tableaux.
3: Ils ont vécu ici.
5: Thibaut Gaudry.
18: Ce fut autrefois Montmartre ou Montparnasse. C'est aujourd'hui Saint-Germain-des-Prés, avec ses rendez-vous littéraires, ses silhouettes et ses figures. Avec Juliette Gréco qui en fut l'enfance et n'y est plus qu'une passante.
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3: Symbole de liberté et de féminité, la jolie môme Juliette Gréco devient à la fin des années 50 la muse de Saint-Germain-des-Prés, avant de devenir une icône de la chanson française à texte. Ce qu'elle n'avait pas prévu, se rêvant plutôt danseuse.
20: Je donne mes textes à Cosma, il aime si tu t'imagines, et l'après-midi même, il en fait la musique. Et moi je suis là, maintenant il va me falloir chanter. Et puis tout d'un coup le miracle s'est produit. Pour moi, il y a eu un miracle. Voilà, ça y est. Je m'envole, je me mets à chanter. Et depuis, j'ai toujours chanté.
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3: Juliette s'échappe régulièrement de Saint-Germain-des-Prés, fuit le tourbillon de la vie parisienne pour goûter la douceur de vivre du Sud. En virée parfois à Saint-Tropez, avec ses copains Boris Vian ou François Sagan. Jusqu'en 1985, où elle est invitée à chanter au Festival de Ramatuel. Et c'est le déclic. C'est là qu'elle veut vivre avec son mari, le musicien Gérard Joannest.
21: Je voulais une maison face à la mer. Je voulais le soleil qui tourne autour de la maison toute la journée, parce que Gérard adore ça. Et je voulais une maison qui me permette de rêver dans le silence.
3: Elle achète un terrain et demande à Serge Meige, l'architecte du théâtre de Verdure où elle a chanté pendant l'été, de lui concevoir son futur havre de paix qu'elle baptise la Maya. Elle va en penser les moindres détails, comme cette table de jardin construite autour d'un mûrier platane ou la tortue en mosaïque au fond de la piscine.
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3: Juliette, contemplative, aime se ressourcer sur la terrasse, avec vue sur la Méditerranée, et dans son jardin constellé de toutes sortes d'espèces méridionales. Elle développe même une passion pour les orchidées blanches. Elle fait de ce jardin et de sa maison son petit coin de paradis, son refuge, celui qu'elle n'a jamais eu petite, et qu'elle partage avec ses chats, ses chiens, un ménate prénommé Goya, et même un bébé panthère. Mais on peut aussi la croiser dans Ramatuelle, au marché ou au café de l'Ormeau. Et puis, femme libre, c'est également une collectionneuse, notamment d'objets érotiques, mais aussi religieux.
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3: Elle était venue, elle aime toujours chanter au festival de Ramatuelle.
21: C'est vrai que ça ressemble un peu à Avignon, quand Avignon a démarré. C'est-à-dire une chose totalement artisanale, faite d'amour, de tendresse et de sueur, de larmes de sang, de larmes de sel, de larmes de miel.

0: C'est dans cette maison, face à sa Méditerranée, le 23 septembre 2020, que la jolie môme quitte la scène.
1: Jolie môme.
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1: Un chien a des comportements quelquefois qui ne sont pas forcément appréciés en société. Et donc, l'idée, c'est de réduire les mauvais comportements et mettre en place des bons comportements.
2: Un chien, alors, une fois, on parle de chien agressif. Est-ce qu'on peut les changer?
1: Oui, on peut les changer. Alors, un chien agressif, c'est une étiquette. Moi, ce qui m'intéresse, c'est clairement le comportement. À quel moment est-ce qu'il mord? Dans quel contexte? Et en modifiant ce contexte, on s'arrange pour que le comportement n'apparaisse pas. Ensuite, on peut mettre en place un nouveau comportement. Ça prend du temps, c'est une thérapie comportementale. Mais en effet, on obtient d'excellents résultats, en réalité, avec le temps. Le travail.
2: Qu'est-ce que tu leur proposes aux propriétaires qui viennent avec leur chien? Qu'est-ce que tu leur proposes?
1: En premier lieu, j'aime construire une relation et enrichir cette relation, de manière à ce qu'il y ait vraiment une connivence qui se mette en place entre les deux. Et puis ensuite, je fais les choses pour que le chien joue un rôle social dans sa cellule familiale. Ce qui est important, c'est que le chien rende des services parce que ça lui fait plaisir.
2: Tout à l'heure, je t'ai vu faire tomber un chiffon. Le chien t'a apporté naturellement, sans que tu lui demandes, le chiffon.
1: Ouais, elle a compris ça, et donc je cultive ça, bien sûr, mais dès qu'on va dans le jardin, je fais tomber un outil, ça peut être un arrosoir, un gant, et elle sait qu'elle doit me rapporter les choses.
2: Et ça leur plaît aux chiens, ça les stimule, ils aiment bien ce côté-là de se dépenser et de se rendre utile.
1: Ils ont un cerveau qui est très proche du nôtre, donc il faut stimuler ce cerveau en réalité. Et un chien qui mange et qui dort toute la journée, il est pas super heureux. Il a besoin et d'être reconnu par son groupe, donc de jouer ce fameux rôle social. Et puis surtout, il a un cerveau qui a besoin d'être motivé. En fait, il a besoin d'apprendre des choses.
2: Là, on a Aria qui a 4 ans, qui est avec nous. Qui vient de la SPA de Poitiers, très bien, et qui est très mignonne. Et très à fond, en fait.
1: Elle est plus connectée que mon téléphone, en fait. Elle cherche le regard en permanence parce qu'elle a envie de faire des choses.
2: Elle est assise devant nous, elle ne bouge pas, les oreilles bien dressées. Coucou Aria, qu'est-ce qu'on peut lui faire comme exercice? Parce que franchement, il y a plein de petites choses sympas.
1: Alors nous, on a l'habitude de terminer les exercices par un son de cloche, en fait, ce qui marque la fin de la session. Elle le sait, donc ça, c'est quelque chose que tu peux demander si tu veux te tester.
2: Allez, parce qu'on a une petite cloche qui est un peu plus loin, qui est accrochée à un fil, et du coup, si je lui dis Aria, va sonner la cloche. Et je vous jure que c'est réalisé sans trucage, avec sa petite patoune. Elle a mis un petit coup dans la cloche. Aria, va chercher la casquette. Et elle apporte la casquette. C'est incroyable. Alors, le but, c'est pas d'en faire des animaux de cirque, mais ça prend combien de temps à éduquer un chien à décrypter son comportement et à faire en sorte qu'il veuille s'adapter à ce qu'on lui demande?
1: Alors, merci de préciser que c'est pas pour faire un animal de cirque, ça c'est important. L'idée, c'est juste de l'intégrer à ma vie et de lui montrer que j'ai besoin d'elle et qu'elle me rende des services. Ça, c'est une première chose. Ensuite, combien de temps ça prend? En fait, ça va assez vite.
2: Tu peux lui demander à n'importe quoi, elle le fera?
1: Ouais, je pense qu'elle a un répertoire qui est assez large. Ouais.
2: Non, je vais tester un truc, je suis pas sûr que ça marche. Aria, envoie un message à mon directeur et dis-lui que je suis malade. Non, elle veut manger la bonnette. Dommage, je vais devoir retourner au boulot.
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3: Je suis sûr qu'il vous arrive dans la vie de ne pas être en forme et même d'être carrément chafouin, sans raison précise. Et là, ma grand-mère vous aurait dit « Je sais pas ce que j'ai, mais je bâtirro et comme nombre ». Ça veut dire « Je suis tellement de mauvaise humeur que je me disputerai avec mon reflet ». J'ai pas toujours tout expliqué non plus, hein, c'est vrai. Hein, et puis c'est pas le jour, je vous préviens, je suis pas d'humeur. Et puis ça m'énerve et je sais pas ce que j'ai, de toute façon tout m'énerve. Ah, il y a jamais rien qui va. Vous voyez, c'est ça. Et pour illustrer mon propos, là, vous êtes dans un estaminet, tranquille, en famille, et la serveuse n'est pas des plus aimables. Ça arrive. Et avant de partir, vous entendez le patron lui dire « Tu vas faire fuir les clients en force de faire un nez comme une bottine ». Ne paniquez pas, Wikizef est là pour vous aider. Le sens profond de cette phrase est évident, c'est la forme qui est troublante. Parce qu'une bottine, c'est fait pour aller sur les pieds. Et quelquefois, des précautions olfactives vous empêchent de les approcher de votre nez. Alors, comment est-ce possible?
0: Traduction.
3: Eh bien, prenons notre serveuse, ce joli estaminet des Flandres, vous voyez, avec des assiettes pendues aux poutres et des fleurs de houblon qui pendoulent. Imaginez à cette serveuse son visage, que si elle sourit, elle serait plus jolie. Sourire de mai, rendez-moi ma jeunesse, comme on dit. Ensuite, vous prenez une bottine à bourron, comme au temps où la mode était de mettre des Rangers de GI. Vous pliez la bottine, ça fait quoi? Des fronces. Bah faites pareil avec votre nez. Voyez, ça fait des fronces, et vous avez un nez comme une bottine. Et on dirait que vous faites la gueule. Enfin, moi je dis ça. Je dis rien. D'ailleurs, j'arrête.
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3: Direction la cuisine. Et peut-être que comme moi, vous les laissez tremper pendant des heures en espérant que ça disparaisse magiquement. Mais non, les flammes basculaient un peu trop fort. Les débordements de sauce ou les projections d'huile sont souvent responsables d'une croûte foncée, un mélange de graisse brûlée et de restes calcinés bien fixés à l'arrière de vos poêles et de vos casseroles. Alors, est-ce qu'il faut absolument passer par la case ponçage intensif? Et c'est pas qu'une question esthétique, Cal, parce qu'une poêle encrassée, ça conduit moins bien la chaleur, son dos adhère moins bien au gaz ou à l'induction, et le nettoyage du plan de travail devient problématique. Ça, c'est toujours une galère, hein, quand on le pose comme ça. On a une jolie auréole bien brune.
4: Noir sur le plan de travail, c'est pas agréable.
3: Et le réflexe, c'est souvent de prendre le premier grattoir qui vous tombe sous la main et à s'acharner. Et puis on n'y arrive pas. Alors ma maman m'est tombée dessus la dernière fois, et parce que frotter trop fort, ça attaque l'émail, l'inox, le revêtement, ça laisse des rayures qui vont retenir encore plus de crasse. Alors comment faire? Ma maman a généreusement saupoudré de bicarbonate de soude le dos de la poêle humidifiée au préalable, hein, sinon le bicarbonate ça ne tient pas. Vous le laissez agir, pas quelques heures, quelques minutes, ça peut suffire, et ensuite vous frottez doucement avec le côté doux d'une éponge, et ça élimine sans trop d'effort les dépôts noirâtres sans rayer la surface de vos casseroles, de vos poêles. Mais merci, ma maman.
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1: Alors on est sur le carré La Sauca, c'est pratiquement à côté des Rambles de Figueres. Et là nous sommes juste devant le fameux restaurant Duran, un restaurant emblématique de la ville de Figueres. Et nous avons rendez-vous avec la Louise qui va nous recevoir. C'est la sœur du patron, on va dire, qui est en voyage.
2: Allez, nous allons entrer dans cet établissement qui a l'air très très joli. Je vois déjà le buste de Dali.
1: Ah ben oui, puis c'était le restaurant de Dali. Et ce restaurant est connu pour ça, il venait manger là tous les jours.
2: Alors on peut voir effectivement ici à l'intérieur l'empreinte de Dali bien présente.
1: Oui, parce qu'on trouve des gravures, on trouve des estampes, comme on dit chez nous, et beaucoup de photos où on voit Dali avec les patrons. Voilà, donc je venais ici pour parler du restaurant, de ce qu'il représente et de ce qu'il a été et ce qu'il est.
2: On est ici, il paraît, dans le restaurant préféré de Dali.
3: Oui, c'est vrai. C'est vrai. Oui. Je vous montre la salle du restaurant, mais au petit coin ici, nous avons qu'on appelle les seillets. Ici, c'est la table où mangez Dali avec des copains et des personnalités de la musique, de l'art, poètes, del monde de la culture. Ici, nous avons des photos avec Dali à Mandalay. Ce monsieur, c'est mon grand-père. Très amis d'Ali, parce qu'ils sont de la même
2: génération. Louisa, aujourd'hui, cette table, elle peut être réservée?
3: Oui, bien sûr, chaque jour. Il y a des personnes qui viennent dans la salle, l'essayer, et on réserve ici une table grande. Et après, là-bas, il y a pour 6-8 personnes.
2: On va quitter le cellier, Louisa, et on va se rendre dans la salle de restaurant avec des chaises qui ressemblent un peu à des trônes.
3: Oui, parce que ce sont des chaises typiques catalanes. Ça, c'est fait pour un carpintero.
1: C'est des chaises sur mesure, faites exprès, par un menuisier.
3: C'est aussi les lampes sont faites à mano. Il y a la fabrica en Mallorca. Il existe encore.
2: Louisa, qu'est-ce qu'on déguste? Quels sont les plats signatures du restaurant?
3: Bon, les plats très typiques, c'est les canards avec poire. C'est une recette de mon grand-père qui l'a fait beaucoup de fois à Salvador Dalí. Aussi très typique, c'est le poulet avec cigale.
1: Poulet aux gambas.
3: Ça, on mélange la montagne, c'est le poulet, et après les mers, que c'est avec la langouste petite. Non?
1: Est-ce qu'on peut savoir quel était le plat préféré de Salvador Dalí?
3: Surtout des produits d'ici.
1: De terroir.
3: Oui, de terroir. Côtelette d'agneau. La soupe, le riz, un paella. Nous faisons aussi des petites viandes boules, des viandes hachées, comme ça, avec des sauces. Il aimait beaucoup la cuisine catalane. Prends pas d'alcool, rien du tout. Et pour les desserts, il fait toujours une infusion, c'est digestif.
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4: Philippe et Jean-Noël de Paris sont les frangins les plus connus de Savoie et de Haute-Savoie. Ils parcourent la région avec leurs caméras, nous racontent chaque jour leurs rencontres les plus marquantes dans la place du village. Aujourd'hui, Philippe, rencontre et dégustation au programme en Haute-Savoie à Balaison.
5: Balaison, dans le Bas-Chablais, on domine le lac Léman. Et là, nous rencontrons Henri Détourche. Il est viticulteur, producteur d'un vin tout à fait exceptionnel. Un vin qui est déjà appellation depuis 1948. C'est le fameux Crépy, ah, évidemment. Oui. Aujourd'hui, on le connaît sous le nom de l'AOP, appellation d'origine protégée. Vin de Savoie Crépy aujourd'hui. Et Henri nous rappelle que le Crépy a été un temps la seule appellation d'origine contrôlée en Pays de Savoie avec un autre vignoble très connu, Laurent.
4: La Roussette.
5: La Roussette de Frangy, bravo.
4: Eh oui. Alors, c'est quoi le Crépy?
5: Alors le Crépy, c'est d'abord un cépage Chasselas. On l'a déjà dit, mais un cépage qui se plaît énormément sur les bords du Léman, vu les conditions climatiques. Et Henri nous explique qu'il s'agit d'un cépage de première époque, qui a un cycle de végétation très court. Et comme on est à 500 mètres d'altitude, il lui faut beaucoup de soleil, qu'il soit bien exposé, contrairement au cépage Chardonnay, Laurent, que vous connaissez aussi. Et là, on trouve le Crépy uniquement sur trois communes, Douvaine, Balaison et commune d'à côté, Laurent, peut-être.
4: Ça doit être Loisin.
5: C'est bravo. C'est Loisin à côté, trois communes. Et en tout, il y a 85 hectares de production de ce bon Crépy. Henri nous explique qu'il y a aussi des contraintes de production. Ils doivent produire pas plus de 72 hectolitres à l'hectare. En gros, 85 hectares, 62 hectolitres, faites le calcul, c'est 4000 à 4500 hectolitres crépis par année, c'est le calcul.
4: J'ai jamais été bon dans ce genre de calcul. Hein. Quelles sont les qualités du crépi?
5: Je vous vois dire, Laurent, c'est un vin tranquille. C'est un vin blanc qui
4: comme
5: n'est
4: moi.
5: Pas pétillant, comme vous. Comme vous. C'est un vin à boire rapidement. Attention, un vin frais, comme on dit. Il faut le boire dans les 2 ans qui suivent la mise en bouteille. Ah. Parfois, il se boit encore un peu plus vite.
4: C'est pas un vin de garde, alors.
5: C'est pas un vin de garde, pas du tout. Il ne faut pas attendre pour le boire, nous dit-il. C'est un vin léger qui a un goût, tenez-vous bien, de pierre à fusil. On aime ces expressions-là. Ou de violette, selon les années. Et parfois même, Laurent, il sent l'aubépine, l'abricot, ou même la brioche. Imaginez.
4: On peut le prendre au petit déjeuner, c'est ça?
5: On peut l'avoir au petit déjeuner ce matin pour votre matinale.
4: Ouais.
5: C'est un vin extrêmement agréable, qui se boit facilement. Et c'est surtout pas un vin gras, nous dit-il. Un vin gras, ça nous fatigue, nous dit Henri. Et il s'accompagne merveilleusement bien des poissons du lac, des filets de perche, des fondus, des raclettes. Et aujourd'hui, ce domaine continue, domaine de Sénoche, famille d'Étourges. Ils sont en agriculture bio. Voilà, tout sur le vin. Crépi, le bon vin à consommer avec
4: modération.
5: Évidemment.
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6: Adieu Balin, et adieu à toutes. Franz, une question.
7: Ah,
6: Koussiba, Bapla, la chantate.
7: Bapla.
6: Ouais, bon. Si je vous pose cette question, c'est parce que le pitchou de mes voisins, bah, Atal Atal.
7: Ah.
6: Anna Atal Atal, c'est aller Koussi Koussa. Donc il pourra aller mieux bas, Atal Atal. À quoi fait maille d'une jaune que le pitchou de l'Ebézi qui te passe des toussis. Ça fait plusieurs jours que le pitchou de mes voisins n'arrête pas des toussis. Alors, votre avis, qu'est-ce que ça signifie le verbe toussis en occitan?
7: Ce serait pas tousser?
6: Eh oui, bravo, bravo, bravo. En effet, en pays toussin, c'est dit toussis, autre prononciation, mais tussi, c'est des brembal au verbe tufega, sans oublier le verbe tufega pour dire également tousser. Alors, mais le pauvre drôle, vous pouvez dire que toussis qui conne. Alors, le pauvre drôle, c'est-à-dire le pauvre garçon, je peux vous dire qu'il tousse quelque chose. Et quand quelqu'un tousse bruyamment, on dit en Gascogne toulousaine que toussis comme une tibao.
7: Qu'il tousse comme un cheval.
6: Mais oui, oui, ah c'est bon quand une personne pousse très très fort. C'est pas dit les avec qu'est toussis comme un tambour.
7: Oh.
6: Ouais, comme un tambour, là aussi, c'est assez imagé.
7: Oui.
6: Ou encore qu'est toussis comme une asclaire. Une asclaire, qu'est-ce que c'est? Eh bien, c'est quelqu'un qui fend le bois et qui tousse fort, Macarel, et qui frappe fort comme un forcené. La toux se traduit en occitan par la tous, le toussimène, le toussite, et dans certains endroits de la Gascogne, la toussicaire. Alors, concernant le pitchou du voisin, nous n'y a mal que nous n'ajons remède. Il n'est pas de mal sans remède. Une bonne sirop, et c'est la garite, un bon sirop, et il sera guéri.
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1: Bah, c'est ma passion, mais je me sens vraiment libre sur la glace. Je transmets vraiment ce que je ressens dans ma vie de tous les jours, en fait.
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3: Aujourd'hui, on part à la patinoire avec Lou Thérault. Après des années de compétition en couple au plus haut niveau, elle entame un nouveau chapitre en solo. Lou, tout d'abord, la glace. Je crois savoir que c'est une passion familiale, c'est ça ?
1: Très simple, c'est ma maman qui a fait de la danse sur glace quand elle était jeune et qui en faisait encore quand on est arrivé avec ma sœur. Et en fait, moi, je l'ai vue patiner une fois à un gala parce qu'elle patinait déjà dans le club de Belfort. Et j'ai dit que je voulais faire comme ma maman. Donc voilà comment tout a commencé.
3: À 16 ans, tout bascule quand il faut choisir entre rester à Belfort et partir en Pôle France, en fait, non ?
1: Il y a eu, je pense, quand même quelques mois de réflexion où je me demandais si ça valait vraiment le coup. Je savais pas, enfin, je connaissais pas, en fait, le sport de haut niveau vraiment. Donc on se pose la question de est-ce que, effectivement, ça vaut le coup ? Est-ce que je change de lycée ? Je quitte tous mes camarades d'entraînement, mes copains au lycée ? Et en fait, du jour au lendemain, j'ai dit à ma mère que c'était bon. En fait, je crois que j'étais prête et que je voulais partir pour vivre cette expérience et que je trouvais ça sympa d'avoir un double projet déjà étant jeune, en fait, de pouvoir continuer mon lycée et de faire mon sport, ma passion à côté.
3: En fait. Après 10 ans de danse en couple, vous avez décidé de repartir seule en solo. Est-ce que c'est un sacré saut dans l'inconnu quand on est toute seule et qu'on a vécu en couple, en tout cas sur la glace ? Pendant 10 ans.
1: Beaucoup d'appréhension. En fait, ça faisait 10 ans que je patinais en couple, donc j'ai fait du solo en étant petite. Mais c'est vrai que c'était, comme je vous l'ai dit avant, pas du tout le même stress, les mêmes attentes. Et là, de repartir toute seule, j'ai commencé la saison en septembre. J'étais vraiment pas du tout confiante. Enfin, là, on se retrouve vraiment toute seule sur la glace. Je m'entraîne avec Olivier Schoenfelder, mon prof, et je suis arrivée à la première compétition en Angleterre, début octobre, et je lui ai dit, mais je vais faire comment juste pour ça. Saluer pour me présenter quand ils vont m'appeler. Je sais pas faire toute seule. Enfin, je sais plus faire toute seule. Et en fait, finalement, ça va à peu près. Puis le fait de faire plein de compétitions aussi, ça booste un peu la confiance en soi. Mais au début, non, j'étais pas vraiment très sereine de reprendre toute seule.
3: Avec le recul, quel regard vous portez sur tout ce chemin parcouru depuis vos premiers pas ?
1: Franchement, je suis fière de moi. J'ai du mal des fois à me l'avouer, mais vraiment quand je vois par toutes les étapes auxquelles je suis passée, j'adore tout ce que j'ai fait, j'adore tout ce que j'ai accompli et je suis fière.
3: Lou Thérault que l'on retrouvera avec impatience lors des prochains championnats de France de danse sur glace. On lui souhaite le meilleur pour ce nouveau défi en solo. En tout cas, c'est elle, notre comptoise qui compte du jour.
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4: Nous partons à la découverte des Maranges, ce petit territoire partagé entre 3 villages. Chéilly-les-Maranges, Sampigny-les-Maranges et Dezise-les-Maranges, au lieu de la prochaine Saint-Vincent tournante 2026. Alors, avec Plus belle la vigne, on zoome sur ce territoire viticole caché dans une petite vallée. Ici, les coteaux font partie de la côte de Beaune, mais en Saône-et-Loire. Explication avec Élodie Roy, viticultrice et vice-présidente du comité d'organisation de la Saint-Vincent.
5: La côte de Beaune s'étale d'une même exposition, mais il y a une faille géologique à Santenay. Et les Maranges, on est une vallée un petit peu à part, je dirais.
4: Alors là, Santenay, c'est dans quelle direction ?
5: Santenay, c'est juste en face. Voilà, là-bas.
4: C'est dans le petit creux là-bas.
5: Là, vous voyez des bâtiments en face.
4: Oui.
5: Là, c'est tout le début de Santenay.
4: D'accord. Voilà. Et donc après, il y a les hauteurs, en fait, il y a les collines.
5: Les coteaux, voilà.
4: Les coteaux.
5: C'est une vallée, en fait. Les Maranges, vous avez la vallée de la Causanne et la vallée de la Deune. Donc la Causanne, c'est une petite rivière qui circule sur Chéilly, sur Sampigny, qui prend sa source en fait à Vauchignon, au bout du monde. Donc c'est un nom qui ça s'invente pas.
4: C'est joli.
5: C'est une petite rivière qui fait 14 km et qui se jette dans la Deune juste à la sortie de Chéilly. Donc cette rivière, elle passe au milieu là. Le petit village de Sampigny qui est ici, très étriqué, très enclavé, et sur les hauteurs, vous avez Dezise et tout en haut le petit hameau de Borgy et la montagne des Trois Croix qui est en face de nous. connu aussi sous le nom de Mont de Seine. Alors, bon, moi je les vois, les croix, mais je connais. C'est vraiment juste en face de moi. Je ne sais pas si vous voyez.
6: Non, mais
5: le petit point culminant.
6: D'accord.
5: Oui, là, on est à 521 mètres d'altitude, je crois. Et le vignoble des Maranges est vraiment devant nous.
6: Alors, qu'est-ce qui fait que ça reste tout de même la côte de Beaune? Alors qu'on décroche quand même de cette côte de Beaune.
5: On décroche de cette côte de Beaune légèrement. Hein, c'est quand même pas. Parce qu'après. Une fois passé la côte de Beaune, on est sur la côte chalonnaise. Mais la côte chalonnaise, on est sur la plaine de Saône. Nous, on est quand même très éloigné. La côte chalonnaise, elle est vraiment derrière cette colline-là.
6: D'accord.
5: Avec le village de Bouzeron qui commence la côte chalonnaise, Ruilly, Mercuré, etc. On a des terroirs distincts. Là, on a une carte géologique. Vous voyez qu'il y a beaucoup de couleurs différentes en fonction du type de sol.
6: Ah oui, je vois, jurassique, plutonique.
5: Donc ça, ce sont des niveaux géologiques. Donc là, on parle de millions et de millions d'années. Pour faire simple... C'est argilo-calcaire, mais pas que. On est un vignoble assez tardif. On vendange souvent plus tard que les autres appellations de la côte de Beaune.
6: Vous êtes entre la côte de Beaune et les hautes côtes, finalement.
5: Oui, exactement.
6: C'est ça.
5: Les Maranges, ils sont exposés sud-sud-est, on va dire. Les hautes côtes, moi, personnellement, j'ai des parcelles. Elles sont exposées vraiment plein sud.
4: Nouvelle confirmation de la définition hyper millimétrée des terroirs bourguignons.
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7: C'est la Camini Minute, votre chronique de la joie et de la bonne humeur. Comment ça va les amis? Enfin, je dis comment ça va les amis, je pourrais dire CMTV. Oui, parce que je ne sais pas si vous avez remarqué, mais je ne sais pas si c'est la nouvelle génération, mais il y a des gens, quand ils parlent, ils mettent de moins en moins de voyelles, de moins en moins de lettres. Pour dire « il n'y a rien », ils disent « il y a R ». Pour dire « mort du rire », ils disent « MDR ». Pour dire « péter de rire », ils disent « PTDR ». Et pour dire « à ce qui paraît », ils disent « à skip ». Il y a de moins en moins de lettres, de moins en moins de mots. Mais si on continue comme ça, ils vont parler comment dans 10 ans les gens? C'est quoi cette façon de parler là? Je veux dire, il n'y a rien, c'est pas une longue phrase. Je comprends qu'on veuille écourter des trucs, mais il n'y a rien, c'est pas long, il y a R. Comment on va parler dans 10 ans? Moi je dis, on parle de plus en plus des extraterrestres et des ovnis. Moi je pense que si les extraterrestres viennent sur Terre, c'est à cause des gens qui parlent comme ça, qui réduisent les mots. C'est quoi cette façon de parler, franchement? C'est abusé, quoi. Parler français, c'est une belle langue, le français. Il y a R, MDR, PTDR, ASKIP, il est BG pour dire beau gosse. Mais c'est bien de dire qu'on est beau gosse, ça fait plaisir d'entendre beau gosse. C'est plus plaisant que BG. Ils enlèvent les voyelles comme ça. Ça me rappelle les films coquins qu'on voyait sur Canal+, au début du mois, le samedi du mois, quand c'était encrypté. Vous vous rappelez ça? Faites pas semblant, hein. Lui, à tous les auditeurs d'ici Picardie, vous aussi, vous êtes tombés au moins sur du crypté sur Canal+, dans les années 90. Et ben c'est pareil, cette nouvelle façon de parler là. Des mots courts, de plus en plus courts. Et d'ailleurs, même les rappeurs de nos jours ont des noms d'artistes de plus en plus courts. ZKR, PLK, SCH, MHD. Après, il y en a qui gardent même les voyelles. Gims, Jules, Vald. Et bien sûr, on terminera par les groupes asiatiques, les Coréens de BTS. Alors eux, ils n'ont pas mis de voyelles, mais BTS, c'est quand même Bac plus 2.
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1: Ouais, ça c'est un truc que je fais souvent. Alors c'est marrant parce que je le fais un tout petit peu moins parce que je vieillis. C'est des bateaux très violents, les bateaux de course. C'est les IMOCA, les bateaux du Vendée Globe. C'est des bateaux qui tapent vraiment très très très très fort. Je me suis cassé le dos une fois. J'ai cassé mes caméras plein de fois. Je suis reparti l'année dernière sur Tara, sur la goélette Tara. Donc là c'est plus cool, c'est plus smooth.
2: C'était improbable aussi de croiser tous les gens que t'as pu croiser avec Tara.
1: Ouais, je fais pas une liste, mais oui, ça va de Thomas Pesquet. Je sais même plus. Je pourrais pas te dire, mais le dernier film sur lequel j'ai bossé, il sort bientôt d'ailleurs. Il s'appelle Mata. C'était avec Mélanie Laurent.
2: Et tu faisais quoi sur ce film?
1: Là, c'était de la photographie de plateau. Photographie de plateau et making of, ça, c'est un truc que j'aime beaucoup parce que un tournage, c'est compliqué, c'est éprouvant, c'est 6 semaines de travail intense. Et quand on est à ce poste, en fait, on est mobile, on fait ce qu'on veut, on se balade et ça rejoint mon amour du documentaire.
2: On va revenir sur le fait de naviguer parce que tu as participé à différentes courses, tu as navigué avec des grands skippers, des marins pêcheurs, des sauveteurs de la SNSM. Comment on filme en mer?
1: Sur les bateaux de pêche et sur des gros bateaux, c'est très facile. Et sur les IMOCA ou les ultimes, c'est la guerre. C'est vraiment, on est à genoux, on est malade, on se cogne partout. Et là, j'avais fait la face nette avec Jérémy Bayou et Franck Camas sur un IMOCA. On utilise 1% des rushs parce que le reste, ça bouge et c'est pas cadré, quoi.
2: Le gars qui est dans le chaos total, quoi.
1: Ouais, puis les bateaux sont fermés, ils vont vite, ils sautent, ils volent, enfin tout ce qu'on veut. Et par contre, il y a un truc qui est très très chouette et très formateur là-dedans, c'est que quand on revient à terre, et ben tout paraît facile. On appuie sur un bouton, ça fait un café, on a des toilettes normales et quand on cadre, ben, c'est cadré. Donc c'est une très très bonne école, c'est une sorte de mini service militaire express.
2: Comment est-ce que tu pourrais la décrire justement la mer, toi? Ça t'a appris des choses sur elle de la filmer?
1: Et ben en fait, c'est même pas que ça m'a appris des choses, c'est que moi je suis né à Cherbourg, j'ai grandi à l'école de voile de Cherbourg, j'ai fait l'optimiste du 420 en compétition. J'ai même été champion de basse Normandie en 93 d'optimiste. J'ai toujours fait du bateau. Quand je suis allé habiter à Paris, quand j'étais prof, j'ai acheté une péniche parce qu'il me fallait de l'eau autour de moi. J'ai tout fait pour revenir à Cherbourg et ça c'est un attachement qui est vraiment profond. Et moi, le Cotentin, on parle de presqu'île, mais je le vois comme une île en fait. Et j'ai toujours été passionné par les îles. J'avais un bateau dans le port que j'ai vendu il y a pas longtemps parce que j'avais plus le temps d'en faire et que je naviguais beaucoup trop.

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1: À Aubervilliers, Sèvres ou encore rue Fédère dans le 11e arrondissement de Paris, les baltos sont encore bien présents dans notre région et Thierry Boeuf nous en fait la cartographie au-delà bien sûr de nous raconter leur histoire. Voici la saga Bistrot de Paris.
2: Quel cocktail américain, c'est quoi ?
3: C'est un cocktail grillé avec une sauce américaine, tomate, échalote, une pointe de cognac, du vin blanc. C'est un peu relevé.
4: Un déca,
5: pâté, jambon, c'est une oreillette, gruyère, chantal, rôti, jambon de pays.
6: Eh ben tout ça, ça va aller dans la blanquette.
3: Bon appétit.
7: Cigarette, whisky et petite pépée, si vous les aimez bien roulés, papier à cigarette, OCB. Gitane de Gainsbourg, menthol extra cool de Françoise Sagan, ronde fumée, et puis un jour de smog, 1er janvier 2008, tout s'est évaporé, les volutes et brouillards au comptoir ont disparu.
8: On a fait une soirée pour que tout le monde fume, donc musique, et puis on a mangé, et on l'a tous fumé. Mon collaborateur et moi, on n'a jamais fumé de notre vie, donc on a fumé une gitane maïs. Plus jamais on fumera. Hein.
7: Alors les fumeurs étaient priés d'aller fumer aux terrasses des cafés, le plaisir devenant coupable. Mais encore aujourd'hui, les marques de cigarettes font toujours enseigne. À Paris comme en banlieue, il existe encore, par exemple, des Marini.
9: 30 paquets de Marini.
7: Mais aussi des Rally, des Chiquitos, des Nemrod et des Balto. 1930, la CEITA, Société Nationale d'Exploitation Industrielle des Tabacs et des Allumettes, propose aux patrons de café une aide financière. Des ameublements, des comptoirs, des terrasses. En contrepartie, l'établissement aura pour nom une marque de cigarettes ou de cigarillos. La puissante CEITA en rajoute une couche dans la presse populaire et la radio. Écoutez cette chanson publicitaire phénoménale de la marque Balto.
10: J'ai vu sur le paquet qu'il y a un bateau à voile. C'est à cause du bateau que c'est des bateaux qu'on les appelle. Mais non, mon gros bêta, pas des bateaux, mais des baltos. Des baltos, c'est un mot qui vient de Baltimore.
7: Balto de Baltimore, imparable voyage et exotisme au bout de sa cigarette rougeoyante. Et voilà pourquoi il existe encore une bonne vingtaine de baltos à Paris et en Île-de-France, comme celui d'Aubervilliers ou de Sèvres. Idem pour le Nemrod, rue du Cherche-Midi dans le 6e. Tout pareil pour le Rally, la cigarette qui arrive avant les autres et qui gagne, rue Fédère dans le 11e. Le Rally, où au passage, Monsieur Philippe nous régale de délicieux choux farcis. Curiosité amusante, au 59 avenue de la Motte Piquet, un restaurant a pour nom la Gauloise, tandis qu'à quelques dizaines de mètres, boulevard de Grenelle, une autre brasserie se nomme la Gitane.
11: Avec filtre ou sans filtre, les Gitanes Caporal vous apportent sans réserve le plaisir de fumer.
7: Décidément, beaucoup de cafés-bistrots du bassin parisien ont succombé à la tentation. Après la cigarette, le jeu. Impressionnant le nombre d'établissements qui s'appellent le Vincennes, le Sulky ou le Longchamp. Témoin de la relation entre les bars PMU et le milieu mercantile des chevaux de course.
12: Pierre et Christine, ma femme, si tu savais ce qu'elle joue,
13: elle y connaît rien. Mais elle y croit. Et entre nous, ce qui m'épate, c'est qu'elle gagne aussi.
14: La comprendre, Charles. Avec le PMU aujourd'hui, on joue comme on aime.
7: Oui, on pourrait largement faire une thèse universitaire sur les enseignes de bistrot, la poésie frise Le Bon Coin de ce cher Jean-Louis Brasse dans le 18e, sans oublier le mythique Au rendez-vous des sportifs chez Valzac, un cador de la boxe dans le 15e. Mais la palme d'or revient à ce patron en Val-de-Marne qui avait baptisé son bistrot dans les années 50 ici, mieux qu'en face. En face se trouve la célèbre prison de Fresnes.
1: Ce qui ne freinera pas notre appétit pour autant, bien sûr. Merci beaucoup Thierry Boeuf, Bistrot de Paris. Si vous avez aimé cette chronique, vous pouvez la partager avec vos proches depuis l'application Ici.
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15: Tanti Boeuf remet le thé au lapin, il faudrait pas qu'il se sauve.
16: Berrichon dans le texte.
15: Un thé. C'est un toit, un abri, où qu'on renferme les bestiaux pour qu'ils soient à l'abri de la pluie, des renards, et puis dans le temps des loups. Allez donc savoir pourquoi qu'on parle du thé au lapin, du thé au chieuf, du thé au cochon, puis quasiment jamais du thé aux ouailles, aux poules, aux vaches ou aux chevaux. Une histoire de thé qui se raconte dans le pays fort. Avant que je vous la raconte, faut juste savoir que quand ils boivent une tisane, ils disent pas par exemple « boire du tilleul », mais « boire sul tilleul ». Logique. On boit l'eau qu'a passé sur les plantes. Alors c'est l'histoire d'un pourvieux qui avait mal au vent. Il s'en va voir la guérisseuse, elle la regarde, puis elle y dit « Va avec

0: qu'à rentrer chez vous puis boire sur le thé. Il connaissait pas ça le thé. Ça fait qu'il retourne chez eux, puis le v'là qui dioche sur le thé au cochon en qu'une chopine de jus de poume. 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Comme quoi, il y a que la fouée qui se. Quand on était jeune, le samedi soir, on allait chez les uns ou chez les autres pour fêter les anniversaires. Chez nous, il y avait deux autos. Une 404 puis une camionnette. Oh mon pas, il voulait ben nous prêter la grosse auto quand que c'est qu'il en avait pas besoin. Sinon, on prenait la camionnette ou que c'est qu'on s'entassait. Et puis dame, on rigolait. Sauf une drôlière qu'elle appelait ça le thé au chieuve. Puis qu'elle voulait pas y monter. Ça fait qu'une fois, elle était à la fête en vélo. À 15 km. Ah dame, quand qu'elle est arrivée, on avait fini de manger le gâteau. Puis c'était quasiment l'heure de repartir. Eh ben vous me créerez si vous voulez. Mais pour le retour, à la bas vous le qu'on les ramène et les pissons vélo dans le thé à chieuve.
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1: Les habits du dimanche, Gentleman Driver. La clarinette voluptueuse, la contrebasse tonitruante, le piano endiablé.